0: Il est 3h.
1: Sébastien Remacle avec vous pour ce résumé de l'actualité. Et tout d'abord, ce conseil, si vous devez prendre la route cette nuit, l'IRM émet un avertissement jaune pour le brouillard sur l'ensemble du pays, à l'exception de la province de Luxembourg. La visibilité sera réduite jusqu'à 10h ce matin. N'oubliez pas d'adapter votre vitesse et d'allumer vos feux anti-brouillard si nécessaire. Un accident de train ce vendredi soir en France. Un TER, train express régional, a déraillé en Seine-Maritime peu avant 20h. Il faisait la liaison entre Rouen et Caen. À son bord, 180 passagers. Peu avant minuit, le bilan était de 44 blessés, dont une femme évacuée dans un état critique. Chez nous, bientôt la fin de la prescription obligatoire chez les kinés. Dans certains cas, désormais, la mutuelle remboursera même si le patient n'a pas consulté de médecin avant de demander des soins. Cela vaudra pour les douleurs modérées, comme une cheville foulée ou un télisselbo. L'objectif de la réforme, c'est de désengorger les salles d'attente chez les généralistes. Le texte doit encore être validé par le Conseil d'État. Le gouvernement fédéral veut aussi lancer un plan d'action national après l'incendie dans les Fagnes pour cartographier et renforcer la capacité d'intervention belge face aux feux de forêt. L'armée pourrait par exemple être sollicitée à l'avenir. Avec quels moyens et quel matériel? Ça fait partie de la réflexion qui doit être menée. Bonne nouvelle pour les automobilistes en région liégeoise. La circulation va reprendre normalement en journée sur le 40 à hauteur de Votem. Ce sera la semaine prochaine. Le chantier entre dans une nouvelle phase avec des travaux de nuit uniquement. Une dernière phase est programmée pendant les congés d'automne. Vladimir Poutine prévient les Européens avec une déclaration choc ce vendredi soir du président russe. Tout déploiement de troupes européennes en Ukraine équivaudrait à une guerre contre la Russie. Cette idée avait déjà été discutée par les dirigeants européens, mais jusqu'ici, elle ne s'est jamais concrétisée. En cyclisme, Remco Evenepoel s'impose au Grand Prix du Québec. Notre compatriote a remporté un sprint à deux avec Giulio Ciccone, avec qui il s'était échappé. Il prouve qu'il est en forme à 15 jours des mondiaux qui se dérouleront à Montréal. En football, Anderlecht par la petite porte, mais le Sporting revient avec les 3 points de Malines. Victoire 0-1. Ce samedi, le Standard se rend à Westerlo. L'Union reçoit l'Omel. Et puis ce samedi aussi, dans un tout autre style, à Paris, le retour de Céline Dion sur scène. Le premier de ses 26 concerts. Les fans sont en ébullition. Voilà pour les infos. Bonne nuit à notre écoute.
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0: Une heure, 6h. 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

0: Il est 4 heures.
1: Sébastien Remacle avec vous pour ce résumé de l'actualité. Et tout d'abord, ce conseil, si vous devez prendre la route cette nuit, l'IRM émet un avertissement jaune pour le brouillard sur l'ensemble du pays, à l'exception de la province de Luxembourg. La visibilité sera réduite jusqu'à 10 heures ce matin. N'oubliez pas d'adapter votre vitesse et d'allumer vos feux anti-brouillard si nécessaire. Un accident de train ce vendredi soir en France. Un TER, train express régional, a déraillé en Seine-Maritime peu avant 20 heures. Il faisait la liaison entre Rouen et Caen. À son bord, 180 passagers. Peu avant minuit, le bilan était de 44 blessés, dont une femme évacuée dans un état critique. Chez nous, bientôt la fin de la prescription obligatoire chez les kinés. Dans certains cas, désormais, la mutuelle remboursera même si le patient n'a pas consulté de médecin avant de demander des soins. Cela vaudra pour les douleurs modérées, comme une cheville foulée ou un télisselbo. L'objectif de la réforme, c'est de désengorger les salles d'attente chez les généralistes. Le texte doit encore être validé par le Conseil d'État. Le gouvernement fédéral veut aussi lancer un plan d'action national après l'incendie dans les Fagnes pour cartographier et renforcer la capacité d'intervention belge face aux feux de forêt. L'armée pourrait par exemple être sollicitée à l'avenir. Avec quels moyens et quel matériel? Ça fait partie de la réflexion qui doit être menée. Bonne nouvelle pour les automobilistes en région liégeoise. La circulation va reprendre normalement en journée sur le 40 à hauteur de Votem. Ce sera la semaine prochaine. Le chantier entre dans une nouvelle phase avec des travaux de nuit uniquement. Une dernière phase est programmée pendant les congés d'automne. Vladimir Poutine prévient les Européens avec une déclaration choc ce vendredi soir du président russe. Tout déploiement de troupes européennes en Ukraine équivaudrait à une guerre contre la Russie. Cette idée avait déjà été discutée par les dirigeants européens, mais jusqu'ici elle ne s'est jamais concrétisée. En cyclisme, Remco Evenepoel s'impose au Grand Prix du Québec. Notre compatriote a remporté un sprint à deux avec Giulio Ciccone, avec qui il s'était échappé. Il prouve qu'il est en forme à 15 jours des mondiaux qui se dérouleront à Montréal. En football, Anderlecht par la petite porte, mais le Sporting revient avec les 3 points de Malines. Victoire 0-1. Ce samedi, le Standard se rend à Westerlo. L'Union reçoit l'Omel. Et puis ce samedi aussi, dans un tout autre style, à Paris, le retour de Céline Dion sur scène. Le premier de ses 26 concerts. Les fans sont en ébullition. Voilà pour les infos. Bonne nuit à notre écoute.
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0: Il est 5 heures.
1: Sébastien Remacle avec vous pour ce résumé de l'actualité. Et tout d'abord, ce conseil, si vous devez prendre la route cette nuit, l'IRM émet un avertissement jaune pour le brouillard sur l'ensemble du pays, à l'exception de la province de Luxembourg. La visibilité sera réduite jusqu'à 10 heures ce matin. N'oubliez pas d'adapter votre vitesse et d'allumer vos feux anti-brouillard si nécessaire. Un accident de train ce vendredi soir en France. Un TER, train express régional, a déraillé en Seine-Maritime peu avant 20 heures. Il faisait la liaison entre Rouen et Caen. À son bord, 180 passagers. Peu avant minuit, le bilan était de 44 blessés, dont une femme évacuée dans un état critique. Chez nous, bientôt la fin de la prescription obligatoire chez les kinés. Dans certains cas, désormais, la mutuelle remboursera même si le patient n'a pas consulté de médecin avant de demander des soins. Cela vaudra pour les douleurs modérées, comme une cheville foulée ou un télicelbo. L'objectif de la réforme, c'est de désengorger les salles d'attente chez les généralistes. Le texte doit encore être validé par le Conseil d'État. Le gouvernement fédéral veut aussi lancer un plan d'action national après l'incendie dans les Fagnes pour cartographier et renforcer la capacité d'intervention belge face aux feux de forêt. L'armée pourrait par exemple être sollicitée à l'avenir. Avec quels moyens et quel matériel, ça fait partie de la réflexion qui doit être menée. Bonne nouvelle pour les automobilistes en région liégeoise. La circulation va reprendre normalement en journée sur le 40 à hauteur de Vautem. Ce sera la semaine prochaine. Le chantier entre dans une nouvelle phase avec des travaux de nuit uniquement. Une dernière phase est programmée pendant les congés d'automne. Vladimir Poutine prévient les Européens avec une déclaration choc ce vendredi soir du président russe. Tout déploiement de troupes européennes en Ukraine équivaudrait à une guerre contre la Russie. Cette idée avait déjà été discutée par les dirigeants européens, mais jusqu'ici elle ne s'est jamais concrétisée. En cyclisme, Remco Evenepoel s'impose au Grand Prix du Québec. Notre compatriote a remporté un sprint à deux avec Giulio Ciccone, avec qui il s'était échappé. Il prouve qu'il est en forme à 15 jours des mondiaux qui se dérouleront à Montréal. En football, Anderlecht par la petite porte, mais le Sporting revient avec les 3 points de Malines. Victoire 0-1. Ce samedi, le Standard se rend à Westerlo. L'Union reçoit l'Omel. Et puis ce samedi aussi, dans un tout autre style, à Paris, le retour de Céline Dion sur scène. Le premier de ses 26 concerts. Les fans sont en ébullition. Voilà pour les infos. Bonne nuit à notre écoute.
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0: Lionel de Neubourg avec vous, bonjour. Le trafic aérien perturbé à l'aéroport de Zaventem pendant une bonne vingtaine de minutes. Hier soir, aucun avion n'a pu atterrir aux alentours de 22h à cause du signalement d'un drone. Les contrôles n'ont rien montré d'anormal et le trafic a finalement pu reprendre. Les négociations budgétaires entrent dans le vif du sujet ce matin. Après avoir rencontré en tête-à-tête ses vice-premiers ministres, Bart De Wever convoque tout le monde ce matin pour discuter tous ensemble. Et la discussion s'annonce tendue puisqu'il s'agit de trouver 10 milliards d'euros d'ici 2029 pour éviter le dérapage du budget. Le président américain en visite en Irlande pour les deux prochains jours. Visite qui mêlera diplomatie et golf, en plus d'une rencontre avec le premier ministre irlandais. Donald Trump rejoindra ensuite son complexe hôtelier et son golf où se tient tout ce week-end un tournoi. Au moins 4000 policiers sont mobilisés pour cette visite présente comme l'une des plus importantes opérations de sécurité jamais menées en Irlande. Remco Evenepoel a remporté le Grand Prix du Québec hier soir. Grand Prix cycliste, le Belge s'est imposé au sprint devant l'Italien Ciccone. À New York, les matchs de la nuit ont livré leur verdict. L'Américain Ben Shelton rencontrera l'Allemand Alexander Zverev en finale de l'US Open de tennis. Et la nuit prochaine, la finale dames opposera Arina Sabalenka à Elina Rybakina. Le Sporting d'Anderlecht s'est imposé 0-1 hier soir face à Malines. C'était le match d'ouverture de la 6e journée de championnat. Ce samedi, 4 rencontres au programme, dont le déplacement du Standard à Westerlo. L'Union Saint-Gilloise recevra Lommel. Enfin, le grand jour et le grand soir pour les milliers de fans de Céline Dion. De retour sur scène à Paris après 6 ans d'absence et son tout dernier concert aux États-Unis. La chanteuse canadienne se produira 26 fois à Paris dans les mois qui viennent, dans la plus grande salle couverte d'Europe. Retombée espérée pour l'économie française, 1 milliard d'euros. Voilà pour l'actu ce matin. Bon début de journée avec nous.
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2: Merci Lionel. D'autres infos que le journal tout à l'heure à 9h sur la route. Ça se passe comment à 7h06, 6h03? Un accident nous est signalé sur la E411 A4 Luxembourg en Namur, Bruxelles. C'est à l'auteur de Saint-Bernard. J'ai pas plus d'infos à vous donner pour l'instant. Ce serait une voiture qui serait sur le toit. Il y a du brouillard évidemment ce matin, donc soyez prudents.
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2: Et bonjour à tous, bienvenue, ravi de vous retrouver en ce week-end sur Vivacité, où que vous soyez ce matin, peut-être sur la route du retour pour ceux et celles qui ont travaillé cette nuit. Vous y allez, travaillez, vous y allez maintenant, on vous accompagne, je le disais, hein, du brouillard, donc soyez prudents, c'est un peu plus frais, on prévoit la petite laine, avec un soleil qui fera dangereux à 7h13, 20h03, samedi 12 septembre. Apollinaire, c'est le prénom qui est à l'honneur aujourd'hui. Karine Bress est à l'honneur comme tous les week-ends, ça me direz-vous, puisqu'elle viendra nous parler de balade. Karine, on ira du côté de la butte du Lion, on se plongera dans les 7 matinales, également dans l'une des 7, hein. On fera pas les 7 aujourd'hui, ça vous pouvez les suivre sur RTB Factu, évidemment. Voilà du monde dans cette émission, hein, sur une petite heure, on va faire plein de choses. Boubou Douaner avec la librairie Viva tout à l'heure et en chouette plan lecture. On va partir du côté d'Inan avec 365.be. Et beaucoup de cadeaux. Voilà qui est dit. Pour la musique, parce que ça c'est important, de la bonne musique pour sortir du lit. Damiano David. Next summer. Ouais. On a eu chaud cet été en tout cas. Et on a groové sur Harry Style. Late Night Talking. Et tout ça pour arriver bon mois de septembre. Dread in Fire sera dans l'émission. Et puis vos messages 0470 07 20 23, par WhatsApp, je vous attends.
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0: David, quelle belle balade. Next Summer. Parle de balade, Karine Best se connecte en studio, c'est magnifique ça. Voilà. Vous allez bien, Karine ?
1: Mais je vais bien, et vous ?
0: Ouais,
1: bonjour,
0: bien.
1: Tout le monde.
0: Bonjour, Karine. Le brouillard ce matin, ça vous a consommé ? Ouais.
1: Ah oui. Bah, dites, j'ai mis beaucoup plus de temps.
0: Ah oui, évidemment, j'étais étonné. Je n'attendais pas du tout à ça.
1: En plus, il y a un axe qui mène vers le studio qui est complètement coupé. Donc,
0: exact.
1: J'ai dû prendre les petites routes avec le brouillard.
0: Oh,
1: partez pas à la dernière minute ce matin.
0: Non, voilà. De bons conseils, comme d'habitude. Bon, après cette grisaille, le soleil va reprendre ses droits, évidemment, Karine, vous imaginez, c'est une belle journée, tout de même, aujourd'hui.
1: Voilà. Bah, c'est vous qui avez la météo sous les yeux. Je vous écoute, je vous suis tout ouïe.
0: Alors, madame, parce que vous étiez madame météo aussi, je fais gaffe quand même. c'est le poulain face au mentor. Les températures de saison, tout de même. Alors, aujourd'hui, 18 degrés en Haute-Fagne, 20 à 22 dans la plupart des régions, jusqu'à 23 en Lorraine belge. J'ai décidé d'aller faire un petit tour là-bas, pourquoi pas.
1: Pour les journées du patrimoine, peut-être.
0: Voilà, exact. Et alors, ça s'annonce bien. Jusqu'à 23, 25, ça, ce sera pour lundi. Et jusqu'à 26, encore mardi. Hein. Voilà.
1: Dites barbecue, apéro et tout.
0: Oh, la totale.
1: Et sauf vous, vous faites régime, là, non?
0: Enfin, non, je fais attention.
1: Oui, vous êtes un peu barbouillé, comme on va
0: dire.
1: Oui,
0: je suis très, très barbouillé. Je n'ai point dormi.
1: Biscotte, c'est bon aussi.
0: Oui, madame l'infirmière. Vous êtes infirmière, instite, animatrice, journaliste. Quelle femme. Oh là là, incroyable. Quel concept. C'est un concept. On la retrouve dans un instant, Karine. On va s'arrêter sur une de nos sept matinales. Laquelle, ce matin?
1: Dans le Hino.
0: Okay.
1: Mais ça concerne tout le monde.
0: Okay.
1: Parce que c'est une chouette attraction touristique.
0: Allez, on le récupère dans une minute. À tout de suite.
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0: Et il est 6h10, bienvenue.
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0: On va partir dans la matinale de la patronne.
1: Oh, dans les... Non, vous savez ce qu'on va dire.
0: Dites-moi.
1: On va partir dans les matinales de celles et ceux qui aiment les belles choses au bord de l'eau.
0: Ah, le canal
1: du
0: centre.
1: Un peu de romantisme.
0: Oui,
1: absolument. On en a parlé d'ailleurs. Hein? C'est le canal historique du centre. Moi, je trouve que c'est tout aussi beau que le canal du Midi en France. Les ascenseurs à bateaux uniques au monde.
0: Je trouve aussi, figurez-vous.
1: C'est un peu très extraordinaire, très touristique aussi. Mm-hmm. Mais qui sort d'un été un peu particulier. La province du Hainaut doit faire des économies. Mm-hmm. Est-ce que je vous apprends quelque chose?
0: Les économies? Non. Je connais
1: c'est bon qu'on le dit plus en ce moment.
0: On entend beaucoup ça ici d'ailleurs.
1: Donc elle n'assure plus la gestion du site et en attendant, trouver un repreneur privé depuis le mois d'août, eh bien, ce sont les centres touristiques de la Louvière et d'Hureux qui gèrent ce magnifique canal. Arnaud Montero l'a constaté, ces changements ne sont pas sans conséquences sur l'affluence sur place.
11: Plus de 100 mètres de haut, visible à plusieurs kilomètres à la ronde, l'ascenseur à bateau de Strépy attire forcément le regard. Et au pied du gigantesque édifice, les quelques touristes semblent tout petits, mais ils sont unanimes.
12: C'est un miracle de technique.
13: Je trouve ça magique.
14: Oh, c'est quand même assez impressionnant. C'est même bien plus qu'impressionnant, c'est monstrueux.
15: Quand on a l'occasion d'assister
5: Je veux dire, un passage de bateau, c'est chouette, quoi.
11: On sent le potentiel touristique. C'est pour cette raison que laisser l'ascenseur fermé au public tout l'été était inimaginable. La fin de la gestion de la part de la province ne pouvait pas signifier la fin stricte du tourisme à Strépy. À la tête de la maison du tourisme Centrissime, Laurent Canizzaro relève le défi avec ses équipes depuis août.
13: On a très vite réfléchi. On a eu de nombreuses discussions avec la région wallonne pour voir ce qui était envisageable au cours de l'été. Et finalement, on a trouvé un accord pour pouvoir ouvrir une sorte d'antenne de la maison du tourisme, donc un espace à accueil.
11: Simplement gérer l'accueil, ça veut dire qu'il n'y a pas de restauration, il n'y a pas de terrasse pour prendre un verre, les touristes n'empruntent plus non plus le bateau pour monter dans l'ascenseur. Ce n'est pas dans les attributions d'une maison du tourisme, mais résultat, il n'y a que 160 visiteurs par week-end. On est loin, très loin, de l'affluence record de 100 000 visiteurs annuels. C'était à la fin des années 90, quand Jean-Pierre Gallier proposait des croisières sur l'ancien canal historique du centre avec la SBL, la compagnie du canal du centre.
12: Malheureusement, la province n'a pas réussi à reprendre le flambeau d'une façon dynamique et anticipative. C'est pas croire que le canal du centre fonctionne et que du jour au lendemain, on va atteindre 100 000 visiteurs par an. L'entreprise qui pourrait remettre une offre dans cet appel d'offres doit savoir que ce ne sera pas automatique, que c'est quelque chose dans lequel on doit s'investir.
11: Le canal du centre historique est une vraie mine d'or. Tous ceux qui viennent s'y promener en sont conscients. Reste à trouver un ou plusieurs opérateurs privés qui pourront le mettre en lumière tout en préservant le patrimoine.
1: Et vous qui avez beaucoup de budget, ouais. Je veux bien travailler pour vous.
0: Moi, j'ai beaucoup de budget.
1: Ah, ce serait mon rêve, moi, si j'avais beaucoup de sous, reprendre une telle attraction touristique. Vous, ce serait
0: Bien sûr, tout à fait. Je pensais que vous disiez travailler avec moi au canal du centre.
1: Ben oui, pourquoi pas. Vous qui êtes millionnaire, milliardaire.
0: C'est la vraie richesse.
1: Après tout, on ne sait pas. Mais absolument. Mais non, mais quoi, ce serait sympa.
0: Ce serait sympa. Et on ferait une radio.
1: Oui, mais on se lèverait peut-être un peu moins tôt quand même.
0: Ouais, on ferait canal centre.
1: Canal centre.
0: Ça rime, ça, oui.
1: Mais vous seriez la radio, moi, ce serait plutôt la chambre d'hôte. Vous savez, la chambre d'hôte, petit déjeuner et tout.
0: Ça arrive à arrêter la radio comme ça.
1: Non, c'est pas possible.
0: Bon, allez, on va penser à ça.
1: Bon, allez voir cette belle attraction.
0: C'est très intéressant, en tout cas.
1: Journées du patrimoine en plus.
0: Ouais, on en profite. Les balades tout à l'heure, vous allez nous emmener où, Karine? Je suis un peu curieux.
1: Eh ben justement, je vous emmènerai découvrir le programme des Journées du patrimoine. On ira à Waterloo. Il y a un anniversaire et puis un gros changement aussi entre Namur et Libramont concernant un salon qui devient un festival. Enfin, qui devient les deux.
0: Oui, un peu c'est la totale, quoi.

0: Il y a toujours quelque chose à fêter. Mais oui, on a toujours une petite excuse, vous savez, pour se dire, bah tiens, ce soir, les amis, on se retrouve. Ah bah oui, mais pour fêter quoi? Bah pour fêter la bonne humeur, pour fêter la vie, simplement, voilà. Et nous, on vous fête tous les matins, on vous accompagne. J'espère que tout se passe bien. Merci d'avoir choisi les médias de RTBF pour démarrer cette belle journée du samedi 12 septembre. Qui est avec nous par WhatsApp? On va lire quelques petits messages. C'est Monique. Monique qui est du côté de Belœil. Qu'est-ce qu'elle nous dit, Monique? Ah, elle nous a laissé un petit... Ah oui, elle relaisse un message pour dire, j'ai bafouillé. C'est trop tôt. Alors, on va écouter son message, Monique. Qu'est-ce qu'elle racontait, Monique? On va faire ça en direct, hein. Voilà.
1: Bonjour à tous.
0: Bonjour.
1: Ce samedi 12 septembre, à la Deuse, le club de marche Le Roitelet organise la 29e marche du Centre culturel et sportif. Parcours de 6 à 30 km et aussi un parcours PMR prévu. Départ à partir de 7h au Centre culturel et sportif de la Deuse, Chièvre. Venez me dire bonjour à l'un des contrôles sur le parcours. Merci, bonne journée.
0: Voilà, on dit bonjour Monique. Je vous ai entendu sur Vivacité ce matin. Puis Momo pour les intimes, j'imagine. Hein. 0 470 07 20 23 par WhatsApp, c'est entièrement gratuit. Si vous avez un coup de cœur près de la maison ou un événement, venez m'en parler ce matin avant 7h.

0: Harry Style sur Vivacité avec La Tonight Talking. Il est 6h21.
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0: On va jouer pour vous offrir ce matin un livre, les amis. C'est le cadeau que nous allons vous offrir dans le jeu de la brosse à dents. Un livre de Guillaume Musso, Le Crime au Paradis. Le Crime au Paradis, paru chez Calman Levy. Pour repartir avec ce chouette livre, il va falloir reconnaître évidemment une chanson comme d'habitude, chantée par Robert dans la salle de bain. Brosse à dents manuelle, grosse mousse dans la bouche et surtout ceci à reconnaître. Il fait le moum à la fin. Vous voyez, il change les paroles, hein. c'est pas un souci. C'est sa version. 3063, si vous avez reconnu l'extrait chanté ce matin, prenez vraiment le temps de m'écrire. Je vous le dis très souvent, mais on ne jouera pas avant 20 minutes. Et puis c'est la machine qui vient vous sélectionner. 3063, toutes vos coordonnées complètes pour repartir avec ce livre de Guillaume Musso ce matin. Bonne chance.
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0: Pierre Demar, je pense à vous et on pense à vous sur Vivacité ce matin. On va vous apporter un peu de groove dans un instant, 6h26.
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0: Ouais, c'est le moment où on va dans le grenier de la petite sœur Viva Plus, la radio souvenir de la maison qui aime diffuser les grands classiques, vos grands classiques des années 60, 70 et début 80. Ce matin, c'est un titre de Adrian and Fire. C'est un classique, le September. Un disque historique, incroyable aussi par son histoire. À la base, le guitariste Al McKay avait juste une petite séquence musicale, un groove irrésistible. Et puis Maurice White a entendu ça et il dit « Non, non, on garde tout. Avec ça, on va faire un disque. Ça, c'est un truc qui va cartonner. » Et puis les paroles ont été écrites en quelques semaines. Et c'était le gros carton, évidemment. Et puis ces dates, on parle évidemment de septembre, le 21 septembre, choisi simplement parce que ça sonnait bien quand on le chantait. Résultat, un titre numéro 1 aux États-Unis, un hymne disco funk, comme vous l'entendez là derrière, les grooves qui vont arriver, et un sourire garanti dès ses premiers cuivres. Ardine and Fire, le disque Viva Plus. Bon samedi, merci d'avoir choisi la RTBF.

0: Elle entend Ardu Denfire, elle se dit je rentre. Ah bah oui, elle danse. Oh là là, chorégraphie même.
1: J'adore. J'adore.
0: Quelle danseuse.
1: Mais je vous ai vu danser aussi.
0: Ah oui, je danse un tout petit peu.
1: Une soirée Viva Plus. Vous déhanchiez comme c'est pas possible.
0: Ouais, c'est pour faire plaisir au public, évidemment.
1: Oh là là, imaginez. Pantalon rose à paillettes. J'en rêve encore.
0: Ouais, je vais remettre, c'est promis. Il est 6h30.
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0: Ouais, vous restez avec nous, Karine Bresse. Pas uniquement pour Ardu Denfire, on va parler de notre séquence 365. Je n'ai pas eu d'interlocutrice au téléphone. Donc, on va parler direction la province de Namur, évidemment. On est à quoi? Quelques kilomètres de Dinan.
1: Oui, on est dans la réserve de Furfaux.
0: Le Furfaux.
1: Qui surplombe la Lesse. C'est un des plus beaux sites naturels de Wallonie.
0: C'est un site exceptionnel.
1: Ah oui, un site exceptionnel, absolument. D'où le fait que ce soit délimité en réserve naturelle pour justement préserver ce site naturel.
0: C'est cette volonté.
1: La faune et la flore. Oui, absolument. Et alors, vous avez aussi des falaises calcaires, des forêts, des pelouses sèches. Donc, il y a vraiment un biotope extraordinaire. Mmh. Et puis, des vestiges archéologiques aussi, témoins de plusieurs millions d'années, notamment, on remonte à l'époque romaine. Ce que j'aime bien aussi dans le coin, ce sont les grottes. Vous savez que moi, j'adore les grottes.
0: Oui, vous aimez bien aller vous rafraîchir l'été dans les grottes.
1: Oui, absolument. Mais vous savez que même l'hiver, c'est rare que ce soit ouvert, mais la température est toujours pareille.
0: C'est constant.
1: Mais c'est vrai qu'à l'heure où les températures s'emballent et le réchauffement climatique est là, ça, je trouve que c'est un bon plan de sortie et de découverte. Vous avez plusieurs points de découverte
0: sur les balades. Oui, ce parcours de quelques kilomètres.
1: Il y a 14 points d'intérêt.
0: C'est sous forme d'une boucle, c'est
1: extraordinaire.
0: Ça
1: on fait une boucle. Bon, il vaut mieux être bien chaussé. C'est pas toujours bien accessible aux personnes à mobilité réduite, il faut le dire. Et la réserve est ouverte jusqu'au début du mois de novembre. Donc franchement, c'est un point qui est magnifique. On est tout près de la vallée de la Lesse. On est dans une région très boisée, verdoyante, vallée du Sanson. Je vous ai posté d'ailleurs déjà des articles
0: sur
1: RTBF Actu.
0: C'est vrai, mi-chemin. Je vous lis, évidemment. Toujours, ça fait que vous lire.
1: Vous n'allez pas me dire que vous lisez ça le soir avant de vous endormir.
0: J'aurais du mal à vous croire. Alors, on est à mi-chemin avec une petite halle qui s'impose à la Flobette. Ça, c'est magnifique aussi. C'est un endroit paisible installé comme ça au bord de cette rivière idéale pour souffler.
1: C'est romantique.
0: C'est bon.
1: Je sais que vous êtes très romantique.
0: Oui, très, très, très romantique.
1: Vallée de Furfaux sera peut-être votre destination aujourd'hui ou les prochains week-ends. Mais notez ça dans vos agendas.
0: Alors, vous allez en reparler tout à l'heure dans Vive au Week-end en télé sur la Une. On a une petite question ce matin à poser à nos auditeurs pour offrir deux accès, Karine. Quelle est cette question?
1: Il y a plusieurs centres d'intérêt incontournables. On va le dire, c'est entre 10 et 20.
0: C'est bien.
1: Quel est le nombre de centres d'intérêt dans cette balade autour de la réserve du Furfaux? Eh bien, vous nous envoyez un petit message. On l'envoie où?
0: 3063. Voilà.
1: Petit SMS.
0: Puis SMS, toutes vos coordonnées complètes, l'adresse mail aussi, c'est important.
1: Faut pas l'oublier, c'est 1€ le message.
0: C'est important.
1: Vous avez le temps de le faire, faut pas se bousculer.
0: Non, c'est ce que je dis très souvent. Prudence au volant. Faites ça, de toute façon, tirage au sort vers quelle heure dans votre émission?
1: Oh, ce sera après 8h. Hein.
0: Oui, voilà.
1: Donc vous avez le temps.
0: On est sur du velours, comme
1: vous voulez que je rappelle la question tout à l'heure aussi, dans Vivre Weekend.
0: S'il vous plaît, faites ça.
1: Moi, je vous écoute. Oh, Teddy Swims.
0: Oui, voilà, c'est pour vous spécialement ce matin.
1: Ça, c'est drôlement sympa de votre part.
0: Pour vous remercier d'être venu pour la séquence 365, vous serez de retour dans quelques minutes aussi pour les balades.
1: Alors, taisez-vous, j'écoute. Okay.

0: Voilà, Teddy Swims à 6h36, on a fait plaisir à tout le monde, à Karine Bress aussi qui est contente. Elle a eu du souvenir avant, elle a du Teddy maintenant, et quelques balades pour nous récompenser dans quelques minutes.
1: Bah si vous le dites.
0: On va partir où pour
1: On ira notamment du côté de Chapelle-lès-Léman, et puis à Bruxelles, faire du sport.
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0: La balade de Karine, main dans la main. Ce sont les journées du patrimoine ce week-end.
1: Ah oui, on va pas manquer ça, évidemment. Et cette année, il n'y a pas de thème. Ce qui veut dire que dans les communes, dans les villes, on a plus laissé libre cours à l'imagination. Il y a plus de 347 activités. Il y en avait un peu plus de 200 l'an dernier.
0: Ouais, c'est énorme. Belle évolution.
1: La peine. Ça vaut la peine d'y aller. Beaucoup d'activités sont gratuites. Il y en a quelques-unes qui sont payantes parce que parfois aussi les bénéfices servent à alimenter des caisses pour une Saint-Nicolas, par exemple.
0: Donc il y a un but associatif derrière.
1: Oui, mais
0: très souvent.
1: beaucoup sont gratuites. Vous avez le programme sur les journées du patrimoine. Le programme, il y a le programme au milieu de l'écran, mais non, vous allez tout en haut à gauche, deuxième onglet. Vous avez, non, j'ai testé. Vous avez deuxième onglet. Et là, vous avez tout le programme. Il y a aussi des choses remarquable à mettre en avant, comme par exemple la visite du château d'Argenteuil, là où Léopold III et Liliane Ball ont séjourné. On est sur les communes de Waterloo, Aupin et La Hulpe. Il y a aussi les 200 ans de la butte du Lion de Waterloo avec un grand spectacle exceptionnel qui va vous faire revivre tous les événements autour de la butte du Lion. Ce sera commenté par notre collègue Patrick Weber. Tout autre chose, un festival qui va nous emmener en Andalousie au Chalutó d'Upey.
0: Ah, ça vous aimez bien ça.
1: Andalousie, à l'Espagne. On est entre Liège et Visé, ce sera durant tout le week-end. Place en scène aussi à Chapelle-lès-Léman, 10e édition de ce festival qui met en avant les arts vivants. Vous savez, le cirque, la jonglerie, les acrobaties, la pyrotechnie et tout. C'est durant tout le week-end, il y aura aussi des concerts, notamment avec Mister Cover. Et puis justement, à propos de concerts, le salon Valériane revient, mais s'appelle Festi Valériane et déménage.
0: Ah oui, j'ai bien compris, ça a changé de nom.
1: Absolument. Et donc, on reste toujours dans le bio, dans le bien-être pour le salon Valériane. Mais en plus, comme il y a le mot festi, il y aura un festival avec des artistes. On aura notamment Peps et Soul à découvrir. C'est au salon des expositions de Libramont durant tout le week-end.
0: Bon, un peu de sport après ça?
1: Oui, je vous parlais de sport à Bruxelles, Urban Session. C'est un événement sportif. On fait du BMX, du freestyle, du basket 3x3, du skateboard, de l'escalade. C'est au cinquantenaire. Allez-y. Si vous êtes fan de train, il y a un train historique qui sera exposé à Liège, Guillemin, aujourd'hui et demain. C'est dans le cadre des 100 ans de la SNCB. On va terminer par du vélo, le rallye de la Petite Reine, Lessines et l'eau. Oh, c'est un rallye vélo.
0: 14e édition déjà.
1: Oui, tout à fait. Et vous faites des escales, c'est pas en une fois. Vous découvrez la région. Il y a des surprises, des artistes et tout qui vous attendent. Par contre, à Chimay, là, on va rouler pendant 24 heures. 24 heures cyclisme. C'est autour du circuit de Chimay.
0: Eh oui, évidemment, c'est pas compliqué.
1: Pas mal de balades. Ouais, pas mal de balades. Vous avez le choix, ce week-end.
0: Tout à l'heure, dans Viva Weekend, encore deux. Moi, on va parler de château.
1: Oui, on va parler de château. Oh, moi, je suis fan de château.
0: Ah oui, c'est bien, c'est une princesse.
1: Et alors, mais alors, ce château-là, le château de Gèves, on l'est entre Namur et Ciney. Il a l'air d'être un château de princesse, sorti des contes de fées. Mais il y a toute une histoire très longue. Il est né à l'époque médiévale. Il est devenu résidence. Et puis, il est redevenu un peu médiéval.
0: Quel changement, ouais, c'est incroyable.
1: Je vais expliquer ça tout à l'heure.
0: Oui, voilà, vous venez de teaser en fait.
1: Hein, voilà, c'est ça, château, hein, qu'on découvre tout à l'heure et qui fait partie aussi du programme des Journées du Patrimoine.
0: Bon, pas mal. Chaque programme à découvrir dans Viva Weekend sur la Une en télé sur Vivacité. Karine, merci pour ces balades. Vous serez de retour demain. Hein.
1: Avec plaisir.
0: Bah oui.
1: J'aime bien venir près de vous.
0: Et évidemment, moi aussi.

0: Les plans lecture du week-end avec Bobo Douaneur. Dans quelques petites minutes, la librairie Viva sur Vivacité à 6h44. Et puis avant cela,
1: nous allons jouer maintenant.
0: Et on va jouer avec Lauriane ce matin de Vielsalm. Bonjour Lauriane.
2: Bonjour.
0: Bienvenue sur Vivacité ce matin.
2: Merci.
0: Vous êtes sur la route pour aller au boulot.
2: Ah ben je viens d'arriver, je sors de la boulangerie pour mes collègues.
0: Oh c'est sympa ça, vous avez récupéré la petite commande de viennoiserie, c'est ça?
2: Voilà.
0: Ouais, pain au chocolat, croissant.
2: Oui, oui.
0: Et quoi, c'est chacun son tour tous les week-ends? Quand vous faites le week-end du moins j'imagine?
2: Oui, on fait des petites tournantes, oui.
0: Oh c'est sympa, c'est bien, ça ouais. Permet de... Voilà, de se retrouver autour d'une tasse de café, de parler un peu d'autre chose.
2: Ça rend le week-end
0: plus agréable. Oui, oui, tout à fait, voilà. Vous travaillez dans un laboratoire.
2: Oui, c'est ça.
0: Donc quoi, prise de sang et tout ce qui va à côté, tous les examens
2: ouais. Oui, en bactéries, donc...
0: D'accord, ouais. Ok. Vous pouvez nous décrire un tout petit peu pour ceux et celles qui ne connaissent pas?
2: De bon matin comme ça, ça va pas être très
0: ouais,
2: agréable,
0: c'est vrai,
2: les urines, les...
0: Ah
2: selles,
0: oui, d'accord, ah oui, ben, je connais, j'ai vécu ça il y a quelques
2: bon
0: jours.
2: Appétit.
0: Voilà, bon appétit, c'est parti, c'est la tournée du chef.
2: C'est ça.
0: Non, mais il faut bien faire ces analyses, pourtant,
2: oui,
0: voilà.
2: Oui, c'est ça.
0: Ça permet de retrouver un tas de choses et de rassurer aussi quelquefois une fidèle, donc voilà, c'est très très
2: oui,
0: bien.
2: C'est ça.
0: Pour un hypochondriaque ouais. Comme moi, je peux vous dire que c'est très très bien. Allez, on va se connecter au niveau de la bouche, là c'est plus buccal, parce que lui il se brosse les dents tous les week-ends, la semaine aussi avec la brosse à dents électrique et le week-end c'est le manuel, parce que c'est plus sympa évidemment pour chanter. Il fallait reconnaître ce titre ce matin. Quelle voix, je me rends compte qu'il y a une voix extraordinaire Robert, c'est incroyable, je vais le produire un de ces jours. Il fallait reconnaître quel titre, dites-moi Lauriane.
2: Donc c'est aussi libre que moi de Calogero.
0: Voilà, c'était pas compliqué j'imagine.
2: Non, j'aimais bien Calogero quand j'étais jeune.
0: Ah oui, vous aviez les posters, les CD, c'est
2: ah,
0: ça
2: bah oui.
0: Ah, c'était Calo par-ci, Calo par-là, hein.
2: Ouais,
0: pour les intimes, évidemment. Bon, grâce à cette bonne réponse, je vais vous envoyer le livre de Guillaume Musso, Le Grimm au paradis. Vous allez recevoir ça d'ici
2: super.
0: Quelques jours à Vielsalm. Je vous souhaite une belle journée au travail, un bon petit déj avec les collègues. Vous terminez à quelle heure?
2: À 15h.
0: Allez, courage Lauriane. J'étais ravi de m'entretenir avec vous ce matin. À bientôt.
2: Moi aussi, bonne journée.

0: C'est Happy, c'est chouette le morceau, c'est le dernier Cat's Eye sur Vivacité avec Animal, il est 6h49.
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0: Bonjour mon cher Bou.
2: Bonjour Geoffrey, bonjour tout le monde.
0: Et il est grand temps d'ouvrir la librairie Viva de ce matin.
2: Oui. Et...
0: et la suite, je n'allais pas l'user pour ça. Bon, il fait bien sombre, c'est vrai, et vous m'intriguez
2: oui,
0: avec
2: vous avez
0: votre
2: vu,
0: haut de forme.
2: Mon
0: c'est
2: beau
0: incroyable.
2: Haut de forme, ouais. Je vous emmène loin et dans le noir. Direction Londres, automne 1888. Un brouillard jaune colle au pavé de l'East End. Et dans les ruelles de Whitechapel, de porte en porte, une peur nouvelle se répand. Quelqu'un dans la nuit s'en prend aux femmes, aux plus pauvres, aux plus seuls.
0: Whitechapel, 1888, on pense tout de suite à Jack, l'éventreur.
2: Oui, on y vient. On parle surtout du tablier de cuir. C'est là, dans ce quartier de misère et de tumulte, que Catherine Delort plante son roman, L'inconnu de Whitechapel, paru aux éditions Héloïse d'Ormesson. Un polar historique, mais aussi, et c'est ce qui le rend précieux, une plongée dans un Londres que l'histoire officielle préfère oublier. Celui des docks et des logeuses, des marchés, des taudis, des immigrés fraîchement débarqués qui fuient les pogroms de l'Est.
0: Alors, qui est cet inconnu du titre ?
2: Une femme, Mary Jane Kelly. Belle, cultivée, trop bien pour ce quartier. Et c'est bien ce qui intrigue, car Mary Jane a un passé qu'elle cache, un nom qui n'est peut-être pas le sien et des ennemis qu'elle croit avoir semés.
0: Mais pendant ce temps, les meurtres continuent.
2: Autour d'elle, oui, la ville s'affole, les cadavres se multiplient, la presse s'enflamme et la peur, comme toujours, cherche un coupable facile. On montre du doigt l'étranger, le juif, le pauvre. Les vieilles haines qu'on croyait endormies se réveillent et réclament du sang.
0: Alors, on dirait, mon cher Bou, que le roman parle d'autre chose que d'un simple fait divers. Hein.
2: Vous mettez le doigt dessus, cher Geoffrey. Et c'est là tout l'art de la romancière Catherine Delort, avocate de métier. On le sent à sa manière de peser les indices et de démonter les préjugés. Sous le suspense, elle glisse une vraie réflexion sur l'antisémitisme ordinaire, sur le traité des femmes, sur ces mécanismes d'exclusion qui transforment une communauté en bouc émissaire. Le monstre rôde, oui. Mais le vrai monstre, nous souffle-t-elle, n'est peut-être pas toujours celui qu'on désigne.
0: Bon, la question que tout le monde se pose, est-ce qu'on finit par savoir qui est l'éventreur ?
2: Ah, je ne vous dirai rien, sachez seulement oui. Que Catherine Delort avance sa propre hypothèse sur l'identité de Jack l'éventreur, notre fameux tablier de cuir, une résolution de romancière, troublante, documentée et redoutablement bien menée à la frontière du réel et de la fiction. On tourne les pages, le cœur serré entre l'effroi et la tendresse pour cette Mary Jane que la mort ne cesse de frôler.
0: Bon là, vous nous laissez vraiment sur notre faim. C'est cruel, Bou.
2: C'est le principe, hein. Ouais, roman noir, dense, terriblement humain. À lire les volets fermés et l'esprit grand ouvert. L'inconnu de Whitechapel, c'est Catherine Delort aux éditions Héloïse d'Ormesson.
0: Mais quelle belle histoire, mon cher Bou. On se retrouve très très vite la semaine prochaine pour une nouvelle chronique à la page. Et puis d'ici là.
2: Une chronique de la librairie Viva avec grand plaisir, avec ces belles pages.
0: Surtout vos réseaux. Vous y êtes aussi. On vous suit Instagram, Facebook. Il y a des fans qui sont là. Et la boîte à Boubou!

0: Un des grands titres de Mika, Grace Kelly, sur Vivacité, aujourd'hui samedi le 12 septembre. Quelques messages dans cette émission par WhatsApp. Bonjour, qui est avec nous?
1: Bonjour. Bonjour. Oh ouais, 11 degrés. Oh ouais, c'est le grand week-end du parcours d'artiste. 26 portes ouvertes. Et j'ai le plaisir de vous présenter mes peintures sur coquille d'œufs de poule. Nous vous attendons nombreux. Oh ouais, en province de Namur, entre Andem et Ciney. Allez, venez nous rejoindre.
0: Philippe, par WhatsApp ce matin, merci pour son bon plan.

0: Alexandre Rouve, 15 ans, et le petit dernier message de l'émission par WhatsApp. Vous pouvez continuer d'en vivre un week-end, évidemment. Dominique, bonjour à tous. La foire aux livres d'occasion aura lieu ce samedi 12 septembre à la Galerie Opéra à Liège de 9h à 16h. Bienvenue à tous. Il y a tous les fous de lecture à petit prix. Et ça, c'est bien. On aime bien les bons plans comme ça. Merci, Dominique. Vive un week-end, c'est dans quelques instants sur la une, en télé et sur Vivacité. Elle est avec nous à quelques minutes et là on se connecte sur le plateau. Karine Bresse, s'il vous plaît.
1: Rebonjour Geoffrey, bonjour Karine. Tout le monde.
0: Alors vive un week-end avec Alain Boschmann qui va venir vous rejoindre tout à l'heure.
1: Hein. Et on va parler de pommes, vous qui aimez bien parler de gastronomie. On va parler de pommes tout à l'heure, la pomme sous toutes ses coutures, salée, sucrée. Nous verrons cela, on attend aussi vos réactions. Comment aimez-vous les pommes? Et puis on vous donnera surtout aussi beaucoup, beaucoup de bons plans de sortie pour ce week-end.
0: Ah ben c'est bien, voilà, des pommes, et c'est important pour la santé de manger des pommes. Hein.
1: Absolument, pomme. Je m'attendais à ce que vous faisiez quand même. Hein.
0: Là qu'elle chante maintenant, c'est incroyable. Merci beaucoup, Karine Bresse. Bonne émission. L'info avance là dans quelques instants à 7h. On se retrouve demain à 6h. Portez-vous bien, je vous embrasse.
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0: Bonjour, un rendez-vous chez le kiné sans passer par la case médecin pour avoir une prescription. Ce sera donc bientôt possible tout en étant remboursé, décision du gouvernement fédéral. Arthur Emmanquis, ça veut dire qu'on pourra aller quand on veut, comme on veut chez le kiné ?
1: Eh bien, pas tout à fait. Tout dépendra de ce dont vous souffrez. S'il s'agit de troubles de type musculo-squelettique, comme des douleurs lombaires, cervicales, des blessures sportives, des entorses, oui, vous pourrez directement vous rendre chez le kiné, mais ce, pour 7 séances maximum par point de douleur. En revanche, si vous souffrez d'autres choses, le passage par la case médecin pour obtenir une prescription reste obligatoire. À travers ce projet, l'objectif du gouvernement est d'alléger la charge des médecins généralistes. Mais attention tout de même, dans un premier temps, il ne sera pas possible de se rendre chez n'importe quel kiné. D'après la Fédération des kinésithérapeutes, Axon, seuls les titulaires d'un master de 2 ans seront directement éligibles à ces séances sans ordonnance, sous condition bien sûr de tenir informé le médecin généraliste du patient concernant les soins en cours.
0: Et la liste des professionnels aptes à exercer sans prescription sera disponible auprès du service public fédéral Santé publique. Le gouvernement fédéral qui planche aussi sur un plan d'action pour lutter contre les feux de forêt. Il s'agira notamment de renforcer la capacité d'intervention, mieux prévoir la mobilisation sur le terrain du personnel, du matériel face aux grands incendies comme celui des Fagnes le mois dernier. Les militaires pourraient-ils aussi à l'avenir prêter main forte? C'est aussi une question qui sera à l'étude. Prudence sur les routes ce matin, vous n'y verrez pas grand-chose à cause du brouillard. Tout le pays est mis en alerte par l'IRM quasiment, avertissement jaune de l'Institut Royal Météo, sauf pour la province de Luxembourg et la Flandre occidentale. L'Arabie Saoudite coupe les vannes d'un oléoduc. Plus de brut, plus de pétrole n'y passera temporairement par précaution à cause d'attaques de drones. Les autorités saoudiennes soupçonnent des engins venus d'Irak. Delphine Vreux, cet oléoduc est pourtant capital.
2: Ah oui, puisqu'il amène du pétrole de l'Est vers l'Ouest, vers la mer Rouge, une alternative pour contourner le verrouillage du fameux détroit d'Ormuz paralysé depuis des mois, depuis la guerre contre l'Iran. L'Arabie Saoudite est en mauvaise posture puisque les Houthis, les rebelles pro-iraniens ont pris le contrôle d'une côte au Yémen, un lieu stratégique qui donne sur la mer Rouge, et sur un autre détroit, celui de Bab el-Mandeb, un autre passage stratégique des bateaux pour le commerce mondial, notamment pour les marchandises amenées en Europe. Pour l'instant, le trafic des navires continue dans ce détroit.
0: Merci Delphine. La guerre au Moyen-Orient qui sera à coup sûr en discussion ce week-end pour le sommet des BRICS organisé en Inde. Les BRICS, ce sont ces pays qui se rassemblent pour faire contrepoids aux puissances occidentales. On y trouve notamment la Chine, la Russie, le Brésil, l'Afrique du Sud. Mais il y a également de nouveaux membres comme l'Arabie Saoudite, mais également l'Iran. Remco Evenepoel a parfaitement lancé son séjour au Canada qui doit le mener jusqu'au championnat du monde qui auront lieu à Montréal d'ici 2 semaines. Hier, le Belge a remporté le Grand Prix du Québec en s'imposant au sprint devant l'Italien Ciccone. Une victoire qui lui permet de se rassurer quant à son état de forme avant les prochains objectifs. Il reconnaît qu'il n'a pas été au meilleur de sa forme malgré tout hier soir.
3: C'est vraiment une course difficile pour reprendre la compétition. C'est clair que j'ai souffert, mais des fois il faut vraiment souffrir pour aller chercher une victoire aussi. C'est pas le parcours qui me convient le mieux, donc c'est clair que c'était peut-être la course la plus dure des deux pour gagner. Mais je suis heureux que dans le final, les derniers 3 tours, j'ai commencé à vraiment retrouver des bonnes jambes et voilà, je me suis donné à fond. J'ai gardé la confiance pour le sprint et heureusement j'ai gagné le sprint aussi.
0: Interview de notre envoyé spécial Jérôme Elguers. Ce dimanche, Remco Evenepoel sera au départ du Grand Prix de Montréal, répétition générale, avant donc la course en ligne des Mondiaux qui se tiendra également à Montréal. À New York, les matchs de la nuit ont livré leur verdict. On connaît la finale messieurs. Elle opposera l'Allemand Alexander Zverev face à l'Américain Ben Shelton. La finale dames, elle aura lieu la nuit prochaine. Finale qui opposera Arina Sabalenka à Elina Rybakina, pour qui ce sera aussi un remake de la finale de l'Open d'Australie entre les deux mêmes joueuses en janvier dernier. En football, Anderlecht s'est imposé hier soir 0-1 à Malines, match d'ouverture de la 6e journée du championnat. Une victoire au forceps qui confirme toutes les difficultés à trouver le chemin des filets pour les mauves. Le Sporting n'a marqué que 4 buts sur les 6 premières journées de championnat. Hier soir, les Anderlechtois ont encore alterné le bon et le moins beau des mauves à 2 visages, comme l'explique le gardien Colin Kosemans.
4: L'opportunisme de Malines et après aussi

0: Le fait que on est encore en train de créer quelque chose, mais avec des nouveaux joueurs qui sont à peine arrivés, qui cherchent leur place, qui font leur mieux de s'intégrer au plus vite possible.
1: Colin Kozemans au micro de Lancelot Meulwater. Ce samedi, il y aura 4 rencontres au programme, dont notamment le déplacement du Standard à Westerlo, ce sera à 18h15, alors que l'Union Saint-Gilloise recevra l'OMEL à 20h45. Voilà pour l'info, bon début de journée avec nous.
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1: Le point RTBF Mobile Info, Denis Lagasse, on le disait, c'est la purée de pois qui nous enquiquine ce matin.
3: Exactement Lionel, hein. Par endroits c'est même fort compliqué. Hein. L'IRM lance un avertissement jaune pour le brouillard hein, sur tout le territoire à l'exception de la côte des provinces de Flandre occidentale et du Luxembourg. Prudence sur les routes, hein. Votre visibilité est par endroits fortement réduite et cela étant Lionel, malgré cette météo compliquée, pas d'accident signalé à cette heure-ci.
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6: Bonjour tout le monde, j'espère que vous allez bien. Bonjour Lionel de Debourg.
1: Rebonjour Karim.
6: Et vous vous demandez ce qui se passe, vous n'avez pas la tête dans le brouillard quand même.
1: Oh, non, mais je voyais pas grand chose ce matin.
6: Non, ça vous l'avez dit, il faut être prudent, très prudent, partout. Partez un petit peu à l'avance au cas où, ou arrivez en retard, il vaut mieux, soyez prudent, parce que ce matin, c'est pas gai du tout de rouler. On vous retrouve tout à l'heure.
1: Oui, si je m'y repère aussi.
6: Bah dites, attendez, il n'y a pas de brouillard dans
1: non,
6: le studio.
1: Bien clair.
6: Si pas, je viendrai vous chercher. Je viendrai vous guider. À tout à l'heure, avec beaucoup de plaisir. Et si vous avez envie de rester près de moi, vous êtes le bienvenu aussi. Bonjour tout le monde, bienvenue. Quoi que vous fassiez aujourd'hui, nous sommes ensemble jusqu'à 10h. On a plein de choses à vous dire. C'est un week-end un peu particulier. Hein. Week-end des journées du patrimoine. Et devinez, bien évidemment, le patrimoine, c'est notre dada. On va en parler ce matin. On ira notamment du côté du château de Gèves, qui figure parmi les 347 activités au programme de ces journées du patrimoine, vous verrez qu'il ressemble à un château de princesse, mais pas que. Et vous allez voir, il a été créé à l'époque médiévale, il est devenu une résidence de plaisance, et puis il est revenu vers le médiéval au 19e siècle. On vous explique tout cela d'ici quelques minutes. Et puis un beau projet aussi en avant dans Viva Weekend, Les Remarquables. Ce groupe de musique inclusif, c'est une idée de Saul et du chanteur Lou, porteur lui aussi de handicap, qui s'est créé, qui est encadré par BJ Scott et Adrien De Viver. Vous allez en entendre beaucoup parler aujourd'hui et dès ce soir, vous allez pouvoir voir un reportage sur la Une Télé et sur OVIO. Nous aurons un des membres en direct avec nous tout à l'heure. Et puis si vous rêvez de jardin et que vous n'avez pas de jardin, eh bien c'est tout à fait possible d'avoir un jardin sans parcelle. Vous le verrez tout à l'heure avec Anthony Macestio, notre chroniqueur jardinage. Il a des trucs et des astuces pour embellir vos terrasses et vos balcons. Et puis vous êtes les bienvenus aussi. On aime vous lire, on aime vous entendre, on aime vous répondre aussi via le WhatsApp de l'émission 0470 07 20 23 0470 07 20 23. De la bonne humeur, de la musique, on parlera de pommes et de gastronomie aussi tout à l'heure. Et il est pas mal le programme de Viva Weekend, hein, comme chaque week-end, à partir de 7h, chaque samedi et chaque dimanche. Il est 7h09. Je rajoute la bonne musique, bien évidemment, aussi parce qu'on en a besoin pour être de bonne humeur, pour se réveiller. Avant cela, un petit point météo. Denis Lagasse, on vous retrouve. Avant d'écouter la musique, on essaie de se retrouver dans le brouillard.
3: Oui,
6: c'est pas bien ce matin. Il faut être prudent.
3: Exactement, Karine. Mais c'est un petit peu compliqué. Hein. Donc, prudence sur les routes, on en parlait il y a quelques instants. La grisaille du matin qui va laisser place tout de même à du bleu dans le ciel. Hein. Je vous rassure. Hein. Brouillard, donc, fort présent ce matin. Cela étant, les nuages bas sont moins nombreux sur le sud du pays. Du soleil, donc, en matinée au sud et même au littoral. Hein. Les petits vénards. Les autres régions devront parfois attendre et patienter jusqu'à la fin de la matinée. Cet après-midi, des éclaircies donc de retour pour tout le monde et ceci pour le restant de la journée. Éclaircies accompagnées parfois de quelques cumulus et voiles d'altitude. Autrement dit, c'est une journée finalement assez agréable qui s'annonce en ce samedi. Les températures en plus dans les normes de saison, hein, les maxima autour de 19 à 22 degrés. degrés. Demain dimanche, c'est par contre moins réjouissant, Karine, avec une perturbation qui va traverser le pays, apportant quelques pluies intermittentes, ciel donc fort nuageux, des maxima de 20 degrés.
6: Bah écoutez, on va bouger ce week-end, c'est déjà ça. Voilà. On va se concentrer sur aujourd'hui. Ça peut encore changer.
3: Exactement.
6: Bon, et en attendant, on est prudent, on fait attention au brouillard, vous l'avez dit. À tout à l'heure, vous revenez quand vous voulez. Et si vous voyez quelque chose sur les routes, vous nous le signalez, bien évidemment. DJ Goya, Jason Derulo, Mélodie.

0: 7h12 et on espère que vous allez bien, bien évidemment. On parle de pommes tout à l'heure avec Alain Boschmann, ce sera après 8h. Dites-nous si vous avez des recettes particulières. Comment aimez-vous déguster la pomme? Quelle variété de pommes aimez-vous? Parce que je vois, il y en avait plein. Vous en avez peut-être aussi dans votre jardin. N'hésitez pas à nous le dire via le WhatsApp de l'émission, par exemple. 0470 07 20 23.
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0: Il est 7h15, notre premier sourire du jour nous emmène en province de Liège, dans la région de Francorchamps. Bonjour Raymond Kokelmann.
8: Bonjour.
0: Avec vous, on va parler des fêtes forestières. Dites, ça fait longtemps qu'on n'avait plus entendu parler de ces fêtes forestières.
8: Oui, exactement. La dernière édition a eu lieu juste avant le Covid, en 2019. Donc ça fait 7 années déjà.
0: Et vous êtes bien placé pour nous en parler. Je suis aussi très honorée d'avoir avec nous ce matin un champion de Belgique de bûcheronnage. 20 fois déjà. C'est vous, vous êtes ce champion. Ça consiste en quoi ce championnat? Vous devez sculpter du bois?
8: Il y a, par exemple, cette épreuve est dans le concours, mais enfin, il faut être très complet. Donc, il y a plus ou moins 20 épreuves pour être champion de Belgique. Hein.
0: Ah
8: donc,
0: oui.
8: De l'abattage en forêt, dextérité, la hache, la scie à main, il y a un empilage de rodelles, dont j'ai un record du monde depuis 1991, qui n'est toujours pas battu à l'heure actuelle. Donc, c'est très spécifique.
0: Ah bah, écoutez, bravo,
8: pour être champion. Hein.
0: Bah, écoutez, bravo. Et vous vous entraînez souvent, un peu comme un sportif ou un musicien?
8: Non, ben, il faut avoir une bonne condition déjà et avoir un bon outillage et avoir une bonne condition, ça c'est certain.
0: Et lors de ces fêtes forestières ici, ce week-end, samedi, dimanche, à Sterre-Francorchamps, il y aura un concours de bûcheronnage?
8: Tout à fait, donc ça va commencer aujourd'hui matin à 9h avec les éliminatoires. Donc nous avons deux catégories, la catégorie senior et la catégorie junior. Et alors pour demain, on retient les 10 premiers seniors et les 3 premiers juniors qui se rencontreront pour faire la grande finale demain matin à partir de 9h30.
0: Et vous remettez votre titre en jeu, vous réitérez, vous faites partie du concours, ou alors vous serez là pour commenter, pour encourager les autres?
8: Donc moi, je suis en tant... Ça fait quelques années que j'ai arrêté. Moi, je suis ici en tant qu'organisateur, donc vu que je connais très bien le domaine et je suis entouré d'une très bonne équipe, je dois dire que cette année, on a fait un travail... magnifique. Quand vous voyez tous les exposants qui nous ont rencontrés, qui sont revenus à notre rencontre, il y a plus de 80 exposants qui sont ici présents sur le site. C'est du jamais vu. Tout le monde a répondu présent. C'est,
0: bah écoutez, c'est formidable. Rien qu'à votre sourire, vous attirez du monde. Et qu'est-ce qu'il y aura comme exposant? Parce que j'imagine, bon, il y a le concours de bûcheronnage, on pourra acheter des scies. Qu'est-ce qu'il y aura comme exposant?
8: Ben, il y a de tout ce qui touche au domaine de la forêt, donc de la plantation à la finition, des ébrancheuses, des bailleurs. Il y a tout ce qui rentre en forêt est présent sur le stand, tronçonneuses et tout ça. Donc des scies mobiles. Tout ce qu'on peut imaginer, ce qui tourne autour de la forêt est présent chez nous.
0: Et c'est à Sterre-Francorchamps. Et moi j'ai trouvé un mnémotechnique. Oui, moi j'ai trouvé un mnémotechnique parce que je me dis Sterre de bois, Francorchamps. Et c'est comme ça que j'en tiens. Et vous avez pensé à ça?
8: Non, pas vraiment.
0: Ah
8: non,
0: bah,
8: c'est
0: voilà.
8: Vrai qu'on apprend tous les jours quelque chose.
0: Et vous le direz, hein, que ça vient de Vivacité, de la Une Télé. Dites, on paye combien pour venir à ce salon, à ces fêtes forestières?
8: Ben, on nous demande 5 euros d'entrée, le parking est gratuit, donc c'est vraiment 5 euros symbolique quelque part, voyez-vous.
0: Et on va vous voir, bien évidemment. Ah bah écoutez, moi je note sur mon planning pour le week-end. Ça dure tout le week-end alors, hein?
8: Tout à fait. J'invite vraiment le public à venir nombreux. Donc nous avons aussi un grand sculpteur qui vient pendant 2 jours faire des œuvres remarquables à la tronçonneuse et qui seront vendues juste avant la remise des prix de dimanche. Donc les gens qui sont intéressés par des belles sculptures qui seront sur notre site.
0: Très
8: ça
0: bien.
8: Vaut vraiment la peine.
0: Bah Raymond, c'était bien agréable de vous avoir ce matin un beau sourire. Vous avez dû voir un même numéro qui vous a appelé plusieurs fois, c'était moi. Et j'ai pas réussi, donc c'est bien la preuve que vous avez beaucoup de travail pour tout mettre cela en place.
8: Ça fait 15 jours qu'on est un peu débordé, franchement.
0: Alors je vous comprends. La prochaine fois, je vous appellerai un mois à l'avance. Merci en tous les cas, Raymond. Et que tout se passe bien. À bientôt.
8: Je vous remercie. Merci beaucoup.
0: À bientôt. Les fêtes forestières à Sterre-Francorchamps. Retenez, Sterre de bois. Vous y allez durant tout le week-end. Il est 7h19. Et ce week-end aussi, il y a les journées du patrimoine. On en parle dans quelques instants. Je vous emmène au château de Gèves. On sera en province de Namur. C'est ça aussi, Viva Week-end. On bouge de région en région dans notre beau pays, province de Namur, entre Namur et Ciney. C'est dans la suite de Viva Week-end.

0: réalisateur, avec Léventex Sylvain et avec Johanna aussi, qui nous aide pour la réalisation de l'émission, se disait « Mais qu'est-ce que ça fait du bien, Bon Jovi, ce matin ?» Il est 7h23, bienvenue sur Vivacité, sur la une télé, c'est Viva Weekend. Avec vous, un mot que vous avez souvent utilisé ce matin, à mon avis, c'est le mot « brouillard », mais vous utiliserez aussi le mot « beau temps ». La journée s'annonce agréable, mais si vous prenez la route maintenant, ou si vous vous réveillez, prudence, il y a beaucoup de brouillard ce matin. Dans quelques instants, on parle des journées du patrimoine, elles sont d'actualité ce week-end.
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0: Il est 7h25, bon samedi avec nous. Nous sommes le 12 septembre. 12 et 13 septembre, ce sont les traditionnelles journées du patrimoine. Cette année, pas de thème, mais on en parlera tout à l'heure avec notre invité. Dans ma balade, j'avais envie d'épingler un endroit, un château. On est en province de Namur. Entre Namur et Ciney, c'est le château de Gèves. Alors, ce château avec sa tour, avec ses murs de pierre, avec le donjon, on dirait tout à fait un château de conte de fées sorti des ténèbres. C'est un château qui a quand même une très longue histoire. Un château qui est né au Moyen-Âge, château qui raconte 700 ans d'histoire. Alors, au début, on n'a pas construit un château tel quel parce qu'on n'avait pas besoin de château romantique, on n'avait pas besoin de château de plaisance, on avait besoin de château de forteresse défensive. Alors on a tout d'abord construit une tour et puis ensuite un donjon, des douves, et puis le château est venu et l'imposante bâtisse est née pour pouvoir défendre la région. Il a traversé les siècles évidemment jusqu'au 17e où là il est devenu château de plaisance, château de résidence, on l'a agrémenté, on l'a meublé différemment. Il a été habité quand même sans arrêt jusqu'à 2018. Et puis alors, ce qui est assez drôle, assez marrant, c'est qu'au 19e siècle, il y a une mode qui revient, c'est la mode du Moyen-Âge. On en parle peu souvent, mais cette mode a eu certaines influences sur des châteaux, notamment sur le château de Gèves. On lui a annexé un poulailler, on y a annexé une cour d'honneur, une grange aussi, pour avoir ce petit retour vers le médiéval. Vous pouvez le visiter, ce château, si vous le souhaitez, durant tout le week-end, dans le cadre des Journées du patrimoine. Il y a d'autres visites organisées, bien évidemment, mais c'est un point que j'avais envie de mettre en avant, parce qu'il y a des demeures comme cela qui ne sont pas accessibles tout le temps et qui en valent la peine, rien que par leur histoire. Et puis aussi, il est entouré d'un jardin, d'un grand parc de 15 hectares. Et là aussi, une histoire avec des arbres, des hêtres qui, eux, cacheraient, conserveraient 4 siècles d'histoire. Ça vaut le détour quand même. Hein. Je vous rappelle, on est à Gèves. Gèves, bah, situé Namur, Ciney, on est entre les deux. Et dans le GPS, eh bien, vous notez l'adresse du château de Gèves. Si vous avez envie de vous déplacer en transport en commun, vous pouvez y aller sans problème. Au départ de la gare et de Ciney et de Namur, il y a des bus qui vous amènent jusqu'à cette bâtisse magnifique. Si vous êtes en radio, bah écoutez, allez voir les images tout à l'heure. Et si vous nous regardez sur la Une télé, eh bien vous avez pu déjà apercevoir quelques images de cette bâtisse grisonnante. C'est de la pierre de la région, tout simplement. C'est mon petit conseil, mais on aura d'autres tout à l'heure. Et il y a un château incontournable à voir en Brabant Wallon aussi lors de ces journées du patrimoine. On en parlera tout à l'heure avec le responsable presse de ce week-end extraordinaire. Et dans quelques instants, c'est notre vue sur Ovio. Là aussi, un projet extraordinaire, remarquable. Les remarquables, justement, un projet inclusif avec des artistes porteurs de handicap qui nous proposent des choses extraordinaire. Et leur talent dépasse tout. On en parle dans quelques instants avec Jesse, les membres du groupe. On en parle aujourd'hui parce que dès ce soir, vous allez pouvoir voir un reportage des remarquables et sur la Une télé et sur Ovio. C'est notre vue sur Ovio. Dans la suite de Viva Weekend, il est 7h29. Tove, Tovelo, Stromae. Vous allez bien ce matin? Bon début de journée. Bon samedi avec nous.

0: artiste belge Stromae, et puis avec Tout Vélo, on aime bien ce duo. Il est 7h31. Artiste belge aussi, les remarquables, ces artistes porteurs de handicap qui ont relevé le défi de Soul et de Lou, relevé le défi avec BJ Scott et Adrien De Vivor de créer un groupe. Et ça marche, on les adore, on les a vus cet été au Franco, on les a entendus sur Vivacité. On en parle avec Jessie dans quelques instants parce que vous allez les voir sur les Une Télé tout à l'heure et sur OVIO. C'est notre vue sur OVIO dans la suite de Viva Weekend.
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0: Il est 7h33, bienvenue si vous nous rejoignez maintenant, mais en avant un projet remarquable, c'est le cas de le dire. Le groupe s'appelle Les Remarquables, c'est un groupe inclusif de musique, un projet soutenu par Adrien De Vivor et par BJ Scott. Et nous avons avec nous, en direct ce matin dans Viva Weekend, un des membres, Jessie. Bonjour Jessie.
6: Bonjour Karine, bonjour à tous.
0: Alors vous, vous êtes compositeur, claviériste et chanteur?
6: C'est ça, j'ai un peu plusieurs casquettes dans le projet. Donc effectivement, j'ai été recruté d'abord en tant que pianiste et puis au fur et à mesure du projet, j'ai pu proposer à BJ mes talents de compositeur et chanteur aussi qu'on a appris à développer ensemble.
0: Et ça fait combien de temps que vous faites de la musique ?
6: Alors ça fait plus d'une vingtaine d'années. Moi j'ai fait les cours de piano depuis que j'ai 8 ans. Et voilà, depuis 20 ans, je fais différents projets, des groupes de rock, de la musique. En fait, la musique fait partie de ma vie de tous les jours, en fait.
0: Et on va l'entendre tout de suite avec cet extrait du reportage qu'on va voir sur la Une Télé et sur OVIO. Alors, si vous êtes en radio, vous allez entendre Jessie. Si vous nous regardez sur la Une Télé, regardez aussi les yeux de BJ Scott. Je vous explique tout cela après aussi.

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1: Je suis sous la charme absolu de cet artiste en herbe.
0: Mais on ne m'avait pas dit que pour mériter la vie, il fallait que les garçons font tant d'aimer les filles.
1: Ce qu'il raconte, son côté effronté, il ne se cache pas. Et ça, c'est magnifique. Et il joue vachement bien le piano.
2: Il chante aussi, mais là, je sens qu'il aurait besoin de coaching. Il manque un peu de justesse.
3: Mais quelle rencontre avec Bidjé. Jessie, après, qu'est-ce qui s'est passé en coulisses? Vous avez discuté, elle vous a tout de suite parlé du coaching?
4: Oui, bah parce que voilà, moi, comme je dis, ça fait 20 ans que je fais du piano. Maintenant, le chant, j'ai appris tout seul, jamais vraiment pris de cours. Et ça se sentait quand j'ai rencontré Bidjé. Au départ, elle m'a dit, OK, on va vraiment travailler ça pour qu'on puisse arriver à faire de moi un artiste complet, pianiste et chanteur. Mm-hmm. Et c'est à base de répétition qu'on a fait ça pendant plusieurs mois pour pouvoir proposer aux Francophonies de Spa la prestation qui est déjà disponible sur Ovio.
3: Et quelle prestation! Dites entre nous comme ça, elle est sévère, Bidjé? Elle est exigeante?
4: Ah non, elle est comme on la voit à la TV, c'est la maman de The Voice, c'est la maman de tout le monde en fait. Elle est très maternelle avec tout le monde et c'est ça qu'on aime chez Bidjé.
3: Et Adrien?
4: Et Adrien, il fait partie de ceux qui m'a donné la chance parce que on a fait un casting justement pour faire partie de l'Imprimable. Et justement, c'était Adrien qui a concoté toute cette petite équipe pour pouvoir mettre tout ça ensemble. Mm-hmm. Et il nous a trouvé aussi des super dates, des super créneaux pour, enfin, je vais pas tout encore vous dire, mais il y a plein d'activités que grâce à Adrien, on a pu faire avec les Remarquables.
3: Et on va découvrir cette histoire déjà ce soir sur la une télé, sur Ovio, parce que évidemment, on a un petit goût trop peu maintenant. On a envie d'en savoir plus. On a envie de savoir ce que cachent ces yeux pétillants de Bidjé, vous, votre aventure, les surprises que vous nous réservez. Bon, on a déjà des dates, des prochaines dates, on pourra aller vous voir en concert. Enfin.
4: On pourra nous voir déjà ici en télé. Sachez que les Remarquables, on sera en direct à la grande soirée de Cap 48, qui aura lieu le 11 octobre. Donc déjà, vous pouvez nous retrouver à la télé.
3: Très bien. Et on vous regardera sur Ovio. Bon, on vous sent très heureux, Jessie. Merci de vous être réveillée ce matin pour être avec nous en direct.
4: Merci, mais c'est le jour J, donc.
3: Cool. Dites, quel est le programme de votre journée? Vous allez encore faire de la musique? Vous allez vous entraîner ou...
4: Ah ben non, moi je vais aller faire des courses parce que mes amis, je vais organiser une watch party carrément pour l'épisode des Remarquables. Donc on se réunit avec une vingtaine d'amis et donc j'allais faire quelques courses.
3: Très bien, watch party, ça veut dire qu'ils vont se réunir, regarder à la télé, voilà, parce qu'il y en a qui vont nous dire, parlez français s'il vous plaît. Dites, attendez 10 heures pour les courses, hein, parce que pour vivre dans Viva Weekend, on aura plein d'idées, de bons plans, de recettes à vous proposer. Merci Jessie, il y a ce soir sur la une télé, sur Ovio, hein. Merci d'avoir été avec nous. Il est 7h38, à bientôt. Dans quelques instants, on parle des journées du patrimoine. Il y a une explosion d'activités cette année. Il y en a beaucoup plus, il y a une raison bien particulière. Et puis surtout, il y a des petites perles à visiter absolument ce week-end, parce qu'on ne peut pas toujours visiter ces endroits. On fait le point dans quelques instants avec le responsable presse de ces journées du patrimoine qui se déroulent chez nous aujourd'hui et demain. C'est dans la suite de Viva Weekend.

0: bien vu par rapport à l'émission. Il y a Philippe qui nous dit, et vous avez parlé de Jève tout à l'heure, Karine, il nous envoie un message au 0470 07 20 23. À côté de Jève, il y a Oé, et ce week-end il y a un parcours d'artistes, et Philippe nous montre ses belles peintures dans ce parcours. Merci Philippe pour cette réaction. Et puis il y a Jessica qui réagit aussi. Jessica, elle fait partie des remarquables. On la voit notamment au clavier, on le voit très bien lors de la prestation au Francophonie de Spa, et elle nous écoute ce matin. Merci Jessica pour cette réaction également, toujours via le WhatsApp. Les messages sont gratuits, 0470 07 20 23. On vous lit avec grand plaisir, bien évidemment. Journée du patrimoine dans quelques instants, dans la suite de Viva Weekend. Il est 7h41.
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0: Il est 7h43, ce sont les journées du patrimoine, aujourd'hui et demain. Bonjour Frédéric Marchesani.
8: Bonjour.
0: Vous êtes le responsable presse de ces journées. On peut dire que c'est le patrimoine en fête, quelque part.
8: Alors, c'est la grande fête du patrimoine, toujours le deuxième week-end de septembre. C'est le plus grand événement patrimonial de l'année, et c'est un rendez-vous qui est maintenant très bien installé dans le calendrier.
0: C'est pour ce qui explique qu'il y a 347 activités cette année. Il y en a beaucoup plus, d'ailleurs, que les années précédentes.
8: Mais oui, 347, ça faisait très longtemps qu'on n'en avait pas eu autant. C'est une quarantaine de plus que l'année dernière, c'est 70 de plus qu'il y a 2 ans. Et une des explications, probablement, c'est que pour la première fois en 38 ans, il n'y a pas de thème cette année aux Journées du patrimoine. Et donc, si les bâtiments ont une valeur patrimoniale, il peut faire partie cette année du programme. Et donc, il y a beaucoup plus de gens qui ont pu rentrer des dossiers. Et donc, on est très content que ça ait fonctionné comme ça.
0: Ça veut dire que c'est plus varié. Ça veut dire que l'étendue est plus large. On ira peut-être dans des endroits où on n'est pas allé depuis plusieurs années.
8: Voilà, ça aussi, c'est quelque chose à laquelle on tient énormément aux Journées du patrimoine. C'est de rendre accessible un maximum de bâtiments, mais aussi des bâtiments qui ne le sont pas forcément le reste de l'année. Alors, soit des bâtiments qui ne sont pas accessibles parce qu'ils sont privés, ça ce sont toujours des choses qui marchent très bien, je pense à des propriétaires de belles demeures ou de parcs ou de châteaux qui vont ouvrir les portes de chez eux, on pourra rentrer dans leur salon, dans leur cuisine, ou dans des bâtiments qui sont publics mais pas forcément, je pense à au palais de justice de Charleroi ou au château d'Argenteuil à Waterloo, qui est aujourd'hui devenu une école. Alors, on peut y rentrer l'année, mais si on est à l'école, si on ne fait pas partie de l'école européenne d'Argenteuil, on ne peut pas rentrer dans le château. Et pourtant, un château qui est splendide, dans un parc magnifique, qui a une histoire richissime, puisqu'il est construit au 19e siècle par un grand industriel, et puis surtout, a été habité pendant une grande partie de sa vie par Léopold III après son abdication avec son épouse Liliane Balz. Bon, on pourra redécouvrir tout ça, notamment au château d'Argenteuil.
0: Et du côté de Tournai, il y a une tour qui était fermée depuis plusieurs années. Elle rouvre et cette tour aussi est remarquable. Pas prévue pour le tourisme, mais on peut justement la visiter ce week-end.
8: Oui, c'est la tour Henri VIII, c'est un ovni patrimonial en Wallonie, puisqu'elle porte le nom d'un roi d'Angleterre, c'est assez improbable, puisque pendant une très courte période de son histoire, la ville de Tournai a été conquise par le roi d'Angleterre, Henri VIII, qui était ennemi du roi de France. Il a construit un ouvrage défensif qui porte donc aujourd'hui son nom. Elle est fermée depuis très très longtemps, elle attend une restauration, mais elle est inscrite sur la liste du patrimoine exceptionnel de Wallonie. Elle a notamment à l'intérieur des murs de 8 mètres d'épaisseur, c'est une véritable forteresse. Et donc les Tournaisiens et les gens des alentours auront certainement envie d'y aller, puisque depuis tellement longtemps on ne peut pas y accéder, ce sera le cas ce week-end, ça donne toujours très fort envie.
0: Bon, quelques conseils, on prépare son carnet de bord, on prépare un petit planning, parce qu'il y a tellement d'activités, pour que tout le monde soit d'accord dans la famille, c'est le conseil que vous donnez ?
8: Mais oui, évidemment, il va falloir faire des choix, parce qu'il y a beaucoup trop de choses, mais vous avez un site internet interactif sur lequel on peut épingler des activités qu'on souhaite faire et comme ça on peut les retrouver beaucoup plus facilement. Et alors il y en a évidemment pour tout le monde. On a des visites plutôt traditionnelles, visites guidées ou circuits guidés, parfois auto-guidés, mais on a aussi beaucoup d'activités qui sont réalisées à destination des enfants. On peut vraiment venir en famille. Peu importe ce qu'on aime faire et où on se trouve en Wallonie, il y a quelque chose qui va vous plaire ce week-end, ça c'est certain.
0: Les journées du patrimoine, le site internet. Alors moi, je vous donnerai aussi comme conseil, lisez le programme même au-delà des journées du patrimoine. Parce qu'en quelques lignes, vous allez découvrir des pans d'histoire du patrimoine de notre pays extraordinaire. Les activités sont gratuites dans la majeure partie des cas, on peut le dire, Frédéric.
8: Mais ça, c'est une condition pour participer aux Journées du patrimoine. L'accès aux monuments et aux sites doit être gratuit. Alors après, s'il y a des petites restaurations, ce genre de choses-là, évidemment, ça ne l'est pas. Mais l'accès au site est gratuit, ça c'est obligatoire.
0: Merci Frédéric Marchesani. Les Journées du patrimoine, aujourd'hui et demain, il y a des spectacles aussi, notamment un qui se déroule dans la région de Bernissart. Je vous en parle dans quelques instants, parce que ça parle d'une histoire qui évoque sans doute des choses pour vous. Berthe Lompier, je vous en parle dans quelques instants. Merci Frédéric, on va se croiser lors des Journées du patrimoine. Merci. Ce week-end. Voici Sabrina Carpenter tout de suite. On parlera aussi de vos jardins, même si vous n'en avez pas. Non, on avait...

0: nous parler d'un spectacle, oui, parce qu'il y a des spectacles aussi dans le cadre des Journées du Patrimoine, notamment à Blaton. Alors pour vous situer, on est en Hainaut, entre Tournai et Mons. C'est joli comme tout, Blaton. On est le long du canal Nîmes-Blaton. Et puis un parc, le parc du Postot, très beau aussi. Et dans ce parc, demain, on va vous conter l'histoire de la légende de Berthe Olympier. Lorsqu'elle a quitté la Hongrie pour venir en France épouser Pépin le Bref, bon, évidemment, il y a eu des tumultes dans tout cela. Je vous en dis pas plus parce que des acteurs vont vous conter cette histoire demain en 6 tableaux, 3 spectacles, 14h, 16h, 17h30. Et devinez, tout est gratuit. Ça va plaire aux petits, aux grands et même aux ados, j'en suis persuadée. Avant ou après, vous faites un petit apéro ou un petit resto. C'est à Blaton et vous allez trouver toutes les informations sur le site de Blaton et puis sur les pages Facebook également. Donc demain uniquement, pas aujourd'hui. Il est 7h51. N'hésitez pas vous aussi à réagir par rapport à ce qui se passe près de chez vous au 0 470 07 20 23. Je vois également qu'il y a des idées de recettes qui arrivent concernant les pommes, des questions aussi. Oui, parce qu'avec Alain Boschmann, tout à l'heure, on parlera des pommes. Alors certains disent, moi, les pommes, c'est pas mon truc. Mais connaissez-vous exactement la pomme qui vous sied le mieux? Parce qu'il y a différentes variétés aussi. Il y a différents arômes, différents goûts, on en parlera tout à l'heure. Avec Alain, c'est dans la suite de Viva Weekend. Et maintenant, nous allons parler de votre jardin, même si vous n'en avez pas. Oui, vous pouvez avoir un jardin, même si vous n'avez pas de parcelle. On en parle dans quelques instants avec Anthony Macchestio qui, comme toujours, en tant qu'excellent chroniqueur jardinage, a de bonnes idées pour nous. Et vous allez voir que ce petit jardin sur votre balcon, vous allez l'avoir en un clin d'œil. C'est dans la suite de Viva Weekend.
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0: Il est 7h53 pour le moment nature. On accueille Anthony Macchestio. Il est chroniqueur pour Jardin et Loisirs. Bonjour Anthony.
2: Bah bonjour Karine.
0: Dites, un jardin, c'est possible ou pas? C'est un peu farfelu comme idée.
2: C'est un peu farfelu, mais pourtant c'est possible parce que voilà, si on habite dans la ville et qu'on n'a pas spécialement un jardin ou qu'il est très petit, bon, on a parfois l'occasion d'avoir une terrasse, un balcon. Mm-hmm. Et souvent on se dit, tiens, est-ce que je peux installer des plantes? Est-ce que ça va marcher? Est-ce que si, est-ce que là? Voilà, on a un peu peur, surtout quand on débute. Alors qu'en fait, sur une terrasse ou un balcon, on peut clairement faire un mini jardin verdoyant. Bien entendu, les plantes seront en pot et adaptées à des contenants qui seront plus petits. C'est pour ça qu'il va falloir bien adapter plusieurs choses et mettre des choses en place pour avoir des plantes en bonne santé dans les pots.
0: Oui, il y a des règles à respecter, je suppose.
2: Exactement. Et donc, une des premières qui me vient en tête, c'est quand même l'exposition. Parce que voilà, que ce soit dans un jardin ou sur une terrasse ou un balcon, elle est située soit au plein soleil, au sud, soit au nord, où il n'y a quasiment pas de soleil. Et donc, toutes les plantes ne demandent pas les mêmes exigences. Et si on met, par exemple, une plante qui demande le plein soleil à l'ombre, elle n'aura quasiment pas de fleurs, ou alors le développement sera moindre. Donc ça, c'est vraiment le point prioritaire à prendre en compte, c'est l'exposition. Et c'est seulement à partir de là que vous pouvez, lorsque vous allez dans les jardineries, sélectionner les plantes qui sont adaptées à votre balcon et pas l'inverse.
0: Et la bonne nouvelle aussi, c'est que même si vous avez un jardin plein nord, balcon plein nord, vous allez pouvoir avoir un petit jardinet sur votre balcon.
2: Exactement, oui.
0: L'autre règle à respecter, c'est le pot, peut-être?
2: Oui, exactement, parce que voilà, selon les plantes qu'on va choisir, eh bien, elles ne demandent pas les mêmes pots. Si, par exemple, on veut installer des plantes annuelles, donc je prends l'exemple des géraniums, des surfinias, vraiment les plantes qu'on connaît bien, qui fleurissent très longtemps, elles ne durent que de fin avril, début mai, jusque octobre, novembre, décembre. Après, elles disparaissent. Donc, celles-là, elles vont rester dans des pots de taille moyenne, comme des jardinières, des suspensions ou autres. En revanche, si on veut installer des plantes vivaces, des petits arbustes ou même encore des plantes aromatiques, parce que voilà, on a envie d'avoir un petit potager des plantes d'agrément, parce que voilà, en cuisine, voilà, c'est toujours des bonnes choses qu'on peut mettre dans les plats et donc on les met en pot. Eh bien, là, on va plutôt partir sur des pots de taille plus grande, plus conséquente, parce qu'il ne faut pas oublier que la plupart de ces plantes-là ne vont pas rester en place quelques mois, elles vont rester en place pendant plusieurs années, où il faudra éventuellement faire des rempotages tous les 3 à 4 ans. Mais donc, les racines ont besoin d'un gros support pour ne pas qu'elles manquent de nourriture ou autre.
0: Oui, comme nous, finalement, elles ont besoin de manger. Voilà. Autre pôle très important, c'est la terre, je suppose.
2: Eh bien oui, donc justement, la terre, elle est très importante. Alors là, vous avez deux possibilités. Si maintenant, vous avez un petit jardin, parce que voilà, vous avez la chance d'avoir un petit jardin sur le côté, utilisez la moitié terre de jardin et l'autre moitié terreau ou compost si vous avez, de telle manière à ce que le sol soit lourd et qui permette à la plante de mieux emmagasiner parce que la terre de jardin assimile mieux que le terreau. Après, si maintenant vous n'avez pas de jardin et que vous n'avez que le balcon, la terrasse, là vous pouvez partir sur des terreaux de qualité, ça c'est beaucoup mieux. Vous pouvez partir sur du terreau universel ou bien du terreau spécial plante acidophile, ça dépend un peu du type de plante que vous allez choisir. Et là, ce qu'il va falloir faire attention, c'est qu'au bout d'un certain temps, que ce soit l'un ou l'autre, ça va s'appauvrir, parce que la plante va emmagasiner toutes les réserves nutritives du sol, elle va les épuiser. Et bien donc, à ce moment-là, ce qu'on va faire, c'est qu'on va apporter en surface des éléments qui vont renourrir le sol. Ça peut être des feuilles mortes, ça peut être du paillage, ça peut être des déchets de cuisine, des épluchures de légumes.
0: Ah oui ?
2: Ah oui, on peut, c'est un peu comme un compost qu'on va faire dans le jardin. On peut directement le mettre au pied de ces plantes, et après, on recouvre avec du paillage, ou bien on rajoute un peu de terreau en surface. De cette manière, on a toujours un peu de nourriture.
0: Dites, je me ronge les nerfs depuis tout à l'heure, parce que j'ai envie de vous poser la question, qu'est-ce qu'on va choisir comme plante pour le balcon?
2: Il y a plein de possibilités. Donc là, si on part sur des plantes qui vont rester longtemps et donc qui vont apporter de la spontanéité toute l'année, ça peut être des vivaces. Et en vivaces, on peut citer par exemple tout ce qui est petit graminé. Donc ça peut être de la fétuque, ça peut être des carex.
0: Ces plantes-là, si vous ne voyez pas ce que c'est, vous allez en jardinerie ou vous regardez sur la page Facebook d'Anthony.
2: Mais donc les graminées, c'est très facile parce que ça fait vraiment penser à une herbe très colorée. Et les plus petites restent dans des petits contenants et ça supporte bien la sécheresse. Donc si vous avez une exposition ensoleillée, ça supporte très bien. Vous pouvez partir aussi sur des goras, des alstroemeria dans des gros pots. Ces plantes-là fleurissent très longtemps, de juin jusqu'octobre-novembre. Donc on va vraiment avoir quelque chose de très joli à long terme. Après, si vous voulez plutôt partir sur des petits arbustes, parce que voilà, vous avez envie d'apporter du volume ou autre, ou des formes, vous pouvez partir sur des fusains. Donc les fusains, ce sont des petits buissons qui font penser un peu à du buis, mais avec toutes des couleurs un peu panachées, jaunâtres, blanchâtres, et ça fait des petites, des grandes feuilles. Eh bien ça supporte très bien la contenance du pot.
0: On peut y aller aussi sur des arbustes, des fruitiers par exemple, on peut imaginer ça.
2: On pourrait, par exemple le framboisier ou le fraisier, ce sont des petits fruits qui vont pouvoir rester en pot. Bien entendu, il faudra des pots suffisamment grands pour, en tout cas, le framboisier, mais le fraisier peut même se mettre dans des petites jardinières. Maintenant, vous n'aurez pas la récolte de la pleine terre parce que la plante est contenue, mais vous aurez quand même quelques fruits sur le balcon, la terrasse, de quoi agrémenter et surtout se faire plaisir gustativement.
0: Et des petits légumes aussi, non ?
2: Les petits légumes, on pourrait par exemple faire des bacs potagers. Ça, c'est très facile. Il existe même des modèles qui se mettent sur des petits des espaces. Et en fait, là, on va installer tout ce qui est légumes-feuilles. Par exemple, les salades à couper, les salades, les laitues. On peut mettre du persil, du céleri. Vraiment, toutes des choses qui sont rapides en croissance et surtout qui ne prennent pas beaucoup de place.
0: Merci, Anthony Macestio. Vous êtes chroniqueur pour Jardin et Loisirs. On voit ça sur la page Facebook. Et puis surtout, on vous retrouve régulièrement dans Viva Weekend. Dans quelques instants, le journal de 8h. Et puis après, on parlera de pommes. De pommes sous toutes ses formes. Avec Alain Boschmann, c'est la thématique du jour aujourd'hui. Vous êtes les bienvenus au niveau des recettes. Au 0470 07 20 23.
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0: RTBF Vivacité Excellence, samedi avec nous sur la Une Télé, sur Vivacité, il est 8h, c'est l'heure du journal avec Delphine Breux.
4: Bientôt, plus besoin de passer d'abord chez le médecin pour se rendre ensuite chez le kiné, en tout cas dans certains cas. Le gouvernement fédéral allège la procédure. L'Europe, elle impose de nouvelles obligations aux fabricants d'objets connectés comme les montres. Le consommateur sera mieux protégé des attaques informatiques. Le 12 septembre, nous y sommes, les fans de Céline Dion. Devinez de quoi nous allons parler. Ce

0: Vous souffrez d'autre chose, le passage par la case médecin pour obtenir une prescription reste obligatoire. À travers ce projet, le gouvernement veut alléger la charge des médecins généralistes. Mais attention tout de même, dans un premier temps, il ne sera pas possible de se rendre chez n'importe quel kiné. D'après la Fédération des kinésithérapeutes, seuls les titulaires d'un parcours de 5 ans seront directement éligibles à ces séances sans ordonnance, sous condition bien sûr de tenir informé le médecin généraliste du patient concernant les soins en cours.
1: Merci Arthur. Une liste sera donc communiquée et le Conseil d'État doit encore donner son feu vert. Un exercice périlleux, souvent tendu, les négociations budgétaires fédérales vont réellement débuter. Autour du Premier ministre, Bart De Wever, il a déjà eu cette semaine des entretiens avec ses vice-premiers ministres. Cette fois-ci, tout le monde se retrouve autour d'une même table et dès ce matin, Bart De Wever entend économiser 10 milliards d'euros. Pas de grandes perturbations à cette heure-là, mais à l'aéroport de Bruxelles, aucun avion n'a pu atterrir hier soir. Entre 21h45 et 22h10, un drone avait été signalé, mais les vérifications n'ont ensuite rien relevé d'anormal. Une sérieuse avancée en matière de protection des consommateurs en Europe. Depuis hier, tous les fabricants d'objets connectés doivent assurer la sécurité numérique du produit qu'ils vous ont vendu. Ces objets connectés, ils inondent le marché. Une montre, une télé, une caméra, voire même un frigo connecté. Une révolution parce que jusqu'à présent, c'était à nous, les utilisateurs, de nous protéger d'une éventuelle cyberattaque. Cédric Norlorio va nous expliquer que les fabricants sont mis face à leurs responsabilités.
2: Une caméra de surveillance, une cafetière, un frigo ou un casque audio, de plus en plus d'objets du quotidien peuvent aujourd'hui être connectés. Connectés via Bluetooth, par exemple, à un PC ou un smartphone. Et ce n'est pas sans risque. Quentin Adam dirige la société française Clever Cloud, spécialisée dans la gestion de données numériques.
3: Les objets connectés sont en fait de petits ordinateurs connectés à Internet. Et s'il y a une faille dans un objet connecté qui a été produit à des millions d'exemplaires et qui est exploité par des hackers, ils vont pouvoir transformer ces objets connectés en capacité d'attaque sur le cloud. C'est en fait souvent la caméra de sécurité de la marque XYZ vendue à 4 millions d'exemplaires qui en fait a été trouvée par un hacker. Le hack s'est répandu sur les 4 millions de caméras et en fait, tu as 4 millions de caméras qui attaquent ton cloud.
2: Mais cette nouvelle réglementation européenne change la donne. Désormais, le fabricant doit signaler aux autorités toute faille ou toute tentative de piratage sur l'un de ses produits connectés et indiquer aux utilisateurs comment se protéger. Une sorte de garantie virtuelle de certaines normes européennes.
1: De nouvelles obligations harmonisées donc. Elle a fait le 11 septembre. Aux États-Unis, la CIA déclassifie 70 notes de renseignements présidentiels qui portent sur le groupe terroriste Al-Qaïda et sur son ancien chef Oussama Ben Laden. Deux de ces notes sont datées de 1998, trois ans avant les attentats du 11 septembre. Et elles alertent déjà les autorités américaines sur le fait qu'Al-Qaïda pourrait détourner un avion et le faire s'écraser sur une ville américaine. L'Arabie Saoudite a fermé provisoirement les vannes d'un oléoduc pourtant crucial pour contourner le blocage maritime dans le détroit d'Ormuz. Cet oléoduc permet un autre itinéraire, mais la zone a été la cible d'attaques de drones ces dernières heures. L'Arabie parle d'une mesure de précaution. Ses fans ont chantonné chaque soir sur le trottoir de l'hôtel où loge Céline Dion à Paris. Mais ce soir, c'est elle qui monte sur scène. Premier concert marquant le retour de la diva. Elle doit en donner 26 dans la capitale française. Le public s'attend à un tout grand spectacle. Il l'imagine surtout parce que ce show a été conçu dans le plus grand secret. Des fans qui vont venir du monde entier, donc y compris de Belgique. Et nous allons d'ailleurs partir en région liégeoise. Marc Hildesheim, vous arrivez à Angleur dans un bus rempli de fans de Céline Dion. La journée sera longue.
4: Ah, effectivement, et vous l'entendez derrière moi, le chauffeur a même prévu une petite playlist maison pour mettre évidemment ses premiers passagers dans l'ambiance. En fait, ce car s'apprête à quitter Esprimont, il va prendre des fans, vous l'avez dit, à la gare d'Angleur, à Liège, puis à Spy, Fleurus, Aureux également, avant de poursuivre vers Paris. Quand on aime, on ne compte pas, le précieux billet pour ce concert de Céline Dion a parfois coûté jusqu'à 750 euros, des fans ici me l'ont dit. À côté de moi justement, Guylaine, elle fait partie des chanceuses qui ont réussi à décrocher leur ticket parmi les 9 millions de demandes. Guylaine, ce concert, c'est un cadeau de votre fille.
5: En fait, ma fille, elle a participé pour avoir des places et elle a pris une place pour moi. Donc pour moi, c'était vraiment un beau cadeau, quoi.
4: Pour votre fête des mères, c'est bien ça?
5: Pour la fête des mamans, oui.

0: Ce seront des retrouvailles pour vous avec Céline Dion.
1: Oui, je l'ai déjà vue une fois à Bruxelles, je pense dans les années 90. Et oui, ici, avec toutes les aventures, Covid, tout ce qu'on a entendu sur la santé de Céline, je pense que c'est une chance. Et on espère encore la voir plein de fois, mais voilà, on va apprécier le moment.
0: Parfait. Alors, une chose est sûre, ce soir, tous ces fans qui seront, en tout cas, au concert, ne seront pas là juste pour écouter Céline Dion, mais aussi pour lui dire « on est là pour… »
2: Pour que tu m'aimes encore, pour que tu m'aimes encore.
0: Voilà, tout est dit.
3: Merci Marc Hildesheim avec la musique, donc dans les oreilles et forcément dans ces bus. Et vous pourrez fredonner du Céline Dion en découvrant l'une ou l'autre pépite du patrimoine wallon. Ce week-end, ce sont les journées du patrimoine. 300 activités sont proposées gratuitement aux quatre coins de la région. Le programme sur le site internet. Attention, certaines réservations sont parfois demandées. Les supporters d'Anderlecht l'attendaient, cette victoire en déplacement. Victoire 0-1 Malines, une victoire acquise hier soir dans la douleur. Aujourd'hui, quatre rencontres, dont le déplacement du Standard à Westerlo, ce sera à 18h15. Et ensuite, l'Union recevra l'Omel à 20h45. Le message est passé, Remco Evenepoel est en forme à l'approche des championnats du monde de cyclisme. Le Belge a remporté hier le Grand Prix de Québec et il analyse sa victoire.
4: Bon, c'est clair qu'on a pris le contrôle avec l'équipe. Je voulais durcir la course le plus tôt possible, mais je pense vers 8 tours de l'arrivée, les grosses attaques ont commencé. Donc à ce moment-là, j'avais un peu peur, mais c'était pas que j'avais les meilleures sensations à ce moment-là, mais j'ai toujours resté calme et je savais que cette course-ci, elle se joue dans les derniers 4 tours. Donc j'ai gardé la confiance et puis à 3 tours de l'arrivée, j'ai essayé de prendre mon moment et je me suis donné à fond pour aller à l'arrivée et heureusement, ça sera avec la victoire.
3: Une interview au micro de notre envoyé spécial Jérôme Elguer ce dimanche. Remco Evenepoel s'alignera cette fois sur le Grand Prix de Montréal. Une répétition générale avant la course en ligne des championnats du monde qui se tiendra dans cette même ville à la fin du mois. Voilà qui referme ces informations. Bon réveil et bonne journée.
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3: Denis Lagasse, la journée commence dans le brouillard. Attention sur les routes.
6: Exactement, voilà, avec le micro, Delphine. Vigilance sur les routes, car votre visibilité est parfois fortement réduite. L'IRM, on le rappelle, hein, lance un avertissement jaune pour le brouillard sur tout le territoire, ceci jusqu'à 10h. Les provinces du Luxembourg, de la Flandre occidentale et de la côte restent néanmoins épargnées par cet avertissement. Et puis sur les routes, cet accident sur le 42, autour de Grasse-Sologne, en direction de Liège. C'est la voie de droite qui est obstruée, situation dangereuse. Et puis, le chantier de Votem, hein, qui commence déjà à cette heure-ci à faire parler de lui, malheureusement. Sur le 40, c'est 10 minutes de ralentissement vers l'Allemagne.
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3: On va avoir peut-être envie de tarte aux pommes ou de compote aujourd'hui avec vous, Karine Bresse.
8: Vous avez envie de ça, vous, tarte aux pommes? Bonne idée, je note, Delphine Dreux. On parle de pommes aujourd'hui. Et Françoise vient de nous rappeler qu'une pomme par jour éloigne le médecin. On va de toute façon parler de vos recettes aussi, avec Alain Boschmann qui nous rejoint dans quelques instants. Merci Delphine Vreux. À tout à l'heure. On retient la tarte aux pommes et la compote de pommes. Et vous, quelle est votre recette préférée? N'hésitez pas à nous le dire, à poser vos questions aussi. On a des idées de recettes avec du lard, de la pomme et de la cassonade. Oui, c'est étonnant. Ça peut être bon. On va essayer. Au 0470 à 99 07 20 23 0470 07 20 23, on recueille vos idées, vos bons plans et vos questions, c'est tout cela. 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
8: Denis Lagasse, je ne vais pas vous demander si vous aimez les pommes, mais plutôt qu'en est-il du brouillard ce matin.
6: J'aime bien les pommes. Mangez des pommes. Écoutez, oui, forcément, hein, le brouillard fort présent ce matin, vigilance sur les routes, on en parlait parce que vraiment, par endroits, c'est assez compliqué. Cela étant, ces nuages bas sont moins nombreux sur le sud du pays. Du soleil donc en matinée sur le sud et même au littoral. Les autres régions, encore un petit peu de patience, hein, ceci jusqu'à fin de matinée. Cet après-midi, des éclaircies. Alors là, pour tout le monde, hein, des éclaircies de retour, et bien présentes d'ailleurs jusqu'à la fin de la journée. Éclaircies accompagnées de cumulus et de voiles d'altitude. Donc finalement, Karine, c'est une journée assez agréable qui s'annonce aujourd'hui, en ce samedi. Les températures dans les normes, des maxima autour de 19 à 22 degrés. Quant à demain, par contre, eh bien écoutez, c'est moins réjouissant. Journée maussade avec une perturbation qui va traverser ainsi le pays, apportant des petites pluies intermittentes, ciel souvent nuageux et des maxima de 20 degrés.
8: Ce sont des prévisions, Denis. Ça peut encore changer, restons positifs.
6: C'est vrai.
8: Dites, et pour le brouillard, eh ben, traînez devant la télé ou écoutez la radio un petit peu plus longtemps ce matin. On est avec vous jusqu'à 10h. Merci, Denis. Vous revenez quand vous voulez.
6: À tout à l'heure.
8: Constatez quoi que ce soit sur les routes. Il est 8h11.
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8: Qui traîne en régie, à mon avis, parle de pommes. Il est peut-être déjà occupé à déguster des pommes. Et que faites-vous ?
10: Il y a du brouillard.
8: Ah, vous faites le brouillard. Ah, oui. Oh là là. Non, mais moi, vous savez que le matin, comme cela, aller trop loin dans les... c'est compliqué pour moi.
10: Attendez,
8: c'est basique.
10: On a l'équipe qu'on mérite. Hein. Moi, ils sont remontés comme des cocottes aujourd'hui. Je ne sais pas ce qu'ils ont.
8: Mais non, mais là, il faut me le dire dans l'oreille. Parce que moi, vous le savez, le matin, comme ça, le cerveau, c'est la radio, le thé, le café, rien de plus.
10: Et puis la conduite. Il me donne des défis à faire, dont évidemment, il ne faut pas grand-chose pour les faire.
8: Dites-moi, vous avez de vous raser, vous? Qu'est-ce qui se passe?
10: You are big moustache.
8: Mais oui, big moustache.
10: You are big moustache.
8: Et c'est big moustache de quoi? De la grande vadrouille,
10: c'est
8: ça?
10: De la grande vadrouille, oui, tout à fait.
8: Il fait ses 60 ans cette année, vous savez ça. Hein?
10: Ah, je ne savais pas du tout.
8: Ah, mais écoutez.
10: Je ne savais pas du tout. Et maintenant, je le sais. Vous m'avez bien appris.
8: Et pourquoi la pomme grande vadrouille?
10: Ça n'a rien à voir. Ça n'a rien à voir. Et c'était pour ça que c'était fait. C'est parce que ça n'a rien à voir. Mais j'ai eu beaucoup de brouillard en venant.
8: Ah, bah oui,
10: et
8: mais ça m'a aussi.
10: Sylvain m'a dit, t'as eu du brouillard. Mais j'ai dit à un moment, j'ai vu le ciel bleu, mais ça on compte pas. Donc le brouillard, on s'est dit voilà. Et la moustache.
8: Brouillard, moustache. Je sens que ça va être une émission aujourd'hui. Je vois toujours pas le rapport.
10: Il y en a aucun.
8: Ne vous inquiétez.
10: Il n'y a pas de rapport avec la choucroute. Il n'y a aucun de tout.
8: Ok, choucroute, brouillard. Vous savez quoi? On va parler pommes dans quelques instants. C'est l'heure de Vive à Week-end.
10: Quelle
8: belle moustache. On va surtout écouter Shakira et Burna Boy. Moustache, brouillard. Mais vous avez de l'imagination, les gars.

0: réagit, c'est qu'il me rappelle que dans la grande vadrouille, puisque vous arrivez en parlant de la grande vadrouille, il y avait des citrouilles et pas des pommes.
1: Oui.
0: Ah, vous me rassurez. Et il y en a qui me disent aussi, nous le matin, Karine, on est comme vous, il ne faut pas nous en mettre trop. Ah, mais je vous assure, j'ai eu un coup de chaud hein, tout à l'heure.
1: Moi, des petits défis, il faut faire attention, il n'y a pas grand-chose qui me freine. Donc, ils savent en technique. La technique, là, ils savent que derrière, on a trois ostrogoths ou ostrogoths, je ne sais pas comment on doit
0: la
1: dire.
0: La semaine prochaine, si vous parlez de crêpes, il va arriver en roi mage. Pourquoi pas? Allez, on parle de pommes.
1: Ça, c'est une bonne idée, tiens donc. Donnez-moi ça comme idée.
0: J'en ai d'autres. Il est 8h17. On parle de pommes ce matin et on dit très souvent d'ailleurs, si on veut perdre un petit peu de poids, il faut manger des pommes. Alors,
1: oui,
0: du sucre dans les pommes.
1: C'était un slogan de Chirac, ça, à l'époque où quand il a passé son élection présidentielle, il avait dit manger des pommes. La pomme, elle a plein de variétés. Nous, en Belgique, on connaît la Jonagold qui est la reine. Chez nous, on l'utilise. Il faut savoir que la Jonagold, elle va être un peu la passe-partout. Elle va aussi bien tenir en cuisson que manger à croquer. Donc elle va
0: pas
1: vraiment.
0: Très acide.
1: Non, on a des anciennes pommes comme la Bosco. Moi j'aime beaucoup la Bosco parce qu'elle a ce côté un petit peu suré quand on fait des compotes avec ou des tartes avec, évidemment. Mais toutes ces variétés de pommes anciennes ou nouvelles vont apporter des différences dans les desserts et dans les plats qu'on va utiliser. La pomme peut être utilisée tout à fait dans des plats salés. Comme dans des plats sucrés, on a parlé de tarte, évidemment la tarte à thym, les grumbles qu'on pourrait faire et ainsi de suite, mais on pourrait faire des associations avec du chou rouge. On va arriver à la période des céleri raves, on va pouvoir utiliser la pomme avec le céleri rave, donc c'est vraiment des associations qu'on va avoir, et on verra qu'il y a des variétés qui sont vraiment pas de chez nous, la Pink Lady par exemple, c'est pas du tout une pomme de chez nous.
0: Le nom ne sent pas du tout de chez nous non plus.
1: Et alors, moi je préconise, on a assez de pommiers et assez de producteurs chez nous pour prendre évidemment de la pomme belge et la pomme qui est produite chez nous. Et ça, c'était hyper important.
0: Alors cette pomme, on la consomme toute l'année. Il y a une raison, parce qu'il y a un moyen de conservation particulier. Voilà pourquoi on peut consommer des pommes de chez nous toute l'année.
1: Exactement, parce que la pomme d'abord se conserve bien. Hein, donc on va la garder. Si vous avez une ancienne maison à la cave, ça marche super bien pour pouvoir la garder. Et on aura une pomme qui va pouvoir tenir tout l'hiver. C'est un peu un fruit, c'est la saison, c'est là maintenant qu'on les récolte, et on a les pommes, les poires qui sont là, et on va les avoir, mais pour passer l'hiver, ce sera pas mal, pour donner aux marmots quand ils partent à l'école, la pomme pour manger pour leurs 10 heures, on avait parlé des goûters il y a 2-3 semaines par rapport aux enfants, et c'est vraiment un fruit qui fait partie un peu de notre culture, on pourra la manger crue, moi je me souviens que ma grand-mère la faisait râpée avec du sucre, hein. On l'a mangé comme ça, râpé avec du sucre.
0: En quartier.
1: Oui, exactement. Oh. Mais rien qu'en quartier, c'est déjà... Le fait que de l'éplucher, le fait de la partager, c'est déjà un fruit qui est super. Nous, par exemple, même dans la gastronomie, on va utiliser une pomme, on va la faire en fine julienne, c'est en fin bâtonné, on appelle ça une julienne, et on va pouvoir l'association avec du poisson cru, des Saint-Jacques, du cabillaud.
0: Des huîtres aussi, non ?
1: Évidemment, huîtres, kiwi, pommes, ça fonctionne super bien pour pouvoir le marier. Le jus de pomme sera aussi important pour pouvoir mariner. On va pouvoir mariner des volailles avec du jus de pomme, ça fonctionne super bien. Et après, de la cuire, parce qu'alors elle va avoir ce côté un peu sucré, la poitrine de volaille va avoir ce côté sucré, et elle va nous rappeler cette volaille compote purée qu'on a, mais qui fait partie vraiment de notre culture. Et vous la marinez dans le jus de pomme, vous la laissez mariner une nuit dans le jus de pomme, ça va attendrir la volaille, et on aurait quelque chose de tout à fait dans nos goûts d'enfance.
0: Vous avez lu dans mes pensées, là.
1: Oui,
0: j'allais vous demander, tiens, combien de temps on laisse mariner? On l'agrémente avec des épices, par exemple, cette marinade?
1: Oui, alors on aurait tendance à... Il faut savoir que, par exemple, que la cannelle est souvent associée avec la pomme, mais personnellement, j'aime moins la cannelle, et je me rends compte que c'est... J'aime pas la cannelle. C'est vraiment un truc comme ça. Et la cannelle, ça va nous rappeler les fêtes de fin d'année. Mmh. Alors, un tout petit peu de moment, parce qu'on est encore en été, jusqu'au 21 septembre, et j'aime bien ne pas passer trop vite en automne, donc on fera ça avec parcimonie. Maintenant, ce que je ferai, c'est travailler avec plutôt des pommes avec du curry, avec de l'ananas, avec du lait de coco. Et là, pourquoi pas ne partir encore dans des notes un petit peu vives et printanières et autres, enfin,
0: exotiques.
1: D'été, exotiques. d'été, en mélangeant la pomme, le curry vert, le lait de coco, on va avoir des plats qui peuvent être très créatifs, tout en restant simple dans la base, c'est-à-dire en prenant une poitrine de volaille, un morceau de cabillaud, tout ça s'accommode, une lotte aux pommes vertes. On va prendre une Granny Smith qui n'est pas une pomme de chez nous, produite en France, on va en trouver. Faites attention aussi que quand on achète les pommes, le fait de les acheter, par exemple les Granny Smith, on en a qui viennent d'Afrique du Sud et on en a qui viennent de France. Et vous allez me dire, oui, mais quelquefois on a très peu de différence au point de vue du financier. Mais on verra qu'en pratique, il y a une grosse différence, c'est que quand on la travaille et qu'on va en faire du jus, celle qui vient de France sera moins oxydée que celle qui vient d'Afrique du Sud. Et vous savez pourquoi ?
0: Non.
1: Parce que le transport, dans des chambres froides, évidemment dans des chambres froides, donc on va se retrouver avec des pommes qui vont vite s'oxyder parce qu'elles viennent de loin, parce qu'elles sont restées dans des chambres froides longtemps. Donc évidemment, on préconise du local, d'abord du belge. Mmh. Alors il y a des variétés qu'on ne fait pas en Belgique, mais il y a toujours un plan B pour pouvoir le faire et utiliser nos pommiers chez nous.
0: Vos enfants disent qu'ils n'aiment pas les pommes. On a une chouette expérience à vous proposer. Ils vont rigoler et ils vont aimer les pommes. Restez avec nous, c'est dans la suite de Viva Weekend. Il est 8h23.
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0: Daniel Balavoine et la Ziza, quelques secondes pour cette expérience qui va aider nos enfants à aimer les pommes. Qu'est-ce qu'on peut faire comme expérience?
1: Mais voir que la pomme flotte, j'ai déjà fait avec les bananes. Ici, on l'a fait, on met une pomme. Et il faut savoir que dans la pomme, il y a toutes des petites poches d'air qui sont là et qui permet qu'elle flotte, évidemment. Et alors, j'ai une autre question, je vais vite y répondre. La Bosco, on la conserve moins longtemps parce que c'est une variété qui se conserve moins longtemps. Alors, on a plus difficile à la conserver. Idéalement, la mettre sur de la paille. J'ai lu ça, qu'il faut la mettre sur de la paille dans des caisses et bien lui laisser la ventilation entre chacune des pommes pour pouvoir les conserver.
0: On reparle de la pomme, évidemment, dans la suite de Viva Weekend. Là, c'est le journal des sports qui arrive dans quelques instants avec Thibaut Deplan, qui est 8h28.
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0: RTBF Vivacité, il est 8h30, bienvenue si vous nous rejoignez maintenant dans Viva Weekend. C'est l'heure du journal des sports.
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0: Bonjour Thibaut Deplan.
17: Bonjour Karine, bonjour tout le monde.
0: On parle cyclisme tout d'abord avec Remco Evenepoel, qui est l'un des grands favoris des prochains championnats du monde. Il a déjà envoyé un signal fort à tous ses concurrents.
17: Ah oui, l'ancien champion du monde, vous l'avez dit, grand favori au prochain maillot arc-en-ciel de champion du monde, a commencé son projet Canada de la plus belle des manières en remportant hier le Grand Prix de Québec. Victoire dans un sprint à deux face à l'Italien Julio Ciccone. Il venait sur cette première course canadienne pour trouver des réponses quant à sa condition et elles sont plutôt positives, même si Remco Evenepoel l'avoue, il n'a pas vécu hier sa meilleure journée sur le vélo.
18: Malgré pas vraiment avoir eu les meilleures sensations, je pense que j'ai déjà eu des meilleurs jours sur le vélo, mais c'est vraiment une course difficile pour reprendre la compétition. C'est clair que j'ai souffert, mais des fois il faut vraiment souffrir pour aller chercher une victoire aussi. C'est pas le parcours qui me convient le mieux, donc c'est clair que c'était peut-être la course la plus dure des deux pour gagner. Mais je suis heureux que dans le final, les derniers trois tours, j'ai commencé à vraiment retrouver des bonnes jambes et voilà, je me suis donné à fond. J'ai gardé la confiance pour le sprint et heureusement j'ai gagné le sprint aussi.
17: Une interview de Jérôme Elguers. Remco Evenepoel disputera encore ce dimanche le Grand Prix de Montréal, sorte de répétition générale avant la course en ligne des championnats du monde qui aura lieu le 27 septembre prochain. Et puis Evenepoel est même devenu hier le premier coureur de l'histoire à s'imposer sur tous les continents. Il a gagné en Europe, c'est facile, il a eu beaucoup de succès. Il a gagné hier pour la première fois donc en Amérique du Nord. Il avait déjà gagné en Amérique du Sud à l'occasion du Tour de San Juan. Victoire aussi en Afrique l'année passée alors du contre-la-montre des championnats du monde qui avait lieu au Rwanda. Victoire en Asie, c'était au tour des Émirats Arabes Unis en 2023 et aussi en Océanie puisqu'il avait été champion du monde en Australie. C'était à Wollongong. Voilà pour le chapitre Remco. Du cyclisme, il y a aussi le Tour d'Espagne avec hier la victoire d'Eddie Dunbar dans la 19e étape. Victoire en solitaire au sommet de Penas Blancas. L'Espagnol Enric Mas a contrôlé ses rivaux pour conserver son maillot rouge de leader au classement général. Ce samedi, ce sera la dernière véritable étape de montagne, plus de 5000 mètres de dénivelé positif. Au menu, un peu plus de 186 km entre la Calahorra et le Collado del Algoucil. L'arrivée finale de ce Tour d'Espagne est prévue demain à Grenade.
0: En football, Anderlecht a renoué avec la victoire en ouverture de la 6e journée du championnat.
17: Et oui, victoire 0-1 des Mauves en déplacement à Malines grâce à un but de leur nouvel attaquant, Taufik Bentayeb, inscrit juste avant la mi-temps. Un succès certes, mais qui n'a pas permis d'effacer les grosses difficultés offensives rencontrées ces dernières semaines par le Sporting, qui éprouve beaucoup de difficultés à concrétiser ses occasions, mais pas de quoi inquiéter le gardien Colin Kozmans.
15: C'est très bien pour les médias, comme ça vous avez quelque chose pour écrire. Comme j'ai dit, on est en train de travailler vers quelque chose. Et après, si ça faut un peu de temps, ça faut un peu de temps. Nous, on sait quelle direction on veut aller. Et on fait tout pour. Et à mon avis, un jour, on va pouvoir faire 90 minutes d'un football qui est au niveau. En combinaison avec André les trois points.
17: Et Colin Kozmans interrogé par Lancelot Mullewater. Et avec cette victoire, Anderlecht prend provisoirement la 7e place du classement. Ce samedi, il y aura 4 rencontres au programme. Beveren-Saint-Tron, Louvain-Cercle de Bruges. Le Standard, quant à lui, se rendra à Westerlo à 18h15. Des Standardmen toujours invaincus depuis la reprise du championnat et qui réalisent leur meilleur début de saison depuis 10 ans. De quoi satisfaire le coach Vincent Evrard, qui ne veut pas non plus s'enflammer.
19: C'est une satisfaction qu'on arrive à plaire aux gens. C'est quand même une des raisons pourquoi on joue au football, c'est proposer un jeu qui excite nos supporters. À côté de ça, on sait qu'il n'y a que 5 matchs, il n'y a rien de fait, ça c'est de 1. De 2, quand tu regardes où les équipes contre qui on a joué se situent dans le classement pour l'instant, ils ont presque tous raté leur début de championnat. Après, on n'a pas encore joué contre une des équipes qui est devant nous en ce moment, soit une des grandes équipes de la saison dernière du championnat. Donc, il faut prendre de la confiance, de la conscience de ce qu'on fait bien, mais il y a encore énormément à confirmer et à aller chercher dans le futur. Donc, la consistance, ça sera nécessaire pour aller chercher notre objectif.
17: Et du côté de l'Union, l'Union recevra de son côté Lommel. Ce sera à 20h45. Des unionistes qui ont vu pas mal de leurs cadres partir durant l'été, comme Promis David ou Anan Kalaili. Mais d'autres sont restés au Parc du Den, à l'image de Kevin McAllister ou Adam Zorgan. Mais pour l'entraîneur Saint-Gillois, David Hubert l'assure, ces joueurs sont toujours concernés et focalisés sur l'Union.
20: Pour les deux derniers, ils ont déjà beaucoup joué. Moi, je pense pas que ça s'est vu, certainement pas quand on voit la semaine passée. McAllister a même re-signé un nouveau contrat, Van de Perre a signé un nouveau contrat, donc ce sont des gars qui ont démontré leur loyauté, on va dire, cette saison de nouveau avec l'Union, et donc qui montrent leur ambition aussi. Ce sont des garçons qui ont faim. On a l'Europe aussi pour lesquels on peut jouer, et on a deux belles compétitions en Belgique pour lesquelles on va jouer et qu'on va se battre, donc... Ils sont à fond dans le projet.
17: Des propos recueillis par Éric Libois. Et les rencontres du Standard et de l'Union seront à vivre en direct commentées sur RTBF Vivacité.
0: En basket, les demi-finales de la Coupe du Monde féminine se déroulent ce samedi à Berlin.
17: Et oui, ce sera pour rappel sans les Belgian Cats, éliminées de manière un peu précoce par l'Allemagne en quart de finale. Des Allemandes qui feront face justement à la France pour une place en finale. Ce sera vers 16h. L'autre demi-finale opposera l'Espagne aux grandissimes favorites américaines du basket. Toujours avec l'Euro 3x3 aussi qui se tient tout ce week-end à Anvers. La Belgique est représentée tant chez les hommes que chez les dames. Un Euro 3x3 qui est à suivre sur RTBF Ovio. Et puis en tennis, les affiches de la finale dames et hommes de l'US Open sont connues. Chez les dames, Elena Rybakina affrontera Sarina Sabalenka, tandis que chez les messieurs, Alexander Zverev affrontera l'américain Ben Shelton. Et puis un dernier mot de sport moteur, Oliver Solberg occupe la tête du rallye du Chili. Thierry Neuville est actuellement 6e après une première journée compliquée, tandis que Adrien Fourmeau est lui 3e à 20 secondes du leader.
0: Quelle énergie, Thibaut de Planck, à mon avis, ouais. Vous avez mangé des pommes.
1: C'est ce que j'allais dire, vous avez mangé des pommes, c'est pas possible.
0: Mangé des pommes,
1: ouais. Est-ce que vous aimez les pommes?
18: Bien sûr.
1: Il y a une variété que vous aimez?
18: Pas la Jona Gold.
1: On est bien d'accord. Ouais, la Jona Gold est un peu celle qui est fort appréciée. 70% qu'on retrouve sur nos étals, Jona Gold prend une grande place.
0: Bon, donc, vous l'aurez compris.
18: C'était Jacques Chirac aussi qui aimait bien les pommes.
0: Absolument. Et
1: c'est ce que j'ai dit.
21: Mangez des pommes.
0: Question piège. À votre avis, on parle de quoi dans Viva Weekend ce matin?
18: De pommes.
0: Bah, évidemment. C'est dans la suite. Restez avec nous. Thibaut de Plan, qui est 8h37. Vous aussi, ne bougez pas. bougez pas, ne zappez pas, on revient vers vous pour les pommes dans quelques instants.
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0: Gang, il est 8h43 et je vous vois tapoter sur votre téléphone.
1: Je regarde les messages des auditeurs, on a plein de messages avec des anecdotes, on en parlera après. Et vous allez voir, ça part dans tous les sens. Il y a des recettes et des anecdotes très croustillantes, ça n'est qu'à le lire, on sèche de la pomme.
0: Et il y a des questions aussi, des questions précises qui vous sont posées. C'est dans la suite de Vive un week-end. Il est 8h43, là on va partir du côté de Namur, non du côté de Libramont. Enfin, il y a un déménagement d'un événement qui n'est plus un événement, qui devient plus encore qu'un simple événement.
1: Ça devient compliqué. Oui,
0: hein.
1: Début d'émission, vous avez dur avec ma moustache, mais là, moi, j'ai dur avec vous.
0: Hein. Non, vous allez tout comprendre. C'est dans la suite, c'est le Made in Belgium. Il est 8h44. Bonjour Thierry de Belfroy. Fabrice de Belfroy.
2: Bonjour Fabrice.
0: Oui. Fabrice, bonjour. En fait, je viens d'embrouiller Alain, je vais peut-être de vous embrouiller aussi. Oui, ce changement, cela concerne Valériane. Vous vous souvenez du salon Valériane,
2: bien sûr.
0: Devient Festive Valériane. Fabrice, en quelques mots, rappelez-nous ce qu'est Valériane. On ajoutera le festival après.
2: Mais Valériane, c'est un salon organisé par Nature et Progrès autour du monde de la bio au sens général, donc pas uniquement l'agriculture et l'alimentation. C'est aussi, nous on appelle ça Vive Nature et Progrès, c'est la qualité de l'habitat, l'environnement, c'est vraiment beaucoup plus large que ça. Et Valériane, c'est un peu l'événement annuel où tout le monde se retrouve pour parler de ça, pour se confronter, se rassurer, se donner ses idées, comme ça. Mm-hmm. Et ça... C'est la 41e année, donc c'est pas nouveau. Et
0: mais
2: ça
0: il y a un changement, hein. Il y a un changement cette année. Vous oubliez de dire aussi qu'on peut goûter de bonnes choses au salon Valériane. Alors cette année, Valériane déménage de Namur à Libramont et devient Festive Valériane. Il y a un festival en plus ?
2: Oui, mais c'était déjà le cas l'année dernière. Ça s'appelait déjà Festive Valériane, donc l'année dernière c'était nos 40 ans et on voulait marquer le coup. Et donc, on s'est dit, surtout que je viens de le dire, c'est un peu notre grand-messe, notre rassemblement annuel. Et donc, on voulait en faire quelque chose de plus festif, que ce soit vraiment une fête de se retrouver. Et ici, c'est vraiment le prolongement qui se fait à Libramont. Vraiment, la première raison technique, c'est que les halls de Namur Expo sont en travaux cette année-ci. Donc, on ne savait pas y organiser le salon de toute façon. Et donc, ça nous oblige à nous renouveler, à nous chercher, à trouver ce qu'on veut faire, comment... Et l'aspect festival est très très bien développé parce qu'on a été bien accueillis ici à Libramont par les organisateurs de la foire qui organisent à côté de ça un vrai festival avec toutes sortes de pointures musicales qui sont présentes.
0: Oh là là, Soul, la fête à Soul, il faut le voir en concert. Peps aussi, vous avez toutes les informations sur le site Festive Valériane. Dernière chose que je voulais savoir, Fabrice, le prix d'entrée pour y accéder ?
2: Ah ben, je suis incapable de le donner parce que moi je suis dans les aspects techniques et je n'ai pas payé mon entrée. Mais je dirais 8 euros, mais je ne suis pas sûr du tout en fait. On va vérifier sur le site internet.
1: On va aller voir l'information.
0: Alors, pour tout vous dire, et ça va vous faire rire, hier Fabrice avait un problème de téléphone. Donc, lorsqu'on a préparé l'interview, son téléphone coupait toutes les 12 secondes. Donc, on a dû s'appeler 12 ou 13 fois et à la 14e fois, on s'est dit finalement, on terminera la conversation à l'antenne. Et ça se passe bien ce matin, et tant mieux. On vous souhaite un bon festival Valériane, Fabrice.
2: Oui. Merci.
0: Et
2: ça
0: à bientôt.
2: Ça se passe bien. Donc, il y avait la première journée hier qui s'est bien passée. Ça continue ce week-end.
0: Super. Et portez-vous un nouveau portable pour les prochaines fois. À bientôt. J'étais ravie de vous accueillir dans Vive un week-end.
2: Mais je dois rester pour les pommes, normalement.
0: Oui.
1: Manger de la pomme, surtout.
0: Absolument.
1: Pour avoir cette forme.
0: Et il y a une variété que vous aimez particulièrement ?
2: Je pense qu'une de mes préférées, c'est la rainette d'Escardre, qui n'est pas une variété très connue.
1: La rainette, c'est une pomme, tout en fait.
2: Mais les rainettes, il y en a plein.
0: C'est quoi ? C'est une pomme qui a quel goût que c'est plus...
1: Qui est un peu surette, elle a ce
0: un
1: côté
0: peu
1: un peu surette,
0: bon
1: un petit peu surette, hein, comme ça, oui. Avec pas mal de vivacité, c'est des pommes qu'on avait chez nous, et pas mal de vivacité.
0: Vous allez loin, ce matin.
1: Mais dans mon contrat, je dois le dire trois fois sur l'émission, donc voilà. Mais en tout cas, oui, parce qu'on vient de parler de variété de pommes, on va en parler, on a des questions des auditeurs, et maintenant, comme il y a une variété, une mondialisation pour la pomme, on a quelquefois des variétés qu'on aurait tendance à croire qui sont...
0: Comme la Chick Lady, par exemple.
1: Ouais, elle n'est pas belge, hein. Elle est d'origine d'Australie. Elle est son origine dans les années 70, c'est l'Australie. On la retrouve en Australie d'abord, et c'est de là qu'elle vient. Alors, on peut peut-être en avoir en Belgique, dans les cultures, mais ce n'est pas une pomme de chez nous.
0: Quoi. Alors, il y a une question, justement, de Michel, qui dit, voilà, mon mari, il adore la Pink Lady, mais moi, j'aimerais bien qu'il mange belge. Est-ce qu'il y a le pendant de la Pink Lady en Belgique?
1: On a la Bosco, on en a parlé tout à l'heure. La Bosco, elle va être cueillie un petit peu plus tard. C'est une pomme qu'on cueille vers le mois d'octobre. Et la Bosco est une pomme qui a ce côté un peu pomme de chez nous qu'on connaît très bien, qu'on peut râper, qu'on peut mettre dans des salades et ainsi de suite. Je l'aime énormément. C'est une pomme qui est vraiment pour moi un coup de cœur.
0: Bon, vous la notez sur votre liste de courses pour aujourd'hui, pour les prochains jours, hein, Fabrice, d'accord? Bosco aussi. Oui. À bientôt.
1: Fabrice, bonne journée, bon week-end et plein de montes et plein de pommes pour vous.
0: Et plein et belle réussite au festif Valériane à Libramont. Ouais, à bientôt.
1: Merci beaucoup.
2: À bientôt.
1: Merci.
0: Il est 8h49. Dans quelques instants, je voudrais mettre en avant des associations que je ne connaissais absolument pas, complètement inattendues avec les pommes. Et vous êtes plusieurs à nous donner une recette
1: d'enfance. Oui, tout à fait. C'est ce que
0: avec du lard et de la cassonade. On en parle dans quelques instants.
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0: On a des cadeaux à vous offrir, comme chaque week-end, des invitations pour aller dans la réserve naturelle de Furfaux. Vous la situez ?
1: Pas du tout.
0: Dinan, on est tout près, on est au-dessus de la Lesse, vallée de la Lesse, une
1: j'ai
0: réserve.
1: J'ai fait plusieurs fois la descente de la Lesse, j'ai adoré.
0: Et vous avez pris plein d'eau dans la figure.
1: J'en ai mis plein d'eau sur tout le monde qui me suivait ou qui était à côté de moi.
0: Là, c'est plus simple, c'est une réserve naturelle. On est donc dans la région de Dinan, c'est une des plus belles réserves naturelles de Belgique. Il y a 14 points différents d'intérêt puisque vous faites une boucle, vous découvrez cela, vous parcourez, vous allez dans des grottes, vous avez des points d'eau aussi. C'est magnifique, absolument. C'est peut-être votre prochain pôle de balade. Mais vous faites, pour remporter ces invitations, il y a combien de centres d'intérêt sur cette balade autour?
1: Vous venez de le dire.
0: Ah bah, c'est vous. Oui, voilà, je viens de le dire. Je vais dire chiffre. Vous nous l'envoyez tout de suite maintenant, si vous le voulez bien. On croise les doigts pour vous. 60-03. 1 euro le message, la bonne réponse, nom, prénom, adresse complète et votre adresse email. On va vous rappeler tout à l'heure, bien évidemment, en direct. Dites, on a plein de questions qui arrivent. Moi, j'ai une recette que je ne connaissais pas, qui me saute aux yeux, et vous êtes plusieurs à le dire. Valérie, Pierre, vous nous dites, nous, dans notre enfance, on mangeait une recette avec du lard, des pommes et de la cassonade.
1: Oui, il faut savoir que si on recule un peu et qu'on prend un peu de recul par rapport à notre cuisine, dans la Wallonie, en tout cas, j'ai parlé pour nous, les Wallons, on a ce côté sucré, boudin, compote, purée, poulet, on associe souvent la pomme est vraiment dans nos assiettes, elle est vraiment présente. Alors j'ai eu l'occasion un jour de voyager, d'aller à Odense qui est au Danemark, et pour les fêtes de fin d'année, ils font du chou rouge avec des pommes et on cuit le lard au-dessus sur une grille, ça fond dans le... Mais l'association avec les légumes racines et la pomme sont très heureuses et c'est vraiment quelque chose qui est vraiment très chouette.
0: Mais mine de rien, elle s'associe quand même avec beaucoup de choses. Oui. Jean-Yves, lui, nous dit, avec la cannelle, il y avait aussi une recette, lui faisait une recette avec de la compote, avec de la cannelle, du sirop d'agave et du curry.
1: Oui, moi j'utilise du curry thaï pour faire ça, donc un curry vert à base de cardamone, qui est un curry beaucoup plus léger qu'un curry jaune, qu'un curry madras. On va avoir, les currys, c'est toujours un ensemble entre 11 et 14 épices différents. Et c'est pour ça qu'il y a tellement de curry différents sur le monde et sur la planète. Vous allez voyager, vous en avez au Mexique, vous en avez en Inde, il y en a partout. Et les currys doux se marient très très bien avec la pomme. Moi, j'aime vraiment bien ça.
0: Et qu'est-ce que la pomme va apporter? De la douceur?
1: Elle va apporter cette douceur, justement. Elle va venir équilibrer. Moi, je travaille avec du lait de coco, je mets des ananas, je mets des pommes. Et je vais travailler ensemble pour avoir cette sauce. Et cette pomme va venir donner ce côté un peu fruité. Cette association est assez heureuse par rapport à ce qu'on va faire. On va faire un magret de canard, on va l'associer avec une pomme, on va faire une sauce au miel.
0: Vous avez une terrible recette aussi, vous, de sorbet, pomme-céleri.
1: Oui.
0: J'adore cette recette.
1: Pomme-céleri, on y arrive là maintenant. On va arriver avec le céleri rave et je fais un sorbet avec des pommes et du céleri rave dedans, et qui est un entremets, qui est quelque chose qui peut être mis en apéritif, qui n'est pas trop basé sur le sucre, mais qui est basé sur le mélange de légumes et
0: vous l'avez fait goûter avec du poisson, poisson fumé,
1: tout à fait.
0: Saumon fumé.
1: Tout à fait. Et des marinades, comme je vous l'ai dit tout à l'heure. N'hésitez pas à mariner vos poissons avec un vrai bon jus de pomme. Je ne vous ai pas parlé d'un jus de pomme industriel, mais bien un vrai jus de pomme. Moi, j'ai la chance de travailler avec un pressoir à Couvain, chez Noiré, qui me fait des jus de pommes et de poires extraordinaires. Il y a certainement autour de chez vous des producteurs de jus et n'hésitez pas à y aller.
0: Vous savez que moi j'ai une grande déception quand j'étais petite par rapport à la pomme. Ouais. J'ai pris un pépin d'une jeune à gold et je l'ai mis dans un petit pot avec de la terre, je l'ai arrosé, je lui ai donné tout mon amour, j'ai pas eu de pommier.
1: Non, parce que c'est une variété croisée, donc on n'aura malheureusement pas c'est ce croisement. Si on prend le pépin, mais malheureusement non, on l'a pas, on n'aura pas cette jeune à gold. Par contre, vous l'aurez pour avoir la rainette qu'on a parlé, la boscope, là il n'y a pas de problème. Ce sont des pommes et là vous pourrez le faire évidemment. Et ici, moi, j'ai vu tout à l'heure une recette et des lamelles de pommes caramélisées au beurre salé pour mettre au-dessus d'un parmentier de canard. Et dans les années 60-70, on faisait retirer le cœur de la pomme et on séchait les pommes en rondelles sur un papier pour pouvoir les manger.
0: Bon appétit si vous êtes à table. Nous, on a faim en tous les cas, en entendant tout cela. Et on continue à parler de pommes juste après le journal de 9h qui arrive.
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0: Belle journée avec nous, bon samedi 12 septembre, il est 9h, c'est l'heure du journal, il vous est présenté par Lionel Denebourg.
5: Un rendez-vous chez le kiné sans passer par la case médecin pour avoir une prescription, ce sera bientôt possible tout en étant remboursé. La seconde main est-elle vraiment bonne pour l'écologie? Un rapport d'Oxfam, nuance. 2380, les vrais fans savent de quoi je parle. 2380 jours depuis le dernier concert sur scène de Céline Dion. Claire et Sophie, deux liégeoises, la verront ce soir pour la 9e fois. Bonjour, les rendez-vous chez le kiné, bientôt remboursés, même pas sans passer par le médecin. Les prescriptions ne seront plus forcément obligatoires à l'avenir. Décision du gouvernement fédéral, Arthur Emmaquis, ça veut dire qu'on pourra aller quand on veut chez le kiné et être en partie remboursé?
6: Eh bien, tout dépendra de vos douleurs. S'il s'agit de troubles de type musculo-squelettique, comme des douleurs lombaires, cervicales, des blessures sportives, des entorses, alors oui, vous pourrez directement vous rendre chez le kiné pour un maximum de 7 séances par blessure. En revanche, si vous souffrez d'autres choses, le passage par la case médecin pour obtenir une prescription

0: ces séances sans ordonnance. Ils devront par ailleurs informer le médecin généraliste du patient concernant les soins en cours.
1: Merci Arthur. Le Conseil d'État doit encore valider cette mesure. Les négociations budgétaires entrent dans le vif du sujet ce matin, après avoir rencontré en tête-à-tête ses vice-premiers ministres. Bart De Wever convoque tout le monde ce matin. Il s'agit de discuter budget et trouver 10 milliards d'euros d'ici 2029 pour éviter les dérapages des finances publiques. À acheter des vêtements en seconde main, une bonne action, oui, sans doute, tant qu'elle est modérée et issue du circuit dit solidaire. C'est en substance ce qui ressort du nouveau rapport publié par Oxfam. Katharina Letor, l'ONG, insiste, il faut faire la différence entre les différentes filières.
2: Acheter un pull sans l'essayer, le revendre sur une plateforme quelques jours plus tard, et puis vider son armoire pour mieux la remplir après. Le seconde main.
3: C'est un bon plan, mais avec modération.
2: Marine Sporcek-Aldi, chercheuse à l'ULB.
3: Je pense que la seconde main est quand même une bonne affaire au niveau économique, une bonne affaire au niveau écologique. Mais si, en parallèle, on ne réduit pas la consommation et derrière la production, finalement, c'est un robinet qui n'arrête pas de couler.
2: Et le débit touche surtout une filière du seconde main, le modèle lucratif. 6 vêtements revendus sur 10 le sont sur les plateformes en ligne. Pourtant, les prix sont 5 fois plus élevés. Idem pour l'empreinte carbone. Franck Kerkov, de la Fédération Ressources, qui regroupe les entreprises sociales et circulaires.
4: On est toujours sur un produit dont on prolonge la durée de vie, mais clairement, il faut faire gaffe là où on l'achète. Cette logique de circuit court et finalement de bénéfice environnemental est complètement flinguée quand on sait que le textile a déjà fait 3 fois le tour de la Terre et qu'on va lui faire faire encore 2 tours.
2: Un marché qui, en Europe, progresse chaque année de plus de 8%.
1: L'Arabie Saoudite coupe les vannes d'un oléoduc. Plus de pétrole n'y passe temporairement, par précaution à cause d'attaques de drones. Cet oléoduc, il est essentiel puisqu'il amène du pétrole de l'Est vers l'Ouest jusqu'à la mer Rouge. Une alternative pour contourner le verrouillage du détroit d'Ormuz paralysé depuis des mois maintenant à cause de la guerre au Moyen-Orient. Ce conflit qui sera à coup sûr au sommet sujet au sommet des BRICS en Inde tout ce week-end. Les BRICS, ce sont ces pays qui se rassemblent pour faire contrepoids aux puissances occidentales. Il y a la Chine, la Russie, le Brésil notamment, avec de nouveaux membres depuis quelques années, comme l'Arabie Saoudite justement, ou encore l'Iran. Le président chinois Xi Jinping est arrivé à New Delhi ce matin. Après 3 victoires d'affilée, le Standard espère enchaîner ce soir à Westerlo. Les Liégeois, toujours invaincus depuis la reprise, réalisent leur meilleur début de saison depuis une dizaine d'années. Une entame de saison qui réjouit l'attaquant Andy Zekiri, conscient que le chemin sera encore long.
5: Dans ce début de championnat, il y a beaucoup de belles choses. Il y a encore pas mal de choses à progresser. Il y a des joueurs qui ont faim et c'est ce que j'aime, mais faut pas se reposer sur nos acquis, il faut toujours vouloir plus, parce que voilà, le championnat est lent, on a très bien commencé, c'est super, mais on a tous faim, et donc voilà, faudra match après match aller chercher les résultats.
1: Match à 18h15, ce soir également, l'Union Saint-Gilloise recevra Lommel. Hier, on rappelle qu'Anderlecht est allé s'imposer à Malines. La campagne canadienne commence bien pour Remco Evenepoel. Hier soir, il a remporté le Grand Prix du Québec. Dimanche, il disputera le Grand Prix de Montréal. À New York, les matchs de la nuit ont livré leur verdict pour la finale de l'US Open. Elle opposera demain Ben Shelton à Alexander Zverev. Et tout à l'heure, la finale dames opposera les deux premières mondiales, Arina Sabalenka, double tenante du titre, face à Elena Rybakina, la joueuse du Kazakhstan, plus que motivée de retrouver la numéro 1 mondiale.
6: We push each other when we play these matches.
7: On se pousse mutuellement à se surpasser lors de ces matchs et ça permet de voir clairement sur quoi il faut travailler. C'est formidable de jouer contre quelqu'un qui vous pousse dans vos retranchements.
1: Elena Rybakina, qui sera assurée, peu importe le résultat, de devenir la prochaine numéro 1 mondiale. Ils sont rarement ouverts au public, alors on en profite. Des centaines de lieux, des châteaux, des collégiales sont accessibles tout ce week-end à l'occasion des journées du patrimoine en Wallonie. Plus de 300 activités gratuites au programme. Elle est un patrimoine à elle toute seule, vous diront ses fans. Céline Dion revient sur scène et c'est un événement depuis mars 2020. Céline Dion n'a plus chanté sur scène à cause d'une maladie. La diva canadienne remonte donc devant son public à Paris. Et au deuxième rang ce soir, il y aura Sophie et Nathalie, deux liégeoises inconditionnelles de Céline.
8: C'est la 9e fois, je pense, qu'on va la voir. Donc, c'est l'événement à ne pas manquer, oui.
9: Surtout que c'est la toute première. Bah, oui. L'émotion va être à son comble. Oui. Voilà, en tant que

0: grande, grande fan. Deuxième round, on pouvait pas le manquer.
1: Évidemment, c'est un budget. Qu'est-ce que vous avez dû dépenser?
0: On a payé la place 750 euros. Hein.
2: 750 euros, je vous avoue, j'ai pas pris 4 places. Donc, mes enfants sont un peu déçus de ne pas être de la partie, mais on espère que ce n'est que partie remise.
3: Croisé dans un car ce matin par Marc Hillesheim, car spécial qui emmène des fans belges jusqu'à Paris, dans la Plénitude Arena, la plus grande salle couverte d'Europe. 26 concerts au total, donc des places vendues à prix d'or. Un sacré business que nous déchiffre Françoise Barré.
4: Quelques petites dernières notes a cappella sur le trottoir de son palace parisien, tout en légèreté. Céline Dion, ce soir, va monter sur une scène immense avec des effets techniques hors normes dans un décor taillé sur mesure venu de Pennsylvanie. Comme jadis, à Las Vegas, le concert n'est plus une étape, c'est une destination. Le professeur de marketing à l'UNAMUR, Alain de Crop.
5: Finalement, l'artiste devient une attraction touristique.
4: Le prix du billet va de 89 à 1500 euros. Et rien qu'en billetterie, on estime le chiffre d'affaires brut à 72 millions, rien que pour les 10 premières dates.
5: Faites déplacer 480 000 personnes, il est clair que le calcul est vite fait. L'impact environnemental sera beaucoup plus important que de faire déplacer la tournée elle-même.
4: Ce sont donc les fans qui se déplacent, assument les frais de transport et de logement. Le producteur, lui, se décharge des coûts logistiques colossaux. Céline Dion s'apprête à faire flamber Paris. Il est déjà question d'un milliard d'euros de retombées.
6: Le ciel bleu sur nous.
3: 16 concerts programmés jusqu'à la mi-octobre. Céline Dion reviendra à Paris au printemps pour 10 nouvelles dates. Voilà pour l'info. Belle matinée avec nous.
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3: Le point RTBF Mobile Info, Denis Lagasse, c'est toujours ce brouillard tenace qui nous embête ce matin.
8: Exactement Lionel, l'info de la matinée c'est ce fameux brouillard et on le rappelle évidemment, vigilance sur les routes car votre visibilité est parfois fortement réduite. L'IRM qui lance un avertissement jaune sur quasi tout le territoire, ceci jusqu'à 10h. Les provinces du Luxembourg, de la Flandre occidentale et de la côte restent néanmoins épargnées par cet avertissement. Et malgré ce brouillard, la bonne nouvelle, c'est qu'il n'y a aucun incident majeur à signaler. Quelques ralentissements tout de même sur le ring de Bruxelles à hauteur de Zaventem vers Mechelen, comptez 10 minutes supplémentaires.
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3: Merci Denis, vivacité en cuisine. Karine, de quoi parlons-nous ce matin?
10: Regardez Alain. Qu'est-ce qu'il a sur le t-shirt?
11: C'est comme le port salut, c'est marqué dessus.
10: On parle de pommes.
3: Je l'ai devant moi depuis 10 minutes et je ne tilte même pas.
11: Mais vous croyez que j'avais la pomme comme ça?
3: Et même non. La montre est assortie.
10: Je n'ai même pas vu.
11: J'ai toujours des montres de couleurs différentes.
10: Par contre, vous avez un petit pli là, votre manche. Tant qu'à faire, soyons. Voilà, nickel.
11: Non mais je comprends. Vous êtes toujours dans le détail.
10: Toujours dans le détail. Toujours. Non mais Lionel, il était concentré sur son journal.
11: Oui.
10: Cela dit, loupé. Une grosse pomme comme ça.
3: Oui, c'est une fameuse pomme. Hein.
10: Si vous nous écoutez. Alors...
11: Qu'est-ce que vous voulez dire par là? On m'a dit, tout à l'heure, on a dit une pomme, pourquoi?
10: Pour éloigner le médecin.
11: Oui, mais vous savez comment ils font? C'est parce que vous tapez.
10: Tapez dessus.
11: Tapez avec la pomme sur le truc. Je vais faire la même chose sur vous, vous savez.
10: Pardon. Allez, dites-en, on va quand même dire pour celles et ceux qui nous écoutent sur Vivacité.
11: Oui.
10: Alain a une énorme pomme sur le ventre. Une énorme.
11: C'est une belle pomme.
10: Lionel ne pouvait pas la louper.
11: C'est une belle pomme.
10: Bon, allez les amis, à tout à l'heure Lionel. Vous restez avec nous, mais on continue à parler de pommes. Et qu'est-ce qu'on a faim aussi.
11: On va donner des recettes.
10: On va donner des recettes, absolument, on aura encore faim. Il est 9h11.
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10: Denis Lagasse, on vient de l'entendre, il y a toujours du brouillard. Il va se dissiper ou pas ce brouillard aujourd'hui?
8: Oui, je vous rassure. C'est vrai que le brouillard est malheureusement encore fort présent selon les régions. Alors sur les routes, évidemment, vigilance, comme on l'expliquait, c'est parfois fort compliqué. Déjà du soleil, essentiellement d'ailleurs sur le sud et au littoral, les autres régions, eh bien oui, encore un petit peu de patience jusqu'à la fin de matinée, voire localement début d'après-midi. Alors cet après-midi justement, les éclaircies qui seront seront de retour, et ceci pour tout le monde. Ces éclaircies qui vont rester avec nous jusqu'à la fin de la journée, finalement. Éclaircies accompagnées de quelques cumulus et voiles d'altitude. Donc, journée assez agréable, finalement, qui s'annonce. Des températures dans les normes, des maxima autour de 19 à 22 degrés. Par contre, demain, changement d'ambiance. C'est moins réjouissant avec une perturbation qui va traverser le pays. Quelques pluies locales, des pluies intermittentes, ciel nuageux et des maxima de 20 degrés.
10: Merci Denis, à tout à l'heure. Il est 9h12.

0: C'est du beurre. Et qu'est-ce qu'il a du talent, Chaussure Rose. Il est 9h15, on va féliciter Geneviève.
1: Oui, parce qu'elle a gagné.
0: Absolument,
1: oui,
0: elle a gagné les invitations pour aller dans la réserve de Furfaux. Vous vous souvenez où ça se trouve?
1: Oui, près de Dinan.
0: Ouais, bravo, région de Dinan. Je vous ai posté un article d'ailleurs sur RTBF Actu, sur la région. Geneviève, vous irez avec la personne de votre choix. Vous habitez la province de Namur à Uierzy. Bon, pour les autres, ne boudez pas. Il y aura d'autres cadeaux à chaque fois.
1: Et la réponse à la question, c'était...
0: Alors, c'était 14. Il y avait 14 points d'intérêt sur cette balade.
1: Et quand vous l'avez dit, j'ai retenu que c'était 14 et je n'ai pas répété. Vous vous rendez compte?
0: Et vous étiez plusieurs à avoir retenu. Et tant mieux, vous auriez pu répéter. Je ne vous aurais pas frappé.
1: C'est vrai?
0: Loin de là. Mais non, moi, j'aime bien aider les auditeurs. Dites, il y aura d'autres cadeaux à gagner tout au long de la journée sur Vivacité. Demain aussi. Demain, matinale spéciale avec
1: Sylvie.
0: Oui,
1: demain, je suis de retour avec un autre t-shirt spécial dédicace pour mon ami David. On va faire une émission...
0: En public.
1: En public, oui. Avec nos auditeurs et téléspectateurs qui vont venir nous voir. Petit déjeuner, ça va être une chouette matinée, je le sens.
0: Ah, oh, vous entendez déjà.
1: Et
0: soyez,
1: si vous savez regarder en télévision, j'ai préparé une belle surprise pour un beau t-shirt pour David.
0: Très bien. Eh bien, on regarde ça, bien évidemment. Avant cela, ne zappez pas, surtout. Viva Weekend n'est pas encore terminé. Il est 9h16. Il y en a faim, moi j'ai l'estomac qui crie. C'est ce dont j'ai envie, moi là, comme ça, un croque-monsieur. On pourrait l'associer avec des pommes ou pas?
1: Exactement, on pourrait aller le mettre dedans. Tout à l'heure, on a parlé du côté fruité qu'on associe avec du salé. Et on prendrait un croque-monsieur. Alors moi, je suis dans la région de Chimay. Bon, on va prendre un fromage type d'Abbaye, mais on a des producteurs tout près de chez nous qui font des fromages qui sont très intéressants. Et on va faire ce croque-monsieur avec un bon jambon. On va le beurrer et on va aller mettre des pommes dedans.
0: Alors il faut une pomme... précuit avant.
1: Non, ce ne sera pas la peine parce qu'on va justement prendre une pomme qui va tenir et qui va vite cuire, type une Jonah Gold, comme je disais tout à l'heure. C'est vraiment un peu cette pomme un peu passe-partout qui vous apporte assez de sucre, qui est assez, elle n'est pas trop sur le côté acidulé. Mm-hmm. Et on va la travailler avec le jambon, avec le fromage. Ça sera vraiment très chouette. Ce qui est pas mal, c'est d'introduire le fruit pour que les marmots puissent apprécier le fromage. Et on ne prend pas un fromage typé, hein, on peut prendre un fromage tout à fait traditionnel, mais c'est pour introduire comme ça et pour faire un encas de faire un repas avec un bon croque-monsieur, avec une salade. Dans une salade aussi, on peut faire une salade de fromage avec des pommes. Mes parents faisaient ça. Une salade type de gruyère, un fromage comme ça, avec de la pomme verte, avec de la granit et avec une vinaigrette. Et alors, on associait salade de fromage et pomme. Ça se marie super bien. On verra que la pomme, moi, dans les recettes que je vais vous donner, évidemment, elle est sous des recettes sucrées, et inévitablement, puisqu'on l'a. Mais on aura aussi des recettes salées et on peut le mettre vraiment partout. C'est un fruit, quand on a eu le sujet sur la pomme, Johanna me l'a soumis, et je trouvais que c'était vraiment un fruit dont on pourrait parler pendant des heures.
0: C'est un fruit qui fait partie de notre culture.
1: Oui, et les messages sont là. Absolument. C'est plein de souvenirs, c'est plein de choses. On verra tout à l'heure quand Johanna va venir faire sa chronique, il y a des choses jeunes qui sont en train de se faire avec la pomme. C'est un fruit qui est tout le temps à la mode et tout le temps utilisé parce qu'on peut les avoir tout le temps pratiquement.
0: Et ils sont dans nos souvenirs aussi, ces différents fruits, cette pomme notamment. Pierre, bonjour.
1: Allô?
0: Bonjour Pierre.
2: Oui,
0: Pierre est avec nous. Bonjour Pierre. Oh là là, je vous entends pas très bien. Vous nous appelez de quelle région?
2: Oui, mais j'ai petite malice. Je vous ai dit que j'étais dans ma voiture.
1: Ah, oui, mais c'est bien. Ça. Mais vous êtes mis sur le côté.
2: Oui, je suis mis sur le côté.
1: Allez, c'est important que vous soyez prudent et que vous restiez avec nous.
0: Et vous nous appelez de quelle région?
2: De où?
0: De où? Rappelez-nous, se trouve où?
1: Oui, où?
2: Entre Ivoire et Dinan.
1: Ah oui, tout à fait.
0: Province de Namur aussi.
1: Pas trop de brouillard?
2: Juste au pied de Poil-Vache.
1: Ah ben voilà.
0: Ah, Poil-Vache.
1: Pas trop de brouillard.
0: Les ruines du château.
2: Non, il n'y a pas grand-chose.
1: Allez, c'est bien.
0: Allez,
1: c'est
0: tant
1: bon.
0: Mieux, ça se dissipe chez vous. On se rapproche du sud du pays où là, il n'y a pas de brouillard.
1: Tout à fait.
0: Pierre, vous, la pomme évoque une recette souvenir de votre enfance.
2: Oui. Ma maman préparait ça, elle épidait des pommes.
1: Oui.
2: Et alors, elle coupait en rondelles avec la peau. Hein.
1: Oui.
2: On cuisait le lard, on disait, nous autres, on appelait ça le salé, non salé.
1: Oui, c'est ça.
2: C'est du lard épais. On cuisait le lard, salé, poivré. Alors, on mettait les pommes avec. Et alors, après, on parsemait de cassonade.
1: Vous voyez,
0: c'est toujours cette cassonade.
1: Et alors, la cassonade, la cassonade qu'elle utilisait, c'est la cassonade brune ou la blonde?
2: Oui, la brune. Ouais.
1: La brune, hein, oui. La brune, parce qu'elle va apporter ce côté caramélisé qui est intéressant.
2: Ouais.
0: Et quoi, il y avait une pomme de terre avec ou quoi?
1: Non.
2: Je l'ai essayé une fois pour ma femme, elle m'a dit c'est un délice.
1: Ah, ben évidemment.
0: Il va falloir que j'essaye alors. Dites, et Pierre, il y avait de la pomme de terre ou du pain avec ou quoi ou
2: pour Non, moi j'ai ça comme ça.
0: On mangeait ça comme ça.
2: Là, j'ai les pommes.
1: Oui, oui, oui.
0: Bah écoutez, il faut que je teste ça en tous les cas.
1: Oui, et alors.
2: Ah oui, oui.
1: C'est une petite note de vinaigre, enfin, comme on fait quand on fait une salade liégeoise, de déglacer avec un peu de vinaigre serait une bonne idée aussi. Mais ici, ouais. la tendresse avec la cassonade, c'est pour les enfants. C'est sa maman à Pierre qui préparait ça.
0: Et on a.
2: De l'hiver, on mangeait plutôt du gras et tout ça.
1: Parce qu'on allait à l'école à pied, on avait encore l'hiver avec de la neige, et c'était une autre époque, et c'est vrai qu'on mangeait des plats plus sucrés, plus gras, parce qu'on en avait besoin.
0: Hein. Et ça va vous rappeler de bons souvenirs, et c'est peut-être ce que vous allez manger ce midi, en tout cas, Pierre. Merci de témoigner, et d'être arrêté, de
1: le faire de la voiture, merci mille fois.
0: Bonne suite de route, à bientôt, Pierre.
1: À bientôt, Pierre.
0: Et dans le même cas, il y a Françoise qui dit, tiens, moi, ma maman, elle faisait du gâteau aux pommes sans matière grasse.
1: Ah d'accord, avec du yaourt, alors sans doute farine, yaourt.
0: Elle ne le précise pas.
1: Des farine, yaourt, mais qu'elle vienne un peu nous donner un peu la définition, parce qu'on pourrait partir sur comme un type de gâteau yaourt, donc farine, des œufs, du yaourt dedans pour avoir la tendresse.
0: Ça tient quand même, non ?
1: Et les pommes vont vous apporter le sucre naturel qu'elles ont, parce que la pomme est sucrée naturellement, donc faut savoir que la pomme contient pas mal d'eau. Alors souvent, on aurait tendance à les mettre dans de l'eau avec du citron. Je suis pas pour. Sinon, on va dénaturer la pomme. Elle absorbe l'eau. Donc
0: et le citron va prendre le dessus.
1: Oui,
0: et vous avez tout à fait raison. Et dans la même idée, il y a Sabine qui nous dit, moi, ma grand-maman coupait les pommes en deux, on grattait la chair et on mangeait ça comme des bonbons. Ça devait être bon aussi, ça, avec une cuillère.
1: Tout à fait.
0: Vos souvenirs de pommes, vos recettes, vous aurez d'autres recettes à nous donner à la Bauchemann. On parle de la pomme ce matin dans Viva Weekend. Ça va vous donner des idées pour ce midi. Allez, faites votre liste de courses avec nous. Big in Japan, tout de suite, ce souvenir avec Alphaville. Là.

0: Sylvain, notre réalisateur dans Lorient, qui dit bah, ils ont tout dit là.
1: Oui, Big in Japan, il a tout dit.
0: C'est Big in Japan.
1: J'ai dansé assez.
0: C'est ah ouais, moi aussi, Big in Japan. Et puis ils avaient fait aussi Forever Young et tout.
1: Ah, c'était ça. Ouais,
0: Toute notre jeunesse. Qui est toujours là d'ailleurs. On
1: qui
0: est toujours
1: hier, hein, à 35 ans, c'était hier. Hein.
0: Il est 9h25, j'allais dire. T'as 25 ans plutôt, mais il est 9h25.
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0: Il est 9h29, tout juste, on parle de la pomme ce matin dans Viva Weekend. Bienvenue si vous nous rejoignez maintenant sur Vivacité, la Une Télé. Alain Moschmann, mais au fait, mais d'où vient la pomme? Elle est de chez nous?
1: Non, elle vient d'Asie centrale. On va la retrouver sur l'Asie centrale, ses origines sont là-bas. On aurait tendance à croire qu'elle vient de chez nous.
0: Parce j'étais convaincu de ça.
1: Oui, on la connaît même, mais du Kazakhstan et ainsi de suite qu'on va la retrouver. Et c'est au fil des siècles, évidemment. C'est un fruit qui se transporte, donc qui conserve et qui se transporte. Et c'est comme ça qu'elle est arrivée vers l'Europe. Les croisements des pommes, aussi les variétés qu'on a fait, les croisements qu'on a fait. Et donc, elle est devenue notre fruit maintenant en Belgique, parce qu'il ne faut pas oublier que le sirop de Liège est fait à base de pommes, de poires et de dattes. Et c'est vraiment de chez nous, ça. Hein. Donc, voilà. Et on va retrouver plein de recettes mélangées avec des pommes, du spéculoos. Enfin, voilà. Donc,
0: et de la viande aussi. Oui. Vous avez une bonne recette, Cécile. Cécile de Wamuel, région de
1: Bonjour, Cécile.
0: Bonjour, Cécile. Cécile.
1: Cécile.
16: Oui.
1: Bonjour Cécile.
0: En cœur.
16: Bonjour Karine.
0: Et Alain. Dites Cécile, quelle est cette recette que vous préparez avec des pommes et de la viande?
16: Oui, en fait, je fais des boulettes de pommes.
1: Oui.
16: Je prépare ma viande hachée, je l'assaisonne de sel et de poivre. Parallèlement à ça, je cuis mes pommes. En fait, je les découpe en petits cubes. J'utilise la Boscope.
1: D'accord. Vous laissez la peau? Vous laissez la peau?
16: Pour les couper en petits cubes. Je retire la peau, mais je n'atteins pas le stade de la compote.
1: D'accord, oui.
16: Donc, c'est des...
0: Allô, allô.
16: On a perdu ses signes. Je crois qu'on est en décalage là.
0: Voilà. Non.
16: Donc, et après, je façonne ma boulette en incorporant à l'intérieur ma pomme qui est mi-cuite et je mets aussi quand je cuis ma pomme de la cannelle.
1: D'accord. Vous mettez des œufs dans le haché. Vous mettez du sel, du poivre.
16: Oui,
1: vous mettez c'est ça. Donc les pommes. Les pommes, quand vous les cuisez, vous mettez un couvercle sur la poêle ou sur la casserole ou vous les laissez sans couvercle?
16: Je les laisse sans couvercle.
1: Oui, c'est important pour que la pomme n'éclate pas.
0: Voilà.
1: Donc qu'elle n'éclate pas. Le fait que vous ayez enlevé la peau fait que la pomme pourrait être plus fragile, mais ça va être super bon d'avoir cette association. Je reviens toujours pour les marmots parce que maintenant j'ai la chance d'être papou et d'avoir des petits enfants. C'est bien d'introduire la pomme comme ça dans des boulettes. C'est une super idée.
0: C'est une autre version de la boulette compote, ça, en fait.
1: Tout à fait. Et on retrouve ça. Et Cécile ici en faisant ça. Vous avez des petits-enfants, Cécile?
16: Moi, j'ai une grande fille.
1: Ah, et qui adore ça, évidemment, je suppose.
16: Qui adore la cuisine. D'ailleurs, c'est elle qui m'a un peu inspiré cette recette.
1: Ah, oui, chouette, ça. Chouette, ça.
0: Et de toute façon, même quand on est grand, on aime la compote.
1: Dites-moi, Cécile, dites-moi.
16: Oui, je sers aussi ces boulettes sous forme de petites boulettes pour l'apéritif que je réchauffe, que je sers tiède, quoi.
1: Ah, chouette, ça.
16: Voilà.
1: Et alors, ça peut être servi, on peut faire pour les enfants, en partant de cette idée-là.
0: Les petits snacks.
1: Exactement, les snacky, les écraser, là, les écraser un petit peu avec une palette, et on pourrait les mettre dans un pain brioché pour les marmots, à nouveau. On pourrait le faire aussi pour les marmots. Chaque fois, je pense des trucs comme ça, mais c'est chouette parce que, avec nous tous dans Viva Weekend, et avec, c'est votre émission, vous venez toujours partager des recettes. Moi, à chaque fois que je repars, j'ai appris quelque chose. Donc,
0: et vos avis aussi, chouette. Parce qu'il y a Marc Doupey qui nous dit, moi, la meilleure pomme que j'ai jamais mangée, c'est la Reinette étoilée.
1: Ah, la Reinette étoilée.
0: J'ai vu
1: beaucoup de gens qui en parlent par rapport à elle. Et c'est vrai que la Reinette étoilée, elle est souvent mise en ce côté
0: acidulé,
1: un petit peu acidulé. Ouais.
0: Merci en tous les cas, Cécile.
1: Cécile, merci beaucoup. Merci d'avoir partagé ça avec nous.
0: À bientôt. Cécile, ça en fait des choses à tester.
1: Au revoir.
0: À bientôt. Oui, ça donne envie aussi de manger, ça donne envie de goûter de bonnes choses.
1: Et c'est des recettes qui nous permettent de pouvoir dire que la pomme se met partout. Ici avec Cécile, on a vu de les mettre dans des boulettes, j'y avais pas pensé. Et moi, je, évidemment, j'ai des recettes où on a parlé du croque-monsieur qui a été fait. Aussi une galette de pommes et de pommes de terre. Mélanger la pomme et la pomme de terre. On râpe la pomme de terre. On épluche la pomme de terre, on la lave pour enlever le côté justement terreux qu'on pourrait avoir de la terre une fois qu'on l'a épluchée. Après, vous la lavez plus parce que vous allez
0: éplucher. On garde la bidon.
1: Exactement, pour qu'elle colle. Et on va mettre pour deux pommes de terre, on met une pomme. On râpe la pomme, on mélange bien et on va faire des petites galettes de pommes de terre qu'on va cuire dans du beurre, dans des petites poêles anti-adhésives. Et on va servir ça froid. Avec une crème à la moutarde, moutarde de Namur, moutarde locale de chez nous. Et on va servir ça avec du saumon fumé. Ça marche super bien.
0: Et ça va tenir sans œufs comme ça?
1: Oui, parce que l'amidon de la pomme de terre va m'aider pour avoir... Et c'est pour ça qu'on fait deux pommes de terre, deux grosses pommes de terre. Pommes de terre type farineuse, donc pour pouvoir le faire. Et là, on aura quelque chose qu'on doit préparer, cette galette de pommes de terre. On peut la servir tiède, on peut la servir froide. Et cette crème de moutarde ira très bien avec l'association des pommes.
0: Caméra Tour et Coms pour compléter la liste des choses à acheter pour les recettes que vous allez faire tout à l'heure. Pour digérer aussi, on a d'autres recettes encore pour vous.

0: on aime vos associations.
1: Oui, parce qu'il y a plein de choses.
0: Oui, il y a Françoise qui dit, elle fait un potage de courgettes jaunes avec des pommes surettes.
1: Ah, ça doit être super parce qu'on est en pleine période de tout et on est dans la bonne saison. Les légumes ne coûtent pas cher, les fruits ne coûtent pas cher quand on les prend à la bonne saison. Donc ça, c'est hyper important.
0: C'est bien pour le corps aussi.
1: C'est très bien pour le corps et c'est bon de les utiliser. Alors cette pomme va pouvoir passer l'hiver avec nous, c'est-à-dire on pouvait les conserver. J'ai vu une auditrice qui me parlait de les mettre sur clé dans des bacs pour pouvoir les garder à la cave. Ça, c'est vraiment la bonne solution. Ici, j'ai un souvenir de Bernadetta qui me dit pomme, beurre de ferme, cassonade brune, et après on les met à la porte du four et ou côté du poêle à charbon, et elle cuisait tout doucement, évidemment. Nous, à l'école hôtelière, on faisait des pommes gourmandes comme ça, où on faisait cette pomme évidée, on y mettait de la gelée de groseille, du beurre, et on mettait ça au four, et cette pomme fondait avec la gelée de groseille
0: à basse température.
1: Ouais, au four, c'était vraiment vraiment très très chouette. Donc c'est vraiment des souvenirs. Vous voyez, la pomme est tellement commune et on passe devant elle, on en prend, on les mange, enfin, on ne la regarde plus vraiment de la même manière, mais cette pomme fait partie de notre culture et vraiment, en Wallonie, on va la retrouver dans beaucoup de plats, salés comme sucrés.
0: Et qu'est-ce que les vergers sont beaux, avec les pommiers, avec les poiriers et tout. Il y a beaucoup d'abeilles dans
1: justement,
0: les vergers.
1: Justement, c'est elles qui font beaucoup de travail pour nous. Il ne faut pas oublier que les abeilles sont hyper importantes et maintenant, on retrouve du miel, on retrouve toutes ces abeilles qui sont là et il est hyper important parce que c'est elles qui vont aller polliniser évidemment la fleur par rapport au pommier. Donc toutes ces abeilles nous font un travail extraordinaire pour se trouver avec ces pommiers. Et si vous allez dans la région de Liège, à Nu et
0: Visée,
1: oui, on va retrouver tous ces pommiers. On est dans un autre pays. Enfin, pour moi qui viens de la région de Chimay, où c'est les forêts, c'est les côtés un peu plus boisés. On se retrouve. J'ai de la famille qui est du côté de Anu, et je retrouve mes cousins, mes cousines là-bas, et je passe par ces pommiers. C'est vraiment tout à fait différent, et c'est beau parce que quand ça en fleur, c'est d'abord très beau, et quand c'est la récolte pour le moment, ben on sait qu'on va avoir quelque chose qui va nous tenir un peu ce souvenir d'été, parce qu'on arrivera à l'automne assez vite.
0: Et de plus en plus de vergers aussi en Wallonie-Picarde. Dites-nous s'il y a des vergers, des pommiers près de chez vous, dites-le nous au 0470 07 20 23. Il est 9h39, encore d'autres recettes dans quelques
1: oui,
0: instants.
1: Oui, tout à fait.
0: Défi, si je vous dis pomme spéculoos, ça peut vous inspirer ou pas?
1: Bien sûr.
0: Mais oui, tout vous inspire.
1: Bien sûr, et on pensera...
0: Moi, attendez, c'est dans quelques instants. On va laisser le suspense.
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0: Il est 9h42, à suivre dans quelques instants une recette d'Alain avec des pommes et du spéculoos. Avant cela, c'est notre séquence Tendance Food avec Johanna de Smet. Bonjour Johanna.
10: Bonjour Karine, bonjour Alain.
1: Bonjour Johanna.
0: Vous savez que je suis fan et que je produis vos recettes. Je parie qu'aujourd'hui, il y a de la pomme.
10: Ah bah oui, quand même, hein. C'est quand même le thème de la journée, c'est bien la pomme. Et d'abord, pomme, je voulais pomme, commencer pomme, par... les petits messages qu'on reçoit sur WhatsApp, parce que c'est moi derrière l'écran, tout oui. comme vous. Oui. Et donc, on reçoit les petits messages sur, au 0470-07-2023. Pour ceux qui nous suivent actuellement en télévision, c'est une photo qui nous a été envoyée de Françoise, mais Mickaël nous vous en parlait aussi. C'est la rombosse. Est-ce que vous connaissez la rombosse?
1: Oui.
10: C'est une recette namuroise, mais apparemment qu'on ne retrouve plus beaucoup. En fait, c'est une pomme, on va retirer le trognon, on va mettre du sucre sur la pomme, tout simplement, et puis on va l'enrouler de pâte feuilletée. Et pourquoi j'en parle ici en introduction de ma chronique? Tout simplement parce que ça ressemble un petit peu à ce que je vous ai amené aujourd'hui en plateau. Donc, pour ceux qui nous suivent encore en télévision, je vous ai amené des sortes de petits donuts enroulés de pâte feuilletée à la pomme. C'est vraiment super bon et on en voit énormément sur les réseaux sociaux. Alors, il faut savoir que sur les réseaux sociaux, on est toujours beaucoup plus rapide, c'est-à-dire qu'on est déjà en automne, voire déjà à Noël.
1: Hein, c'est sur vrai.
10: Les
1: réseaux...
0: Alors, de la cannelle, alors.
10: On est, alors, beaucoup de cannelle. Moi, il faut savoir, j'adore la cannelle. Si je peux en mettre quelque part à chaque fois, j'en mets.
1: C'est
10: j'adore.
1: Ça, votre parfum.
10: Et non, c'est vanille, mon parfum.
1: Mais parfum.
10: Voilà,
1: non,
10: mais j'adore voilà, tout ce qui est peut-être vanille, cannelle, un petit peu ambré, tout ça. Moi, j'adore, en fait. L'automne, c'est ma saison préférée parce que déjà, on s'habille beaucoup mieux, je trouve. Ensuite, on trouve des recettes hyper réconfortantes.
1: Ah, vous trouvez que je suis mal habillée en été?
10: Alors, chaleureux. Pas du tout. Pas du tout. J'adore ce t-shirt. Que dire sur ce t-shirt magnifique?
0: Rien. La recette.
10: Rien, effectivement. Alors, l'idée est toute bête. Vous allez prendre une pomme que vous allez couper en belles rondelles épaisses. Vous allez enlever le cœur pour obtenir un petit trou au milieu. D'ailleurs, j'ai préparé la recette hier soir. Ce sont mes photos. Et là, attention, parce que c'est le moment où on va transformer la pomme en donuts tout petit à petit. On va mettre ces pommes-là dans du sucre mélangé avec de la cannelle. Donc, moi, j'ai mis dans du sucre roux mélangé avec de la cannelle. Puis, vous allez prendre
1: c'est
10: votre pâte feuilletée.
1: C'est vos doigts?
10: Oui. Puis, d'accord. Vous allez prendre votre pâte feuilletée que vous allez couper en lamelles. Et puis, l'idée, ça va être d'enrouler cette pâte feuilletée autour de la pomme qui a une forme de donut. Donc en fait, ça va être oui, voilà, d'enrouler tout simplement la pâte autour de la pomme. Vous allez repasser ça dans le sucre et dans la cannelle, puis mettre ça au four pendant une vingtaine de minutes à 200 degrés et vous allez obtenir ces merveilleux.
0: Ça a l'air bon comme tout, comme petite collation.
10: Est-ce que vous voulez goûter?
0: Ah oui, moi je veux bien.
10: Ouais.
0: Qu'est-ce qui parle? Vous parlez, moi je goûte.
1: Bah écoutez, on va faire comme ça.
10: S'il vous plaît.
1: Alors, je vous remercie.
0: Ça colle
1: Johanna.
0: Un petit peu.
10: Alors ça colle, pourquoi? Parce que le
1: est-ce
10: sucre...
1: Est-ce que ça colle aux dents?
10: Oui, ça colle un petit peu aux dents. Alors le sucre, quand il passe dans le four, va devenir un petit peu du caramel, on est bien d'accord.
1: Oui.
10: Donc ça colle un petit peu.
1: Voilà.
0: C'est super bon.
10: Et c'est encore meilleur quand ça sort du four, parce que du coup c'est chaud, on a l'impression que la pomme à l'intérieur a un petit peu fondu. Franchement, c'est juste génial et c'est absolument délicieux.
0: Moi, ça me fait penser à une très bonne tarte aux pommes. Vous voyez ce que je veux dire? Comme ça, vous
10: un chausson aux pommes. Moi, je trouve que ça, c'est un peu le même goût qu'un chausson aux pommes.
1: Bon, mais Johanna, vous me l'avez vendu. Vous me l'avez vendu. Et je ne vous en veux pas pour les douilles de choux.
10: Allez-y, goûtez, parce que là, ça.
1: C'est
10: ça
1: une chaussette aux
10: pommes. Non, franchement,
1: pommes.
10: On goûte.
1: Comment vous l'appelleriez?
10: Moi, j'appellerais ça un. Alors, les Américains appellent ça. Attendez, Apple Ring Pastries. Donc, pâtisserie de bagues de pommes.
0: Oui, des bagues.
10: Moi, j'appellerais pas ça une bague. Ou alors,
0: non, moi non plus. Non, j'aimais bien votre nom, Donuts. Donuts
10: c'est un peu Donuts de pommes.
0: Moi, je trouve que ça, c'est vraiment. On a une belle image sous les yeux. Puis, c'est super bon.
1: Oui,
0: ça
1: fait penser, Johanna, vous n'avez pas mis trop de cannelle, c'est super bon.
10: Oui. J'ai mis un tout petit peu de cannelle parce que je sais que tout le monde n'aime pas la cannelle. Comme vous, je sais que vous êtes un très très grand fan de cannelle. Et donc, voilà.
0: Vous auriez pu pousser un peu plus.
1: Vous n'aimez
0: pas la cannelle, vous?
1: Mais je n'apprécie pas trop. Je préfère quand elle met son parfum vanille.
0: Mais enfin, on ne vous demande pas ça. On vous demande la cannelle par rapport, à la pâtisserie.
1: Excusez-moi, j'essaie d'y répondre. J'essaie de répondre à vos questions.
0: Elle était très claire. Moi, j'ai posé la question par rapport à la pâtisserie.
1: Elle m'a déjà dit que sa saison préférée, c'était l'automne.
0: Bon, où est-ce qu'on peut retrouver votre recette?
10: On retrouvera ma recette sur RTBF Actu, mais si vous voulez la recette déjà maintenant, vous pouvez tout simplement taper donuts de pommes tendance sur Google et vous allez trouver plein de recettes.
0: Attendez ça aussi.
1: Ce qu'il faut, c'est que Johanna, quand même, on a pas mal de gens qui nous parlent et de vous et qui demandent d'avoir vos
10: sur
1: recettes.
10: Sur votre Facebook.
1: Ce serait quand même chouette que vous, qu'on fasse un échange de recettes et qu'on puisse les mettre aussi sur la page Facebook.
10: Absolument.
1: De l'émission
10: Chef. Mais c'est tout simple. Hein. C'est vraiment tout simple.
1: Et mais tout ce que vous faites est toujours tout simple, mais toujours très bon. Je tiens à le dire.
0: Toujours. Dites, on n'écouterait pas Mylène Farmer parce que moi j'ai envie de continuer.
1: Mais ça serait plus facile si on écoute Désenchantée maintenant. Je verrai bien si je serais désenchantée après.
0: Oh Dieu.
1: Non.
0: C'est super bon. Merci Johanna.
1: Merci Johanna.
0: Merci à vous. Tous les samedis, Tendance Food dans Viva Weekend. Mylène Farmer, 9h47. Merci.

0: Mylène Farmer avec Désenchanté. Il est 9h49. On a la pub qui arrive tout de suite. Et revient avec de nouvelles recettes juste après.
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0: Bon, il est 9h53. Allez, on est tenu par le temps. On a des recettes, notamment une avec pommes et spéculoos. C'est possible ou pas?
17: Oui, on va faire des pommes rôties à façon crumble avec... quand je dis bien crumble?
18: Crumble.
0: Crumble,
18: crumble t'as dit.
17: Et cœur de spéculoos. Il faut savoir que Giovanna me reprend tout le temps et je vais régler tout ça.
18: Non mais moi j'adore, je trouve ça très mignon. C'est comme Sylvain tout à l'heure qui m'a parlé d'un smoothie quoi.
0: Il faut qu'on note tout ça, on fera.
17: Alors ces recettes, vous allez les retrouver sur la page Facebook Chef Alain Boschmann. On y mettra les recettes que je viens de vous parler, donc c'est-à-dire les pommes façon crumble.
18: Crumble.
17: Crumble. Et on aura un poulet rôti aux pommes, cidre et moutarde. On a la galette de pommes de terre et pommes et saumon fumé. Le croque-monsieur, je vais essayer de trouver la recette de boulettes et pommes parce qu'on demande les recettes que Cécile nous a données tout à l'heure. Et je vais demander la recette de Johanna. Vous aurez 6 recettes sur la page. Abonnez-vous à la page. Sachez que vous les trouvez sur RTBF Actu. Vous retrouvez nos recettes qui sont mises aussi. Et sachez que demain, on se retrouve tous en famille, nos auditeurs, tout le monde est là. On sera tous en famille pour un petit déjeuner, pour une émission spéciale sur le bonheur, si je ne me trompe.
18: Oui, voilà, sur les petits riens qui rendent heureux.
17: Oui.
0: Et donc, vous ne m'avez pas invité.
17: Ben, c'est vous le bonheur.
0: Oh,
17: j'ai passé 2 heures avec vous.
0: Dans vos recettes, attendez, dans vos recettes, rajoutez aussi le sorbet pomme céleri.
17: D'accord.
0: Parce que ça, je trouve que ça marque.
17: D'accord. Je le fais pour vous. Spéciale dédicace pour Karine.
0: Ah ouais, ça, c'est une recette que j'adore. Pub, me dit-on, il est presque 9h55.
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0: Alain, il reste moins d'une minute pour parler encore d'une recette.
17: Oui.
0: J'y tenais, c'est le poulet rôti avec des pommes.
17: Oui, avec du cidre. On n'en a pas parlé beaucoup, mais le cidre fait partie aussi de nos boissons. C'est pas très alcoolisé, on est à 3 degrés en général. Avec de la moutarde, et on prendra la moutarde Bister, donc on prend du poulet, des pommes, des oignons, du cidre, de la moutarde, de la crème fraîche, du thym, du beurre, du sel, du poivre. Préchauffé, j'insiste toujours là-dessus, à 160 degrés, le four, et on va cuire nos blancs de poulet avec ces pommes pendant 35 à 40 minutes. Vous aurez tout le détail des recettes sur la page Facebook Chef Alain Boschmann. Karine, je vous remercie pour ces 2 heures.
0: Oh, moi aussi, j'ai passé un bon moment avec vous.
17: Et demain,
0: vous.
17: Je reviens avec un t-shirt pour David.
0: Très bien. Et demain, Sylvie sera là avec un petit déjeuner,
17: oui.
0: Peut-être avec vous. Ce sera sur la Une Télé et sur Vivacité. Un point info tout de suite.
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1: RTBF Vivacité, il est 10h, soyez les bienvenus, on s'informe immédiatement avec vous, Delphine Vreux, bonjour. 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
2: Bonjour, le gouvernement fédéral y voit une solution pour alléger la tâche des médecins généralistes. Il va autoriser les rendez-vous chez un kiné, chez certains kinés, sans prescription médicale préalable et uniquement pour une série très précise de pathologies comme des entorses ou des douleurs lombaires. Ces 7 séances seront remboursées. Cela répond à une réalité de terrain, se félicite la Fédération des kinésithérapeutes. Le Conseil d'État devra donner son feu vert avant la mise en application de cette mesure. Un samedi studieux pour les principaux ministres du gouvernement fédéral. Justement, ils sont réunis pour tenter d'avancer sur les négociations budgétaires et trouver les 10 milliards d'économies voulues par Bart De Wever d'ici 2029. Un train a déraillé hier soir en France, un train régional reliant Rouen et Caen. Une quarantaine de passagers sont blessés, une jeune femme de 18 ans est gravement touchée. Le conducteur du train n'avait pas bu, il n'était pas sous influence des stupéfiants. Les causes de l'accident ne sont pas encore connues. L'Irak limoge un des commandants de son armée après des attaques de drones menées du territoire irakien et visant l'Arabie Saoudite, un pays allié. L'Arabie a d'ailleurs choisi de fermer provisoirement un oléoduc de cette zone. Son activité avait été renforcée ces derniers mois pour contourner le blocage du détroit d'Hormuz. Le gouvernement irakien a condamné cette attaque qui a visé, je cite, un royaume frère. Jamais 304, peut-être. C'est en tout cas ce qu'espèrent les supporters du Standard, fiers des 3 victoires consécutives récentes.

0: Bruno Tumers.
1: Bonjour à toutes, bonjour à tous, très heureux de vous retrouver dans nos chansons d'une histoire. Bonjour Bruno.
2: Bonjour Stéphane, bonjour à tous.
1: Vous allez bien?
2: Mais très très bien, nous ne sommes pas à Paris. Hein.
1: Ah non, effectivement, attendez parce que l'Euro Million était gagné hier je pense.
2: Oui.
1: C'était 111 millions, alors Céline Dion c'est 570 millions d'euros, hein, oui. C'est ce que Delphine nous a dit. Mais c'est mieux que l'Euro Million en fait d'être Céline Dion, c'est...
2: Oui, enfin tout l'argent ne va pas à Céline Dion, hein. Les hôtels et tout ça, elle n'en poche pas. Hein.
1: Ah d'accord, ok, parce que waouh, c'est un sacré paquet de pognon quand même.
2: Bon. Et elle n'en a pas besoin.
1: Ben non, c'est vrai. C'est vrai, c'est vrai. Ben, comme quoi, vous savez, c'est comme les grands sportifs. À un moment donné, on joue plus que pour le sport.
2: C'est
1: voilà.
2: Pour la beauté du geste,
1: et c'est
2: on
1: ça.
2: Va
1: vous
2: dire
1: savez,
2: ça.
1: L'argent, c'est un moyen, ce n'est pas un but.
2: C'est hein beau, c'est beau. Ce
1: que... Mais oui. Alors, on espère que vous passez un bon week-end. Alors, si vous devez faire des activités à l'extérieur, faites-les aujourd'hui. Parce que demain, il fera bien plus gris. On fera un point météo tout à l'heure. Et puis, Bruno, vous allez nous raconter des histoires fabuleuses. Vous allez nous raconter l'histoire de la chanson qui a fait connaître Cesaria Evora dans le monde entier.
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1: L'exil, la séparation.
2: Oui, et puis surtout, je vous emmène au Cap Vert.
1: Ah, ça. Ah,
2: si ça, c'est pas.
1: Hein, l'eau est très très jolie au
2: pas
1: Cap
2: à Paris,
1: Vert.
2: Hein, ouais. Mais on sera au Cap Vert.
1: Ouais, effectivement. Et puis, bah, tiens, justement, elle est à Paris en ce moment et vous allez nous raconter l'histoire très personnelle dont ne change pas de Céline Dion.
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2: Oui, parce que je sais pas si vous avez entendu l'info, mais Céline Dion remonte sur scène et c'est aujourd'hui.
1: Oui, il y a 16 concerts. 16 concerts. Bah oui, bien sûr, bah c'est normal, c'est un événement oui, mondial.
2: Il y en aura 29 hein, en totalité, puisqu'elle revient un petit peu plus tard dans l'année.
1: Oui, c'est énorme.
2: C'était 9 millions de connexions, hein, de demandes de places. 9 millions.
1: Vous avez été tiré au sort
2: hein. Non, pas du tout. Bah, pourquoi suis-je là à
1: oui,
2: votre
1: avis. Mais je ne comprends pas pourquoi vous n'avez pas eu des places parce que souvent, vous avez le droit.
2: Tout le monde m'a dit non.
1: Voilà. C'est vrai, vous avez demandé quand même.
2: Oui, j'ai demandé.
1: Ah ouais, d'accord, ok. Bon bah c'est dommage. En tout cas, vous nous raconterez la belle histoire que Jean-Jacques Goldman a écrite, évidemment, puisqu'il il raconte un peu sa réalité de petite fille, hein, n'est-ce
2: exactement
1: pas. Et puis alors, on va se promener à Liverpool aujourd'hui. On voyage dans nos chansons d'une histoire avec les Beatles.
2: Parce que c'est le Beatles Day aujourd'hui à Mons Expo. Le Beatles Day, c'est un événement qui a lieu toutes les années depuis maintenant des décennies. C'est une sorte de convention qui réunit les fans des Beatles où il y a
1: attendez
2: bourse aux disques.
1: Ah,
2: enfin
1: oui.
2: Voilà, vous pouvez vraiment
1: ah, okay,
2: tous
1: parce
2: les
1: que vous
2: collectionneurs
1: savez que...
2: des Beatles se retrouvent lors de cet événement. Il y a des conférences, voilà.
1: Il y a aussi des Beatles Day qui concernent la voiture. Vous êtes sûr qu'on parle bien des Beatles?
2: Non.
1: Ah, d'accord.
2: Je vous parle des scarabées. Les
1: ah
2: quatre
1: oui, oui.
2: garçons dans le vent.
1: Non mais c'est vrai, mais c'est oui. pas une blague. Hein. Il y a aussi des fans des Beatles, c'est-à-dire la voiture. Donc...
2: Mais c'est peut-être une idée sortie pour vous cet après-midi. Le
1: bah oui, c'est bien ça.
2: À Mons Expo.
1: Des Beatles et il y en a beaucoup. Hein.
2: Oui, oui. Bah oui,
1: c'est vrai. Donc on va commencer avec la belle vie de Marguerite Bruno et puis on va se retrouver un petit peu plus tard. Il y aura un blind test aujourd'hui. Hein. Une seconde
2: ah, oui.
1: à reconnaître. Donc Shazam ne vous aidera pas. Qui va trouver la chanson ou les chansons?
2: Mais vous, c'est vous qui allez trouver.
1: Ah bah oui, vous qui êtes à l'écoute de la radio, hein, bien sûr.
2: Bonne chance déjà.
1: Préparez le smartphone. Et le WhatsApp

0: En Brac avec Tom Wright.
1: Oui, il avait participé à The Voice Belgique il y a quelques années.
0: On s'en souvient.
1: Oui, oui, il y a eu plusieurs EP, plusieurs titres. Il continue à produire et il est des Ardennes.
0: Voilà. Alors, dans un instant, vous allez nous raconter l'histoire d'un groupe qui pourrait être un produit de lessive, hein, parce que c'est soit Kaolin ou Kaolin.
1: C'est Kaolin.
0: Vous allez nous raconter l'histoire de Partons Vite. Alors, la version couleur, la version blanc. Quelle version ?
1: Pour que vous vous couchiez moins bête, le kaolin est une argile blanche très fine, composée principalement de kaolinite, utilisée pour fabriquer de la porcelaine et certains produits cosmétiques.
0: Ah bah voilà, comme des produits de lessive. Par exemple, d'ailleurs, le groupe s'est fait virer par sa maison de disques et comme par hasard, le succès est arrivé juste après.
1: Oui, et le titre du succès, c'est quand même « Partons vite ».
0: Oui,
1: tout c'est dans tout.
0: C'est très drôle. À tout de suite.
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0: Bruno, vous nous racontez l'histoire de Kaolin. Partons vite.
1: Kaolin, qui est un groupe pop rock français. Il y a 5 garçons dans ce groupe, dont 2 frères, Guillaume et Julien Cantillon. Et ils vont être actifs une quinzaine d'années, à partir de la fin des années 90, avant de se séparer. En effet, en 2006, ils sont sur toutes les radios francophones et le succès a été jusqu'au Québec. Hein. Donc vraiment, ça a rayonné avec le titre « Partons vite » qu'on diffusait beaucoup en radio cette année-là sur Vivacité. Ce qui est assez drôle à propos de ce groupe, c'est que leurs 2 premiers albums sortent sur un label prestigieux qui est le label Barclay, sur lequel ont été toutes les plus grandes signatures à partir des années 60. Je pense à Charles Aznavour, Jacques Brel, etc. etc. Donc, il y a 2 albums sur ce label. Là, mais de très très faibles résultats.
0: Et donc ils sont virés alors.
1: Exactement. Ouais. Le groupe Kaolin va être remercié. On leur montre la porte.
0: Voilà, elle est là. Regardez. Elle est là, regardez. On va l'ouvrir pour vous si vous voulez.
1: Et vous pouvez passer la porte et ne
0: voilà,
1: plus.
0: Vous reviendrez pas en deuxième saison.
1: Non, le contrat a été non renouvelé et ils vont sortir leur 3e album sur un tout petit label indépendant. Et sur cet opus là, le 3e apparaît leur plus gros tube qui reste encore aujourd'hui la carte de visite. Mais ce tube sera vraiment un one shot parce que Kaolin, après Partons Vite, encore sortir 2 autres albums, mais sans aucune diffusion radio. En fait, pour le grand public, le groupe est apparu et a disparu aussi vite. Partons Vite, c'est une ode à la liberté, au besoin d'évasion, l'envie de tout laisser, de tout quitter, de s'en aller, avec en filigrane une rupture amoureuse, parce que l'un des vers dit ceci, « Évidemment, tu l'aimes encore, je le vois bien, tu sais, et puis alors ?» Donc on a un titre qui est quand même assez positif, mais il y a cette toute petite pointe aigre-douce qui fait aussi le sel de la chanson.
0: Ah oui, oui, oui.
1: Ce qui est assez intéressant dans Partons Vite de Kaolin musicalement, et dans la rythmique, c'est que la chanson est inspirée par un standard, standard de Bob Dylan. Vous connaissez peut-être un titre qui s'intitule « I Want You », ceci.
8: Ah oui, bah, et vous savez que je l'ai acheté. Alors,
1: écoutez cette intro.
8: Elle est canon.
1: Et on va réécouter l'intro de Kaolin dans quelques instants. C'est quasiment un copier-coller. Mais le groupe a toujours revendiqué cet emprunt à Bob Dylan, ce qui explique peut-être le succès du titre de Kaolin. Ils ont percé avec une mélodie qui, inconsciemment, quelque part, depuis la décennie 70, était déjà dans l'oreille d'une partie du public.
8: Ouais, c'est drôle ça. Hein, c'est une des chansons que j'ai achetées, moi.
1: Bah oui, Bob Dylan, bah, c'est un des grands tubes de Bob Dylan.
8: C'est Pierre Bay qui m'en avait parlé.
1: Écoutez l'intro de Kaolin, c'est quasiment la même.
8: C'est vrai.

0: La voix de Oria a résonné sur RTB Vivacité avec Soirée mondaine sous le soleil peut-être ou dans le brouillard. C'est soit l'un soit l'autre ce matin, mais en tout cas il y aura du soleil pour tout le monde cet après-midi. C'est la plus belle journée du week-end et ça nous fait plaisir d'être là, Bruno, avec l'interview de la semaine dans quelques instants.
1: Dans quelques instants, absolument. Maël qui revient avec un nouvel album, Maël qu'on a beaucoup entendu avec Puggy, hein, Mirrors.
0: Mais d'abord, le blind test, vous le savez, tous les samedis ou presque, on vous propose...
1: Votre œil s'allume.
0: Mais oui, j'adore ce blind test parce que c'est un blind test très compliqué. Qui fait des blind tests en diffusant une seule seconde d'une chanson.
1: Nos chansons ont une histoire.
0: Voilà, on est les seuls parce que Shazam, par exemple, c'est vrai, aujourd'hui, vous voulez connaître le titre d'une chanson, mettez Shazam ou d'autres trucs et vous pouvez tout de suite avoir l'interprète, le titre, l'année, la sortie, l'album.
1: Là,
0: bref.
1: Il y a quand même un petit défi. Hein,
0: voilà, là, ça fait appel vraiment à vos connaissances. Donc, chaque semaine, Bruno choisit une chanson, moi j'en choisis une autre et puis on propose de trouver le titre, l'interprète et de nous envoyer tout ça au 0470 07 23. Attention, on parle bien de l'application WhatsApp, hein, ce n'est pas le SMS, donc c'est l'application verte de votre téléphone, c'est complètement gratuit, donc c'est le 0470 07 23. Maintenant que vous avez WhatsApp allumé, que vous avez votre smartphone, eh bien nous allons vous diffuser
1: une seconde de deux chansons.
0: Voilà, donc...
1: voici ça, c'est mon choix.
0: Attendez,
1: c'est facile, hein.
0: Attendez, c'est très sensuel.
1: Oui. Vous voulez la réécouter?
0: Bah oui, quand même.
1: Bon, normalement, avec ça, vous avez l'interprète. Mais okay, ça va être plus compliqué de trouver le titre de la chanson.
0: Ah oui, donc vous voulez les deux, vous?
1: Ah bah oui.
0: Ah oui,
1: ah oui. Ah oui, oui. Attendez, nos auditeurs ont certaines connaissances.
0: Une seconde,
1: ils l'ont prouvé.
0: Le titre, l'interprète, par chanson. Ah d'accord, ok. Ah, Bruno, vous êtes sévère, hein. On voit que c'est la rentrée des classes, hein. Voilà, il est très en forme, le prof.
1: Le côté maître d'école.
0: Oui, c'est ça.
1: Avec la règle. Attention, hein.
0: Attention, attention. Bon, bah voici ma seconde à moi, c'est celle-ci.
1: Ah ouais.
0: Voilà.
1: Alors oui, bon, tout le monde connaît, mais...
0: Ah bah ça, c'est le but, hein. C'est vrai, moi j'aime bien choisir des chansons que tout le monde voit ce que c'est, mais que personne ne trouve la réponse.
1: C'était français, c'est comme phrase.
0: Très français, bien sûr, j'invente une nouvelle langue. Allez, on réécoute une seconde.
1: Attends,
0: fois.
1: Faites gaffe au maître d'école, hein.
0: Oui, c'est bien pour ça, je suis collé, hein, c'est retenu le samedi matin. Bah écoutez, on y est.
1: Voilà. On coin avec le bonnet d'âge.
0: Voilà, c'est ça. Hein. Bon, si vous avez trouvé une réponse, deux réponses, bah, n'hésitez pas. On a hâte de vous lire sur WhatsApp.
1: Oui, et puis de vous accueillir sur antenne.
0: 07 23. Oui, parce que le but, c'est qu'on vous accueille et puis c'est vous qui choisirez la chanson, quoi. Soit celle de Bruno, soit la mienne. Enfin, si vous la trouvez, quoi. Bonne chance. Hein.
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1: Et après le journal de 13h, votre tip-top sera sur Vivacité. Et
2: là, avec Maëlle.
1: On entend une voix magnifique. Rappelez-nous qui est Maëlle.
2: Alors Maëlle, elle vient d'avoir un tube avec Puggy, hein, Mirrors. Vous avez beaucoup entendu ça en playlist sur Vivacité. Maëlle, elle a participé à The Voice France il y a quelques années. Elle était dans l'équipe de Zazie. Elle a gagné The Voice France. C'est d'ailleurs la première artiste féminine à avoir gagné The Voice France. Elle revient avec un troisième album, Lily, qui est sorti il y a quelques jours. Elle nous en parlera tout à l'heure dans le Tip Top à partir de 13h. Autour de cet album, il y aura également des concerts. 9 décembre, elle sera au Botanique et puis le 22 janvier au Centre culturel de Bastogne. Et si vous ne connaissez pas bien l'univers de Maëlle, on va réécouter dans quelques instants L'effet de masse, qui est une chanson sur le harcèlement scolaire. Et Maëlle nous en parle ce matin dans nos chansons.
3: Il y a un titre un peu à part dans votre répertoire, Maëlle, et il arrive aussi au début du parcours, c'est L'effet de masse, qui n'a pas été un immense succès radio, mais par contre, le titre a existé. Dans le public, c'est partagé, dans les cours de récréation.
4: Ouais, c'est assez incroyable parce que c'est effectivement le cas. On a switché, on était sur toutes les machines ont un cœur et ensuite on s'est dit qu'on allait défendre l'effet de masse, qui était une chanson quand même importante sur cet album.
3: Qui est davantage une balade.
4: Qui est une balade, donc un piano-voix, et puis c'est une histoire quand même très tragique. C'est un sujet qui est très dur, donc forcément c'est une chanson qui peut être un peu.
3: Vous parlez du harcèlement scolaire.
4: On parle du harcèlement scolaire et qui est une chanson encore d'actualité malheureusement et qui l'était au moment où je l'ai sortie aussi. Donc forcément, c'est une chanson qui a voyagé au fil du temps parce que je pense que c'est un sujet qui est malheureusement là et qui explique quand même bien cette chanson. Je trouve qu'elle est très bien écrite. Elle a été écrite par Paul École d'ailleurs.
3: Qui travaille beaucoup avec Calogero, Christophe Maé.
4: Exactement. Et en fait, je trouve qu'il a très bien écrit cette chanson dans le sens où on se met à la place des personnes harcelées et des harceleurs. Et je sais que j'ai reçu énormément de messages des deux côtés. Et ça m'a beaucoup touchée. Et c'est vrai qu'elle a vraiment vécu cette chanson. Elle est chantée dans des écoles. Les profs la font apprendre. Enfin, ils l'apprennent aux enfants. Il y a des parents qui les chantent. Elle est chantée à la télé. Elle est beaucoup reprise, donc c'est vrai qu'il y a un vrai truc avec cette chanson.
3: C'était une partie de votre vie aussi, vous vous étiez raconté à Paul École, c'est comme ça que la chanson est arrivée ?
4: Pas du tout, c'est lui qui avait cette thématique-là. Moi, je lui ai dit que c'était quand même quelque chose qui me touchait particulièrement, parce que moi-même j'ai vécu ça.
3: Et vous n'êtes pas la seule dans les artistes, hein. Loïc Noté a beaucoup communiqué autour de ça, Mentissa encore
4: récemment j'ai vu. Ouais. Non, mais c'est vrai que je pense qu'il y a beaucoup de gens qui vivent ça et je suis très heureuse et très fière que ma chanson puisse véhiculer ce message-là et qu'elle c'est d'ailleurs mon titre le plus écouté actuellement sur ma discographie.
3: Et très reprise dans les télécrochets aussi.
4: Oui,
3: c'est
4: vrai.
3: On sent qu'il y a une transmission aussi via la télévision. Hein.
4: Oui, c'est vrai. D'ailleurs, elle est beaucoup chantée sur The Voice, à la télé. Moi, je l'ai beaucoup chantée à la Star Academy aussi. Enfin, c'est vrai que c'est une chanson qui m'identifie et les gens... peut-être la connaissent très bien, je sais pas.
3: Vous avez dû recevoir des dizaines, voire peut-être des centaines de témoignages, non, à propos de cette chanson-là.
4: Ouais, j'ai reçu énormément de messages. Et parfois, c'est vrai qu'il y a des messages où je les lis et je me dis, c'est dur, c'est touchant. Et en même temps, je suis très contente que ma musique puisse toucher les gens comme ça. Mais c'est vrai que parfois, il y a des témoignages qui font beaucoup de mal, quoi.
3: Est-ce que certains vous ont dit, cette chanson m'a peut-être sauvé la vie?
4: Ouais.
3: Ça vous est arrivé ?
4: Bah c'est ça en fait, quand je reçois ça, je me rends pas compte du pouvoir. Moi je sais que beaucoup d'artistes que j'ai pu écouter m'ont fait cet effet de me faire du bien, de véhiculer quelque chose qui me fait du bien. Mais là, qu'on me dise ça m'a sauvé, c'est vrai que c'est assez ouf quoi.
3: Parce que c'est vrai que les chansons ne sauvent peut-être pas le monde, mais elles ont un pouvoir.
4: Ouais, elles ont un pouvoir. Je pense qu'on est les chanteurs, les artistes, les musiciens. Je pense qu'on est c'est une certaine médecine quoi. On essaye de soigner comme on peut avec des mots et de la musique.

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1: Une voix magnifique que vous allez écouter plusieurs fois aujourd'hui sur Vivacité. C'est votre invitée, Maëlle Bruno.
2: Elle vous parlera tout à l'heure dans le Tip Top Trésor de son nouvel album Lily, de sa collaboration avec Puggy, puis de sa rencontre avec Zazie aussi, qui lui avait écrit son premier single Toutes les machines ont un cœur.
1: Et dans un instant, si vous aimez danser, il y aura Irène Cara.
2: Ah, what a feeling!
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0: sur Vivacité. Lynn, dans ton téléphone. Et dans quelques instants, Bruno, vous allez nous raconter une chanson qui parle du mal du pays, d'exil, de séparation aussi. Ce titre est connu mondialement. C'est le titre Saudade de Cesaria Evora.
1: Tube de l'été du début de la décennie 90. Il n'y a pas que la lambada et Carapicho tic-tic-tac.
0: Et puis, vous savez, il y a une spécialiste tennisoise qui s'appelle la Soca.
1: Oui, la Soca, oui.
0: Il y avait la Soca Dance aussi. Hein.
1: Oui, oui, la Soca Dance. Ah oui, oui, oui. Je ne me souviens plus du nom du groupe. Dance, Soca Dance.
0: C'était quoi le groupe
1: mais j'avais la cassette Hit Connection.
0: Ah, la cassette.
1: Oui, la cassette.
0: Oui, d'accord,
1: ouais.
0: Ok. Oulala. Oui,
1: parce que Soca Dance, ça doit être 89, quelque chose comme
0: ouais,
1: ça.
0: Ouais, je pense. c'était qui la Soca Dance? Mince. Enfin, bref.
1: On va chercher.
0: On va chercher et surtout, on va trouver Cesaria juste après ça.
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0: Soda. 1992, Bruno, vous nous racontez l'histoire de Saudade, la chanson de Cesaria Evora.
1: Qui est une chanteuse originaire du Cap-Vert, une île au nord-ouest de l'Afrique. Cesaria était surnommée la diva aux pieds nus du titre de l'un de ses albums. Alors, c'est un nom qui vous dit peut-être vaguement quelque chose, mais les plus jeunes la connaissent indirectement grâce à une chanson de Stromae qui lui rend hommage. Il y a un titre consacré à Cesaria Evora sur l'album de Stromae, Racine Carrée. Avec Cesaria. Donc peut-être que Stromae a incité certains jeunes qui l'écoutent à peut-être se plonger dans le répertoire de Cesaria Evora, qui va d'abord rencontrer le succès dans son pays. Je vous disais qu'elle nous vient du Cap-Vert, qui est une ancienne colonie portugaise. Et la musique typique du Portugal, c'est le fado.
0: Ah oui.
1: Et on retrouve les accents du fado dans la musique de Cesaria, mais en quelque chose de plus lumineux.
0: Quoi, c'est déprimant le fado?
1: Ah, le fado, oui, il y a un côté bien nostalgique. C'est vraiment la nostalgie du temps qui est passé, des disparus, ça c'est le fado. Et Cesaria, elle amène le fado vers quelque chose d'un peu plus positif. Au début des années 90, Cesaria Evora va se produire à Paris et dans la salle, il y a plusieurs programmateurs radio, ceux qui décident des titres que vous entendez à longueur d'année dans vos transistors. Et notamment, parmi les programmateurs, il y a celui de la radio France Inter qui va être très séduit par le personnage de Cesaria Evora, qui a alors passé la cinquantaine. Hein, donc, c'est vraiment plus une jeunette qui débute. Il est très séduit par cette voix qui est un peu nonchalante et par ce titre, en particulier Saudade. Et là, il va y avoir un alignement de planètes puisque Cesaria Evora rentre en playlist sur France Inter, mais d'autres pays vont craquer en même temps. Il y a un effet boule de neige, hein. C'est souvent comme ça parce que les radios s'observent les unes les autres et Saudade est devenu un succès international. Le texte est en créole du Cap-Vert, il parle d'exil, de la douleur d'être séparé d'un amour et les paroles racontent en réalité une partie de l'histoire du Cap-Vert parce que le Portugal et donc le Cap-Vert, puisque le Cap-Vert était lié au Portugal, ont été durant 50 ans sous une dictature, la dictature de Salazar. Il y a alors beaucoup d'exilés qui vont quitter le pays et Saudade raconte ça. C'est l'histoire de deux personnes séparées, l'une qui est restée au Cap-Vert et l'autre qui a dû s'enfuir à cause de la dictature. Mais même sans comprendre le texte, parce que évidemment on ne comprend pas le créole du Cap-Vert, la voix de Cesaria fait passer ce sentiment de rupture et puis d'espoir de retour aussi. Hein, je vous parlais de ce côté positif. Dernière anecdote autour de ce titre de Cesaria Evora Saudade, il en existe une version française qui est passée inaperçue, hein, on va dire ça. Elle est signée, ou on la doit, à Hélène Segarra.
7: Qu'est-ce qu'on va faire avec ce monde?
0: Oula, au début de sa carrière.
1: C'est après les grands succès d'Hélène,
0: ah
1: Elle,
0: ouais
1: tu l'aimes, il y a trop de gens qui t'aiment, après Notre-Dame de Paris.
0: Ah oui.
1: c'était un album où elle avait été reprendre des titres internationaux du monde entier qu'elle avait fait adapter en français. Mais en effet, l'album n'avait pas très très bien marché. C'est une curiosité. On préfère évidemment la version originale. La voici, retour en 1992.

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1: Ah, ça fait du bien d'écouter Soda de Césaria Évora.
2: Ce que nous dit d'ailleurs Karine par WhatsApp. J'adorais Césaria Évora et je me souviens qu'elle fumait comme un pompier pendant ses concerts.
1: Ah bon ?
2: C'est vrai qu'elle avait toujours un petit cigarillo aux lèvres. Je l'ai croisée il y a très très longtemps, il y a 20-25 ans, dans les coulisses de Couleur Café.
1: Et
2: Elle fumait aussi dans les coulisses, oui.
1: Ah oui.
2: Karine, elle a toujours le DVD, elle a usé le morceau à l'époque.
1: D'accord, bah ouais, Soda. Et il paraît que la chanson a été composée lors d'une fête d'adieu pour des amis qui partaient sur l'île de Saonic. Elle le chante d'ailleurs.
2: Saonic-lo, vous l'avez entendu dans les paroles?
1: Bah non, j'ai vu ça sur internet.
2: Oui, bon, ne croyez pas tout ce qui se trouve sur internet. Ouvrez de temps en temps des livres, Stéphane.
1: Mais oui, mais justement, mais je lis des livres, mon cher Bruno. En tout cas, ça nous fait plaisir de vous lire hein, sur WhatsApp. Vous êtes quelques-uns à avoir trouvé les deux chansons du Blind Test.
2: Oui, alors on a beaucoup trouvé la vôtre. Émilie a trouvé, Sébastien a trouvé la vôtre. Il me semble que Olivier là aussi. Par contre, la mienne, c'est beaucoup plus compliqué.
1: Alors, si vous ne savez pas de quelle chanson parle, rassurez-vous, on vous repassera les deux secondes du Blind Test après l'actualité de 11h. Donc voilà, il y a un Blind Test, il y a un challenge et puis on vous appellera.
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1: RTB Vivacité, il est 11h et c'est le moment de s'informer avec vous, Hugo de Waha. Bonjour.
10: Bonjour à toutes et à tous, soyez les bienvenus dans ce flash à la une ce samedi matin. La police française privilégie la piste de l'acte malveillant dans le déraillement de ce train qui transportait près de 200 personnes entre Rouen et Caen dans le nord de la France. Hier soir vers 19h45, un TER a déraillé dans la petite ville de Elbeuf en Seine-Maritime. Une quarantaine de personnes sont blessées, dont une femme de 18 ans en urgence absolue. Selon la procureure de Rouen, l'enquête devrait, je cite, durer très longtemps. Retour chez nous, le premier ballet de négociations budgétaires a débuté au 16 rue de la Loire. Le Premier ministre Bart De Wever a convoqué ses 5 vice-premiers pour débuter les discussions ce matin, avec un objectif toujours le même, trouver 10 milliards d'euros d'ici 2029 pour remettre les finances du pays sur le droit chemin. Une mission difficile puisque les différents partis de la majorité fédérale sont loin d'être d'accord sur la méthode pour obtenir ces 10 milliards. Ce matin, le gouverneur de la Banque nationale de Belgique, Pierre Wunsch, s'est fendu d'une présentation sur les finances du pays pour rappeler à tout le monde l'urgence budgétaire qui pèse sur la Belgique. Le président américain Donald Trump est arrivé ce matin à Dublin où il rencontrera les dirigeants irlandais. Les entretiens de Donald Trump avec la présidente et le premier ministre irlandais ne s'inscrivent pas dans le cadre d'une visite d'État officielle, puisque le président américain se rend surtout sur l'île pour remettre le trophée du vainqueur de l'Irish Open de golf, une compétition qui s'achèvera dimanche sur un parcours qui appartient à la famille de Donald Trump. Enfin, le président ukrainien Volodymyr Zelensky se dit prêt à rencontrer Vladimir Poutine lors d'un prochain sommet du G20 prévu au mois de décembre. Propos tenus ce matin au micro d'un média allemand. Les deux hommes ne se sont plus rencontrés depuis 2019, soit 3 ans avant l'invasion de l'armée russe en Ukraine. Fin de ces informations. Merci d'être fidèle aux différentes antennes de la RTBF.
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1: Et sur les routes, alors, comment ça se passe? On va poser la question à Denis Lagasse ce samedi matin. Bonjour Denis.
12: Bonjour Stéphane. Des ralentissements à signaler sur le 411 entre Champion et Loyers. C'est 10 minutes vers Luxembourg. D'autres ralentissements sur le ring de Bruxelles, sur la section Zaventem-Mechelen. Comptez 10 à 15 minutes vers Wemmel.
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1: Et c'est toujours un vrai bonheur de vous accompagner tous les samedis matins avec...

0: 87, et à mon avis, vous l'avez plus entendu celle-là depuis quelques années. Et j'ai échangé avec Clémence, qui est la chanteuse de Blues Trottoir, qui m'a raconté par message l'histoire de la chanson. Je vous la raconte à mon tour. Vive Instagram, hein.
1: Ah bah c'est sympa, vous avez des amis, Bruno, sur les réseaux, et c'est très très très bien. Je sais pas si un des Beatles
0: j'aimerais
1: sur Instagram.
0: J'aimerais.
1: Je sais pas.
0: Si jamais Ringo ou Paul nous entendent.
1: Voilà, bah suivez
0: les deux autres, c'est plus compliqué.
1: Oui. Enfin, follow Bruno. You can Bruno Tumors in Instagram, Paul, please, puisque vous allez nous emmener à Liverpool avec la chanson Penny Lane. Une des chansons les plus célèbres du groupe, hein.
0: Oui, bon, il n'y en a jamais que 40, hein. Donc j'ai l'embarras du choix. Les Beatles, je peux vous le faire toutes les semaines, hein.
1: Effectivement, mais c'est que des singles, ou presque, hein.
0: Oui, c'est presque ça, oui. C'est,
1: allez,
0: vrai.
1: C'est ça qui est hallucinant. Bref, on est très heureux d'être là. C'est un vrai bonheur.
0: Je vois votre sourire.
1: Mais oui, puisqu'il y a Manon Lisa en plus, et le petit pêcheur.
2: C'est l'histoire d'un petit...

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0: Carol G, Bruno Mars, Style sur RTBF Vivacité. Et dans quelques instants, on voyage, on va prendre un peu d'altitude, Bruno, puisque vous allez nous emmener à la montagne en Ardèche.
1: Avec Jean Ferrat.
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1: 1964, c'est sans doute le plus grand succès de Jean Ferrat, qui va avoir beaucoup d'influence sur sa propre vie et sa propre carrière.
0: Là-bas, à la montagne ?
1: Ouais.
0: Ah, vous allez tout nous dire, hein, juste après ça.
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0: 1964, Bruno, vous nous racontez l'histoire de La Montagne, la chanson de Jean Ferrat.
1: Et quand paraît ce titre, Ferrat est déjà bien installé dans le paysage de la chanson française. Ce n'est pas son premier succès. Avant ça, il y a eu Ma Môme.
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1: Il y a eu Deux enfants au soleil.
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1: Et il y a eu une chanson très particulière sur l'Holocauste qui a été un succès, qui s'appelle Nuit et brouillard.
0: Ah non, c'est pas ça.
1: Ah ça, non, c'est pas celle-là.
0: Non, c'est pas celle-là, forcément.
1: Bon, ben, Nuit et brouillard, je peux pas vous la chanter, mais. Voilà, c'est ça.
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1: 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Il raconte les wagons avec les gens emprisonnés qui se dirigent vers les camps de concentration, parce que Jean Ferrat s'appelle en réalité Jean Tenenbaum, et son père était un juif russe. Alors, 1964, l'histoire de la montagne démarre alors que Jean Ferrat est en tournée dans le sud de la France. Et un soir de concert à Nice, le directeur de la salle va lui parler du village de son enfance. Village en Ardèche qui s'appelle Entraigues-sur-Volanne. Alors, Ferrat, il aimerait bien visiter ce village puisqu'on lui décrit si beau. Et ça tombe bien parce qu'il a quelques jours de relâche entre deux concerts. Voici donc notre chanteur à Entraigues et il va tomber amoureux à la fois du lieu mais aussi des habitants d'Entraigues qui sont des hommes et des femmes simples et vrais, et il est tant séduit qu'il va décider d'y acheter une maison, une ancienne ferme qu'il va rénover. Le village d'Entraigues sera donc le point de départ de la chanson La Montagne, puisque tout autour d'Entraigues, il y a des collines et des montagnes. Et Jean Ferrat va mettre aussi dans son texte un fait de société. Celui qui fait qu'au milieu des années 60, les campagnes se désertaient et les jeunes partaient travailler et habiter en ville. Bah, et délaissaient les lieux de leur naissance et de leur enfance.
0: C'est un peu l'inverse aujourd'hui.
1: Oui, et c'est vrai qu'aujourd'hui, il y a quand même un retour un peu à l'authentique, mais c'était pas du tout le cas dans les années 60 où il y avait vraiment l'exode des villages vers les villes. Le texte de La Montagne naît d'une seule traite et Ferrat l'écrit bien sûr à Entraigues. Et la découverte de ce village va influencer considérablement le parcours musical de Jean Ferrat, parce que quelques années après, au début de la décennie 70, il va décider d'aller vivre définitivement là-bas. Il va arrêter la scène, il ne sortira plus que des albums studio tous les 4 ou 5 ans, et c'était chaque fois un événement, hein, la sortie d'un album de Jean Ferrat, parce que les fans étaient très très fidèles, et donc chaque album était toujours disque d'or, et puis vraiment, c'est un titi parisien qui décide d'aller vivre loin du tumulte des villes. Et tout ça, cet attachement de Ferrat à sa terre, la qualité de ses textes et de ses mélodies, lui vaudra un amour inconditionné du public, parce que c'est vraiment un artiste un peu comme un Francis Cabrel, plus récemment et plus proche de nous, qui s'est tenu très éloigné du show business, de ses illusions. Il a préféré vivre la vraie vie.
0: Il avait pas de masque social, quoi.
1: Non, pas du tout. Et Ferrat, vous le croisiez sur la place du village à Entraigues, en train de jouer aux boules avec les habitants. Hein. Il était complètement intégré à la société. Pour preuve de l'attachement du public, en 2010, les obsèques de Jean Ferrat se déroulent à Entraigues. Ces obsèques sont retransmises à la télévision sur France 3 au tout début de l'après-midi, qui n'est pas un créneau très porteur pour faire de l'audience.
0: Et ça a cartonné, évidemment.
1: 2,5 millions de téléspectateurs sont devant leur télé pour cette cérémonie. Et sur la place, il y a une foule de 5 000 personnes venues acclamer Jean Ferrat. 5 000 personnes qui entament, avec la chanteuse et amie de Jean Ferrat, Isabelle Aubray, entame bien sûr ce titre culte et phare, La Montagne.

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0: Et on a fêté, c'était Camille Mbé, un véritable coup de cœur vivacité. Elle sera d'ailleurs en concert avec nous aux fêtes de Wallonie à Namur le 17 septembre. Donc c'est la semaine prochaine, bien entendu, les Wallos, comme on les appelle. On sera tous là, il y aura plein de concerts, plein d'événements. On va vivre la Wallonie tous ensemble. Un rendez-vous à ne pas manquer, bien entendu, on en parlera beaucoup la semaine prochaine. Dans quelques instants, eh bien, on va jouer ensemble, puisque nous vous avons proposé 2 secondes de 2 chansons. Et vous étiez très nombreux, encore une fois, à avoir répondu correctement, parfois avec une petite erreur, sur notre WhatsApp. On va juste réécouter les 2 secondes. Il y avait la chanson de Bruno, c'est celle-là. Et puis, il y avait la mienne, celle-ci. Voilà. Alors, on vous appelle juste après Swim de BTS.
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0: Il y a du soleil si on lève les yeux, et puis il y a la piscine grâce à BTS.
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0: Et ça nous fait plaisir à 11h30 de vous accueillir, vous qui avez participé à notre blind test via le WhatsApp de Vivacité. Et c'est Arnaud que nous accueillons. Bonjour Arnaud.
8: Bonjour Bruno, bonjour Stéphane.
9: Bonjour, bonjour, vous êtes à Glin, Arnaud. Qu'est-ce que vous faites de beau aujourd'hui?
8: Bah écoutez, là c'est cette atmosphère de beau temps, donc bah ici avec ma compagne on va aller faire un peu de jardinage, implanter quelques arbres, donc voilà.
9: Manuel, physique.
8: Oui, voilà.
0: Bah c'est bien ça. Glin, c'est en province de Liège, hein, on est d'accord. Hein.
8: Ah non, pas du tout. Là, pour le coup, nous sommes dans le Hainaut.
0: Du côté
8: Montois.
0: Ah d'accord, ok, du côté de Mons. Ah ouais, mais non, mais attendez, parce que Glin, il y a un Glin près de Liège. Hein.
9: Attention, certain. Stéphane est incollable sur les localités avec la météo.
0: Mais non.
8: Mais les orthographes sont totalement différentes.
0: Ah oui, ok. Glin, c'est G-L-I-N, dans province de Liège. Voilà, situé en région wallonne, dans la province de Liège. Voilà. Et vous, c'est
8: GH et Lien,
0: c'est en province de Hainaut. Bah oui, mais bon, c'est vrai, comme Melun, par exemple, M-E-L-U-N. Bah, y a Melun.
9: Il y a Melun en France.
0: Oui, enfin bref, il y a plusieurs.
9: Voilà. on va pas faire toutes les localités de l'Europe. Hein.
0: Non, il n'en a
8: pas le temps. Il y a matière à se bourrer, effectivement.
0: Non, mais en fait, bah, voilà, ça nous fait plaisir de savoir que vous êtes dans le Hainaut. Donc, du jardinage pour aujourd'hui. Pour tout le week-end, alors?
8: Non, pas du tout, non. On a d'autres activités au programme, mais ici, ben, on profite qu'il fait beau et voilà.
9: Et vous aviez branché la radio avant de vous rendre au jardin, visiblement.
8: Tout à fait, oui.
9: Alors, vous avez entendu nos deux propositions, blind test, qui franchement n'étaient pas évidentes. Hein. Félicitations parce que vous avez trouvé les deux.
0: Ah, vous avez trouvé les deux?
9: Oui, oui.
0: Ah, bravo.
9: On a trouvé les deux. Alors, il y avait un lien entre les deux qu'on va expliquer dans quelques instants. Voici donc ma seconde.
0: Oui. Alors,
9: bon, Arnaud, c'était pas très compliqué. Vous avez trouvé l'interprète vite, j'imagine.
8: Oui, donc c'était Barry White.
0: Et oui.
9: Le titre?
8: Avec Never Gonna Give You Up.
0: Never Gonna Give You Up. Effectivement, c'est la bonne réponse.
9: Parce qu'on a eu plein de propositions de Barry White, mais pas la bonne.
0: Ouais, bah, et c'était
8: encore,
0: déjà bien.
8: Vous auriez pu avoir Rick Astley aussi, hein, par la même occasion, avec le même titre.
9: Oui, c'est vrai.
0: Ah oui,
9: c'est vrai.
0: Oui. Et alors, la deuxième chanson, c'était celle-ci. Et vous avez trouvé
8: Your Woman par White Town.
0: Effectivement, et ouais, bien joué, sorti en 1997. C'est vrai que White Town, on connaît que Your Woman. Enfin,
9: oui,
0: il n'y a pas un deuxième.
9: Il y a ce tube-là. Et donc, il y avait un
8: avec
9: lien.
8: Avec un joli petit sample classique des années 30, hein, d'ailleurs, entre parenthèses.
0: Oui, oui, vous avez raison de le souligner parce que c'est un riff très connu des années 90, mais c'est des années 30 d'un titre qui s'appelle My Woman. Et c'est Lou Stone et Ace Monseigneur Band.
9: On les salue. Ouais.
0: Alors franchement, Lou Stone et Is Monseigneur Band, hein, c'est, hein, voilà, donc.
9: Il y avait donc un lien, hein, Barry White, Town.
0: Voilà, White Town. Bon, bah écoutez Arnaud, c'est vous qui allez donc choisir soit Barry White, on écoute la chanson de Barry, ou White Town, et on écoute Your Woman. Qu'est-ce qui vous ferait plaisir ce samedi matin?
8: Bah écoutez, je vais rester branché dans mes premières années, donc dans les années 90, et on va prendre White Town avec Your Woman.
0: Eh ben on appuie sur play, c'est pour vous.
8: Merci beaucoup.

0: L'oreille d'étain, c'est le nouveau Vianney.
1: C'est le nouveau Vianney. Il y a un album qui va arriver. Il y a déjà des dates de concert qui sont annoncées à l'ING Arena.
0: Ah oui, donc il y a du monde qui pourra réserver.
1: Oui, mais il y a du monde qui voudra réserver.
0: Ouais, et c'est un super parrain Cap 48, tiens, Vianney.
1: Ah mais non, mais il est adorable, il est trop choupi.
0: Ah ouais, trop choupi. Ouh là là, ça va rester ça. Trop choupi. Eh ben,
1: donc, tout le monde le dit, hein, il est adorable, Vianney.
0: Ouais, franchement, il était super sympa. Mais est-ce qu'on a déjà le nom du parrain de Cap 48,
1: oui,
0: cette année?
1: Enfin,
0: est-ce qu'on peut le dire?
1: Parce que je ne sais pas. Me posez une colle.
0: Très sincèrement, je pense qu'il vaut mieux pas prendre de risques. En tout cas, la semaine prochaine, sachez qu'on sera en direct du week-end des 100 km de Cap 48. Vous pouvez encore vous inscrire, hein, sur cap48.be. Et si vous voulez pas vous inscrire, vous n'êtes pas obligé du tout, mais vous pouvez soutenir ceux qui se sont inscrits en donnant pour l'opération Cap 48.
1: La marraine de Cap 48, on peut vous le dire parce que je vois que c'est partout. Merci à mon ami Google. C'est Nawel Madani.
0: Ah ouais?
1: Oui, l'humoriste.
0: Ah, c'est génial ça. Donc, et la grande soirée, ce sera le 11 octobre. Ça, je sais, parce qu'il y aura un défi avec des animateurs. On nous a proposé un truc ouf. Ah oui, non, mais ça, on va encore transpirer.
1: Ah oui? Mais ça va aller sportivement? Parce que quel est votre niveau là, samedi matin, par exemple?
0: Je peux pas le dire. Ah oui, très très bien.
1: C'est
0: très,
1: ouais,
0: ah, oui, oui, oui.
1: Oui,
0: ah, oui, non, non, non. Forme olympique.
1: Bon, gainage et tout, quoi.
0: Oui, oui.
1: On n'en croit pas
0: instant,
1: un mot.
0: Dans un instant. Allez. Un soir de pluie.
2: De toute façon, moi, ce que je veux, c'est dormir.
0: Voilà, mais il crunch.
1: Oui. Passons à un autre sujet que les burpees.
0: Voilà.
1: Blues trottoir, un soir de pluie, 1987. On se replonge dans le top 50 sur le temps que Stéphane fait quelques pompes. A tout de suite.
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0: sur le trottoir.
1: Le trottoir, c'est le nom du groupe. Et cette chanson, Un soir de pluie, est sortie en 1987, Bruno.
2: Et ce titre a fait vraiment les belles heures du top 50. C'est un tube unique hein, pour ce duo Blues Trottoir qui est composé d'une chanteuse et d'un saxophoniste. La chanteuse s'appelle Clémence Lhomme, ce qui dira peut-être quelque chose à certains d'entre vous, parce que dans les années 90, elle a aussi connu un petit succès radio en solo avec Tu tombes les larmes.
0: Tu tombes les larmes comme tombe la pluie en plein hiver.
1: Ah ouais, c'est vrai ça, on s'en souvient.
2: Ah bah oui, eh bien Clémence Lhomme, Tu tombes les larmes, est la chanteuse de Blues Trottoir. Et puis je vous parlais également d'un musicien. Eh bien le saxophoniste s'appelle Olivier Defailly. Vous ne le connaissez pas, mais par contre, plusieurs générations se sont marrées grâce au cinéma de son papa. Le grand blond, le distrait, les compères, les malheurs d'Alfred. Olivier Defailly est le fils de Pierre-Richard Defailly,
1: ah ouais,
2: plus connu sous le pseudo de Pierre Richard. Donc c'est marrant, mais le saxophoniste de Blues Trottoir, c'est l'un des fils de Pierre Richard.
1: Ok.
2: Alors, le début de la création de ce titre, il y a une musique. Musique d'un soir de pluie qui n'est pas du tout du saxophoniste fils de Pierre Richard. On la doit à un autre musicien qui est compositeur pour le cinéma et pour la pub. Sauf que la mélodie, peut-être créée pour une marque de café, va être rejetée. Donc cette mélodie reste en jachère. Et il y a Clémence, jeune chanteuse, qui est en recherche de musique. Par l'intermédiaire d'une amie, elle va rencontrer le compositeur de la musique de pub qui lui fait écouter plusieurs débuts de morceaux et dans le lot, y a cette fameuse musique qui a été rejetée. Clémence adore le côté jazzy de la mélodie, elle souhaite la transformer en chanson, elle pense au départ à un texte en anglais sur la ville de New York et puis le compositeur écoute le premier résultat, la première maquette, la première démo et lui dit « mais ce serait quand même mieux, Clémence, si tu chantais le titre en français ». Alors « Old New York Town », qui était le premier titre anglais de la chanson, va devenir « Un soir de pluie » avec ses paroles françaises qui évoquent la nuit, le crépuscule, la solitude. Il y a un côté très très cinématographique, hein, très film policier des années 70-80. La chanson est bouclée, donc tout le monde se dit « c'est pas mal ». Mais ce serait peut-être bien de rajouter une ligne de saxo, qui est l'instrument phare de la décennie 80. On trouve du saxo dans plein de morceaux. Et c'est comme ça que Clémence va appeler l'un de ses amis, le fameux Olivier, fils de Pierre Richard. Et c'est comme ça que naît Blues Trottoir. Finalement, c'est la chanson Un soir de pluie qui a donné naissance au duo et au nom de ce duo.
1: Ok, il n'y a plus rien eu après.
2: Un album et puis
1: un jour de soleil.
2: Ouais, mais ça a pas vraiment fonctionné.
1: Un week-end devant.
2: Tellement carte de visite ça que souvenez-vous de ça, 87.

Excellent week-end sur Vivacité. D'autres histoires de chansons dans la suite, hein, puisque après les informations de midi, on aura le plaisir de vous raconter l'histoire des Beatles et de Céline Dion. Et là, je vous propose de retrouver Elena qui vient d'ajouter encore une date à Forêt Nationale. Ce sera le 11 décembre prochain. La voici avec Mauvais Garçon.

0: C'est le souvenir de cette promesse très simple à la suite d'un amour d'été. Aimer l'autre toujours et pour toujours, qu'il soit près ou loin d'elle. I love you always forever. Alors Bruno, ce titre, il est sorti en 1996. Il était pendant 9 semaines numéro 2 aux États-Unis sans jamais devenir numéro 1. Et à votre avis, en 1996, qui était numéro 1?
1: Oh là, mais comment voulez-vous que je trouve ça?
0: Un des tubes de l'été, un truc chantilly, crème de la crème. Un truc
1: 1996.
0: Voilà, et c'est un tube de l'été qui se danse aussi. 1996.
1: Aux États-Unis?
0: Ouais.
1: J'ai aucune idée, mais vraiment aucune idée.
0: C'était la Macarena.
1: Ah ouais?
0: Ah ouais.
1: La Macarena aux États-Unis.
0: Bah oui, la Macarena, ouais, bien sûr. Ouais.
1: Mais il y a eu plusieurs versions de la Macarena. C'est peut-être pas celle qu'on connaît. Hein.
0: Ouais, d'accord, ah, Bruno, oui. Oui, si vous le dites, c'est. Oui. Mais bon.
1: En tout cas, c'était la même chorégraphie.
0: Ah oui, ça,
1: quelle que soit la chanson.
0: Et franchement, elle n'était pas très difficile, la chorégraphie de la Macarena. C'était moins collé serré que la Lambada, par exemple.
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0: Bonjour à tous, bienvenue dans ce flash, toute l'actualité de ce midi résumée en deux minutes et à la une ce samedi. Les négociations budgétaires qui ont débuté ce matin au 16 rue de la Loi. Le Premier ministre Bart De Wever a donné rendez-vous à ses 5 vice-premiers pour entamer les discussions autour du budget. Avec un objectif toujours le même, trouver 10 milliards d'euros d'ici 2029 pour remettre les finances du pays sur le droit chemin. Une mission difficile puisque les différents partis de la majorité fédérale sont loin d'être d'accord sur la méthode pour obtenir ces 10 milliards d'euros. Les discussions devraient prendre fin d'ici quelques minutes. Autre rendez-vous politique, les fêtes de la solidarité ont débuté ce matin. Grand événement organisé par le PTB et son homologue flamand PVDA qui s'étendra sur tout le week-end. Réunis à Ostende, des milliers de militants pourront assister à des concerts et autres conférences. Le président du PTB, Raoul Edebeau, s'exprimera quant à lui cet après-midi. En Inde, les pays membres du groupe des BRICS ont débuté aujourd'hui leur sommet annuel à New Delhi. Les BRICS, ce groupe composé de 10 pays, dont la Chine, la Russie, l'Inde ou encore le Brésil, se réunissent tous les ans pour montrer l'existence d'une alternative à l'ordre international occidental. À eux seuls, ces 10 pays regroupent près de la moitié de la population de la planète et 40% du produit intérieur brut mondial. Sur la table des discussions, l'utilisation d'une autre monnaie pour les échanges internationaux afin de quitter la dépendance au dollar américain, ainsi que l'écriture d'une position commune sur le conflit au Moyen-Orient. Et puis, journée très sportive prévue aujourd'hui au programme de votre samedi de la Formule 1, avec les qualifications du Grand Prix de Madrid à 16h et puis du football. Le Standard de Liège se déplace à Westerlo à 18h15. L'Union Saint-Gilloise recevra quant à elle l'Omel sur les coups de 20h45. Fin de ce flash, belle journée à l'écoute de la RTBF.
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0: Madame, monsieur, bonjour, bienvenue pour cette 20e étape de la Vuelta. L'étape reine pour certains, en tout cas, une véritable étape de montagne que l'on va vivre en intégrale avec vous à mes côtés, Gérard Bullen. Gérard, bonjour.
1: Bonjour Laurent, une étape qui pourrait être effectivement l'étape de la vérité.
0: L'étape qui va amener le peloton de la Calahorra jusqu'à la dernière ascension. Une ascension qui sera assez compliquée. Une ascension, comme on l'a dit hier, Collado del Algachil, avec des pourcentages qui seront dans les 5 derniers kilomètres supérieurs à 15%. Tout pourrait être rebattu dans cette étape, mais attention, il faudra voir aussi quelle est la météo, avec pour le moment un vent qui serait plutôt de face. Et un vent de face, c'est jamais bon signe pour la dernière ascension. Ça veut dire que les coureurs vont attendre le dernier moment pour se découvrir.
1: C'est exact, mais je pense qu'il y aura beaucoup de mouvements avant cela, parce que l'étape est longue déjà pour une étape de fin de Vuelta. Elle est difficile, il y aura effectivement finalement au total un col de troisième catégorie, ça c'est pour chauffer un peu les jambes. Ensuite on aura trois premières catégories, ça sera déjà du sérieux. Un a passé deux fois. Et donc, je vous dis, Laurent, vous qui avez fait beaucoup de vélo dans votre vie, quand vous êtes en difficulté au premier passage, c'est une horreur de revenir au pied par la suite. Et puis, après ces trois cols de première catégorie, pour terminer, on aura une petite ascension. Le Collado de Algacil, 8,4 km, 9,8% de moyenne, avec certains passages qui sont impressionnants, tout simplement.
0: À la fin, ce sera terrible. Voilà donc les maillots, évidemment. J'ai oublié ce moment important. Hein. Enric Mas, avec ce maillot rouge bien installé sur ses épaules depuis la chute et l'abandon de Tadej Pogacar. Enric Mas qui a fait honneur au maillot rouge, le maillot vert des points sur les épaules de Van Aert, Buitrago le maillot de la montagne, et Only a le maillot de la jeunesse. Meilleur jeune de cette Vuelta, je regardais ce matin les classements qu'on a reçus et je regardais le nombre de points qu'il restait encore à attribuer pour Wout Van Aert et ce maillot vert. Eh bien, on pourrait très bien se retrouver avec un maillot vert attribué définitivement aujourd'hui. Et on va voir aussi comment on va gérer du côté de chez... Ça, c'est l'arrivée tout à l'heure. C'est pour ça que je vous parlais de la météo. Vous voyez que c'est dégagé, mais si vous avez le vent de face, ça peut être compliqué. On va voir comment on va gérer le sprint intermédiaire. Il est loin, ce sprint bonification. Alors, d'un côté, c'est une mauvaise chose parce que Van Aert ne sait pas aller chercher les points, mais d'un autre côté, il est à 40 km de l'arrivée, c'est une bonne chose parce que Brennan ne pourra sans doute pas lui non plus aller chercher les points, et c'est le seul qui pourrait l'inquiéter, alors qu'on nous propose les images du château de la Calahorra créé à l'initiative du marquis de Zenete Don Rodrigo de Vivar y Mendoza, fils aîné du cardinal Mendoza. Plan rectangulaire doté de robustes tours cylindriques aux angles couvertes de petites coupoles présente ce château que l'on ne voit plus maintenant, une cour centrale et deux étages. Voilà l'Andalousie. C'est peut-être pas la meilleure saison pour la pratique du vélo en Andalousie. Le mois d'août, le mois de septembre, la fin de l'été, parce que vous voyez quand même, la région est aride. On a encore vu tout à l'heure 34 degrés annoncés. Il fait chaud, c'est un débat qui revient régulièrement et qui revient de plus en plus souvent avec le changement climatique qui est là et qui frappe la planète entière. Eh bien, est-ce qu'on ne devrait pas un peu réfléchir à aménager le calendrier, à changer les dates, à changer les heures aussi de diffusion? J'écoutais il y a quelques jours un podcast où il discutait, il disait, mais regardez, à l'US Open, le match entre Shelton et Alcaraz, qui était l'affiche des quarts de finale, eh bien ce match a débuté, puisqu'il était le quatrième programmé ce jour-là, et que les matchs avant sur le court principal ont tous été très longs, eh bien il a débuté à près de minuit, il s'est achevé à près de 4 heures du matin, heure locale, heure américaine.
1: Oui, bien sûr.
0: Donc je ne dis pas qu'on doit arriver à cet extrême, à rouler la nuit, c'est pas ça que je disais, mais voilà, j'ai pas la solution et c'est pas à moi à apporter la solution.
1: C'est exact, mais entamer une réflexion à ce sujet, c'est important. Ils sont déjà pour beaucoup présents au Canada pour l'instant et ils sont tous ensemble qui réfléchissent à ça parce que c'est un élément important si on veut garder le caractère sérieux des courses cyclistes et si on veut ne pas être obligé de, en plein milieu d'un tour, de supprimer une ou deux étapes. Je trouve que ça fait assez désordre.
0: Mais parfois on n'a pas le choix. Parfois, on n'a pas le choix, on l'a vu, la sécurité des coureurs prime. Ce qui est arrivé dans l'étape de Font-Romeu,
1: D'accord avec vous, Laurent, mais il y a des choses que l'on doit pouvoir prévoir et qui sont plus importantes peut-être que la hauteur des bas.
0: Ah, vous revenez avec cette discussion d'hier sur la hauteur des bas.
1: Que ce soit la hauteur des bas ou...
0: Mais ça a fait débat.
1: Oui, bien sûr. Ou sur l'obligation de se raser, par exemple, qui n'est pas encore... instauré, heureusement, parce que sinon, mon ami Primoz Roglic aurait tendance à quitter le cyclisme plus tôt que prévu. Non, mais tout ça pour dire qu'il y a des sujets que je trouve du plus haut comique. Les discussions aussi sur la position des mains sur un cintre traditionnel, je trouve ça d'un ridicule profond. Alors il y a des scientifiques qui vont vous envoyer des messages pour dire Bullens ne sait pas que, mais moi je vous dis, il y a des sujets très importants. Un, la sécurité des coureurs. Deux, la santé des coureurs qui passent avant l'intérêt des organisateurs.
0: Voilà, l'appel a été fait, c'était à 12h25 l'appel et les coureurs qui maintenant se... place sur cette ligne de départ, la Calahorra qui va accueillir donc le départ de cette 20e étape. Une étape très difficile, on l'a dit, on l'a répété, c'est une étape de montagne. Pour certains, c'est la véritable étape de montagne de cette année. Tous les maillots sont là.
1: C'est vrai qu'on a eu des étapes difficiles, clairement, mais où les pourcentages et le degré de longueur des côtes n'étaient sans doute pas exagérés. Il faut bien dire qu'aujourd'hui, c'est du costaud et en troisième semaine, ce n'est pas évident du tout. Avec de nouveau les gars du UAE à l'avant. Ils vont de nouveau tenter quelque chose.
0: Le régional de l'étape, c'est Carlos Rodriguez de chez Netcompany.
1: C'est pour ça qu'il s'est réservé jusqu'à présent.
0: Ouais, je suis triste chaque fois que je
1: moi
0: le vois
1: aussi.
0: Parce que je trouvais qu'il avait un tel potentiel, Carlos Rodriguez. Mais il y a parfois beaucoup de choses dans la vie d'un sportif de haut niveau qu'on ne maîtrise pas, qu'on ne connaît pas et qui font que, eh bien, ils ne sont pas toujours au rendez-vous comme on l'aurait espéré. Il y a la pression et puis parfois être déjà là, c'est déjà un bel exploit. Maintenant, on attendait énormément de Carlos Rodriguez, le coureur de chez Netcompany. Il reste jeune, hein, c'est pas du tout, il est pas proche de la retraite, Carlos Rodriguez, qui est devenu plus un équipier de luxe, et encore, c'est même pas celui qui tire les derniers bouts. 25 ans depuis le 2 février, il avait remporté le Tour de Romandie il y a 2 ans, il avait déjà été vainqueur d'une étape du Tour en 2023, c'est un garçon qui avait été champion d'Espagne. 7 victoires à son actif, une étape au Dauphiné, une étape au Pays Basque, une étape au Tour de France, le titre de champion d'Espagne. Donc ce sont des belles courses qu'il a remportées. Il participait à 6 grands tours et au début, il avait fait 6e de sa Vuelta, première Vuelta en 2022, il avait 21 ans. À 22 ans, il est top 5 du Tour, à 23 ans, top 7 du Tour. Et puis là... voilà, ça coince un peu, mais par moment, il y a des passages un peu plus creux dans une carrière, et ça ne veut pas dire que sa carrière, loin de là, que sa carrière est terminée. Carlos Rodriguez, coureur local du jour, il est originaire d'Almunécar, dans la province de Grenade.
1: N'est-il pas intéressant, dans un cadre comme celui-ci, pour un coureur de cette qualité, d'aller changer d'air et d'aller voir ce qui se passe ailleurs.
0: Il a encore un an de contrat dans la formation Netcompany Ineos.
1: Je suis bien d'accord avec vous, mais s'il n'est pas heureux là, est-ce qu'il ne faut pas trouver une solution pour le voir ailleurs et vraiment avoir une autre formation que celle-là? Il a déjà voulu partir.
0: Mais alors, il n'est pas heureux. Moi, je ne suis pas habilité à vous dire qu'il est heureux ou malheureux chez Ineos.
1: Enfin, non,
0: chez
1: moi non plus, Ineos. Moi non plus, évidemment. Mais on voit que certains coureurs revivent quand ils changent de principe. Chaque équipe a sa manière de travailler. Loin de moi la volonté de dire que c'est mauvais chez Netcompany Ineos, qui était Sky avant, puisque j'ai quand même collaboré avec les pistiers chez eux et je sais comment on travaillait là-bas et je sais comment les coureurs sont choyés. Mais à un certain moment, il y avait une proposition de Movistar, je pense, pour lui. Et on n'a pas trouvé de modus vivendi pour qu'il puisse changer d'équipe. Et peut-être que le garçon a ce besoin de se retrouver dans un encadrement espagnol. Ouais. C'est pas facile de s'exporter. Je peux vous citer plusieurs noms de coureurs qui se sont retrouvés comme cela en tant que Belge ou Néerlandais dans une équipe italienne, qui étaient très très ouverts et qui ne se sont jamais adaptés et qui n'ont jamais eu le rendement que l'on a vu avant ou après.
0: Allez, petite devinette, alors donnez-nous l'équipe, on va essayer de trouver les coureurs.
1: Des équipes dans lesquelles j'ai travaillé, par exemple, Zetagy Mobili, qui était un peu plus ancien, avec quelqu'un que vous connaissez très bien, qui est un garçon super ouvert et polyglotte, Hendrik Redon.
0: Oui. Ouais.
1: Il n'a jamais trouvé sa manière de s'exprimer là-bas. John Vandenacker, qui est encore aujourd'hui néerlandais, qui est encore dans le système de cycling service, qui apporte le service aux équipes, qui fait les plateaux des critériums, etc., avait signé là-bas. Et il m'a dit très très vite, je ne resterai qu'un an, parce que toujours être en Italie et ne pas comprendre grand-chose à ce qu'on me raconte, ça ne me convient pas.
0: Maintenant, Gérard, si vous me trouvez une place, moi je suis
1: dans
0: prêt à y aller.
1: Dans une équipe italienne, moi aussi.
0: Je suis prêt à y aller quelques années. Hein. Si c'est pour vivre en Italie.
1: Comme coureur?
0: Non, comme coureur, non.
1: Comme
0: je n'ai plus...
1: agent presse.
0: Oh, trouvez-moi une place, ouais. On discutera après. Voilà donc le... départ fictif qui est donné. Carapaz, c'est un final qui pourrait lui convenir, mais sur 5 km avec les pourcentages qu'on a, est-ce que ce sera suffisant? On rappelle, et vous l'avez dit tout à l'heure, qu'on va franchir à deux reprises le Puerto del Porqué. Et donc, cette ascension-là, elle est difficile aussi. Il y a des passages à 17%, des passages à 18%. Et puis on ira chercher le Puerto El Duque et là on a des pourcentages maximum passage à 20%, donc on pourrait tenter une bataille de loin. Le vent va jouer un rôle parce que à partir du kilomètre 77, du kilomètre 80, on enchaînera El Porqué, descente du col, on fait une petite boucle, on revient refaire l'ascension d'El Porqué. On redescend, le sprint intermédiaire est au sommet d'une bosse qui n'est pas répertoriée. On continue El Duque, grande descente, et puis on enchaîne. Aujourd'hui, c'est vraiment le toboggan, mais ce ne sont pas des, c'est pas une petite piste de toboggan. Ça non. Va être une grande ascension, une grande descente, une grande ascension, une grande descente, avec l'église de la Annunciation. C'est le temple de la Calahorra qui s'élève sur un plan rectangulaire dont le chevet par un escalier en pente douce se rattache au presbytère conçu par l'architecte Francisco Antero, construit en 1546.
1: C'est quand même rare de grimper deux fois le même col.
0: C'est très très rare.
1: Hein?
0: Mais est-ce que c'est comme c'était rare cette année de faire deux fois l'Alpe d'Huez?
1: Oui. Mais c'était...
0: Même pas par le même
1: par
0: côté.
1: Le même côté. Ici, ça semble être par le même côté. El Porqué, et on ne sait pas pourquoi.
0: Je vois que vous êtes en forme. Est-ce qu'on a déjà fait deux fois le même col dans la même journée, sur la même étape? Parce que Sur le Tour, on a déjà eu souvenir qu'on fait une fois le galibier dans un sens et puis le lendemain, on repart dans l'autre sens. Et on refait le galibier, mais par un autre versant, c'est déjà arrivé. Mais ici, c'est vrai qu'on va faire une boucle. Ça pourrait se faire au Ventoux. Est-ce qu'on ne l'a pas déjà fait au Ventoux? L'année où Van Aert gagne le Ventoux, l'étape du Ventoux.
1: Et retourner en arrière pour en être certain. Gros plan sur Oliveira.
0: Ça va partir à fond. Hier, ils se sont dit bah, pourquoi pas, finalement. On nous a montré que tout était possible, que si l'échappée pouvait aller au bout un jour, elle peut encore y aller le lendemain.
1: Oui, on pourrait avoir encore, avec la difficulté du parcours aujourd'hui, une double course. J'imagine que certaines équipes qui n'ont pas encore gagné vont vouloir s'employer aujourd'hui. Et là, on a vu Carapaz, on doit y penser. Regardez, Oliveira accélère, son dérailleur saute avec Wout Van Aert. Vous ne me direz pas qu'ils se sont pas parlé.
0: Dans le sillage de la voiture. Ben voilà, la question, est-ce que ça va partir à bloc? Regardez, il y en a dans le peloton qui doivent être, dépités, de se dire, mais on n'a pas une étape de repos, on n'a pas une étape où on démarre, on va moins vite. C'est à fond, à bloc, tout le temps.
1: Et ces deux-là, s'ils veulent se relayer régulièrement dans la première partie, les autres vont devoir s'accrocher, hein. Oliveira est parti comme un scratch sur la piste.
0: L'année où Van Aert a gagné l'étape à Malocène, c'était Sorgue-Malocène. Ils avaient bien franchi le Ventoux, mais par Sault, jusqu'au Chalet-Renard et puis la dernière ascension du Chalet-Renard jusqu'à Malocène. On fait la petite boucle jusqu'au pied à Bédouin et on revient pour franchir le Ventoux par le côté Bédouin. Et la dernière portion, les 6 derniers kilomètres sont communs avec le Chalet-Renard. Et la descente vers Malocène était la même. Donc il y avait presque deux fois l'ascension du Ventoux. Il y avait deux fois l'ascension du Ventoux et il y avait 6 kilomètres de commun. Deux ascensions. Voilà, Ivo Oliveira qui avait des fourmis dans les jambes et qui se dit j'y vais. Allons-y.
1: Ouais, il a trouvé un bon partenaire, hein, clairement. La moto doit avancer un petit peu. Il y en a déjà 3-4 qui viennent de se casser les dents derrière. Et ça repart malgré tout.
0: Et ce sera sans doute comme hier, comme on le voit régulièrement depuis le... Pas uniquement le début de cette Vuelta, mais on l'a vu aussi sur le Tour, on l'a vu aussi sur le Giro. On a souvent tendance à voir des échappées avec énormément de monde. On l'avait vécu aussi sur le Tour... Auvergne-Rhône-Alpes. Lâcher les fauves, c'est vraiment ça aujourd'hui.
1: Oui, on ne peut pas qualifier cela autrement. Et on va voir qui a la volonté d'essayer d'aller derrière. Il y en aura, clairement. Il y a une petite tentative de sortie. C'est la deuxième avec un groupe... Il a tendance à quand même se regarder.
0: Ah, j'ai plein de petits quiz pour vous tout au long de la journée.
1: D'accord.
0: Gérard. Ah, je voudrais pouvoir...
1: Je préfère les sujets débat aux quiz.
0: Oui, mais vous êtes très fort aussi. Et on va revenir à ce qu'on faisait dans le temps. On sollicitait les téléspectateurs. On est en train de mettre au point un nouveau système pour pouvoir communiquer avec nos spectateurs, pour pouvoir interagir, pour que vous ne soyez plus le seul à qui je pose les questions, mais que le téléspectateur dans son fauteuil puisse lui aussi, avec un QR code, répondre à ces petites questions. Je sais qu'on a beaucoup de public qui est friand de ce genre de petite animation. L'animation, il y en a en début de course. Est-ce que je mets ma pièce sur le troisième ou pas?
1: Ben, c'est vous qui devez savoir aujourd'hui. Hein. Si c'est pas aujourd'hui, ça sera compliqué.
0: Magnus Cort qui est là. C'est Gall qui est là. Ouais, Gall Gribar et Ramsès devant une deuxième qui remonte. On aura aussi tout à l'heure des interviews, on ira écouter des directeurs sportifs sur l'étape d'hier justement. Il y a des choses qui sont très intéressantes. Jan Hirt qui est dans les dernières positions avec Hofstetter, Eddie Dunbar qui a remporté l'étape hier, qui avait remporté deux étapes de la Vuelta avant, qui a eu de la malchance cette année. Il avait été renversé, il s'était blessé en début de saison, puis renversé par une moto à Monaco, il s'était blessé à la cheville, et c'est ce qu'il expliquait dans l'interview hier. Il est resté quasiment 3 mois sans rouler à vélo.
1: 15 hommes en contre, et un peu plus loin, encore 2 unités. 3 maintenant. Imaginez-vous pour Hofstetter que l'on a vu en queue de peloton, qui doit digérer l'étape d'aujourd'hui pour essayer de gagner demain.
0: Et demain, ce sera compliqué.
1: Et demain, ça sera compliqué aussi.
0: Il peut, hein, c'est pas possible, mais ce sera difficile.
1: Les 15 vont être repris.
0: Magnus Corti fait le tempo, on a mis quelqu'un du côté de chez Education First, mais ouais, c'est Magnus Corti qui fait le sprint, qui roule pour tenter de ramener tout le monde. Et du côté d'Alpecin, on voit qu'on veut être partie prenante aujourd'hui. On a mis Ramsès De Bruyne qui est en 3e position et il y a son équipier Galle Grivar qui est là aussi. Si on élargit un petit peu, on va les voir tous les deux dans les premières positions. Bah vous allez devoir me faire confiance parce qu'avec l'hélicoptère qui a pris de la hauteur, je ne suis pas persuadé que tout le monde aura pu distinguer les maillots Alpecin, mais ils étaient bien là.
1: Oui, mais vous êtes une personne de confiance, Laurent. Depuis le temps que je vous connais.
0: Lanteria. Et l'échappée qui ne se forme toujours pas. C'est normal. Hein. Hier, on a bataillé pendant plus de 100 km pour y arriver. Aujourd'hui, ouais. Ce sera moins parce que la première difficulté permettra déjà d'y voir plus clair. Première difficulté, on le rappelle, Gérard. On rappelle où elle se situe dans la course. Le pied de la première difficulté est à 43 km du départ. Puerto de los Balcares, 3e catégorie.
1: Un patron dans le peloton qui dit laissez aller ces deux-là, on va les revoir tantôt.
0: Quand ? Dans la dernière ascension ?
1: Ben oui.
0: Mais même avant. Oui, mais il y a des équipes qui n'ont rien gagné.
1: Oui, bien sûr.
0: Il y a des équipes qui ont envie de gagner quelque chose.
1: Pour gagner, il faut l'arriver.
0: Oui, mais Kern Pharma était pas loin hier.
1: Oui.
0: Burgos. Je prends ces deux équipes espagnoles qui ont envie.
1: Je pense que ces deux équipes-là, on ne peut pas reprocher grand-chose.
0: L'auto.
1: Les moyens sont là.
0: L'auto avec Arnaud Vidard qui avait envie de s'essayer, qui a essayé de prendre la bonne échappée, qui a été très actif hier, bien épaulé par Lars Krapps notamment. Picnic, qu'on a vu un petit peu plus de hier aux avant-postes. Jayco, rien gagné pour Jayco non plus. Astana, on a mis deux garçons. Au général, on en a un qui est 8e, l'autre qui est 10e, ça fera des points aussi, il ne faut pas oublier ça. Alpecin n'a rien gagné, NSN n'a rien gagné, Soudal. Donc les lots de consolation, oui, il y en a, mais pour le moment, Red Bull, le lot de consolation sera à la 2e place de Roglic. Hein.
1: Est-ce que Soudal n'est pas redevenu un peu une équipe dont l'ADN sont les courses d'un jour et les petits tours? À partir du moment où vous voyez que Landa est. On l'avait engagé pour être le dernier maillon dans la montagne de Remco Evenepoel. Et aujourd'hui, on essaye d'en refaire un leader. Je pense que le gars, à son âge, n'a plus ça en lui et que sa fin de saison, on le voit ici. Oui. C'est difficile.
0: Tout à fait,
1: c'est
0: d'accord.
1: C'est difficile et ce n'est pas critiquable parce que la santé. il y a mille et une choses qui peuvent jouer dans la forme d'un coureur, donc il ne faut absolument pas critiquer. On constate effectivement que c'est pas le Landa qu'on a connu et que peut-être l'année prochaine ça sera de nouveau du bon Landa dans certaines circonstances. Mais est-ce que l'avenir d'une équipe comme celle-là n'est pas plus, alors vous allez me dire, dans le cyclisme moderne avec le World Tour et le système des points, il y a quand même pas mal de points à aller chercher dans les grands tours aussi. Mais est-ce que ce n'est pas intéressant ce qu'on a vu ici avec l'équipe Visma qui est venue avec Kuss, mais Kuss, on n'a pas eu du grand Kuss cette année-ci, sauf peut-être dans une ou deux étapes du tour à la fin. Ils sont venus pour gagner des étapes et ils ont réussi. Hein. Donc, à un certain moment, il faut faire la part des choses, il faut bien réfléchir.
0: Oui, mais ils ont... Alors, je suis d'accord avec vous sur l'analyse, mais quand on prend la valeur intrinsèque, regardez, Van Aert et Brennan. Quand on prend l'équipe qui est ici alignée pour l'équipe Soudal, à côté de Landa, Dainese, Garofoli, Ethan Hayter qui a toujours pas retrouvé de contrat pour l'année prochaine, Valentin Paré-Peintre qui est sorti un petit peu émoussé du tour et je pense qu'il manque de fraîcheur pour pouvoir accompagner les meilleurs, mais il va peut-être me démentir aujourd'hui, cette étape lui convient peut-être encore plus que les précédentes, Fabio van den Bos, Maurie van Sevenant et Filippo Zanna. Quand vous êtes une équipe des courses d'un jour, une course comme la Vuelta, le Tour, le Giro, c'est une succession de courses d'un jour. Finalement, vous devez trouver tous les jours. Vous devez, pas tous les jours, mais vous devez, sur les 21 jours, trouver plusieurs jours qui conviennent aux qualités de vos coureurs.
1: C'est exact. Mais il faut se dire aussi que les coureurs qui sont capables de faire un bon classement dans un grand tour ou de gagner des étapes sont des coureurs qui deviennent automatiquement relativement chers pour un portefeuille parce que, c'est très très clair, ce sont des coureurs de très haut niveau.
0: Carlos Rodriguez, hein, le voilà, qui prend son bain de foule, lui, à l'arrière du peloton.
1: Il faudrait quand même pas se laisser aller comme ça trop longtemps. Hein. Parce qu'au rythme où ça roule, est-ce qu'il a un ennui mécanique ? Et où sont les voitures ?
0: On va le ramener.
1: On peut pas en faire ça.
0: Avec la voiture, il n'y a pas d'ennui mécanique pour Carlos Rodriguez, jeune coureur espagnol. Mais voilà, on parlait des deux équipes, Netcompany et Movistar avec les...
1: Je ne sais pas si c'est vraiment le bon moment pour discuter d'un transfert. Hein.
0: Non, je pense pas, mais je pense que c'est quand même c'est la région, la Vuelta qui passe ici, mais c'était aussi l'occasion pour... Pour Carlos Rodriguez, maintenant, ralenti, on ne s'inquiète pas. Et toujours 30 secondes d'avance pour le duo Oliveira-Van Aert après 11 km. Avant de tourner la page de pub, je vous pose la question, Gérard, la petite question, la première question sur l'année 2026. Alors, un coureur a remporté 8 étapes sur les grands tours. C'est Tadej Pogacar.
1: Oui.
0: Deux coureurs en ont remporté 5. Vingegaard et Matthew Brennan. Plusieurs en ont remporté 2 ou 1. Mais 3 coureurs ont remporté 3 étapes. 3 coureurs, jusqu'à présent, ont remporté 3 étapes. Il faut avoir regardé le Giro en partie, quand même. Hein. Et avoir été attentif au...
1: Trois étapes sur le même grand tour.
0: Trois étapes sur le même grand tour. Trois coureurs. Un Français, un Belge et un coureur sud-américain. On tourne une page de pub et on revient avec les solutions.

0: De retour sur les routes de la Vuelta, toujours avec ce duo Oliveira et Van Aert, parti dès le kilomètre zéro. On a disputé un peu plus de 15 kilomètres déjà.
1: Oui.
0: Et l'avance est de 30 secondes. Gérard, vous avez la réponse. Quels sont les trois coureurs qui ont remporté trois étapes sur les grands tours cette année? Ils ne sont que trois à avoir remporté trois étapes. Il y en a qui ont remporté plus. Comme on l'a dit, Pogacar 8, Vingegaard, Brennan 5, mais trois étapes, un Français.
2: Mais ceux qui en avaient remporté plus, c'était trop facile à trouver. Donc j'ai bien compris le but du jeu.
0: Mais ben, si
2: le
0: vous français, aimez la difficulté, on corsera après. Un Français.
2: Vous me dites, il faut avoir suivi le Giro. Le jour où je ne suivrai plus le Giro, c'est que vous serez venu peut-être, c'est vous qui décidez, à mon enterrement. Donc c'est Magnier.
0: Magnier. Un Équatorien.
2: Narvaez,
0: qui avait profité un peu de la malchance qui avait frappé l'équipe UAE sur le Giro, équipe UAE décimée dès le départ. Et un Belge.
2: Et un Belge, Merlier.
0: Voilà, c'est Tim Merlier, le Belge. Vous voulez qu'on corse un peu les débats? Il y a, parmi les vainqueurs d'étape, il y a deux Belges qui ont remporté une étape. Deux coureurs belges ont remporté chacun une étape sur les grand tour.
2: J'ai répondu à la question A, je n'ai pas envie de répondre à la question B.
0: Van Aert en a remporté deux, donc c'est pas lui.
2: Oui, ben non.
0: Pedersen avait remporté, Philipsen a remporté une étape au tour. Et Alex Segaert.
2: Et Segaert avait gagné aussi une étape, c'est juste. Segaert qui sera donc dans la sélection nationale pour le contre-la-montre à Montréal dimanche en 8.
0: Ah, la transition est parfaite. Vous nous parlez du Canada, moi je vais vous parler de Remco qui a déjà gagné le premier des rendez-vous là-bas. Il a coché 4 rendez-vous: Québec, Montréal, le chrono des mondiaux et la course en ligne des mondiaux. Et hier on a eu la victoire de Remco Evenepoel.
2: Et pas Lombardie?
0: Non mais si, mais 4 sur son périple canadien, il a coché 4 rendez-vous. Et donc il l'a fait. Il y a beaucoup de Uno X et il y a deux coureurs de. Il y a 4 Uno X là.
2: Oui,
0: il y a. S'il n'y en a pas 5.
2: Un Bahreïn.
0: Attendez, parce qu'il y a Kort Nielsen.
2: Il y a 6 Uno X.
0: Il y a 6 Uno X là.
2: C'est une course contre. Il y a deux.
0: Deux Cofidis.
2: Deux Red Bull.
0: Deux
2: Cofidis. Un Décathlon, un Bahreïn.
0: 6 coureurs de la formation Uno X. Qui est toujours au complet. Hein. C'est ça. Sur une échappée qui était. Enfin, ou un contre avec 10 coureurs ou 12 coureurs, retrouver 6 coureurs dans la même équipe, c'est quand même assez rare.
2: Oui, c'est surprenant.
0: Parce que chez Uno X, on a zéro ambition pour le général. Le coureur qui est le mieux placé au général, c'est Tobias Johannessen, 33e, 1h34.
2: Et ils ont compris chez Movistar qu'il fallait aller mettre un homme là-dedans.
0: Je pense pas que ce soit le bon coup qui part en contre. Regardez à quelle vitesse.
2: C'est quand même au grand galop. Hein.
0: Oui, excellent. Regardez à quelle vitesse ce peloton s'étire. ...55 km depuis le départ. Alors, on n'a pas roulé énormément. On a quand même fait 20 km avec à 55 à l'heure. Le vent, qui n'est pas spécialement favorable dans cette petite portion, il va le devenir. Mais la petite portion du départ, c'est pas avec un vent favorable.
2: Non, mais il y a quand même un effet ici. Regardez l'exposition et la position du groupe. Comme la position du peloton, il y a un petit effet vent de côté malgré tout. Hein. Alors,
0: dans 5 km, là, ils vont tourner à Guadix et on aura, ils vont tourner sur la gauche. Vous voyez bien que le vent ici vient de la droite pour les coureurs, eux ils vont tourner sur la gauche et donc ils auront un vent qui sera nettement favorable.
2: Le peloton explose, hein.
0: Oui, le peloton explose.
2: Attention, des gars comme Widard éventuellement, qui sont souvent en queue de peloton. Vous allez me dire, ça ne roulera pas comme ça jusqu'à la fin. À un certain moment, ça va se relever.
0: Il y a du loto là devant.
2: Il y a du loto, il y a de l'Education First.
0: Mais c'est pas Widard, hein, grand gabarit.
2: Non, Rodriguez. Contreras.
0: Ouais, lui était dans
2: carrément
0: le...
2: qui... Ouh, un Movistar qui se relève. Pourquoi?
0: Est-ce que j'ai pas vu... Only est dedans, hein.
2: Oui, oui, Only
0: est
2: dedans.
0: Mais j'ai pas vu le maillot rouge. Mais on n'a pas la composition de ce groupe.
2: Et il y a Magnus Cort.
0: Ah oui,
2: je pense Cotson.
0: Regardez, le voilà, le maillot rouge.
2: Ben, ils ont été surpris.
0: Ah, il faut rouler, voilà pourquoi on se relève, parce qu'on était derrière et on y va maintenant. Camprubi va se remettre dans les roues et on y va à fond du côté de chez Movistar.
2: Ah, on est bien obligé.
0: Ah oui, oui, oui, mais dans le groupe, dans le premier groupe, là, le gros peloton, on a Only, sûr et certain. On roule aussi avec deux coureurs de la formation Decathlon. Non, il n'y en a qu'un, l'autre c'est Bahreïn. Un Decathlon à Bahreïn.
2: Deux Red Bull. Un méchant contre-jour ici.
0: Ils sont pas rentrés encore.
2: Non.
0: Ils sont pas rentrés.
2: Première phase
0: ils
2: de course qui va faire très mal.
0: Mmh. 18 secondes. Oui, ça casse aussi à la fin, ouais, à l'arrière de ce peloton-là. Regardez, il y en a un qui laisse un trou. Et c'est Net Company qui fait le travail. Ici, il y a du Movistar. 1, 2, 3, 4, 5, ils sont là.
2: Il y a De Bruyne aussi.
0: Ils sont là, en train de rouler.

0: Joli coup en tout cas.
1: Roglic est annoncé dans le groupe avec, avec Mas, Carapaz, Only et Omerzel. Mais donc si c'est ça, je ne vois pas pourquoi on s'inquiète s'il n'y a personne de dangereux au général.
0: Ben, y avait quand même dans le premier groupe, je pense, le maillot blanc, hein, si je ne me trompe pas.
1: Mais ils sont
0: ça
1: revenus.
0: Ça va rentrer, à mon avis, au moment où ça va rentrer, ça pourrait se poser. Maintenant, il faut voir qui est dans le groupe intermédiaire, qui est à 14 secondes. Et un départ comme ça, quand on va arriver dans le col, il y en a qui vont en avoir plein les cuisses. Hein.
1: Oui, on n'a pas lié la composition du deuxième groupe, hein, qui est à 12 secondes maintenant.
0: Voilà les Movistar et le maillot rouge qui rentrent.
1: Et lui,
0: sur
1: il est
0: le
1: là,
0: premier peloton,
1: tout à droite.
0: Oui. Mais c'est pour ça qu'on a roulé. Hein. Maintenant, il y a peut-être encore un autre qu'on n'a pas aperçu parce que c'est
1: chouette. C'est Roglic que je voudrais.
0: C'est chouette d'avoir des images d'hélicoptère.
1: Voilà le virage à gauche dont je vous parlais. Oui. Avec un changement pour le vent.
0: Là, évidemment.
1: Le vent va être totalement favorable maintenant. Le groupe avec. Là devant, c'est le groupe. On va dire le groupe Uno X. Hein.
0: Oui.
1: C'est vrai qu'il y a une moto caméra à côté, mais ce serait pas mal de moto.
0: Bah, les Uno X, on peut presque tous les citer. C'est une facilité. Mais quels sont les deux là ?
1: Voilà. On y est avec Tobias Johannessen, avec Magnus Kort. On a Paul Miquel qui est là. On a Coquard, je crois.
0: Coquard, oui.
1: On a également Simon Dalby. Lek Nessun, sans doute, Rasmus Tiller, oui, je l'ai vu. Gianni Vermeersch.
0: Oui.
1: Et c'est l'autre, c'est le deuxième. C'est le deuxième Red Bull qu'il faudrait identifier. Parce que là, maintenant, regardez le peloton. Hein.
0: Qui se relève. Hein.
1: Ouais, on roule plus trop. Mais quel coup de la formation 1EX.
0: Oui.
1: Allez, on y va et on met tout le monde en file. C'est pas encore posé là derrière. Il y en a qui veulent continuer à rouler. Il y a Louis Roulant.
0: Oui.
1: Vermeersch, Paul Miquel, Magnus Kort, Tobias Johannessen, Coquard, Louis Roulant. Est-ce qu'on a d'autres noms encore? Finn Fischer Black qui serait
0: le deuxième dans, alors.
1: Avec oui. Vermeersch. Une fois, il n'y a pas un coureur qui est à moins d'une 30. Mais quand je dis une 30, c'est 1h34
0: oui,
1: minutes.
0: Oui,
1: hein.
0: Oui.
1: Voilà, Yarno Widar est là. Avec Goffkar devant lui et Thibaut Nails. Thibaut Nails qui, lui, va faire cette étape, je ne vais pas dire en dedans, parce qu'il faut quand même se farcir les difficultés du jour, mais qui aura peut-être une carte à jouer demain.
0: Oui,
1: avec une forme qui va crescendo. Mais ils sont là derrière, 14 secondes. Johannessen, Lek Nessun, Krohn, Dalby, Kort Nielsen, Tiller. C'est Chamberlain qui est là pour ouais. La formation Décathlon, le
0: c'est
1: grand.
0: C'est bien le 2 et le 7.
1: Ouais, c'est bien Fischer Black
0: tout,
1: et
0: hein.
1: Vermeersch. C'est cocasse de retrouver ces 6 coureurs de la formation Uno X dans ce groupe.
0: Oui, parce qu'on peut s'imaginer qu'eux vont donner tout ce qui leur reste. Puisque vous l'avez dit, et vous avez parfaitement raison, il n'y a plus personne qui a des prétentions au classement général. Ce qu'ils veulent faire, c'est d'aller chercher une deuxième victoire d'étape.
1: 12 coureurs en contre et 6 coureurs de la

0: Hey.
1: Plus 2, ça nous fait 14. 14 coureurs et 6 coureurs de la formation 1EX. 2 coureurs pour la formation Red Bull Bora. Comment est-ce que vous gérez ça quand vous êtes dans l'échappée? Vous vous dites, bah, les gars, et 2 Cofidis en plus. Allez-y, hein. Allez-y. Par exemple, Chamberlain, il doit se dire, bah, moi, j'ai... ou Oliveira, on est tout seul. Vous êtes en nombre.
2: Je pense que dans les bus et lors de la réunion du matin, on a prévu de mettre un homme dans l'échappée qui peut servir de relais si on arrive à sortir derrière. Un ou deux, il y a peut-être un plan véritable avec Roglic, je n'en sais rien. Mais voilà, je pense que eux sont là pour ça. Les Uno-X, on a bien compris, ils veulent gagner l'étape, ils veulent gagner une deuxième étape. J'ai plus de difficultés à expliquer la présence des deux coureurs de l'équipe Cofidis, mais quand qui, selon moi, ne peuvent aucun des deux prétendre à la victoire d'étape ici.
1: Je pense qu'ils se sont retrouvés là, je ne vais pas dire sur un malentendu, mais ça a cassé les coureurs de la formation 1EX qui, eux, au briefing, avaient sans doute bien étudié le parcours, la météo, ils se sont dit, si on peut y aller, parce qu'on ne se retrouve pas à 6 par hasard à casser le peloton comme ça, bah, les coureurs Cofidis étaient dans les relais, ils étaient dans la tête et de peloton et ils ont continué à rouler.
2: Et pour un gars comme Cocker, je pense que l'idée est de continuer parce que c'est pas plus dur dans l'échappée à partir du moment où il y a autant d'hommes que dans le peloton, et donc si cette échappée prend du temps, ça lui permettra de terminer aujourd'hui sans aller trop profondément, sans risquer éventuellement des délais, on n'en sait rien, hein, de ce qui peut se passer dans une étape. Et je pense que dans ce cadre-là, c'est pas idiot du tout. Et voilà.
1: Et on a raté le coche chez Soudal. Education First roulait aussi tout à l'heure. 55 secondes l'écart. C'est déjà pas mal, hein, sur un groupe de 14.
2: Et là, je pense qu'on va avoir Movistar qui va mener un train pour éviter toute sortie complémentaire et pour se mettre, je vais dire, plus à l'aise et ne plus être surpris comme ils l'ont été. Alors pourquoi le maillot rouge était aussi loin dans le peloton, ça on n'en sait rien. Mais disons qu'il y a eu un petit coup de chaud, je pense, dans la voiture.
1: On va écouter Félix Gall à l'arrivée hier, parce qu'il y a un parallélisme entre l'étape d'hier et le début de cette étape. Si on écoute Félix Gall, si vous voulez bien.
3: Yeah, I mean, in the end, not so much happened, but
1: donc à la fin de l'étape, il n'y a pas eu grand chose qui s'est produit, mais toute la journée, on a roulé à fond. Ça a vraiment été très très compliqué, très difficile. Moi, j'ai eu besoin d'un peu de temps pour retrouver mes sensations après le contre-la-montre de la veille. Et dans la dernière ascension, on avait le vent de face, donc ce n'était pas facile pour sortir. Est-ce que vous avez été surpris de voir Carapaz et Roglic qui sont sortis? Non, pas vraiment. J'aurais été surpris s'il n'avait pas essayé quelque chose. Je pense que Roglic se trouvait dans la roue quand il est sorti, quand il est attaqué. Mais on sait que c'est un coureur offensif. Est-ce que sur cette Vuelta, le top 5 est établi et qu'il n'y aura plus de changement? C'est toujours très dangereux de dire ça dans le monde du cyclisme actuel. On doit voir, on a vu ce qui s'est passé depuis deux semaines et demie. C'est très, le plus fort, on le connaît. Mais c'est imprévisible ce qui peut se passer. On le sait sur les deux jours qui restent. Donc, il l'a dit, on a roulé à fond toute la journée et ça a fait mal aux jambes, ça a fait mal aux cuisses. Aujourd'hui, même si vous me dites que Movistar va mettre un tempo, regardez, c'est étiré ce peloton. Et on a déjà roulé très très vite, 54,9 de moyenne. Alors maintenant, on est toujours dans cette portion où le vent est favorable, 54,9 de moyenne. Il y avait pas seulement très vite.
2: Oui, il y avait pas seulement Movistar en tête de peloton.

0: Il y a Soudal Quickstep et je pense qu'Education First va participer à la poursuite parce que pour eux, en gros, c'est la dernière chance.
1: Ah bah et ça perturbe un petit peu les plans, je pense, de chez Education First. On n'avait pas prévu d'avoir ce scénario-là.
0: Effectivement, quand on voit la moyenne finale de l'étape d'hier, qui était une étape relativement difficile, c'est assez impressionnant.
1: Alors on met deux coureurs dans l'échappée, mais ils prennent plus de relais, plus devant les deux coureurs de la formation Red Bull Bora. Est-ce qu'on n'aura pas besoin d'eux tout à l'heure ?
0: Oui, on aura certainement besoin d'eux tout à l'heure, mais je pense que ce sont les deux coureurs de cette équipe Red Bull Bora que l'on a vu le plus travailler jusqu'à présent et qui, selon moi, ont la plus grande capacité en dehors du fait qu'il faut quand même encore en garder un ou deux pour protéger Roglic, pour l'attendre en cas de crevaison, en cas d'arrêt sanitaire, etc. Tous ces éléments-là sont importants. Je pense que, franchement, dans un grand tour, Gianni Vermeersch, qui m'a déjà surpris dans des courses d'un jour par sa vivacité, par son opiniâtreté, me surprend encore ici. Et je trouve que c'est une très très belle chose de l'avoir dans la sélection.
1: Et on gardera sans doute Tuckwell, hein, Luke Tuckwell, oui, qui est le garçon le plus complet aux côtés de Primoz Roglic. On a mis Chamberlain devant chez Decathlon. Là aussi, on sait pas, alors qu'on est avec Monique à l'arrière du peloton, on ne sait pas non plus. On désigne des coureurs au briefing le matin. Toi et toi, vous essayez d'aller dans l'échappée. Et puis, c'est pas parce qu'on les a désignés qu'ils seront forcément dans l'échappée. Parfois, on se retrouve dans la Cassio, demander à Remco, qui s'est retrouvé dans ce groupe sur Liège-Bastogne-Liège, dans une grosse échappée, parce qu'il était devant au moment où ça casse. Et il s'est pas arrêté. Il continue, forcément.
0: Oui, bien sûr. Entre le briefing du matin et ce qui peut se passer en course, je pense que ça arrive très très rarement d'avoir une coïncidence entre les deux. Plus souvent, on utilise les oreillettes effectivement pour remettre un peu le plan droit quand il part de travers. Et donc il faut être attentif à ça. Et là, c'est difficile à comprendre.
1: On veut remettre quelqu'un dans le groupe devant.
0: C'est Roméo qui... Oui, mais remettre quelqu'un, ils vont dépenser énormément de ces Arkas.
1: Oui.
0: Et...
1: Raúl García, hein. C'est vrai que c'est souvent Raúl García qui s'y colle.
0: Si on le met quand même, Roméo, et Arkas est plus marqué et a une peau un peu plus foncée, je trouve. Mais si c'est Roméo, il a bien maigri pendant le tour.
1: Ça accélère un petit peu. Vous avez vu que l'écart s'était réduit. On pensait que c'était Soudal ou Education First qui allait rouler. Mais non, Movistar a roulé. Et Movistar veut mettre quelqu'un dans l'échappée. Ils ne veulent pas que Roglic puisse avoir des points d'appui comme c'est le cas pour le moment.
0: Mais ils ont dans le roue, les deux, là, un autre Red Bull.
1: Oui, ils ont un autre Red Bull et ils ont le quatrième, c'était Education.
0: Oui, je pense.
1: Et voilà, Soudal retourne à nouveau au travail. On y va. Pour compléter l'analyse d'hier, parce qu'on s'est posé des questions justement sur la tactique de l'équipe Decathlon avec le Carapace qui est sorti, Roglic qui était là et on l'a entendu avec Félix Gall. On a quand même demandé à Cyril Dessel ce qui s'était passé hier, le directeur sportif de la formation Decathlon. Comment ils ont vécu, comment ils ont analysé cette étape d'hier?
2: Hier, de placer Léo dans l'échappée, pourquoi pas servir d'appui si jamais il y avait eu une bataille entre les favoris dans la dernière montée. Voir pourquoi pas pour gagner l'étape. Hein. On a vu qu'au final, après un départ très très dur et très très long, hein, l'échappée a mis quasiment 100 km pour sortir. Et je pense que ça a coûté beaucoup d'énergie à pas mal de monde. Et dans la dernière montée, je pense que les principaux favoris n'avaient pas l'énergie aussi bien physique que mentale pour se livrer. Je pense que c'est un petit peu dû au départ qui a été très très rapide et difficile. Voilà, donc c'est vrai qu'avec un coureur à l'avant, il y avait une opportunité peut-être pour jouer la victoire d'étape, puisque les favoris, on a bien vu que le groupe favori, quand Red Bull a pris le contrôle en bas, on se dit ah, il y a peut-être une volonté d'attaquer, mais en fait on a compris que c'était plutôt pour sécuriser les premières parties un petit peu à fort pourcentage, puisqu'on a vu que le groupe ne diminuait pas et que l'écart avec l'avant ne se réduisait pas. Après, il y a eu quelques petites attaques à l'approche du final, mais rien de bien méchant. Donc voilà, mais nous, de notre côté, c'était un petit peu ça, d'avoir un coureur à l'avant et puis de voir un petit peu comment ça se présentait le final, mais pas de volonté de vraiment créer des gros mouvements, pour la simple et bonne raison qu'il n'y avait pas de très très fort pourcentage sur toute la deuxième partie de la montée, et c'est pas ce qui convient le mieux à Félix.
3: Ouais, ça veut dire qu'il n'y avait pas, parce que vous avez une équipe forte, il n'y avait pas moyen en fait d'isoler Enric Mas.
2: Oui, ben en fait, pour essayer de mettre Félix dans de bonnes dispositions pour attaquer, il faut qu'il y ait des pentes importantes et puis il faut qu'il y ait du rythme. Et sur cette montée, dans la dernière partie, on était sur des pentes à, on va dire, entre 6 et 8%. Et c'est souvent insuffisant. Hein. On a vu que le groupe, il avait énormément de mal à se disloquer à la fin. Alors la montée n'a pas été très très rapide derrière, mais c'était pas propice à ça.
1: Moi, ce que je retiens de cette interview, c'est la fin, quand il vous dit pour mettre Félix dans les bonnes conditions pour attaquer, il faut des pentes importantes et du rythme. Des pentes importantes, aujourd'hui, on va en avoir. Je ne vais pas dire qu'on n'aura que ça, mais quasiment dans les ascensions. Donc, si on se tient au discours de Cyril Dessailles, aujourd'hui, on devrait assister à une offensive chez Decathlon de Félix Gall. Mais c'est bien de le dire, c'est la théorie. On rappelle quand même que le premier paramètre, c'est la vérité des jambes qui vont parler.
0: C'est la pratique.
1: Voilà. Et on a vu que derrière ce coup avec les Uno X, on réagit. On a vu Callum Turnley, Raoul Garcia, Ivan Romeo. C'est bien Romeo qui a changé de casque par rapport à hier.
0: Oui.
1: James Shaw pour la formation Education First sont pointés à 30 secondes, 22 selon les GPS. Et le peloton n'est pas très très loin derrière. Le peloton avec le maillot rouge est à 40 secondes. Le groupe 2 désormais pointé toujours, selon l'organisateur, à 30 secondes. Il y a l'organisateur et les GPS.
0: Oui. Il y a du monde dans ce groupe-là. Il y a
1: on
0: pas
1: est
0: mal
1: ressorti
0: de gens
1: avec
0: qui sont revenus.
1: Il y a du fluo de l'Education First.
0: Oui.
1: Avec Richard Carapace. Si lui sort.
0: Ici, c'est McElhart où il s'écarte. Il y a Buitrago.
1: Buitrago, oui.
0: C'est clair. Il y a donc Romeo.
1: Le peloton
0: mais ça revient.
1: Hein.
0: Mais c'est pas tout le peloton. C'est encore un groupe qui sort. Et dans ce groupe-là, il pourrait y avoir Carapace. Ici, je ne pense pas.
1: Il y en a beaucoup hein, ici.
0: Oui, il faudrait voir que la caméra puisse se glisser. Il y a de nouveau du Red Bull, il y a du Lotto Intermarché.
1: Hey, Callum Turnley, forcément, puisqu'il était devant. On va se retrouver avec Romeo et Garcia Pernia parce qu'ils étaient devant. James Shaw, oui. De la distance des motos, mais ça ici c'est la moto caméra dans des routes aussi étroites, il faut prendre du champ.
0: Absolument.
1: Alors je sais que pour nous c'est mieux d'avoir la caméra le plus près possible pour être avec les coureurs, au plus près des coureurs. 15 secondes, oui, on les voit débouler là-bas derrière. On va avoir quasiment un gros peloton devant. Hein.
0: Oui, ça va faire du monde, clairement.
1: Et surtout, c'est Decathlon ici. Si Decathlon s'est mis devant, ça veut dire que oui, ça va rentrer. Hein. On va avoir un regroupement général. Ça veut dire qu'effectivement, Carapace doit avoir été annoncé devant. Non, il est là.
0: Il est ici,
1: dans la roue de... Oh, chute. Et chute, c'est devant. C'est Bizio.
0: Je pense.
1: Chute. Ah, il y a deux coureurs. Il y a Hamilton qui a chuté. Et c'est Richie Tello. Ouais.
0: Fracture du bassin.
1: C'est Richie Tello qui a chuté pour la formation. Là, c'est Hamilton, mais merci pour l'image. Ouais. Chute pour coureur de la formation Picnic.
0: Ça, c'est une glissade véritablement dans le virage.

0: Ouais, et voilà, ouais. Richetello va repartir, mais il est loin. Ah, mais où est l'ambulance?
1: Il y a déjà des coureurs distancés, hein, je suppose. Et enlever le casque de la part de représentants de l'équipe, c'est une erreur de base. Alors, il n'a pas touché avec la tête, sans doute, mais à l'avant du visage. Hein.
0: Ça a jeté un froid évidemment, mais oui. C'était au milieu du peloton qui était en poursuite. Hein, donc
1: oui.
0: Les hommes de tête, le gros groupe n'a pas vu ce qui s'était passé. Donc on a un groupe de tête avec 14 coureurs. Et puis on a derrière le peloton qui est à 20 secondes. Voilà le groupe des 14. Avec 6 coureurs de la formation Uno X. 6 coureurs, vous avez bien entendu.
1: Qui ne vont jamais se relever. Hein.
0: 6 coureurs. On s'approche du pied de la première difficulté du jour. Première difficulté du jour, troisième catégorie. Ce ne sera pas la côte la plus difficile.
1: Il souffre, Richetello.
0: Blacares. Ouais, mais
1: on a vu sa voiture, mais je crains.
0: Ouais, ça c'est le camion balai. Ça veut dire que
1: 146 km de l'arrivée, que ça soit très très compliqué.
0: Et Magnus Cort qui relance. On va tourner une page de publicité. On revient pour la première ascension, le Puerto de Blancares.

0: Breton qui n'est pas encore revenu sur la contre-attaque. Hein, on la voit là au loin.
1: Ah oui, la bagarre est intense.
0: Alors qu'on nous donne la composition du gros groupe qui est là derrière, si j'ai bien entendu, je me demande si on n'a pas Omerzel qui est dedans.
1: Si.
0: Omerzel qui serait dans le groupe, il y a Sander de Pestel, pas mal oui. De coureurs de la formation Visma qui se sont glissés là-bas, Guillaume Martin également.
1: Il y a Rodriguez Contreras aussi.
0: Et Mas qui est suivi par... Carapace, Roglic qui est là, Bernard qui ramène Skelmose, Matt Spaskens, Glivar juste devant Kreuzweg, Tronchon, Jack Egg, Maury Van Sevenen avec les épaules déhanchées, Gogol qui est là encore devant. Et on roule du côté de chez Soudal pour essayer de ramener ce groupe là sur voilà le groupe qui est là devant, hein. on n'est pas loin dans le deuxième groupe. Il y a donc Guillaume Martin, Rodriguez, Buitrago, Zana, Garcia, Svetstad Barsten, le Norvégien de Chenet Company, Vermark à nouveau, Diaz, Landa, Paré-Peintre. Je comprends pas pourquoi on roule, hein, si on a Landa, Paré-Peintre et Zana, Warbas, Nordhagen, Tuckwell, Garofoli. Si la composition est juste, Gérard, je ne comprends pas pourquoi on roule derrière, pas ce groupe-ci. Hein.
1: Non.
0: Dans le groupe suivant, on nous donne quand même plusieurs coureurs de la formation Soudal. Garofoli, Paré-Peintre, Landa et Zana, ça en fait quatre.
1: Puerto de los Blancares, on y est. Les choses sérieuses vont commencer. L'échauffement a été très intense.
0: Petit échauffement rapide.

0: prenez un peloton.
1: Ah ben, je pense que c'est juste, hein?
2: On a Kuss.
1: Armirail, Nordag, Kuss, Guillaume Martin dans la route Butrago.
2: Oui, oui, oui,
1: et
2: oui.
1: Derrière, on a trois coureurs de la formation, au moins trois coureurs de la formation Soudal. Donc je ne comprends pas pourquoi c'est Soudal qui roulait au peloton.
2: Il y a Vermark,
1: il y a
2: aussi.
1: deux Net Company. Il y a
2: Butrago.
1: Mais normalement, il y a Finn Fisher Black, oui. Callum Thornley et Vermeersch.
2: Rodriguez Contreras qui est dans le groupe aussi.
1: Abandon de Richie Tello. Ouais, hein.
2: On s'en doutait. Hein.
1: Et donc c'est un coup dur pour Félix Gall. Abandon de Richie Tello.
2: Et ça n'a pas été annoncé, mais je pense franchement que le malheureux Hamilton ne repartira pas. Hein.
1: Oui, on avait dit au Merzel dans un premier temps, il n'y est pas dedans. Hein.
0: En l'application.

0: Non, et ça ressort avec un coureur de chez Genco.
1: Et ici, le gros du travail, quand même, par les deux coureurs de la Movistar, par Romeo et Garcia Pierna. Ils sont à 37 secondes, ils ont été plus près que ça. Hein.
0: Ils ont été un moment, oui, à une vingtaine de secondes, mais c'était le groupe en version réduite. Oui. Il y avait déjà les deux Movistar qui étaient dedans. Dunbar est là aussi.
1: Oui.
0: De Pestel qui est là, Chamberlain qui est dans l'échappée devant.
1: On roule, mais on regarde beaucoup derrière aussi.
0: Ouais, là, Finn Fisher Black

Le barrage Francisco Arellán, situé entre les régions de la Pezza, Graena et l'Opera. L'Opera en un mot, Gérard. Il se trouve sur le célèbre Rio Fardes. Son nom vient d'un ingénieur grenadin né à la Pezza, Francisco Abelán Gómez. Il fut construit en réponse aux inondations survenues en 1973. On a alors conçu ce projet et qui voulait qu'on construise un barrage à double fonction. D'une part, réguler les eaux d'irrigation et d'autre part, éviter de futures inondations. Le Fardes, qui est le principal affluent du Guadiana Menor sur sa rive gauche.

0: Sí, se ve, se ve.
1: Malgré tout, il perd du temps. Et ça, c'est l'effet Uno X, selon moi, dans le groupe de tête. 40 secondes.
2: Composition de ce groupe avec, on nous donne Albanez, Makela, Rodriguez, Shaw, Brenner, Barta, Warbaz pour l'équipe Tudor, José Manuel Diaz pour Burgos, Zana, Parepin, Garofoli et Landa pour la formation Soudal, Buitrago seul donc, Guillaume Martin qui a encore eu le nez fin et qui a réussi à se glisser dans la bonne échappée, De La Cruz et Milan Vader, moi je pensais qu'il y avait quand même Dunbar, Luca Hamilton et Schwellstadt Barstein, Nordag, Brennan, Armirai, Romeo et Garcia Pirna, Vormark, Tuckwell et Tanley. C'est une ascension sous l'impulsion des Uno X, mais c'est une ascension qui est quand même très roulante. Hein, celle-ci, on le voit, les routes sont larges, le pourcentage n'est pas trop élevé. La fin, on aura sur les trois derniers kilomètres, on a 2,3%, 1,9%, et on aura juste sur les 300-400 derniers mètres la route qui va s'élever un peu plus. Le temps qui cède du terrain. Hein.
1: Oui.
2: Kern Pharma qui se dit mince, on a raté le coup, regardez un peu.
1: Qui part en contre.
2: Oui, 14 coureurs dans le premier groupe, 27 dans le deuxième, ça fait 41 coureurs. Ouais, du coup, dans la voiture, ça doit crier quand même un peu. Hein. 41 oui. Coureurs et on n'arrive pas à en mettre un seul. Abandon de Ricitello et abandon. Hein, aussi. Oui, on l'a pas dit, mais il va monter dans la voiture, dans l'ambulance. Hein. Se tordait de douleur, le pauvre coureur de la formation Jayco. Jordi Meus dans les dernières positions. Avec Ethan Heiter, avec Novak également. Ethan Heiter qui n'a pas de contrat pour l'année prochaine.
1: C'est quand même surprenant.
2: Et j'ai lu aussi que du côté de chez Soudal, la petite pépite brésilienne allait partir chez Pinarello.
1: Oui.
2: Bravo.
1: Bravo, oui, c'est le cas de le dire.
2: Parce qu'il n'y aurait pas de place libre pour lui dans la nouvelle structure, c'est à confirmer, hein, mais, et que chez Pinarello, on lui proposerait déjà un rôle de leader sur certaines courses.
1: Oui.
2: Enrique, bravo.
1: C'est un talent, effectivement.
2: Et confirmation, puisqu'on parle des jeunes, de la sélection dans l'équipe italienne de Lorenzo Fin.
1: Oui.
2: Il y a quelques sélections qui sont tombées ces derniers jours. On en parlera peut-être un peu tout à l'heure si ça se calme, un peu demain, on aura peut-être le temps.
1: Et de plus en plus le sentiment, Laurent, que vous allez pouvoir remiser votre piécette pour une autre course.
2: Ça nous aura tenu en haleine pendant 15 jours de Vuelta.
1: Dans les moments creux, ça peut être un sujet.
2: Trois coureurs autour d'Henrik Maas. Et on a placé des coureurs dans l'échappée. Hein. Il y en a un qui est là, voilà, Romeo est dans les premières positions, Raul Garcia est un petit peu plus loin. 39 secondes. Dans 2 km, on sera au sommet.
1: Et avec un écart qui joue quand même un peu au yo-yo aussi. Hein.
2: Mais cette portion-ci, c'est côte de troisième catégorie. Buitrago va aller chercher des points. On aura la descente qui sera quand même assez longue. Hein. Ce sera roulant. On va avoir plus ou moins 30-35 km de descente. Et puis après, ce sera fini l'entrée, hein, fini le hors-d'œuvre. On passe au plat principal. El Porqué à deux reprises et puis El Duque avant la montée finale.
1: Mais pour que Buitrago prenne des points, il reste 2 km pour revenir devant. Hein. Ils sont quand même 14 devant.
2: Oui.
1: Donc il ne va rien aller chercher. Ou très peu.
2: Ah non, non, et s'il n'est pas dans le groupe, non, s'il passe pas dans les premiers, il n'y a rien à prendre.
1: Hein. C'est pour ça qu'il a ouvert les gaz, je comprends bien, mais... secondes selon Internet entre les deux premiers groupes.
2: Ah, l'équipe Jordi Meus qui est venu se repositionner. Ça veut quand même dire que c'est roulant et qu'on monte pas un tempo trop élevé dans la roue de Steinhauser. Roglic qui est là avec Moscon, son bodyguard, et Frédéric Wandahl, le Danois. Et Bisio qui désormais va devoir rester collé à la roue de Félix Gall. Hein. C'est le seul qui, quand la route va s'élever, c'est vrai qu'on a eu la poisse du côté de chez Decathlon. On a perdu les garçons qui étaient les meilleurs en montagne, Ricciatello et Mühlberger. Oui. Maintenant, dans la dernière ascension, et c'est la dernière étape de montagne, dans la dernière ascension, ce sera homme contre homme.
1: Il y a un homme de Groupama qui était devant, qui va être repris.
2: Et le seul de Groupama qui était devant, c'était Guillaume Martin, ou alors c'est un qui a raté l'échappée.
1: C'est peut-être quelqu'un qui est parti en contre et qui vient de se relever maintenant. Avec cette vision-ci, on ne saura pas le dire. Voilà, il est repris.
2: Moyenne horaire 49 km. C'était le GAC.
1: Oui.
2: Le temps est une 56, 54 secondes pour le groupe des poursuivants. Il n'y a pas que des grimpeurs hein, du côté de chez Uno X dans cette échappée-ci. Vous avez quand même des grands gabarits, des gabarits costauds, solides. Bon, on a laissé Zvernes derrière, on a laissé Chota derrière, Rasmus Tiller, Leknesund. Ah, c'est quand on va avoir les pourcentages à 15-17%, ce sera quand même un peu plus favorable pour les garçons de qui sont des poids plus légers, oui. Comme Paré-Pinte, qui est dans ce groupe-ci, hein, 58 secondes. Sur les ascensions qu'on va proposer aujourd'hui, voilà. Puisque Buitrago ne peut pas prendre les points, eh bien, Paul Mikkel se dit, je vais y aller, moi. Je vais empêcher Van Aert d'aller chercher trop de points, mais Van Aert, il a remisé ses espoirs d'aller chercher le maillot à poids. Hein. Jeu d'équipe parfait pour Mikkel.
1: Qui termine très très bien cette Volta.

0: Seven Up, il y a bien d'autres bars devant, hein. Dans ce groupe-ci, clairement. Pas donné tout de suite. Voilà, Van Sevenant, Kreuzweg, Rodriguez Contreras, Zana. Un écart au passage au sommet qui est juste au-dessus de la minute, avec un gros travail de Van Sevenant et de Zana, et un groupe qui va plonger dans la descente maintenant.
1: Ya. Ya tenemos 30 kilómetros para Granada,
2: On a réussi à placer des garçons dans l'échappée, hein, du côté de chez Soudal. Je propose qu'on écoute justement le manager de la formation Soudal, Jürgen Fauré, qui nous parlera aussi de la condition de Valentin Paré-Peintre.
3: On va essayer d'être dans un offensif parce que si on est là avec les grands coureurs qui se battent pour le GC, ça c'est un peu trop difficile, c'est pas notre bataille. Mais oui, c'est un peu anticipé. Hier, on a eu un échappé qui était jusqu'à la fin. Et si on était là, oui, on avait des opportunités pour gagner. Mais c'était hier, aujourd'hui et demain, c'est des autres jours.
4: Oui, mais aujourd'hui, en fait, ce qui dépend en fait, de ce que vont décider les gars du classement général, quel type de course ils auront, parce qu'ils laisseront peut-être aller l'échapper.
3: Oui, et c'était un peu bizarre hier parce que c'était à 65 à l'heure pendant une heure et demie. Vraiment impossible. C'est un peu étroit ici au début. Et peut-être au début, il laisse partir une groupe. C'est la course, c'est un peu. On ne peut pas prévoir, mais c'est toujours l'attractivité du sport que ce n'est pas à prévoir. Mais je pense que dans tous les bus, c'était un peu le même speech nerveux. Pas beaucoup d'opportunités qui restent et être dans l'échappée. Ça, c'est l'objectif d'aujourd'hui, d'être là avec le bon coureur pour essayer d'aller au final et au finish.
2: Voilà donc le discours de Jürgen Fauré. Aller au final, au finish, en mettant des coureurs dans l'échappée. 55 secondes, on a une grosse portion de descente. Moi, je pense quand même qu'on va se retrouver avec... Le peloton fera la course derrière, mais je pense que les 40 vont se retrouver et on aura les premières portions, les premières difficultés qui arriveront d'ici une heure. Et là, on devrait, avec les grimpeurs qui sont dans l'échappée, retrouver, ou les grimpeurs qui sont dans le groupe de compte, retrouver l'échappée. Je pense notamment à Valentin Paré-Peintre.
0: Oui, belle bagarre en perspective, effectivement, mais on sent que devant, il y a du répondant, et je pense que ces 6 coureurs de l'équipe UnoX en sont pour beaucoup.
2: Le parc naturel Sierra de Huétor, au centre de la province de Grenade, à seulement 20 km de Grenade, se trouve ce parc naturel, un ensemble de sierras et de moyennes... de sierras de moyenne montagne, moyenne altitude, où alternent ravins, étroits, ruisseaux. Ça forme un relief complexe dû à la nature calcaire du terrain.

0: Mais toute cette portion-ci va être favorable à ce groupe-là, avec les rouleurs de la formation 1EX, avec des garçons comme Van Aert, avec Oliveira. Mais dès que la route va s'élever, dès qu'on va arriver sur les pourcentages qui sont quand même élevés du Puerto del Porqué, en deux passages, les coureurs qui sont dans ce groupe de poursuite, les coureurs qui sont de véritables grimpeurs vont sortir.
1: Oui, je suis assez d'accord avec vous.
0: Buitrago, Guillaume Martin, Valentin Paré-Peintre, Juan Felipe Rodriguez, même Marco Brenner, José Manuel Diaz, ce sont des garçons. Creusway, qu'il faut voir dans quel état il est. Jürgen Nordhagen, Garcia Pirna, sont des garçons qui grimpent mieux que Cocard, que Tiller, que Simon Dalbic, Magnus Kort, que Chamberlain ou qu'Olivera.
1: Oui, je dirais qu'avec ce qu'on a vu aujourd'hui, dans le deuxième groupe, celui qui m'a fait le plus impression, c'est Marco Brenner.
0: Qui a déjà gagné
1: qui
0: l'étape.
1: Qui a déjà gagné l'étape, effectivement.
0: Qui pourrait venir se rajouter dans les doubles vainqueurs d'étape. Question du quiz que je ne vous ai pas posé tout à l'heure.
1: Ah, d'accord.
0: De donner les triples vainqueurs d'étape. 49,2 km, c'est la moyenne horaire depuis le début. Alors ça va retomber, parce que on le sait, le programme qui arrive est vraiment très très costaud, mais ça a été très très vite. Le Puerto El Porqué qu'on va aller chercher, c'est la prochaine difficulté. Les pourcentages, Gérard, sur les trois premiers kilomètres, c'est 11,4 avec des passages à 17%, 10,2 et puis 9,5. Et sur la fin, on aura un passage à 18% et le dernier kilomètre, pourcentage 11%. Et ça, ils vont la vallée deux fois.
1: Oui.
0: Puerto del Porqué, ce sera dans 37 kilomètres, donc dans moins d'une heure. Passage au sommet attendu à 14h46, le pied à 14h24. Et donc, je propose qu'on tourne notre dernière page de pub ici sur Tipeee et puis on revient pour la suite de cette 20e étape de la Vuelta.

0: Et de retour, 3,45, l'écart du peloton qui, voilà, maintenant s'est battu pour ne pas qu'il y ait de candidats dangereux devant et qui laisse filer un petit peu le programme qui attend ce peloton. Ces coureurs de la Vuelta est quand même difficile. Le programme qui s'annonce avec la double ascension du Porto de El Purqué, deux fois 8 km 200. La moyenne, c'est 8%, mais on l'a dit, on le répète, il y aura des pourcentages qui seront vraiment très, très, très durs, des passages qui seront là, qui offriront une pente assez difficile à négocier pour ce peloton en 20e journée de Vuelta. Après la chaleur, avec la fatigue, les transferts, ça peut faire du dégât, et ce ne seront que les deux prochaines ascensions. Il y aura encore plus difficile pour terminer.
1: Oui, effectivement, et on sent cette fois-ci clairement que le peloton a laissé aller, on l'a vu. Les trois équipiers du maillot rouge et le maillot rouge lui-même font une descente prudente.
0: Ben surtout quand on a annoncé, parce que ça, on le sait, dans les voitures, les voitures sont passées derrière, elles ont vu que Crichitello avait été au sol, elles ont vu qu'Hamilton se tordait de douleur, le coureur de la formation...
1: Picnic,
0: oui, c'est ça. Christopher Hamilton, ben donc on se passe de ces détails dans les oreillettes, mais on dit quand même attention, chute de Richitello, abandon de Richitello, attention, chute de Hamilton. Donc dans cette portion-là où il y avait un petit peu de gravier sur la chaussée, ben voilà, qui explique sans doute pourquoi il y a eu cette chute. Mais il faut être prudent, on peut tout perdre, on le sait, ils le savent. Brenner, Barta, Warbas, voilà les coureurs qui sont là pour la formation Tudor. Larry Warbas qui sera dans l'équipe américaine au championnat du monde. Tudor et Pinarello qui viennent devant. Ouais, la réponse de Pinarello à Tudor sur cette Vuelta. Quand on est une nouvelle équipe comme ça et qu'on va chercher une nouvelle équipe, elles sont toutes les deux arrivées l'année dernière, hein. Mais ce sont les équipes qui montent forcément. On sait que les deux partenaires sont très puissants au niveau économique et donc se sont renforcés. Le premier coup de force a été fait par Pinarello quand ils ont cassé le contrat de Pidcock pour le faire signer. Et Tudor va grandir aussi.
1: Oui, je pense que tous les éléments sont réunis effectivement pour avancer d'un palier chaque année. Et on le sait, ils visent tous les deux une place dans le retour, hein, ça c'est clair.
0: Et Tudor, il faut un moment arrêter d'être modeste ou trop humble. Tudor, il faut le dire, a fait un gros transfert avec Arnaud Delis.
1: Oui, oui, oui, bien sûr. Ça accélère, une fois de plus.
0: Oui, parce que du côté des coureurs de la formation Education First, on a mis du monde devant. Hein. Albanez, McElhar, c'est à eux à rouler maintenant parce que le terrain sera plus propice pour Rodriguez quand il faudra peut-être aider Carapaz. La question, c'est est-ce que Carapaz va essayer quelque chose en partant de très loin ? Il n'y a quasiment pas de portion de plaine.
1: Hein. Non.
0: Après, donc c'est monter, descendre avec du pourcentage. C'est peut-être lui qui a les clés pour bousculer le podium.
1: Oui.
0: Bousculer le général.
1: S'il veut...
0: 5-17, c'est beaucoup. Hein.
1: Renverser la situation à ce moment-ci, il faut quand même attaquer dans El Duque. Je crois qu'attendre la dernière ascension, avec la remarque que vous avez faite tout à l'heure, c'est-à-dire que le vent risque souvent d'être de face... Ça risque d'être limite. Surtout qu'il faut bien convenir que Carapaz a déjà un Tour de France dans les jambes.
0: Voiture des directeurs sportifs qui sont représentés devant peuvent passer maintenant. 4-50, regardez le cortège de véhicules qui passe et le peloton qui est bien.
1: Très sage.
0: Très sage, bien éduqué, ouais. Qui roule sur la droite. Il n'y a plus de bagarre et donc c'est de l'intérêt de toutes les équipes représentées devant. Ben, pas représenté devant. Quand je prends la composition, eh bien, on n'a personne pour la formation Lidl Trek. On n'aura personne non plus pour la formation Alpecin et NSN. Il n'y a pas de coureur UNOX dans le compte parce qu'ils sont quasiment tous devant. Il n'y a pas de Cofidis, mais ils sont représentés devant. Jayco, Alula, ben, par contre, eux, ils sont ni devant ni dans le groupe de contre. Education First, ils sont bien représentés. Tudor, on les a vus. Astana, on reste au chaud auprès des deux garçons qui sont dans le top 10. Burgos a mis José Manuel Diaz. Lotto Intermarché n'a mis personne. Et Picnic, ben, il n'y a personne et on a perdu Hamilton. Donc, c'est compliqué. Et puis, Kern Pharma a loupé le coche. Ça, on peut le dire. Kern Pharma, on s'est illustré hier, mais on a loupé le coche aujourd'hui.
1: Oui, avec des coureurs qui, dans la montagne, n'ont... ceux qui se sont montrés hier, comme vous l'avez dit, n'ont peut-être pas récupéré pour aujourd'hui.
0: Le barrage de Kentar, un des ouvrages hydrauliques les plus importants et spectaculaires de la province, inauguré en 1976.

0: Asparen.
1: Ben eux, ils ont fait leur étape hier. Hein.
0: Oui, oui, oui, bien sûr, Campobi.
1: Trois coureurs dans le top 5. Une victoire d'étape. Et Buitrago qui se rapproche tout doucement du maillot blanc à poids bleu. Il reste 50 points à prendre. Il a 36 points d'avance sur Van Aert et 48 sur Leknessund. Pas de chance pour lui. Ils sont tous les deux devant, mais... Mais il faudrait qu'il, on l'a dit, on le répète, il faudrait pour ce faire qu'il puisse aller chercher la victoire finale pour Leknessund et passer au sommet des trois prochaines difficultés en tête. On réagit derrière avec du loto, mais... Est-ce que des garçons qui ont raté le coche, des bons grimpeurs, parce que je vois Widar qui roule là-bas, peuvent se dire, bon, allez, c'est pas grave, on a 4:30 de retard, mais avec les trois ascensions et la montée finale en plus, bah c'est pour leur qualité, il y a moyen de revenir.
0: Oh, ça va être compliqué, hein, parce que le danger, bah, vous l'avez souligné véritablement, vient du groupe intercalé dans lequel on ne va absolument jamais se relever. Alors on se rend compte maintenant vraisemblablement qu'on a laissé partir quelque chose et on se met à rouler pour essayer de rétablir la situation, mais ça me paraît une situation plus que compromise.
1: Ah, ici ils roulent, ils sont dans les premières positions, oui. Mais ceux qui roulent c'est des coureurs de chez Education First, oui. Qui ont déjà 4 coureurs dans le groupe, oui, le contre.
0: Oui, parce que on a bien senti que la Movistar roulait un petit tempo maintenant. Et si Carapaz, qui est encore là, veut gagner l'étape, il ne faut pas laisser monter à 10 minutes non plus. Hein. Pour oui. Movistar, il n'y a pas de danger. Mais pour ceux qui sont encore dans ce groupe-là et qui ont encore l'ambition d'aller gagner l'étape, il faut bouger. Et je pense que cet objectif-là, Carapaz ne l'a pas enterré. Alors, gagner l'étape, c'est une chose. Peut-être se remettre au classement général aussi un peu. C'est sans doute le seul...
1: Le podium, il peut viser le podium, Carapaz.
0: Oui, voilà, c'est sans doute le seul qui a encore cette ambition de faire bouger les cartes. Les autres, en gros, attendent peut-être une défaillance du maillot rouge pour avancer d'une place.
1: Mais pour monter sur le podium, il doit reprendre plus de 2 minutes 15
0: oui,
1: à Félix Gall.
0: Hein. À Félix Gall, oui. Félix Gall qui aura, ça Cyril Dessel l'a souligné, des pentes dans la dernière ascension qui lui conviennent beaucoup mieux.
1: Mais je pense que s'il veut du pourcentage, il va en avoir toute la journée, Gall.
0: Oui, à partir de El Porqué, il va avoir ce dont il rêve. Encore faut-il avoir les bonnes gens.
1: Et voilà, regardez où on se trouve. C'est peut-être pas dans la première ascension d'El Porqué, mais peut-être dans la deuxième qu'il faut tenter quelque chose. Parce que sur le graphique, on a vraiment vu sur cette incrustation que après une fois qu'on commencera l'ascension, la deuxième ascension d'El Porqué, il n'y aura plus un mètre de plat jusqu'à l'arrivée.
0: Eh bien oui.
1: Le groupe de contre est pointé à 1,56. Et le peloton est à 5,15. Groupe de contre avec 53 coureurs. Et ce qu'on appelle le peloton, ben le voilà le peloton.
0: Non, même pas. Même pas, ça c'est un groupe de contre, c'est le groupe Buitrago dans lequel il y a des hommes de loto.
1: Il n'y a pas de loto dans le groupe Buitrago, Gérard. Bon.
0: Parce qu'on vient de voir le peloton et là, c'était des Movistar qui roulaient.
1: Alors, c'est qu'ils sont revenus.
0: Bernard, voilà, Buitrago est là.
1: Alors, ils sont rentrés, parce qu'on n'a pas eu la composition des coureurs loto dans ce groupe.
0: Et vous aviez dit aussi qu'il n'y avait pas de Lidl Trek, donc il y a un groupe qui est rentré.
1: Regarde.
0: Ici, on voit Dunbar.
1: Je ne peux pas vous donner la composition, non, puisque je n'ai pas... Ah, Widar. Widar est dans le groupe à 1,56.
0: Oui. Oui, exactement, on vient de le voir, et c'est pour ça qu'il a un équipier qui roulait,
1: Widar,
0: vraiment.
1: Widar, Bowman est rentré également. Ah, ça change quand même beaucoup de choses. Widar, Bowman,
0: Dunbar est là.
1: De Bruyne, Julien Bernard, Thompson... Raps, Errada, Glivar, Rafferty est venu, il n'y était pas. Neis, Gogel, c'est-à-dire qu'on a mis les trois coureurs qui restaient dans la formation Alpecine. L'église de Nuestra Señora de la Encarnación, l'église paroissiale construite à la fin du XVIe siècle, remaniée au milieu du XVIIe, comprend une nef unique avec des chapelles latérales où se distinguent diverses œuvres artistiques. Fut construite au milieu du XVIIe siècle en style baroque et sa fresque murale est due au peintre grenadin Nono Carrillo.

0: 50 y pico, sí.
1: Et Aparicio est aussi revenu dans le premier groupe. Irtzana. Glemreis. Oui, toutes les équipes sont prêtes. Kern Pharma, non. C'est pas possible, ça. Voilà, Ruiz Sedano est là aussi. Donc, toutes les équipes sont devant, avec Wenzel et Sosa aussi qui sont rentrés dans ce groupe de 53.
2: Et ce groupe-là, il faut absolument le secouer aussi pour que l'écart ne grandisse pas trop. Mais dès qu'on
1: c'est
2: va
1: Mathieu
2: arriver...
1: Brennan qui roulait.
2: Oui. Dès que nous allons arriver au pied de l'ascension suivante, je pense que ce groupe-là va se nettoyer automatiquement.
1: Les deux groupes, non ? Devant aussi ?
2: Oui, aussi.
1: Parce que Coquart qui est dans le premier groupe. Si on continue à monter à un rythme soutenu... Voilà, donc on confirme Bernard Neiss. Madouas qui est rentré, Rochas, De Bruyne, Gliva et normalement Gogol est là aussi. Oui. Hirt, Landa, Garofoli, Paré-Peintre et Zana. Moniquet.
2: Oui, Kovi.
1: Bowman et puis pour Albanese, McElar, Rodriguez, Rafferty, Shaw. Il reste qui finalement à côté de Carapaz? Steinhauser, c'est tout, hein?
2: Oui.
1: Widar, Krabs, Thompson, Lemreis. Voilà donc la composition de ce groupe avec les trois coureurs pour Kern Pharma. Moi, je serais du côté de chez Lotto. J'irais quand même un peu voir quelle est la situation de Mats Wenzel, hein? Sur ce qu'il nous montre là, si vous voulez renforcer, ça ne doit pas être un contrat qui doit être trop cher. Et puis c'est un coureur, je ne connais pas, hein, mais qui pourrait être, si vous voulez renforcer l'équipe de grimpeurs autour de Widar.
2: Oui, je suis d'accord.
1: Non, vous êtes sceptique, mais...
2: Non, je ne suis pas sceptique du tout, mais... Je vous dis, quand on parle de la Belgique et de coureurs belges et d'équipes belges, j'ai toujours une certaine retenue parce que ce que le journaliste imagine n'est pas toujours dans le portefeuille du manager de l'équipe. Et donc je me dis, pour avoir géré ça pendant 25 ans, j'ai toujours un respect pour les gens qui doivent gérer cela. Et donc, c'est certainement, dans mon cadre à moi, à l'époque, un coureur que j'aurais contacté pour voir quelles étaient ses ambitions, quelles étaient ses exigences, etc. Et à mon époque,

0: Chadel Genil. Et puis on aura dans 10 km le pied du Puerto del Porque. Avant d'arriver au pied avec les hommes de tête, je propose qu'on écoute Mario Hart, puisqu'on a mis des coureurs devant pour la formation Lotto Intermarché. Écoutons le directeur sportif Mario Hart.
1: Ça va être beaucoup de bagarres sûrement pour le classement, c'est bien sûr. Et j'espère qu'on peut profiter de ça avec Jarno. Mais comment, ça c'est un peu à regarder dans le début de l'étape. On aimerait mieux, bien sûr, d'avoir un gros groupe devant avec Jarno qui a déjà quelques avances au kilomètre 85. Mais ça dépend un peu comme hier, Yef, il voulait faire garder tous ensemble. Et c'est pas très réussite, mais on va voir directement dans l'étape qui a quel plan. Si, on sait jamais si Decathlon veut contrôler ou Yef. Movistar, je pense pas. Pour eux, c'est bon. Un peu de bagarre entre eux sur les derniers côtes, mais je pense aussi beaucoup des équipes du 5 premier au général vont vouloir avoir des gens devant aussi masse, je pense, parce que s'il arrive quelque chose premier monté, il y a toujours quelqu'un devant qui peut faire attendre. Ça va être, je pense, aussi une tactique de quelques équipes. Et ça sera bon pour nous. Si Jarno est dedans, on peut profiter aussi de ça.
2: Comment il se sent, Jarno? Parce que c'est quand même la première fois qu'il fait un grand tour. On arrive à la fin de la troisième semaine. Et comment il se sent physiquement?
1: Oui, il se sent bien. Hier, il a bien essayé. Mais juste avant le moment que c'est parti. C'est pas facile, c'est aussi la première fois qu'il court comme ça, pour être dans une échappée. Normalement, chez les dévots, c'était beaucoup plus différent pour lui. Maintenant, il roule pour prendre une échappée, c'est totalement différent.
0: Voilà donc l'analyse, le point de vue de Mario Hart. Et il roule pour être dans l'échappée, ben il a réussi à se placer dans le compte. Par contre, ce groupe, gros groupe hein, de 54 qui accuse 3-10, on perd du terrain sur l'échappée Uno X, puisqu'ils ont quand même 6 coureurs dans cette échappée, dans ces 14-là. Si on regarde et qu'on va un peu plus près sur les profils des coureurs, Magnus Kort, Coquart, Van Aert, Rasmus Tiller, sont des garçons qui vont sauter. Ils ont pas c'est pas des garçons qui franchissent la haute montagne avec le pourcentage qu'on va avoir. Wout, il peut se faire violence pendant un moment, mais son gabarit fait quand même qu'il va pas tenir. Oliveira, je pense que ça va être compliqué pour lui aussi. Oscar Chamberlain aussi. Gianni Vermeersch, normalement, ceux-là devraient, si on continue à monter avec un rythme soutenu, il y a Krohn, il y a Leknesund, il y a Johannessen du côté de chez Uno X qui peuvent mettre du rythme. Fischer Black monte pas mal. Paul Mikkel, ceux-là devraient normalement se retrouver devant.
3: Oui, Johannessen qui ne roule pas, vous l'aurez remarqué.
0: C'est normal.
3: Ben oui, bien sûr.
0: 8:32, hein, on aura vraiment deux courses.
3: Kreuzweg qui accélère.
0: Ah, mais dans ce groupe-ci, on a 54 coureurs et on n'arrive pas à s'entendre.
3: Non, mais ils sont beaucoup trop nombreux. Quand vous êtes aussi nombreux, profitez, c'est la règle. Kreuzweg, il a l'habitude de rouler toujours, donc il a des garçons qui peuvent faire quelque chose s'ils reviennent. Donc lui, il va le faire. Mais il ne va pas rouler pour toutes les équipes qui sont présentes non plus. Hein.
0: Non, et quand on voyait cette image, pas celle-ci avec le peloton et les Movistar d'Henrik Maas, mais l'image précédente, je me demande, parce qu'on nous annonce que dans ce groupe, il y a, en plus de Kreuzweg, il y a 3 autres coureurs de chez... Ben voilà, j'ai ma réponse.
3: Zvernes.
0: Oui, Zvernes. Kamprubi. Donc Zvernes, lui, il est à l'arrière du peloton, il est peinard. Et je me demande s'il n'y avait pas encore un Uno X dans le groupe de compte. Ben, si Zvernes est là, ben, c'est Chota.

0: Ben oui. Ici, et quand vous dites qu'il est peinard, on roule vraiment peinard. Hein. Sans regarder Vernès, il est plus en roue libre que pédalé. C'est pas, il faut peut-être dire peignard. Et le deuxième groupe perd quand même régulièrement du temps aussi.
1: Mais certains s'économisent dans ce deuxième groupe, ouais. Alors que je pense que dans le premier, il y a des garçons de chez Uno X, on a cité les noms, qui donnent tout. Qui donnent tout. Et vous avez dit, Tobias Johannessen ne roule pas parce que lui, il a l'ambition d'aller chercher cette victoire d'étape.
0: Il aura certainement, un certain temps, Leknesund avec lui.
1: Ce qui est l'image la plus parlante, si on reprend le plan d'hélicoptère, quand vous avez Roglic qui est entouré de Moscone et de Jordi Meus, vous avez tout dit.
0: Oui. Et d'ailleurs, on voit l'écart. Hein.
1: 9,05. Devant, il n'y a personne de dangereux. Et celui qui va reprendre, pour le moment, qui est en train de reprendre, mais ce n'est pas la vérité qu'on aura au sommet de la dernière difficulté, qui reprend 5 minutes 30. Le mieux classé, c'est Guillaume Martin, je pense, qui est dans l'échappée encore aujourd'hui, qui est à 18 minutes 19. 4 km 400 avant d'aller chercher le pied. Et on ne pourra pas se cacher. Dès qu'on sera au pied, on va avoir des pourcentages qui sont assez élevés.
0: Accélère déjà dans le deuxième groupe d'ailleurs.
1: La Puerto del Porqué.
0: Oui, là on va avoir très très vite un écrémage du deuxième groupe qui est d'ailleurs intéressant.
1: 3 km à plus de 10%, les 3 premiers kilomètres à plus de 10%. On va mettre des. Bon, ça c'est attendu par rapport à l'image qu'on a vue tout à l'heure. On va mettre des coureurs sur le côté. Hein. Oui. Il y en a qui vont se garer. Et donc les cartes vont être distribuées après le premier passage d'El Porqué, après le deuxième passage d'El Porqué. On y verra beaucoup plus clair.
0: Et là, c'est Guy en discussion avec Camprubi.
1: De Bruyne, qui était venu aussi un petit peu devant. Et ici, c'est intéressant de faire rouler un garçon comme Albanese. C'est maintenant qu'il doit rouler. Après, il ne sera d'aucune utilité. Il pourra donner un bidon à Carapaz quand ils seront repris. Mathieu Brennan étant dans le groupe derrière, ce maillot vert se rapproche de plus en plus d'un propriétaire définitif.
0: Oui.
1: L'écart des hommes de tête par rapport au peloton, avec un coup de maître des Uno X maintenant. Ils n'ont personne de dangereux au général, mais quand même, on doit quand même souligner que cette équipe a placé 6 coureurs dans l'échappée des 14.
0: Ouais, ça c'est impressionnant. C'est rare aussi.
1: Je ne vais pas dire que c'est la calmie avant la tempête, mais 2,8 km avant le col et on est déjà dans une portion.
0: Et ça monte déjà.
1: Ouais.
0: Hein.
1: la question, c'est est-ce que Van Aert, par rapport à son pic qui doit arriver, son objectif maintenant, ça doit être le 27 septembre, les championnats du monde. Est-ce qu'il n'aurait pas dû un peu prendre du recul, se dire « c'est bon, j'ai tout ce que je voulais, deux victoires d'étape, le maillot vert, et je peux le faire en dedans ». Est-ce que ce sera suffisant après la semaine qui va arriver? Et puis il y aura le voyage avec le décalage horaire. Donc la semaine du 14 au 21, c'est suffisant pour se reposer?
0: Je pense que ça ne sera même pas tout à fait se reposer. Ça sera tourner les jambes et décrasser complètement. Mais les préparations sont tellement pointilleuses et scientifiques aujourd'hui que Van Aert a des sensations. Et je pense que les sensations... C'est déjà un vieux coureur, hein, Wout Van Aert. C'est presque encore un coureur à l'ancienne, mais qui s'est adapté aux méthodes modernes, à des sensations auxquelles il répond, et sait exactement ce qu'il peut encore faire et ne peut plus faire. Et je pense que pour lui, l'occasion de Montréal, dans la forme où il se trouve aujourd'hui, ça sera peut-être la dernière pour être champion du monde. Il n'est pas seul, évidemment.
1: Non, mais d'accord là-dessus. Et qui plus est, l'année prochaine, c'est Salange.
0: Oui. Donc, certainement pas. Il ne faut pas manquer l'occasion s'il peut le faire. Et je pense qu'il est tout à fait conscient des possibilités qu'il a et qu'il est tout à fait capable de gérer les deux dernières étapes ici. S'il est encore là aujourd'hui, je ne pense pas que ce soit le maillot vert qui le motive. Les efforts qu'il a fait en début, ce sont des efforts dont il sent qu'il a encore besoin, selon moi.
1: Ah, d'accord. Donc, s'il est là, c'est dans la perspective des championnats du monde.
0: Je pense.
1: Avec Coquard qui est là, qui emmène ce groupe. Six coureurs de chez UnoX, on devrait en retrouver trois, sans doute, dès que la route va... monter.
0: Parce que Van Aert sait aussi qu'au championnat du monde, à ce moment-ci, il restera 190 km presque. Hein. Il fait 80, donc c'est un peu 270 là-bas.
1: On va bientôt quitter Tipeee pour rejoindre la Une et vivre la fin de cette 20e étape sur la Une. Donc vous savez ce que vous avez à faire si vous êtes sur Ovio. Peut-être changer le stream. Et donc on quitte Tipeee et on prend la direction de la Une pour la suite de cette étape. Madame, Monsieur, bonjour, bienvenue donc pour cette 20e étape de la Vuelta, la véritable étape de montagne, une étape qui a déjà été passionnante depuis le début. On est parti sur les chapeaux de roue, Gérard Bullens, avec énormément de coureurs partout.
0: Oui, on a eu un début d'étape vraiment pétaradant, si on peut le dire, avec une échappée qui peut paraître un peu une échappée surprise, dans laquelle on retrouve six coureurs de l'équipe UnoX. Et un gros travail pour que cette échappée se forme préalablement avec Oliveira qu'on voit ici en queue de groupe et Wout Van Aert, le maillot vert, qui ont roulé quand même pendant une petite vingtaine de kilomètres à deux avant d'être rejoints par ce groupe-ci. Et puis derrière, un contre important. Le nombre de coureurs, moi je ne les ai pas comptés.
1: 54 coureurs, mais ce qu'on va d'abord annoncer, c'est le programme. Regardez, oui. Puerto del Porqué, on va le franchir à deux reprises. Et puis on ira chercher le Puerto del Duque, où on aura aussi des pourcentages noirs. Et la fin, ce sera la montée du Collado del Alguacil. Donc, pour ceux qui nous rejoignent maintenant sur la Une, ils ont raté la grande bataille pour l'échapper. 14 coureurs, vous l'avez dit, dans la première échappée, avec 6 coureurs de la formation 1EX qui a profité du vent un moment pour casser le peloton, à un point tel que l'équipe Movistar a dû batailler ferme pour ramener Mas dans le peloton. Et puis derrière, en 2-3 épisodes, on a formé un groupe de contre avec 54 coureurs et des vrais grimpeurs et du belge dedans, puisqu'on a Thibaut Nace, on a Yarno Widar, on a Ramsès De Bruyne qui sont là, on a Sylvain Moniquet également. Voilà pour les Belges, Sander de Pessel. On est complet en disant qu'on a perdu un homme chez Decathlon sur chute. Richie Tello a donc quitté la course et on a perdu aussi une autre victime dans cette chute-là. C'était Christopher Hamilton qui était le plus touché des deux, le coureur de la formation Picnic Post NL. On est là dans cette difficulté. Regardez, 15%, je ne vous ai pas menti, hein, des passages à 15%, c'est plus de 10% de moyenne sur les 3 premiers kilomètres. Donc, le premier groupe ici va sans doute aussi perdre des éléments. Chamberlain, ça va être difficile de tenir pour lui.
0: Oui, je pense qu'on va perdre, si on n'a pas déjà perdu, le coq qui est à sa voiture. Est-ce qu'il va faire l'effort pour rentrer? Je n'en sais rien.
1: Coquard, hein?
0: Mais, oui, Coquard. Brian Coquard, mais ici... On va sans doute encore maintenir un tempo et on va mettre en difficulté, comme vous l'avez signalé tout à l'heure, vraisemblablement Gianni Vermeersch et autres. Coquard qui se bat, qui est rentré.
1: Rasmus Thaler, mais c'est aussi un des sprinters. Magnus Kort, c'est un sprinter. Ivo Oliveira, c'est un rouleur. On a Finn Fischer-Black dans ce groupe avec Gianni Vermeersch, les deux équipiers de Roglic. Le peloton qui, vous avez vu l'écart sur votre écran tout à l'heure, peloton qui est totalement désintéressé de la victoire d'étape maintenant. On s'est dit à un moment peut-être que Carapaz voudra profiter des pentes un peu plus difficiles. Peut-être que Gall, et on l'avait entendu à travers l'interview de son directeur sportif Cyril Dessel, peut-être que Gall, qui a besoin de pente et de rythme pour pouvoir s'exprimer en montagne, va vouloir tenter quelque chose. Oui, peut-être qu'ils vont le faire, mais dans le groupe 3, dans le peloton, pour essayer de bousculer un petit peu le classement général, mais pas pour la victoire d'étape. Ça, c'est terminé. Le vainqueur de l'étape, il se trouve dans les deux premiers groupes,
0: bien sûr. Alors, on doit avoir à partir de maintenant deux courses.
1: 3 minutes 30, alors 3 minutes 30 entre le premier et le deuxième groupe, ça peut paraître beaucoup, mais avec le programme dont on vient de vous faire l'inventaire, ben, ça peut vite être résorbé. Et la preuve, regardez, il y a déjà un coureur qui lâche.
0: Mais ça, c'est pas surprenant.
1: Rasmus Thaler devrait être le suivant. Et dans les 54, dans le groupe des 54, il y en a aussi qui vont...
0: Oui.
1: On va ouvrir la porte à l'arrière et il y en a qui vont descendre du bus. Hein.
0: Tout à fait.
1: Par contre, là, on est bien avec les coureurs de la formation 1EX et on roule pour un leader. Leader, c'est Tobias Johannessen. On l'a vu beaucoup tout à l'heure quand il y avait des relais à prendre. Ben, lui, n'en devait pas en prendre. Magnus Kort a beaucoup roulé, mais il savait que dès le début, ici, ça allait être compliqué pour lui de s'accrocher. Il est là sur, un petit peu plus derrière. C'est celui qu'on voit sur... J'essaie de vous le montrer, Tobias Johannessen, mais c'est celui qui est dans la roue de Kort Nielsen. Pour le moment, on ne le voit pas. Voilà, c'est le quatrième, juste devant Wout van Aert. Pour Mikkel, qui est là aussi, qui a été intelligent tout à l'heure sur la première difficulté. Il a sprinté pour aller prendre les 3 points, puisqu'il ne reste plus que 50 points en jeu. Et que l'avance est assez conséquente pour Buitrago, son coéquipier.
0: La deuxième victime.
1: Rasmus Thaler. Ah, mais quand vous êtes un sprinter, que vous glissez dans l'échappée, dans l'étape reine de montagne, c'est forcément, vous savez que vous n'irez pas jouer la gagne aujourd'hui.
0: Olivier.
1: Et un gros tempo hein, quand même.
0: Oui, absolument.
1: Magnus Kort, c'est un sprinter, il passe les bosses, il peut s'illustrer. C'est dans la même veine que Van Aert, mais ça va quand même être compliqué pour lui. Hein.
0: Oui. On a Gianni Vermeersch qu'on ne voit pas, qui s'accroche pour l'instant.
1: Et voilà.
0: Le voici.
1: Un mot un geste, Gérard, et la réalisation fait le reste.
0: Oui.
1: Mais ça, c'est pas bon signe. Hein, non, on a le sentiment qu'il va à gauche, à droite. Essaye de s'accrocher au maximum. Et il n'y a plus beaucoup de...
0: Il n'y a plus qu'une couronne de réserve. C'est là que la voiture devrait venir avec un bidon. Le suivant, c'est roulant.
1: Oui, c'est roulant. Et puis, ce sera Oliveira. La vitesse moyenne de l'étape, 48,2. Oui.
0: Roulant, Oliveira. Fisher Black. Wout van Aert bien dans les roues. Signé gentiment son travail.
1: Et le peloton à près de 11 minutes maintenant. Ce qui serait intéressant, c'est de faire un pointage au sommet quand on verra le deuxième groupe, parce que là aussi, ce groupe de 54 va perdre des éléments.
0: Oui, c'est dommage qu'on n'ait pas une vision sur le début de l'ascension du deuxième groupe. Ici, les deux équipiers du Hansen, ils sont occupés à monter ça comme si c'était la dernière ascension.
1: Mais pour eux, c'est peut-être la dernière.
0: Peut-être, peut-être.
1: Et regardez, Van Aert a reculé un petit peu. Roulant, on a Oliveira, Finn Fisher Black, Van Aert, Chamberlain qui est encore bien là-bas. Tobias Johannessen dans la roue de Magnus Kort. Andreas Krohn qui reste aussi derrière. Simon Dalby qui va.
0: Chamberlain qui donne quand même une certaine impression d'aisance. Hein.

0: Ça, c'est le peloton. Là, à l'aise.
1: C'est le dernier jour si on veut bousculer le maillot rouge. Oui. Ça, c'est toujours le peloton, mais c'est l'arrière du peloton avec Ethan Hayter. Formation Soudal qui a placé des coureurs devant, quatre coureurs dans le groupe de compte pour Soudal, dont Valentin Paré-Pinte, dont Garofoli, dont Landa, et le dernier c'est Zana.
0: N'est-il pas intéressant de téléphoner au réalisateur pour dire que la moto qui se trouve derrière le peloton serait plus intéressante avec le groupe intercalé qu'on ne voit plus?
1: Je n'ai pas ce pouvoir.
0: Non.

0: Et roulant se bat. On est toujours dans des pourcentages assez élevés ici. Hein. Petit coup d'œil derrière. Krohn et voici l'équipe Movistar. Je pense qu'ils ont devoir avoir un problème de relais, hein, plus que de moto.
1: Oui, sans doute.
0: Trago est annoncé à 2,40. Hein. Donc ça veut dire qu'il y avait plus de 3 minutes 20, on aurait déjà repris 40 secondes.
1: Mais on peut supposer qu'il n'est plus compact non plus. Hein. Si on roule vraiment...
0: Groupe Buitrago, c'est le groupe au sein duquel se trouve aussi Arnaud Widard.
1: Oui.
2: Ok.
1: Et Ramsès De Bruyne.
0: Et Sylvain Moniquet.
1: Et Sylvain Moniquet, oui.
0: Craps aussi.
1: Oui.
0: Donc, ici, on est avec l'arrière du peloton. Il y a 11-15. C'est la répétition, puisqu'on y repassera ici.
1: Oui.
0: On reviendra, on fait une boucle et on enchaîne les deux ascensions. C'est quand même quelque chose d'assez rare.
1: Oui.
0: Maintenant, avoir mis des coureurs devant pour dans le deuxième groupe, il y a beaucoup de coureurs pour la formation Education First. Est-ce qu'ils vont pouvoir être un relais quand vous avez 11 minutes
1: mais
0: de
1: non,
0: retard? Est-ce qu'ils peuvent
1: non.
0: être un relais pour... Il faut leur demander de se relever.
1: Ben oui.
0: Pour Carapace, hein. Ouais. Simon Dalby qui a beaucoup roulé. C'est Andreas Krohn qui reprend la barre seul devant. Voilà, Krohn avec Paul Mikkel dans le sillage. Chamberlain, Magnus Kort.
1: Krohn qui accélère, hein, on l'a vu.
0: Ah, ça sort avec un coureur de chez Visma.
1: Pour prendre un bidon.
0: Je sais pas,
1: non,
0: ça accélère un petit peu.
1: Ah non,
0: c'est Sepkus qui se dit je vais y aller, mais 11 minutes de retard. Sepkus au classement général, si c'est ça qu'il vise, l'ancien vainqueur de la Volta, il est 11e à 11,04. Personne ne réagit.
1: Non. Mais non, mais il reste 97 km. Alors on va faire relever tous les Visma qui sont dans le deuxième groupe pour l'attendre. C'est pas ça le plan.
0: Là, on peut en relever un après l'autre. Parce qu'il n'y a plus beaucoup de plaines. Hein.
1: Non, non,
0: donc
1: non.
0: Il faudra aider son leader dans la montagne ou dans la descente. Il y aura juste une petite portion de plat à la fin de la descente de cette ascension-ci, avant de revenir chercher la deuxième ascension. Et puis après, c'est terminé. Terminé pour aujourd'hui, hein,
1: ouais.
0: Encore un peu demain. Hein. On est là avec l'arrière du peloton. Vito Bratt. Ah, mais Vito Bratt et De Schuytener vont terminer... la Vuelta, une Vuelta qui aurait été très difficile. Un Moscone qui est toujours là. Tronchon.
1: Ouais.
0: Avec le GAC. Et dans l'équipe Education Force, il ne reste que Steinhauser, puisque tous les autres sont dans l'échappée ou à la maison. Et Krohn qui en remet, et vous avez vu que Simon Dalby est revenu.
1: Mais je ne comprends pas pourquoi on n'a même pas l'écart sur le deuxième groupe.
0: 2,35.
1: 35.
0: On suppose qu'il n'y a pas de bagarre dans ce deuxième groupe.
1: Bah, sans qu'il y ait de la bagarre, il y a des coureurs qui vont être distancés.
0: Oui, non, mais je me dis, s'il y avait de la bagarre, on nous la montrerait.
1: Ah oui.
0: Et on reste compact, je ne m'attendais pas à ça. Je pensais qu'on allait perdre des garçons plus rapidement. Des garçons comme Oliveira, comme Magnus Cort.
1: Non, mais il reste 96 km, alors peut-être qu'on préfère rouler à un bon tempo, mais garder le maximum de monde avec soi.
0: Maintenant, on le sait, ce sera très compliqué, très difficile. Oui. Encore, on n'est pas au bout de l'ascension. La dernière partie est encore plus pentue.

0: n'y a plus que Moscone comme équipier pour Roglic.
1: C'est bizarre, ça.
0: Wendal est ici. Avec Hofstetter, avec ses Govcar, ça, je pense. On avait également Lennart Kamna. Ah, il voulait un bidon, le maillot rouge, et on lui a pas donné. Ah ben, Moscone, je ne sais pas combien de temps il va pouvoir s'accrocher, mais il perd des places maintenant, ça veut dire que Roglic est tout seul.
1: Trouver des hommes qui sont devant aussi. Hein.
0: Ah, il y a Callum Turnley et Luke Tuckwell, mais ils sont à 2.35, ils sont 8 minutes devant. Hein. Si Roglic a un problème mécanique maintenant... ...13% ici. Trois kilomètres en cours d'ascension pour le groupe
1: c'est
0: de tête.
1: Si ouais, ça a tenu le coup.
0: Et là, on a un peu... on monte au train maintenant.
1: Oui, absolument.
0: Toujours avec Krohn qui emmène. Krohn, Dalby... Le Knessoun est venu se positionner et puis on a Magnus Kort et Tobias Johannessen. Le
1: but des Uno X ici est de monter véritablement à l'économie parce qu'ils savent qu'il y a encore du vent, effectivement. Ils savent qu'il y a encore beaucoup à faire et qu'on aura encore besoin de beaucoup de force. Et si le groupe intercalé ne fond pas sur eux, c'est peut-être pas bête du tout.
0: Donne toujours 2.35 pour le groupe intercalé. Ceci dit, aujourd'hui, Gérard, on ne nous avait pas donné la composition totale du groupe. On ne nous avait pas dit qu'il y avait eu un compte qui était rentré avec notamment Widar. Hein.
1: À la limite, on peut même se demander s'il y a vraiment un groupe intercalé. Hein. C'est bon que c'est 1 et 3 et qu'on se dit que oui, mais... de mal à comprendre qu'on ignore complètement des garçons qui sont intercalés. Ce serait à 2.26 selon Radio Tour.

0: Et donc, Cus est toujours annoncé devant le peloton, mais j'ai pas les écarts pour Cus. Trente-cinq secondes l'écart entre Sepkus et le peloton. Rasmus Tiller qui est ici dans ce groupe. On a Novak.
1: Vernes. Moscone, hein?
0: Non, il s'est tout à l'heure, quand je vous ai dit, je sais pas combien de temps il va pouvoir tenir, bah, il lâchait prise déjà. Il est toujours dans le peloton, mais à l'arrière, hein? Et on n'est pas encore au sommet. Regardez les pourcentages. On a vu Cus là tout au-dessus. Beaucoup de monde au sommet, 2 km encore. Hein. Regardez, il va falloir se frayer un passage, un chemin, maintenant et encore tout à l'heure. Simon Dalby qui emmène ce groupe maintenant.
1: Ouais, les spectateurs ici ont bien compris qu'ils avaient l'occasion de voir les coureurs à deux reprises.
0: Et voilà, c'est parti avec Carapaz. C'est parti avec Richard Carapaz dans des pourcentages élevés. On ne réagit pas derrière pour le moment.
1: Décathlon réagit.
0: Oui, Décathlon doit y aller. C'est Décathlon qui doit rouler parce que c'est le podium qui est en jeu pour les coureurs de Décathlon. Décathlon qui a perdu Ricciatello. Hein.
1: Voilà Carapaz qui ose attaquer à 94 km de l'arrivée.
0: Scottson, Bizio, Gall. Mais regardez, l'attaque de Carapaz a fait sauter tous les équipiers qui restaient pour Enric Mas aussi.
1: Jack Eck est toujours présent pour le maillot blanc.
0: Omerzel dans la roue, ouais. Clément Berthet.
2: Si.
0: On va voir, parce qu'il est coutumier du fait. Hein.
1: Ouais.
0: Il part d'un coup et puis après, il faut creuser. Donc, si c'est du grand Carapaz, on va voir s'il reviendra sur Sepkus. On va revoir la sortie de Carapaz.
1: Une capacité de haut pourcentage de hausser le rythme.
0: Et Gall voulait du pourcentage, il en a. Richard Carapaz qui est sorti. L'homme le plus fort depuis le début, quand on est en montagne, c'est Enric Mas. Mais là, Mas ne doit pas rouler. Lui, il a un matelas. Il a 5 minutes 17 d'avance sur Carapaz. Il ne va pas s'inquiéter.
1: Dites-moi pourquoi il ne doit pas rouler.
0: Parce qu'il a 5-17 d'avance, il est tout seul.
1: S'ils veulent l'user chez Décathlon, ils doivent le laisser réagir.
0: Ah non, mais Décathlon, on ne joue plus. Voilà, Moscone qui est lâché avec Almeida. Non, chez Décathlon, on va essayer de sécuriser le podium. Le podium de Félix Gall, qui a déjà fait un podium au Giro.
1: C'est joué petit.
0: Mais ça veut dire qu'il faudrait se dire, on va essayer de faire sauter Mas et on va essayer aussi en même temps de faire sauter Roglic. C'est pas impossible, hein, c'est pas impossible. Si c'est les hauts pourcentages qui doivent permettre à Gall d'attaquer, parce que Gall est aussi un excellent grimpeur. Là, c'est la fin, hein, c'est la fin de l'ascension, mais c'est un faux espoir parce qu'on a une petite descente et puis on va aller rechercher 18%.
1: Un toboggan.
0: Oui. Je ne sais pas si c'est une véritable plaine de jeu pour eux.
1: Non. Van Aert est toujours là. Oliveira aussi. Et Roulant aussi.
0: Et c'est Krohn qui est redescendu dans les... On a Melek Nessun maintenant et je pense que Krohn est dans les dernières positions. Dalby a perdu du terrain aussi.
1: Oui, mais il va s'accrocher. On va passer au sommet sous peu.
0: Ça veut dire qu'on remet Melek Nessun pour mettre un petit peu de pression.
1: a peut-être annoncé que le groupe intercalé se rapprochait. Hein.
0: On a tant de Carapace, mais on n'a pas le temps de Cus, donc on ne sait pas où il se trouve. Carapace, il a pris 30 secondes. Bravo. 35 secondes pour le moment, l'écart entre Carapace et le peloton. Et je vous avais dit, regardez, 18%, 18%, c'est quasiment le mur de Huy. Hein. Et voilà, il revient sur Cus. Donc il va avoir un allié.
1: Ça peut faire du bien à deux, hein.
0: Il va avoir un allié un moment en tout cas.
1: Oui.
0: Mais alors là, on devrait voir dans ce groupe, si c'était prévu, un garçon comme Shaw ou Albanez ou McElhart doit quand même être là quelque part. Ou alors on s'est dit, il fait l'ascension et ils l'aideront dans la portion, parce qu'il y aura une portion un petit peu de plaine ici. Voilà, au niveau tactique, c'est très intéressant à suivre. D'abord avec ce coup de maître des Uno X, hein, six coureurs dans l'échappée. Ils ont perdu des hommes, mais...
1: Apparemment, 20 secondes sur le peloton. Le passage au sommet est quand même ardu. Hein.
0: Oui, 18%. Et Van Aert va aller chercher les points. Ah, il a surpris Paul Miquel. Oui, parce que c'est 10 points ici. Hein. Ah, pour Miquel, il va se faire tirer les oreilles. Hein. Il est dans l'échappée, il devait surveiller un homme.
1: Est-ce que c'est de la taquinerie de la part de Wout Van Aert?
0: Ah, il se dit, on ne s'est jamais vu l'écart, si ça ne revient pas derrière.
1: Tu m'as fait un mauvais coup tantôt, je te le remets. Ça met quand même du temps pour rentrer. Hein. Voilà, il est seulement sur Sepkus. Donc, je pense qu'il pioche un peu. Allez, viens.
0: Oui, ceci dit, Sepkus, ça reste quand même un grimpeur, un bon grimpeur. Hein. 20 secondes. Mais c'est Callum Scottson qui fait le tempo au niveau du peloton. Je ne sais pas combien de temps il pourra tenir.
1: Ça durera ce que ça durera. Peloton qui s'est réduit comme peau de chagrin. Hein. Regardez.
0: On a toujours Scottson, Gall, Bisio, Mas, Roglic, Egg.
1: Ici, Tarda.
0: Only, Berthet, Omerzel, Terrada et Rodriguez. Jack Egg qui est là dans ce groupe qui est 24e au général. Sinon, vous mettez Cus qui est devant et Carapace, on a le top 10.
1: Oui. Toujours avec 20 secondes d'écart.
0: C'est le problème souvent de Carapace, c'est qu'il part comme un boulet de canon, mais après il plafonne un peu. Voir s'il sera capable de remettre une accélération tout à l'heure.
1: Il faut voir combien de temps les équipiers vont tenir, les équipiers de la Décathlon.
0: Oui, parce que maintenant c'est presque homme contre homme. Hein.
1: Oui.
0: Si Callum Scottson saute, je ne suis pas persuadé que Bisio pourra tenir longtemps.
1: Non, et alors on va un peu se regarder. Si moi je m'appelais Gall, je fais passer le maillot rouge.
0: Et lui, il va vous dire, si moi je suis Henrik Maas, je dirais, mon cher Gérard, c'est ton podium qui est en jeu. Moi, je suis toujours.
1: Ben, bien sûr, mais. Ici, Gall, il aura quand même encore besoin de ses équipiers. Hein. Force est de constater que le Scottson qu'on a vu en début de tour n'est plus le Scottson d'ici. Il est assez costaud.
0: Oui, mais il y en a un qui a sauté. Ouais. Hein. Il en manque un.
1: C'est Bisio maintenant, je pense.
0: Et Terrada, c'est compliqué aussi pour lui. Bisio a sauté.
1: C'est Bisio, effectivement.
0: Ouais. Alors il s'accroche, mais je ne sais pas s'il sera dans... Oh, Scottson. Aussi, c'est terminé pour Scottson. C'est-à-dire que maintenant, on arrive dans le mano à mano. Scottson a fait ce qu'il pouvait faire. C'est là qu'il manque Richitello. Bisio va aller. Ouais, il va faire un effort. Mais on est dans les pourcentages. On l'a dit, hein, c'est des pourcentages très, très élevés. Ils n'ont pas encore fait, eux, le toboggan pour aller chercher les 18%. Mais Gall se retrouve avec Mas, avec Roglic, avec Only. Jack Aid a sauté aussi.
1: Homme contre homme à 88 km de l'arrivée.
0: Et voilà. Et ça, ça...
1: Ça, pour eux, c'est bon, hein.
0: Ça doit quand même un peu le galvaniser quand on lui dit ça va, c'est bon, il n'y a plus d'équipier. Il faut gérer, hein, il faut gérer tout cela. Jack Egg et Bisio, les équipiers.
1: Et Rodriguez pend un fil.
0: Et l'écart
1: reste stabilisé.
0: C'est même, ils ont repris un peu.
1: Ouais, ouais.
0: Mais Gall peut être dans la gestion. Il y a 2 minutes 15 d'écart. Clément Berthet qui laisse, voilà, dans ces pourcentages-ci. Oh, la moto! La moto! Allez, franchement.
1: Ça sont les photographes. Hein.
0: Non, mais par l'autre fois, c'était une moto télé, mais. Oui. Voilà, Gall.
1: Et ça va rentrer.
0: Maintenant, il faudra voir s'il sera capable de répéter ses efforts, si ça rentre.
1: Rodriguez s'est bien battu. Il arrive à cette petite portion descendante, je pense.
0: Oui, regardez, 7 secondes. Hein.
1: Oui. Attention, ce qu'on dépense maintenant, ça peut être un élément de trop peu tantôt. Hein.
0: On va retourner maintenant dans cette partie descendante et on va rechercher 18%. Intelligemment, hein, essayer de profiter un petit peu
1: ouais.
0: du sillage de la moto quand elle est passée, mais c'était rapide. Et Gall est le seul à rouler. Regarde d'où vient le vent au sommet.
1: Ça veut dire sans doute qu'il a de bonnes sensations. Hein.
0: Vent vient de la gauche. On arrive dans le toboggan.
1: Heck qui
0: rentre. Oui, ça va rentrer. On ne voit quand même pas de vent. Nous, eux, peut-être qu'ils les voient. 5 secondes annoncées. Jack Aid qui est revenu mais qui sait rien faire. Dès que ça remonte, ça coince. Bonne surprise au Morzel, toujours là. Et Rodriguez qui sera chez Bahreïn l'année prochaine. Et la moto qui est devant, la moto télé, c'est celle qui était avec Kukus, hein, on voit le maillot.
1: On le voit. Il creuse un peu dans les parties les plus difficiles.
0: On repassera tout à l'heure ici.
1: Que c'est limite. 15 secondes à nouveau.
0: Et ça coince derrière. Berthet et Omerzel ont lâché. On arrive sur les pourcentages à 18%. Le groupe 2 est annoncé à 2,14, hein, le groupe Et poursuivant avec Buitrago, 2-14 sur le groupe Van Avermaet. Ça veut dire qu'ils ont repris une minute sur l'ascension.
1: Oui.
0: Et c'est le bain de foule au sommet. Passage au Puerto de El Porqué.
1: Attention, mis en difficulté.
0: Roglic s'accroche. Voilà donc les trois premiers qui sont là et qui reviennent. Hein. Ils reviennent sur le groupe Kuss et Carapaz. Ça va, on va peut-être lever un peu le pied. Hein.
1: C'est possible.
0: Ça pourrait permettre à Only de rentrer. Ou alors on va prendre des risques dans la descente. C'est aussi quelque chose qui pourrait arriver.
1: Carapaz en est capable. Souviendra que hier, il a attaqué dans la descente.
0: Oui, regardez, c'est une descente qui est dans les sous-bois, ici. Roglic en dernière position.
1: Descente prudente, oui. D'Enrique Mas, on l'a vu.
0: Tout à l'heure, c'est dans cette descente qu'on tournera à droite un petit peu plus loin. Voilà le classement pour le maillot à pois avec les points pris par Van Aert. Ce qui fait qu'au classement général, Buitrago a 26 points d'avance sur Van Aert. Il y a encore deux possibilités d'aller chercher des points dans les deux bosses qui viennent. Hein. Donc si Van Aert conserve la tête dans les deux bosses qui viennent.
1: Il y a des coureurs qui ont été lâchés devant,
0: oui,
1: et il y a des équipiers qui attendent.
0: Il y a des coureurs, on s'est relevé du côté de chez Education First et du côté de chez Visma. On va tourner une page de pub et on revient pour la suite de cette étape.

0: Et voilà les équipiers, deux équipiers, hein. On savait, Albanese, ils étaient glissés dans l'échappée. C'était eux qui allaient être les premiers à décrocher. Deux équipiers pour Carapace, un équipier aussi pour Cus, 85 km/h. Je vais laisser, j'ai pas reconnu le... C'est pas Armirail, c'est sûr.
1: Non.
0: Monsieur qui était devant.
1: Petit gabarit, semble-t-il.
0: Il y a Brennan, hein, ça pourrait être,
1: ouais,
0: Brennan.
1: Oui, oui, oui. Je pense bien.
0: Je pense que c'est Brennan, oui, c'est... C'est Matthew Brennan qui s'est laissé distancer. Et donc c'est celui qui va être utile dans la descente et qui va être utile sur la partie de plat, hein, pour aider Sepkus. Groupe maillot rouge à 8:35. Il y avait 11 minutes, un peu plus de 11 minutes au pied.
1: Oui, oui, oui, oui.
0: On a pris 3 minutes sur l'ascension ici. Il y a encore la même ascension à refaire. Et puis on aura une autre ascension qui ne sera pas beaucoup plus facile. Non. Donc...
1: Et puis l'ascension finale.
0: Oui, et puis l'ascension finale. Donc pour moi, la victoire d'étape, elle peut encore sourire à des garçons qui est devant. Hein.
1: Absolument.
0: Des garçons du général, je veux dire.
1: Oui, et c'est un peu grâce à Cus et Carapace que la course est décantée, en fait. Hein.

0: les poursuivants sont toujours pointés à 2,30.
1: Oui, et le maillot blanc n'est pas rentré, je pense.
0: Maillot blanc et...
1: Il n'est pas 4. Là.
0: Non, non, il est tout seul derrière Oscar Only. Il va récupérer Jack Egg, sans doute pour faire la descente avec lui, pour rouler dans la plaine.
1: Oui, mais si vous avez coincé... C'est une erreur, il n'est pas là.
0: Il y a trois coureurs Education First, deux coureurs pour Visma, et puis maillot rouge pour Mas, Gall, et le seul et maillot plus ou moins blanc, c'est celui de Roglic.
1: Oui. Et si vous avez coincé dans la première ascension, mentalement, ça va être compliqué pour le maillot blanc.
0: L'avantage pour lui, c'est qu'il a sauté avant Omerzel. Hein.
1: Après.
0: Pardon, après Omerzel. Oui, donc Omerzel est derrière lui.
1: Quand même un bel écart, on ne le voit pas apparaître. Hein. Qui va récupérer Egg, sans doute.
0: Roglic a lui aussi des équipiers devant, on ne les a pas encore fait relever. Hein. Par contre, pour Gall, il reste De Pestel et Chamberlain. Oui. Donc c'est bien Albanese qui est là et McCullough hein, qui se sont laissés reprendre.
1: Il n'y a pas encore James Shaw qui resterait resté dans le groupe.
0: Si, et Rafferty.
1: Et Rafferty.
0: Et Rodriguez.
1: Et Rodriguez, exact. Oui, oui. Un beau plan.

Retour sur le groupe de tête. On est resté unis. On a perdu sur cette première ascension du Puerto de El Purqué. On a perdu que 3 coureurs. Hein. Pour Van Aert, c'est simple. Il faut passer en tête ici, sinon le maillot du meilleur grimpeur filera sur les épaules de Buitrago. À l'écart entre le groupe maillot rouge et le groupe Only derrière. Si le groupe Buitrago perdrait du terrain, il serait à 2,43 dans cette portion-ci. C'est très très étonnant. Étonnant qu'il n'y ait pas d'animation dans ce groupe-là, qu'on soit aussi nombreux. Enfin, ils ont perdu forcément 3 membres, puisqu'ils se sont laissés décrocher.

Il faut quand même remarquer que, alors il a des coureurs aussi, je pense, dans le groupe précédent, mais que les équipiers du maillot rouge ont sauté d'une traite d'une façon impressionnante.

0: parce qu'il parle beaucoup. Hein.
1: Oui. Il parle, mais il ne veut pas être écouté. Oui, avec le groupe du maillot blanc... À 40 secondes, c'est vrai que les voitures ne peuvent pas être là. Il faut la voiture neutre qui doit apporter du ravito.
0: Ouais. Et Roglic qui emmènera la formation slovène. Hein.

0: mais qui grimpe déjà. Finn Fisher Black qui vient chercher du ravitaillement, un peu de fraîcheur aussi. Est-ce que Dalby et Krohn vont pouvoir refaire la même ascension? C'est long, hein? 8,6 km et on a vu qu'il y a du pourcentage le temps, juste sur la fin, ce petit toboggan. Pour vous redonner un peu le sourire.
1: Si vous voulez.
0: Mas qui discute aussi beaucoup. La voiture n'est pas là, donc il doit demander les renseignements à la voiture de direction de course pour les écarts, ou il doit demander à la voiture neutre. La voiture Bora qui est passée.
1: Ah, voilà. On va laisser passer les voitures. Vu les circonstances, je pense que c'est important.
0: Mais j'ai une question. Est-ce que c'est la voiture qui était derrière ou celle qui était avec le groupe des poursuivants? Parce qu'on a vu, rappelez-vous, ce cortège de voitures qui est passé, qui se serait arrêté.
1: Oui, c'est une bonne question. C'est pas impossible.
0: Et Movistar aussi. Je me demande si ce ne sont pas les voitures qui étaient derrière les... Ça voudrait dire qu'on...
1: C'est possible.
0: On a fait s'arrêter les voitures qui étaient derrière l'échappée. Parce que celles qui étaient derrière le peloton, Gérard, c'est compliqué de passer. Hein?
1: Oui, oui, oui, absolument. En plus, il y a des coureurs partout, donc...
0: On n'aura plus cette portion-ci tout à l'heure. Hein. Dans la descente, un moment, on va virer à droite pour aller chercher l'ascension suivante. Puerto del Duque. Ce sera 7 km 400 et là aussi, on aura de forts pourcentages. Chaque fois qu'on vient avec eux, ils sont en prise, ils sont là dans une ascension, mais on n'a pas encore annoncé que c'était le début. Van Aert est à la voiture, attention.

0: Alamato.
1: Le groupe Only est à 32 secondes. Des poursuivants avec maillot à poids à 2,43. Je vais reprendre les temps, mais on ne les aura pas tous. Le temps de ceux-ci au pied. Deuxième passage pour El Puerqué, c'est dans 1,3 km.

0: on a bien limité la casse sur l'ascension du côté de chez Unox. On a gardé 5 coureurs.
1: On a juste perdu Tiller qui avait fait beaucoup de travail avant et qui n'a pas vraiment le physique pour résister sur des pourcentages aussi importants.
0: Matthew Brennan qui roule maintenant. C'est vrai qu'on a perdu.
1: Oui.
0: On a perdu le deuxième groupe, groupe dans lequel se trouve Wydar notamment.
1: Je comprends pas parce que qu'il n'y ait pas suffisamment de motos, d'accord, mais on pourrait de temps à autre les montrer de l'hélicoptère. Quoi.
0: Et voilà le début

0: L'écart était de 8-40 au début. Et ils connaissent cette ascension, ils l'ont faite tout à l'heure. Et Magnus Cort a fait un gros travail dans la peine. Je ne sais pas s'il va encore pouvoir s'accrocher longtemps. Non.
1: Je pense qu'il se gare.
0: Voilà. C'est normal pour Magnus Cort. Oui, oui, oui. Travail accompli, merci. Van Aert, Oliveira dans la dernière portion.
1: Et il faut rester dans les roues. Ils sont quatre, ils doivent assumer.
0: 30 degrés. Et on n'aura pas fait le... Pour le moment, on a fait 1900 mètres de D+. Il y en a 4748 oui. Aujourd'hui. On retrouve Krohn à nouveau pour faire le tempo. Et Dalby, Leknesund. Je ne sais pas si Krohn va pouvoir tenir encore longtemps c'est... non plus. Hein. Oui. Il fait l'inventaire, il regarde derrière.
1: Dalby, on a du pourcentage.
0: Voilà, Leknesund.
1: Leknesund, oui.
0: Déjà vainqueur d'étape. On a le sentiment que c'est un petit peu comme chez Visma quand on a voulu absolument jouer la carte Van Aert pour les services rendus. On a le sentiment que c'est un petit peu la même chose avec Tobias Johannessen dans cette formation EOX. C'est le seul qui ne passe pas, c'est le seul qui ne roule pas. C'est le leader, même s'il n'a pas le 1 comme De Sar. Carsten Krohn qui appelle la voiture. Nous annoncer que le groupe des poursuivants passe maintenant, si c'était le cas.
1: Oui.
0: Annoncé à 3 minutes, Gérard, le dernier écart.
1: Mais c'est surprenant qu'ils perdent du temps. On va retrouver des coureurs dans ce groupe-ci qui ont été lâchés.
0: Et Dalby qui se retourne beaucoup. Hein. Et voilà, quand on retrouve des coureurs, on a retrouvé le coureur de chez Kern, c'est Mats Wenzel, très sous ses radars. On n'est pas encore au pied avec eux. On a récupéré un autre, c'est Kreuzweg.
1: Oui.
0: Alors que Albanez a fait son boulot.
1: Mon père Albanez.
0: Mais il y a une alliance de circonstances entre les Visma et les Education First. On perd Albanez, mais on récupère Kreuzweg.
1: Et je pense que dans ces portions-ci, on ne perd pas au change.
0: Non. Et Albanez aura bien roulé dans la descente.
1: Oui, oui, oui, tout à fait.
0: Mais l'écart avec le groupe de tête n'a pas beaucoup changé, hein, 8-40.
1: Non, mais c'est maintenant, hein, c'est une fois que on va avoir du pourcentage que ça peut changer.
0: Retour de Krohn qui était descendu à la voiture. Krohn, Dalby, Leknesund et puis on a derrière Tobias Johannessen. Pas celui qui fait la meilleure impression malgré tout dans cette formation Uno X. Chamberlain toujours là.
1: Comme Roulant d'ailleurs, qui tout à l'heure faisait moins bonne impression que maintenant. Je pense que pour Oliveira et Van Aert, ça devient limite.
0: Danois de la formation. Le dernier Danois, puisqu'il y avait Magnus Kort tout à l'heure.

L'Alhambra de Grenade, l'ensemble de l'Alhambra, la citadelle arabe la plus spectaculaire du monde, symbole de Grenade, qui se compose de différentes zones. L'Alcazaba, noyau de la forteresse dédiée à la surveillance, le palais de Charles Quint, construction chrétienne qui abrite également le musée des Beaux-Arts, le général sultan.

0: Retour avec les hommes de tête. Kroon avec Dalby. Sur cette image, Dalby est à gauche, Leknesund à droite. Et puis on a Johannessen qui est le dernier des Uno X. Vamos, Henrik, la dernière fois qu'un Espagnol s'est imposé à la Vuelta, c'était Contador en 2014 avec le maillot Tinkoff. La dernière fois que Movistar s'est imposé, c'était en 2016 avec Quintana. Et la dernière fois qu'un Espagnol s'est imposé dans une équipe espagnole, c'était Valverde avec l'équipe Caisse d'Épargne en 2009.
1: Zell joue avec son dérailleur pour rester au contact.
0: Ouais, 2,40 ici, hein, ce qu'on nous donne pour le groupe des poursuivants.
1: Et on donne toujours maillot rouge, maillot blanc. Maintenant, on vient de l'enlever. Le blanc, on lit plus loin.
0: Groupe Only, on nous le donne presque à 4 minutes. Si j'ai la composition de ce groupe, Gérard.
1: Voir si peut-être Omerzel serait dans ce groupe.
0: Omerzel est avec lui.
1: Oui.
0: Berthe, Omerzel et Egg. Et donc, il y a 8,42 l'écart au pied. C'est fini pour Matthew Brennan, c'est normal.
1: C'est logique, Kovi va être distancé.
0: Et Kreuzweg a laissé la place aussi.
1: Oui.
0: Alors que lui pourrait encore sans doute rendre des services. On est avec Maclar, Carapaz. Et encore ici, un des coureurs dans l'ascension.
1: Demander si Carapaz a encore une cartouche, parce que s'il a la possibilité d'attaquer, je pense que les autres cette fois-ci vont quand même se regarder un peu.
0: Mais Gal va y aller. Il n'aura pas le choix, il a déjà montré tout à l'heure. C'est tôt pour attaquer dès le pied. Rada qui perd centimètre sur centimètre par rapport à Kuss, il revient. Pour la Kreuzweg. Ils ont encore Nordag et la machine à rouler, Armirail.
1: Oui.
0: Et c'est fini pour Maclar. Eh bien voilà, qu'est-ce qu'il fait? Il s'écarte.
1: Il va chercher un bidon ou...
0: Oui, il veut demander aux autres de rouler un peu.
1: Il attaque.
0: Suspense.
1: Oui.
0: Non, il est allé, il s'est écarté pour prendre un bidon.
1: Prendre un bidon.
0: Ce qui va permettre peut-être à Maclar de revenir, non.
1: Oui.
0: C'est Marco Brenner qui est là.
1: Ça, c'est un peu surprenant. Et Glivar là-bas devant, je pense.
0: Et Kreuzweg a pu revenir avec ça.
1: Oui.
0: Petit ralentissement et Kreuzweg s'est repositionné. Glisse dans la dernière position avec Mas et Gall devant lui. Glivar qui voit passer le train. Sûr qu'il va pouvoir s'accrocher.
1: Ça va.
0: pour Glivar, c'est trop compliqué. Il a déjà été dans le rouge. Il se parque et Rada, ça va être la même chose. Oui. Hein, il est venu un peu montrer sa bonne volonté en tête.
1: Comme tout à l'heure, hein, un écart qui reste stabilisé par rapport au groupe de tête. Apparemment, selon Radio Tour, trois coureurs sont sortis du deuxième groupe.
0: Annoncé à deuxième groupe. C'est Berade, Landa et Calzoni qui seraient sortis. Annoncé à 1,50. Pestel qui est là, je pense.
1: Ouais, peut-être Warbass.
0: Warbass, il va se mettre avec Brenner, il va essayer de rester derrière. Mais de Pestel, ça pourrait être un relais pour ce groupe. Parce qu'on va lui demander quand même. Sinon, ça ne valait pas la peine de le mettre devant. Et ici, on s'arrose et on s'accroche pour Oliveira. 4 km 400 encore. Ponley à 11,56, ça veut dire qu'ils sont à 3 minutes 30. On va discuter hein, chez Decathlon, on va demander à De Pestel
1: de donner ce qui reste.
0: Oui, sinon ça ne valait pas la peine de le mettre dans l'échappée. Encore Chamberlain devant. Alors, il sera juste capable de donner un bidon, hein, je ne sais pas. Bravo. Allez, déjà un bidon. Kreuzweig peut rouler, mais De Pestel, pour le moment, reste à hauteur de Gall.
1: Oui. Quand on donne le bidon ou la bouteille, il faut la lâcher aussi. Hein. C'est Wilsch. Hannes Wilsch.
0: L'Aï Bassine. C'est au patrimoine mondial de l'humanité en 1994. Et la Lambra

0: Et le travail des 1X continue.
1: 8-22 avec Krohn toujours. Simon Dalby, impressionnant, ouais, lui aussi, l'Eknesund.
0: On va essayer de trouver un tempo où il reste à 4 encore.
1: Pour le moment, ils l'ont, le tempo, puisqu'on n'arrive pas à décrocher ou on ne veut pas décrocher Oliveira et Van Aert. Kruijswijk n'est plus là.
0: Lacus qui vient mettre le nez à la fenêtre. Oui, c'est logique.
1: Pistole, hein, qui va
0: c'est
1: rouler.
0: Logique, hein, c'est logique.
1: Et combien de temps? Ça va pas assez vite pour Gall, hein, qui s'est repositionné déjà à sa hauteur. Voilà les deux Tudors.
0: Accélération
1: de Kuss à nouveau, comme tout à l'heure. Alors si on revoit dans 10 minutes ou 5 minutes une attaque de Carapaz, ce serait c'est-à-dire la même chose que tout à l'heure, on peut se demander s'il n'y a pas eu un conciliabule entre les deux. Van Aert qui est toujours dans le groupe de tête, qui pourrait espérer aller prendre des points pour la montagne, mais pour le maillot, il faut gagner l'étape. Hein.
0: C'était bien Warbas qui était là. Et pas Wilsch. Tu continues comme ça, Kuss, il va peut-être avoir la combativité.
1: Ah, ça s'est un peu lissé, hein. Tout à l'heure on a repris du temps. Le Pestel avec Mas qui se retourne, il dit, il est où ton leader?
0: Je n'enlève rien du tout aux qualités de Pestel, mais dans la montagne... De rester dans les roues pour contrôler. C'est une bonne chose pour Kuss, il va pouvoir creuser. Et pour le spectacle, espérons que...
1: Eh, c'est les deux Tudors qui sont retrouvés dans la route de Pestel. T'es quasiment en train de faire du surplace là derrière. Et il veut être en dernière position. Et il les a quand même fait passer. Hein. Ouais, à part Roglic. User Roglic. Ah, il veut avoir surtout Carapaz dans son champ de vision.
0: Mais non, Carapaz, il peut le laisser aller, je pense.
1: Et c'est Sosa hein, qu'on reprend là, que Kuss a dépassé.
0: Kuss qui a quand même 28 secondes. Ça, sur le ralentissement du maillot rouge.
1: Ça, c'est dans le cyclisme PlayStation. Hein. Va.
0: La naïveté du spectateur.
1: Groupe avec Martin, avec Aparicio Buitrago, Zana. Bidar est annoncé à 2 minutes du groupe de tête. Et le groupe de compte avec Landa Calzoni est annoncé, lui, à 1:10. Il faudrait voir si dans le groupe de tête, on a toujours roulant. De Pestel dans l'étape d'Andorre, il avait mis un tempo énorme, il avait participé à faire sauter pas mal de coureurs. Hein.
0: Ouais, bravo à lui.
1: Roulant, est-ce qu'il est encore là, le Cofidis? Il n'est plus là.
0: Non.
1: Et pour Oliveira, ça devient difficile aussi. C'est le jeune Dalby qui m'impressionne.
0: Il a fait un travail extraordinaire aujourd'hui. Il n'est pas loin, Roland.
1: Deux kilomètres encore.
0: et deux fameux kilomètres. Hein. Au niveau du pourcentage,
1: 16%, et puis tout à l'heure, après le petit toboggan, 18%.
0: Assez impressionnant les grandes manœuvres du Noix.
1: Mais on reste groupés.
0: Oui, mais ce sont de bons soldats.
1: Et en voilà un aussi, un soldat de Pestel.
0: Adenbar, le vainqueur d'hier. En chœur.
1: Oui.

0: essaie de s'accrocher, Dunbar, mais faire un effort pour prendre la roue. De Pestel et Brenner, et puis on a Carapace. Landa et Calzoni qui sont partis en compte n'ont plus qu'une minute de retard hein, dans l'ascension.
1: Oui.
0: Récus, il plafonne, hein, 35 secondes. C'est vraiment la question, combien de temps De Pestel va-t-il pouvoir tenir? Et l'autre question que je me pose, c'est, on a parlé des coureurs qui sont devant, Shaw, Rafferty et Rodriguez Contreras. Est-ce qu'on se dit, on va essayer quelque chose encore dans cette ascension-ci, ou on attend la suivante pour Education First? Et où est-ce qu'on se dit, essayons de les placer dans la dernière, parce que la dernière ascension sera vraiment très très compliquée.
2: Oui, c'est possible. Il faut faire une petite différence, à mon avis, avant la dernière ascension. S'il veut vraiment tout rabattre toutes les cartes. Le toboggan.
0: Oui, le toboggan pour les Uno-X. Ça, c'est le dernier pourcentage de l'ascension. On va voir si Van Aert est capable d'aller chercher encore des points.
2: Mickaël est déjà dans sa roue. Hein.
0: Oui, le retard du groupe du maillot rouge. Donc pour le moment, ils ont perdu 30 secondes sur la montée. C'est pas énorme. Hein?
2: Non.
0: Il y a un vent qui est favorable dans cette portion-ci. On a fait pour les hommes de tête quasiment la moitié du dénivelé.
2: Et Coquard, il a pas mal roulé, hein.

0: Voilà, dans les pourcentages les plus durs, l'Ethnosoun qui reprend les commandes de ce groupe. Avec Kron et Dalby. Il est dans les dernières positions. Est-ce que Van Aert va pouvoir encore essayer de surprendre tout le monde? Un effort de cyclo-crossman.
1: Oui.
0: Mais un effort de cyclo-crossman après 120 km, 125 km de course et 2548 mètres de dénivelé positif. C'est parti devant. Hein. C'est parti l'accélération devant avec Van Aert qui va aller chercher des points pour Mikel. Il fait ce qu'il peut, mais ça va être compliqué pour lui. Van Aert qui maintient son effort et Van Aert va chercher les points. Oui, à nouveau. Suspense reste entier. Classement du meilleur grimpeur donc. Buitrago aura encore 28 points d'avance sur Wout Van Aert.
1: Et si je me rappelle bien ce que vous avez dit, il n'y a pas de point demain.
0: Il n'y a pas de point demain. Mais il faut gagner l'étape.
1: Oui. Et on plonge.

0: Les deux attaquants de la première heure sont devant, Wout Van Aert et Oliveira, avec Paul Miquel. Ou du peloton. Jour de Pestel, hein.
1: Ouais, et le groupe Martin, Widard est revenu à 1,05.
0: Ça ne roule pas à bloc non plus, puisque Ewar Bass et Dunbar restent parfaitement au contact. Marco Brenner, lui, est en deuxième position, mais on le sait, il a gagné une étape. C'est un excellent grimpeur.
1: Ah, le classement n'était pas à jour, Gérard. Classement de grimpeur. Donc c'était 78 pour Buitrago et 52 pour Van Aert avant le dernier sprint ici. Et ils ne l'ont pas encore mis à jour. Donc,
0: c'est 62.
1: Donc je rajoute 10 points à Van Aert. Et c'est 62, donc oui, il n'y a plus que 16 points entre les deux. Donc c'est 10 points
0: attaque
1: au prochain.
0: Attaque de Carapace.
1: Et Carapace y va. Gall réagit tout de suite. Gall réagit, Mas aussi facilement et Roglic. Ça manque quand même un petit peu de tranchant, hein.
0: Oui.
1: Il revient sur... c'est Moniquet, ça ?
0: Je pense.
1: Ça manque de tranchant, il a pris un petit peu.
0: Mais Carapace doit se dire qu'il doit jouer sur la rivalité entre les trois.
1: Mais Gall va y aller.
0: Qu'ils doivent se dire qu'il y a encore quand même pas mal à franchir. Compliqué à les coureurs qui sont rejoints.
1: Mais c'est Gall qui roule toujours.
0: Oui.
1: Roglic ne s'inquiète pas. Voilà, Moniquet qui fait l'effort pour prendre la roue de Roglic.
0: Van Zevenant.
1: C'est donc on a quand même dû lui indiquer qu'il y avait des coureurs devant, des équipiers qui peuvent vous faire un relais.
0: Sans doute. Roglic
1: avec un Kern Pharma devant
0: a perdu un tout petit... Oui. A perdu un
1: on va
0: tout
1: revoir
0: petit
1: là.
0: Peu.
1: Il avait pris la bonne place. Il se dandinait. Et puis, pof, l'explosion. Mas a réagi aussi, hein.
0: Oui, oui, oui.
1: Gall a dû faire l'écart.
0: Il est parti plus tard que tout à l'heure.
1: Alors, Roglic a perdu un peu de temps.
0: Oui, oui, c'est ce qu'on avait l'impression, juste avant le toboggan.
1: Et le petit geste de la main de Gall qui remerciait le relais qui avait été pris par c'est Sosa, je pense, ou
0: mais là ils vont être un peu gênés dans la descente par tous les coureurs qui le reprennent, hein.
1: Et là Roglic,
0: ouais, il va rentrer.
1: Il y a un coureur de la formation Lotto.
0: Ah ben, tout est bon à prendre maintenant. Et sur cette attaque-là, on a perdu de Pestel.
1: Voilà le groupe avec Carapace. Roglic, Carapace, Gall, Zana qui tente de s'accrocher.
0: Van Zevenant. C'est pas Van Zevenant?
1: On a Moniquet aussi.
0: 7-27.
1: Thompson. C'est Ibon Ruiz qui est là. Et en théorie, devant, c'est alors que ici c'est Rasmus Tiller, hein, qui a été, oui, repris tout à l'heure. Ça devrait être Krabs hein, qui est là, en tête du groupe. C'est Van Sevenant. Ben Reyes qui revient. Monique qui s'accroche. On n'est pas encore au sommet pour groupe-là. Avec une petite accélération de Carapace, on aura repris une 10, une 15.
0: Ouais.
1: Voilà, Landa qui va revenir hein, sur le groupe.
0: Ça sera sa meilleure étape de la Vuelta.
1: Retour donc dans le groupe de tête de Michael Landa.
0: Il était tout à l'heure avec Calzoni. Hein.
1: Et on a toujours 4 coureurs hein, pour cette formation InnoX. Et voilà le passage au sommet du groupe Carapace. Puerto del Porqué, franchi à deux reprises.
0: C'est la conduite de Van Sevenant.
1: 7-23, ça veut dire que c'est 1-18. 1-18 de retard pour le groupe Maillot Rouge. 1-18 reprise sur le col, pardon. 52 km 900, encore une descente rapide qui sera plus courte maintenant. On tourne une page de pub et on revient pour aller chercher la difficulté suivante.

0: Et retour donc sur les routes de cette étape avec le groupe des favoris pour le général Mas, Gall, Roglic, et on a retrouvé, je pense que c'est Rodriguez Contreras hein, qui est là pour, comme équipier désormais pour Carapaz. Est-ce que c'est Rodriguez Contreras ou on le garde encore devant? On a bien Thompson et on a bien Lars Kraps. On va voir quel était le coureur. On prend son temps, hein. On prend son temps pour gérer cette descente. Marco Brenner qui a été repris tout à l'heure. Ça pourrait être Rafferty. Ça pourrait être Rafferty qui est là, le deuxième Education First. Et le groupe avec Guillaume Martin et Huidard est toujours annoncé à une minute de ces hommes-ci. 50 km de l'arrivée. La prochaine difficulté pour les hommes de tête, Puerto de El Duque, avec là aussi le début du col qui sera très difficile. On aura un passage à 20%. Puerto de El Duque. Le pied, ce sera à 38 km de l'arrivée, El Duque. Mais sur le graphique, vous voyez qu'on aura d'abord le sprint bonification. Et pour y aller dans ce sprint bonification, c'est dans moins de 8 km à Guerrar Sierra. Ça va grimper jusque-là. Le fait qu'on ait maintenu Van Aert, Oliveira dans le groupe de tête, ça veut quand même dire qu'on n'a pas monté un train effréné, on a monté un train soutenu, mais ça n'a pas été non plus à toute grande vitesse.
1: Non, et pour Wout, c'est intéressant aussi, puisque il va pour ainsi dire être le vainqueur définitif du maillot vert maintenant.
0: Et il est rentré en course pour le maillot à poids, toujours.
1: Oui, oui, oui.
0: Cathédrale de Grenade. C'était un projet de la ville impériale au temps de Charles Ier d'Espagne, construite sur la grande mosquée à partir de 1501 par les rois catholiques. L'empereur a voulu poursuivre les actions entreprises en 1492 par ses grands-parents maternels. C'est le plus grand symbole de la chrétienté. Son musée abrite diverses pièces d'art plastique, des peintures, des sculptures, des tapisseries, des ornements sacrés. Vaste édifice, la cathédrale fait partie d'un impressionnant ensemble monumental. Et donc, un équipier récupéré pour Carapaz avec Rafferty. Il faudra vérifier, je pense que c'est Rafferty qui est là. Et Kuss toujours à 6,35. Ça veut dire que Kuss aurait une 10 d'avance sur ceci.
1: Oui, c'est aussi intéressant. Et Kuss pourrait peut-être encore retrouver un équipier. Voilà. Roglic qui fait l'effort pour revenir dans le sillage des coureurs qui sont devant lui. Là, il y a un petit moment difficile quand même dans l'ascension, Roglic.
0: Tout à la fin.
1: Oui. Bon, ici, on a l'occasion de bien s'alimenter encore, de bien s'hydrater. Et peut-être de se refaire un peu, évidemment.
0: Wout qui est donc revenu à 16 points de Buitrago.

0: retrouve dans une situation où il y a vraiment des coureurs partout maintenant.
1: Aujourd'hui, l'arrivée au Collado de Algaciel, ce sera 20 points pour le premier, 15 pour le deuxième, 10 pour le troisième, 6 pour le quatrième, 4 points pour le cinquième, 2 points pour le sixième.
0: Chamberlain est distancé, je pense. Est-ce qu'on leur vient demander de se relever? C'est pas impossible. Mais c'est clair.
1: Oui, parce qu'il est distancé dans la partie qui n'est pas la plus compliquée. Hein. Et Landa qui avait fait un effort pour revenir, qui doit s'accrocher maintenant, récupérer un petit peu quand même.
0: Oui, parce qu'ils sont toujours 4 et ça continue à très très bien tourner.
1: Pour Arciera, ce sera le sprint du maillot vert. On nous annoncera normalement que le maillot est acquis pour Van Aert. Johannessen qui parle. Il est là avec sa garde, mais quel coup de maître hein, si ça va au bout pour les Uno X avec l'un des quatre et sans doute Johannessen, ce sera vraiment un coup de maître.
0: C'est une grande 10 si ça va au bout.

0: Angèle, pour la poche, sans doute encore un peu de glace.
1: Il reste 30 points et Watt a 16 points de retard. Hein, donc, il faudra terminer, puisque les classements ont été remis à jour. Il faut prendre 10 points dans la prochaine bosse et 10 points dans la... et terminer 3e, sinon ils sont ex aequo. Ou alors, il ne prend pas de points dans la prochaine bosse, mais il gagne l'étape. Pour Wout, si tu veux le maillot.
0: Ça, je pense, vu le pourcentage de la dernière ascension.
1: Mais même terminer quatrième, ce sera déjà un challenge.
0: C'est du rêve, je pense.

0: 7,48 sur ces parties-ci, sur ces portions-ci. L'opération Uno X est pour le moment toujours dans le bon.
1: Il aimerait à ce qu'il se bat pour rester au contact du groupe.

0: Et tout ça, c'est pas répertorié, hein.
1: Non, non.
0: C'est pas une bosse ce qu'ils font ici, en théorie. On va juste aller chercher le sprint bonification. Sprint intermédiaire. Les bonifications, parce que vous savez qu'à la Vuelta c'est différent, les bonifications elles seront au sommet oui. de l'avant-dernière difficulté. Par contre, ici, au sprint intermédiaire dans 5 km, on aura des points à prendre pour le maillot vert. Et si Van Aert prend 20 points ici, ça sera terminé.
1: Ah oui.
0: Je pense qu'on pouvait même l'analyser dans l'autre sens. Si Brennan ne prenait pas des points,
1: oui.
0: vu l'avance. Et l'écart qui monte, qui remonte un peu.
1: Oui.
0: Et le groupe avec Martin, avec Rodriguez, avec Buitrago, avec Widar, eh bien, ce groupe est De Bruyne, toujours annoncé, Nordhagen aussi, ce groupe-là est à 48 secondes. Donc ce groupe pourrait rentrer.
1: Va rentrer vraisemblablement.
0: Ah mais ça, si ça rentre, Gérard, vous mettez plus la grande 10 pour la tactique de Uno X.
1: Non, simplement la distinction.
0: Ça compliquera, oui. Oui, ça compliquera terriblement l'objectif d'aller chercher la victoire d'étape. Alors, intéressant ici, on a repris des coureurs. On a Callum Turnley et on avait... Et c'est Chamberlain qui s'était ouais. laissé reprendre, mais... Callum Turnley, ça a été un
1: bidon.
0: Éphémère.
1: C'était un bidon.
0: Ouais, mais donc, mettre Callum Turnley dans l'échappée.
1: Ça attaque. Qui attaque, là?
0: Cofidis. C'est Moniquet qui était dans ce groupe-là. Hein.
1: Oui.
0: Avec.
1: Avec Brenner.
0: Oui, ça pourrait bien être Brenner, effectivement.
1: Il n'y a pas des coureurs qui sont revenus là. C'est un coureur qui était devant.
0: 2 minutes l'écart de Kuss. Alors. Van Aert qui s'est repositionné dans 3 km, il va... assurer définitivement son maillot vert, à condition d'arriver à Madrid, évidemment. Plus de l'arrière. Chasse les voitures.
1: Oui, oui, oui, oui, oui. Mais c'était prévu hein, par Radio Tour. Ça veut dire que le groupe Widar et De Bruyne se rapprochent.
0: Et c'est bien, comme je vous le disais, c'est bien 2 minutes hein, que Kuss a maintenant. Mais il n'inquiète personne. Voilà l'avant-bras. Le symbole de Grenade.

0: Généralif, lieu de repos pour les rois de Grenade, avec ses jardins ornementaux, ses vergers qui datent de la fin du XIIIe siècle, formés de deux édifices reliés entre eux par le patio de la Sequia.
1: Et voilà un équipier qui est revenu pour le maillot rouge, Garcia Pierna. Et si j'ai bien compris...
2: De quoi alors?
1: On aurait Ramsès de Bruyne seul en contre-attaque derrière, ce groupe, derrière le groupe de Ted.
2: À 40 secondes, Ramsès de Bruyne.
1: Oui.
2: Et les poursuivants à 1,25. Le groupe Ida à 1,25.
1: Ça veut dire qu'ils ont perdu un peu de temps cette fois-ci. Hein,
2: c'est assez décousu, on n'a pas les images et on doit se fier à... à Radio Tour.
1: Ça, c'est Garcia Pierna.
2: Callum Thornley. Thompson qui est là. Diaz. Carapaz. Gall. Maurice Van Sevenant. Moniquet. Thornley, Roglic, oui. Garcia Pierna et Mas.
1: Donne pas l'impression d'avoir la moindre difficulté hein, sur son visage.
2: Il a la bouche ouverte, les autres jours il ne l'avait pas.
1: Non ?
2: Moins.
1: D'accord.
2: Mais ça reste quand même le plus fort sur ce qu'on a vu. Ouais, il n'a jamais été jamais perdu un mètre aujourd'hui.
1: Voilà Gianni Vermeersch. Voir s'il y a encore quelque chose dans les réserves.
2: Il faut. Un petit peu.
1: Oui, hein, oui. Gall veut remonter, se replacer en tout cas.
2: Et ça, c'est l'approche de la difficulté suivante. Le pied de la difficulté suivante, ce sera pour les hommes de tête. Pour les hommes de tête, c'est dans 5 km. Avant ça, il y aura pour eux le sprint. Et on relance un peu, ça va moins faire rire Van Aert si on lance le sprint et qu'on veut aller chercher les bonifs. Ceci dit, je vous l'ai dit, hein, même bon, s'il ne passe pas ici, premier, hein. Même s'il ne passe pas premier, Van Aert, pour les points, c'est pas un problème, puisque Brennan, le seul qui peut encore l'ennuyer, n'en prendra pas.
1: Je pense que l'accélération, c'est parce qu'on dit qu'il y a des coureurs qui se rapprochent, qui sont de vrais grimpeurs et que ça peut être gênant. Hein.
3: Allez.
2: Van Aert passe. Mais on ne va pas lui disputer.
1: Mais non, mais ça a été un compagnon d'échappée pendant un certain temps avec...
2: Vous savez, tout est possible. Hein.
1: Avec Leknesund. Hein. L'étape que Leknesund gagne, il doit un petit morceau à Van Aert.
2: Et Van Sevenant. La position d'un métronome sur un vélo.
1: Oui, on pourrait dire tic-tac.
2: Madouas qui est repris. Ah, ça, c'est un allié.
1: Oui.
2: Rodriguez Contreras. J'ai pas vu où était Shaw.
1: Peut-être encore devant, hein, c'est possible.
2: Voilà les hommes de tête qui arrivent bientôt au pied du Puerto del Duque.
1: Ça paraît déjà très dur hein, pour y arriver.
2: C'est très dur pour Leknesund.
1: Mais qui a
2: fait l'accélération.
1: C'est la dernière cartouche. Hein.
2: C'est un petit air de mur de oui quand même.
1: Oui.
2: Simon Dalby qui fait le tempo là.
1: Tout en restant assis, hein, c'est impressionnant.
2: Comme Landa.
1: Oui, oui.
2: Huit kilomètres. Pendant 8 kilomètres pour le sommet, dans les livres, le Puerto del Duque, c'est 7-4, hein, donc on ne serait même pas dans le début de l'ascension. Et l'incrustation tout à l'heure nous disait 3 km, mais oui. Selon les livres de route, c'est à 38,8, donc c'est effectivement dans 2 km. Chamberlain. Oui, donc Chamberlain, on lui a demandé de se relever un moment, et puis finalement, parce que là, il rentre alors qu'on n'a pas levé le pied devant.

0: retour donc de Chamberlain. Et le barrage de Canales au pied de la Sierra Nevada. L'écart entre ce groupe-là et le groupe Maillot Rouge. C'est-à-dire que depuis qu'on a franchi la première ascension, depuis qu'on a franchi le sommet de la première grosse difficulté du jour, eh bien l'écart n'a pas diminué depuis que le peloton est passé au Puerto del Porqué, enfin le peloton, le groupe Maillot Rouge. Ils avaient repris 3 minutes sur l'ascension et puis depuis, eh bien, c'est, on roule au même rythme. Mais attention, attention, hein. La dernière bosse est très très compliquée, très difficile.
1: Oui, il faudra avoir des réserves.
0: Collado del Alguacil, 8 km 300, des passages à 22% au début et on aura une moyenne de 9,8%.
1: Et logiquement, on devrait encore avoir pour Mas un Romeo qui se trouve quelque part devant. On n'a jamais vu qu'il a été repris.
0: Mais il peut être dans le groupe, ce qu'on appelait le
1: Widar.
0: Groupe... Widar.
1: Oui, oui.
0: Et moi, je suis impressionné par les équipiers de chez UnoX hein, qui restent... Oui. Que ce soit Dalby ou Krohn autour de Johannessen. Buitrago. Là, il va aider personne. Hein. Buitrago.
1: Non.
0: C'est aussi étonnant hein, de voir Buitrago, leader du classement de la montagne, qui est lâché dans l'étape reine de montagne.
1: Bah, il a déjà montré hier qu'il n'était pas le meilleur. Hein. Qui a été battu dans la finale par Dunbar, il a mal géré son ascension et ici il se relève purement et simplement.
0: Ben, il était sans doute parti en espérant aller chercher quelques points pour garantir ce maillot.
1: Mais alors il fallait être dans la première avec les UnoX.
0: Et voilà. Ah, il y a quelqu'un qui débouchait là, je ne sais pas qui c'était.
1: Ça peut être De Bruyne. Hein.
0: Très étroit ce passage. Oui, si vous avez 3-4 coureurs, dites-moi où ils passent avec la voiture.
1: Ils ne passent pas.
0: Ah, d'accord.
1: Alors.
0: Henrik Mas, 39 km encore à tenir pour lui. Plus de 42, mais voilà, sous l'impulsion de Raúl García Pierna, on ne perd personne, au contraire. Les lâchés, Thompson, Moniquet, Lemreyes restent au contact. Et le maillot vert est mathématiquement gagné pour Wout van Aert.
1: C'est déjà 70
0: points,
1: hein.
0: Oui, 70 points à distribuer. Et son avance est de 87 points pour le moment. Et voilà le début de l'ascension. Donc 10 points au sommet pour le classement de la montagne et des bonifications 6 secondes, 4 secondes et 2 secondes.

0: Ici aussi, il faut être bien placé parce que vous savez pas sortir des roues au pied sur ces routes étroites, hein.
1: Non.
0: Si vous voulez attaquer,

0: Simon Dalby, il aura vraiment donné sa carte de visite aujourd'hui. C'est parti.
1: Ici, le pourcentage, 11%, 9% de moyenne sur les deux premiers kilomètres. Et le voilà, Ramsès De Bruyne, il est revenu. Ramsès De Bruyne, qui revient au contact. Très très beau numéro, très très belle course de Ramsès De Bruyne.
0: Imaginez-vous, Ramsès qui fait basculer le plan Inoix. Parce que je ne sais pas s'il n'est pas plus grimpeur que Johannessen. Hein. Ça se vaut peut-être.
1: Ça se vaut. Il faudra voir, mais ce sera très très compliqué.
0: Oui, oui, oui. Ça peut encore revenir de l'arrière aussi. On ne sait pas exactement où est le groupe Wieder et surtout la composition complète de ce groupe-là.
1: Ben, on nous donne toujours un goût Buitrago, donc.
0: Oui, ça c'est tout à fait faux.
1: Ouais, non, il est totalement faux ce groupe, puisqu'on nous donne dans le groupe où il y a Roméo, mais Garofoli, alors qu'on a dépassé Garofoli tout à l'heure.
0: Parce que les Red Bull sont occupés à rouler en tête de groupe peloton.
1: Dans ce passage si difficile. Ça peut être intelligent, hein, on voit que c'est étroit. Je m'attendais plutôt à voir l'équipe Education First. Rodriguez Contreras qui est revenu. Regardez, Mas est bien. Garcia Perana aussi, Gall. Et Rodriguez Contreras, il a du mal à suivre, à se positionner aux côtés de Carapaz. Et Ramsès De Bruyne a fait éclater le groupe.
0: Eh oui.
1: Accélération de Ramsès De Bruyne avec Tobias Johannessen dans le sillage.
0: Pour Mikel qui essaye de suivre, et Landa sans doute.
1: Oui. Ramsès De Bruyne, c'est très très beau ce qu'il a fait. Belle performance. Il est revenu et ça montait pas suffisamment vite. Les deux équipiers de Tobias Johannessen ont sauté. Et on discute dans l'oreillette. On a haussé un petit peu le tempo. Ouais, Rodrigo Contreras qui est là. Rodriguez Contreras qui est juste dans le sillage de Carapaz. Van Sevenan qui s'accroche avec Moniquet juste devant lui.
0: Oliveira, Chamberlain et Wout. Ici, ils vont encore retrouver un équipier à certains moments, un Finn Fisher Black. Et à certains moments, on devrait revoir Dalby et peut-être Krohn plus loin.
1: C'est pas Mikel qui s'accroche. Hein. Maillot ouvert pour Ramsès De Bruyne et pour Landa, pas encore pour Johannessen. sur ces routes plus étroites. Zéro nouvelle de Widar et de ce groupe-là. Oui. L'ancien patineur de vitesse, Ramsès De Bruijn.
0: C'est une bonne discipline pour aller pêcher des cyclistes.

0: Et toujours les équipiers de Roglic, mais jusqu'à présent, ils n'avaient pas montré qu'ils étaient très forts dans la montagne. Mais par rapport à cette formation d'Hécatlon, qui a encore perdu un coureur tout à l'heure, on rappelle l'abandon de Richie Tello, qui aura coûté cher. Callum Scottson et Léo Bisio, qui se sont mis à plat ventre dans la première grosse difficulté pour contrer Carapaz, fait que Gall est tout seul et que la tactique aujourd'hui de Red Bull Bora est peut-être meilleure que celle de la formation d'Hécatlon de Félix Gall.
1: Ça roule en tout cas relativement vite. Évidemment, la portion que l'on voit s'y prête. Peut-être à un certain moment quand même obliger les autres à travailler.
0: Hein. La question c'est, est-ce qu'ils ont la possibilité, les capacités de travailler ? Lambda qui fait sa meilleure étape de la Vuelta, on l'avait jamais vu quasiment jusqu'ici.
1: Jamais.
0: Seb Kuss qui a 3 minutes d'avance maintenant sur le groupe maillot rouge. Ça va être chaud pour l'étape quand même, pour Seb Kuss, parce que ça lui fait 5,28 de retard.
1: Oui, pour l'étape ce sera compliqué, mais il pourrait se retrouver quand même dans le top 10 finalement. Il faut encore... avoir les jambes assez solides que pour passer la dernière bosse, ainsi que celle-ci d'ailleurs.
0: Kuss qui est 11e à 11,04, Terrada qui est lâché qui est à 10,27, Skelmos qui est lâché est à 9,26, Rodriguez qui est loin derrière lui à 9,06, Berthet, oui, Seb Kuss, il pourrait, c'est peut-être celui qui pourrait faire la très bonne opération du jour, parce que Only et Omerzel sont aussi loin.
1: Oui, peut-être que c'est le but, c'est de faire une vraie remontée, mais il faudra tenir ce rythme-là jusqu'au bout.
0: Portion beaucoup à Gall qui va passer Garcia Pernas. C'en est terminé pour Callum Thornley. Il reste.
1: Et je pense que Garcia Pernas, ça devenait difficile aussi.
0: Ah, paraît pas un train. Et ouais, il n'y a plus que Roglic, Mas, Gall, Carapaz et Rodriguez Contreras. Gogol qu'on va reprendre également.
1: Des gros bras et un équipier pour Carapaz.
0: Ouais, mais qui pour le moment reste dans l'air. Ou est-ce qu'il est capable de faire mieux ? Est-ce qu'il il a été décroché pour aider Carapaz dans cette portion-ci ? Beaucoup d'interrogations, beaucoup de questions qui n'ont pas encore trouvé de réponse. Voilà, Lambda est passé.
1: Mais Lambda, c'est un routinier. Il est peut-être passé pour monter à son rythme.
0: On verra si l'écart diminue ou pas. Et dans cette portion-ci, mais on est dans une portion boisée, abritée, il y a quand même un vent léger, mais vent qui est plutôt de face. Hein. Gogol avec Roglic qui mène le train. Mas, Gall qui se retourne, qui regarde, qui observe. Gall qui se méfie de Carapaz. Hein, voilà, Michael Gogol.
1: Oui, parce que Carapaz peut venir éventuellement lui souffler la troisième place.
0: Oui, c'est 2,15. Hein.
1: Oui, 2,15.
0: Van Aert lâché, ça veut dire que le maillot à poids restera sur les épaules de Buitrago. Hein. On a un groupe, on nous annonce un groupe avec Widar, mais allez savoir où il est. C'est à 40 secondes.
1: C'est étonnant de voir Roglic rouler comme ça. Retourne.
0: repris Gogol, ça veut dire qu'on a un peu diminué le tempo.
1: Oui, oui, oui, absolument.
0: Gogol est là, il reste au contact. De dos, Carapace et Rodriguez Contreras, on dirait Dupont-Dupont, hein, tous les deux en danseuse.
1: On ne peut pas dire autrement. Ramsès de Bruyne a repris le commando. Il faudrait peut-être faire passer une petite fois
0: Tobias.
1: Comme Tobias, il faut rouler.
0: Toujours 7% dans cette portion-ci. Ah voilà, Contreras qui a pris la direction des opérations avec Carapace dans sa roue. Évidemment, Gall qui va suivre Carapace comme son ombre. Et puis on a Mas et Roglic.
1: Et c'est comme vous dites, hein, directement Gall s'est mis dans la roue de Carapace. Ce qui va faire le bonheur des deux autres. Et si Carapace bouge, il va réagir directement. Alors que, comme vous l'avez dit, il y a plus de 2 minutes. Hein.
0: Oui. Alors vous allez me dire qu'il roule petit, qu'il vise petit, Félix Gall. Mais il aura participé dans sa carrière à 8 grands tours. Son meilleur résultat, l'année dernière, il avait été 5e du Tour de France. Cette année, il est 2e du Giro. Il pourrait, la même année, faire 2e du Giro et 3e de la Vuelta.
1: Roglic avait laissé 1 mètre ou 2, mais il revient maintenant.
0: Mais le masque aussi pour Rodriguez Contreras, hein, sur le visage du grimpeur de poche de la formation Education First.
1: Qui ne l'aurait pas? Voilà, c'est fait.
0: Tobias Johannessen est passé. 8 minutes toujours à l'écart. Pas beaucoup de nouvelles du groupe Martin. Ce qu'il y a, c'est que dans ce groupe, sur les infos qu'on a, on nous donne toujours la confirmation que le maillot vert sera bien pour Van Aert s'il termine à Madrid. C'est acquis. On nous donne toujours dans le groupe des poursuivants avec Martin, des garçons qu'on a revus, Madouas, Zana, le voilà d'ailleurs.
1: Voilà Zana qui est repris.
0: Donc c'est très très compliqué de savoir où se trouve Huidar par exemple.
1: Rodriguez Contreras accélère et voilà, il fait signe d'y aller.
0: Voilà, accélération de Carapace. 3e accélération du jour, mais cette fois-ci il n'arrive pas à détacher Gall de sa roue. Il faut voir combien de temps Gall peut tenir aussi. Mais Mas est bien là. Il se retourne, il regarde où se trouve Roglic. Et Armirail. Qui aura sans doute aidé Kous, hein, Kous qui est devant. On va revoir l'accélération. Voilà, vas-y maintenant. Je peux plus donner, j'ai tout donné.
1: T'étais quand même un peu téléphoné, hein.
0: C'est-à-dire qu'il surprend personne. Voilà le grand Bruno Armirail. Carapace qui s'est repositionné dans la roue de Mas. Ce sera plus facile s'il veut sortir. Roglic en 4e position.

0: Il n'y a pas de changement avec les quatre coureurs qui sont là, les quatre premiers du classement général, Mas, Carapaz, Gall et Roglic. Tout sur les hommes de tête avec Ramsès de Bruyne.
1: C'est à 2,5 km du sommet.
0: Ramsès de Bruyne qui appelle la moto fraîcheur.
1: Absolument penser à se ravitailler.

0: Armirail qui est là et qui arrive à se maintenir dans ce groupe-là. Même si on est dans une portion descendante, forcément, ça en dit long quand même sur le tempo. On s'observe, ouais. On sait qu'il y a encore une difficulté qui va être très très compliquée. Très difficile à gérer, la dernière ascension. Ouais, la répétition des accélérations, peut-être qu'il y en a un qui va coincer, craquer. Zana qui avait été repris revient à son tour.
1: C'est un signe.
0: Et Rodriguez Contreras aussi. Allez, regardez, ouais. Coup de pédale de Rodriguez.
1: Allez, on va recommencer. On en remet une.
0: Et ouais. Accélération et tout de suite Gall qui prend la roue.
1: Hein. Ouais, ouais, ouais.
0: Mais c'est ça qui peut, ce sont ces attaques à répétition, les attaques des grimpeurs, on monte pas au train. C'est ça qui pourrait les contrarier certains. Parce que s'il ne fait pas sauter Gall, mais qu'il fait sauter Roglic, et que Roglic perd aujourd'hui 3 ou 4 minutes, bah c'est le podium c'est aussi bon pour Carapaz. Ouais. Hein. Mais il faut y arriver encore, il y a du temps à reprendre pour l'ancien champion olympique. Contreras qui accélère à la sortie du virage. Et on remet à nouveau. On accélère. On va mettre tout le monde en ligne.
1: Il a quand même du caractère, le Contreras. Hein.
0: Et voilà à nouveau. Carapaz qui accélère et qui regarde. Ben non, Gall est là, Mas est là. Et Roglic va revenir à son rythme.
1: Ça nous donne l'impression qu'il n'y a plus assez de fil sur le couteau de Carapaz. Tout le monde est là.
0: La route est un peu plus large, on sort de cette partie boisée. Bon, on va avoir Rodriguez Contreras qui va revenir. Et Mas qui est dans un fauteuil. Il est dans sa sortie dominicale. Tobias Johannessen qui se méfie, hein. Il a vu revenir deux coureurs, ils étaient dans l'échappée derrière. Il y a eu un moment où l'échappée était pointée à 3 minutes, il a fait rouler toute son équipe. Et puis De Bruyne a été impressionnant dès le pied de cette ascension-ci, puisqu'il est revenu et directement il a attaqué, il a fait sauter les deux équipiers qui restaient.
1: Mais aussi bien, je vais dire, Landa que De Bruyne sont dans une situation où tout peut réussir. Johannessen, lui, ne peut rien perdre. Hein, parce que s'il est battu, tous les autres vont lui dire « On a fait tout ça pour ça ?» Et pourtant...
0: Ah, discussion, Carapaz, c'est Contreras qui est là. Et Carapaz est derrière avec Gall. On le voyait discuter. Et Contreras qui s'est retourné.
1: Ça, c'est vraiment jouer le classement, les deux autres là.
0: Ça me rappelle un mauvais épisode du Giro où on avait dans la dernière étape Carapaz.
1: Carapaz était mêlé à la chose aussi.
0: Et Del Toro, oui, mais ouais. Del Toro collé dans la roue de Carapaz. Et finalement, celui qui avait tiré les marrons du feu, c'était Simon Yates.
1: Mais il n'y a pas de Yates ici.
0: Donc, retraité juste après.
1: Il n'a plus roulé depuis.
0: Non, il est retraité dans la foulée. Zana qui revient aussi. Et 8,36, hein, regardez l'écart. Donc ici, c'est vraiment pour le maillot, pour le classement général. 3500 mètres de dénivelé qui ont été franchis. Il reste 4748 au total, donc il reste 1220 mètres de dénivelé aujourd'hui. Et on est presque au sommet. Peut-être que... Oui, c'était étonnant de voir Carapaz discuter et puis Contreras un peu étonné. Je ne veux pas dire en panique, mais qui se posait des questions. Landa porté par le public espagnol. On a vu pas mal de drapeaux belges sur les routes de cette Vuelta. Pour De Bruyne sans doute. Et puis voilà... Tobias Johannessen dans la roue de Ramsès De Bruyne.
1: Peut-être pour Huidard aussi qu'on ne veut pas nous montrer. Très franchement, je trouve ça quand même un peu juste. La réalisation aujourd'hui, c'est pas eux qui vont avoir la combativité, en tout cas.
0: Mais non, c'est très très compliqué. Très très compliqué, parce que même avec les balises GPS, normalement, on devrait pouvoir identifier où se trouve chaque coureur. Et là, dans le groupe Widar, on me donne toujours Buitrago, alors qu'on a vu qu'il avait été repris. On me donne Zana.
1: Qu'on vient de voir.
0: Madouas était repris, oui. Paré-Peintre repris. Voilà, c'est très très compliqué.
1: Si ça ne roule plus, hein.
0: Non, regardez, mais la preuve, regardez 9, les 15. 15.
1: Et la preuve, c'est aussi Zana.
0: Et donc Sepkus, lui, il continue. Il est à 4,50 maintenant du maillot. Il est à mi-chemin entre le groupe maillot rouge et les hommes de tête. Voilà donc le Puerto del Duque qui est franchi par le trio de tête Ramsès De Bruijn, Mikel Landa et Tobias Johannessen. Le pied de la prochaine difficulté, c'est à 8 km 300 de l'arrivée. Et on a quasiment que de la descente. Hein.
1: Ils sont presque à l'arrêt.
0: Armirail qui revient. Ah non, on joue au poker, mais la dernière fois qu'il a joué au poker, Carapaz, ça lui a pas souri. Hein. C'était avec Del Toro sur les routes du Giro.
1: Bah, il faut voir quel était le but. Est-ce que c'était gagner le Giro ou est-ce que c'était faire perdre Del Toro ?
0: Le but, c'était de gagner le Giro, mais à partir du moment où son adversaire ne prenait pas des relais et que Simonnier était sorti, ils se sont dit tu refuses le combat, bah, tu vas perdre. Et ils ont perdu tous les deux.
1: Voilà.
0: Et ça rentre encore avec.
1: Voilà, Contreras.
0: Rodriguez Contreras qui revient. Qui a pu descendre la voiture, chercher un bidon, ouais. Voiture neutre. Mais là, dans les voitures, on le voit. On a la télévision. Donc, on doit dire aux équipiers qui ont été lâchés, aux équipiers de. Peut-être aux équipiers de Roglic, allez-y, ça ne roule plus.
1: Ouais, imaginez que on oublie Kuss devant et qu'il continue à creuser l'écart. Le reclassement va quand même être assez impressionnant, hein, s'il tient jusqu'au bout, évidemment.
0: Kuss 11e à 11,04. Pour inquiéter Félix Gall, il faut qu'il prenne plus de 8 minutes.
1: Hein. Oui.
0: Ah, et Contreras se met à nouveau debout. Ouais, mais Gall est là. Hein.
1: Gall, c'est le caillou dans la chaussure de Carapaz.
0: Ouais, c'est lui qui est visé, donc. Et l'accélération qui fait sauter Armirail.
1: Oui, c'est lui qui est visé, c'est donc assez logique. Et peut-être pas oublier qu'à une époque, Carapaz et Mas ont été équipiers. Hein.
0: Carapaz, il a roulé en 2019 chez Movistar, de 2016 à 2019. Et Mas est arrivé chez Movistar. Je pense qu'ils ont roulé en 2020.
1: Attention, parce que ça accélère.
0: La nouvelle accélération de Contreras.
1: Et la troisième cartouche.
2: Attaque.
1: Il va prendre un bidon en plus.
0: Il a le temps de prendre un bidon.
1: Ouais, donc ça veut dire que les pétards commencent à être mouillés. Mais ça a le mérite d'être vécu. Ça a le mérite d'être vécu.
0: Bidon également pour Enric Mas. Et qui monte en tenant son cintre à une main. Et c'est vous dire comme il est avec quelle aisance il est, hein, Mas. Il prend un bidon et il continue à rouler.
1: Et il vient se mettre devant et calme tout le monde. Au revoir, Leknessund.
0: Ça, c'est quand même. Il prend un bidon. Et sur l'attaque, il répond avec roulant ici.
1: Il y va.
0: Et à nouveau Carapace. À nouveau Carapace.
1: Sans vraie préparation cette fois-ci.
0: Il faut tenir, pour essayer de mettre en difficulté Gall, mais Gall reste assis. Et à quelle vitesse Mas tourne les jambes. Regardez comme ça mouline derrière. Il prend un mètre, deux mètres et puis Gall revient directement. Mais ce sera vraiment ça la question. C'est dans la dernière difficulté, si on accélère une fois encore, est-ce qu'il n'y aura pas un moment... Oh, Roméo qui attend et Mas est prévenu, il a vu le maillot bleu, il dit ok, je me repositionne en tête et on y va maintenant. On va mettre notre propre tempo.
1: Durcir un peu. C'est la fin de la récréation.
0: Roméo qui était passé au ravitaillement un peu avant pour son chef de file. Non. Un gel, il en a déjà essayé d'en prendre un tout à l'heure, au moment où Carapace a attaqué. Et là, on est de retour dans la descente avec le trio de tête, Ramsès De Bruijn, Tobias Johannessen et Mikel Landa. Et on ne peut même pas dire que ce trio va se disputer la victoire. On n'a pas d'informations sur ceux qui sont derrière. Pour Mikel n'est pas loin. Et puis après, il y a un groupe. J'ai un groupe de 25 coureurs, Gérard.
1: Non, mais ils ne sont plus 25, c'est pas possible avec tous ceux qu'on a déjà repris.
0: Mais
1: on nous a. Il vient d'y avoir. Sepkus est revenu sur quelqu'un, mais il y a eu.
0: Sur Van Aert.
1: Un grésillement véritable.
0: Kuss est revenu sur Van Aert.
1: Ah, Van Aert, il a donné un petit coup de main alors. Il l'a dit, hein. Il l'a dit dans une interview.
0: Oui, qu'il voulait aider Van Aert à gagner, Kuss à gagner une étape.
1: Oui. Mais on ne sait pas.
0: Ils sont à 4,48. Hein.
1: 4,48.
0: Et voilà. Roméo qui remet le tempo avec Mas dans la roue. Carapace. Et l'énigme Roglic aussi, qui a fait rouler ses équipiers tout à l'heure, qui répond à la mode Roglic, un peu en mode diesel. Et Leknessund qui va essayer de s'accrocher, revenir. Voilà qui est fait pour Leknessund. On est proche du sommet pour les coureurs ici. alors que les trois hommes de tête sont déjà dans la descente. L'étape qui aurait été très rapide déjà, 40 km/h de moyenne pour le moment. Et voilà le sommet franchi avec 9 minutes 20 de retard pour le groupe Maillot Rouge, mais il n'y a pas de coureur dangereux au général, si ce n'est Sepkus qui compte plus ou moins maintenant 4,45 d'avance. On tourne la dernière page de publicité et on revient sur les routes de cette 20e étape.

0: Et de retour avec un équipier pour Henrik Maas, Romeo, et le retour aussi de... Est-ce que c'est toujours Contreras? Non, c'est James Shaw ici. C'est James Shaw qui est là. Pour Carapaz.
1: Il a sans doute encore tenté quelque chose dans la dernière ascension. Mais on a l'impression qu'il n'y a plus beaucoup de vivacité.
0: De poudre dans le canon.
1: De poudre dans le canon, effectivement.
0: Chima Alberto Fernandez, Collado del Acuacil. Voilà ce qu'attend les coureurs. 8 km 400, pourcentage moyen 9,8%. On sera à moins de 1000 mètres d'altitude au pied, 1880 au sommet. Premier kilomètre 7,9, la moyenne. Troisième kilomètre 8%. Et puis après, on est tout le temps au-dessus des 10%, avec, je vous l'ai dit, un passage à 20% à un moment.
1: Franchement, la question du plus combatif aujourd'hui, ça va être compliqué. Est-ce que c'est pas un prix qu'on peut donner à une équipe? Quelqu'un, on la donnera à une X.
0: J'ai pas été regarder qui étaient les candidats au prix du combatif aujourd'hui. Carapaz, peut-être. Pour avoir essayé plusieurs fois.
1: Carapace a plusieurs essais. Mais on a aussi Landa et De Bruyne qui sont revenus derrière. Et qui se battent pour la victoire.
0: Je n'ai pas vu le... Ce sera la surprise, Gérard.
1: Et on revient devant avec Ramsès De Bruyne qui remet du tempo, qui va se vider les poches, on va s'alléger au maximum. Ça sera bien utile pour la dernière ascension.
0: Et on a encore 8 km avant d'arriver au pied.
1: Et on regarde toujours si on ne voit rien apparaître derrière, mais comme les voitures sont toujours là, je crains que l'écart ne soit au-delà de la minute. Ceci étant dit, avec la difficulté de la dernière ascension, celui qui aurait des super jambes, il peut boucher ça rapidement.
0: Oui, la dernière ascension, elle est à Gojar Sierra. Mais avant cela, la route va s'élever et ça ne fait pas partie de l'ascension, hein. Donc on a encore 8 km maintenant qui ne sont pas dans le livre de route considérés comme l'ascension ou le début de l'ascension. Il restera 8 km 3 quand on déclarera que la dernière ascension, le dernier col de cette Vuelta 2026 débutera. Mais on parlait donc de... Pendant la pub, j'ai fait un petit calcul. Il était à 6,20. Notre ami Kuss, avec l'avance qu'il avait, il revenait à 6,20. 6,20 par rapport à Maas. Mais Ommerzell, il est loin. Only, il est loin. Berthet, il est loin. Donc, il va peut-être être top 5 hein, avec cette échappée aujourd'hui.
1: Pour la première fois, on parle d'un groupe de poursuite à 1,25.
0: Alors, un groupe, ici, on me donne Hirt, Berade, Widar et Nordhagen. Dans le groupe à 1,25. Et il y a encore un pauvre oui. Mikel qui est intercalé.
1: Il serait à 30 secondes.
0: Mais il va bientôt être dans le siège des voitures.
1: Ah, si on laisse les voitures là, maintenant il faut encore avoir la force pour entrer.
0: Wolfpack pour la victoire. Ils sont toujours dans le jeu pour la victoire, le Wolfpack avec Mikel Landa dans le trio de tête.
1: S'il devait remporter la victoire, on peut dire que dans une certaine mesure, ça sauve leur tour. La Vuelta.
0: Le voilà Mikel Landa. Oscar Only, Jack Egg, Jacopo Merzel à 12 minutes. Ça veut dire que par rapport à Kuss, il serait à 7-15. Donc vous enlevez 7 minutes 15 à Sepp Kuss, il est largement 5e de cette Volta. Et attention, parce que Carapaz est à 5-17, donc si l'écart venait à être de 6 minutes, il rentrerait dans le top 4. On l'a laissé partir un peu comme un facteur.
1: Exactement. On n'a peut-être pas imaginé non plus qu'il avait encore, avec ce qu'il a montré jusqu'à présent, la possibilité de faire un numéro comme celui-là, parce que on n'a plus vu depuis son démarrage et depuis qu'il a été repris à un certain moment par Carapaz. On l'a vu ressortir. Mais ce qu'il est occupé à réaliser, c'est quand même un beau numéro. Et James Shaw emmène Carapaz dans sa roue. Et puis directement, évidemment, sans que vous regardiez l'écran, vous allez me dire qui est dans la roue. Ça, ce sont les jambes de...
0: C'est facile,
1: de
0: non
1: Sunt. Ben oui.
0: Félix Gall.
1: Moi, je n'essaye pas de vous poser des questions pour rire. Des quiz, comme vous dites.

0: Michael Landa en tête. C'est un garçon qui avait remporté une étape sur la Volta en 2015 à Kortal den Kam. C'était bien indiqué, hein. Vous pouvez pas se tromper. Annoncer le groupe Widar.
1: Ça fait quand même une perte de près de 50 secondes, ça, hein? Ça veut dire qu'on s'entend pas non plus.
0: Avec Nordhagen dedans, avec Jan Hirt, avec Urko Berade. Est-ce que le vainqueur est dans ces trois coureurs, parmi ces trois coureurs?
1: Il faudra en tout cas une belle réaction derrière. On sait que, avec l'écart qu'on nous a donné, tout est faisable vu la longueur et surtout le pourcentage de la dernière ascension. Mais le seul qui ait pris des risques jusqu'à présent, les seuls parce qu'ils sont deux, c'est en fait Landa. Et par la suite, Ramsès de Bruyne. Et qui se retrouve donc devant.
0: Kilomètres encore avant d'arriver au pied.
1: Et quand même une entente parfaite entre les trois pour l'instant.
0: Pour Landa, c'est sans doute la dernière opportunité de remporter une étape sur la Vuelta.
1: Oui.
0: Pour De Bruyne, le moment est important. Et pour Tobias Johannessen, c'est confirmé avec une victoire de renom, tous les espoirs qu'il portait sur ses épaules. Oui. 4 victoires dans sa carrière, une étape au Tour du Luxembourg, une étape à Bessèges et 2 étapes sur le Zaska Tour en République tchèque. Ramsès de Bruyne, ce serait la première victoire de sa carrière.
1: Le tout est de savoir quelle est la résistance chez les trois premiers et surtout de voir ce que ça a coûté pour Ramsès de Bruyne et pour Landa de rentrer sur le groupe de tête. Johannessen, lui, on l'a dit pendant un certain temps, il s'est contenté de suivre ses équipiers et il fait une belle impression quand même.
0: Dernière victoire professionnelle pour Landa, c'était il y a plus de 5 ans à Burgos. Et on a retrouvé Chamberlain.
1: Oui.
0: Chamberlain qui s'était. Le sentiment qui s'était laissé décrocher tout à l'heure. Donc il avait lui aussi été assez impressionnant, assez intéressant dans la première ascension. Carapace.
1: solide.
0: Oh, les bidons qui reviennent.
1: Oui, attention ça.
0: Dans cette portion-ci.
1: Ici, trois des quatre premiers ont un équipier. Seul Roglic est seul.
0: Les deux coureurs de la formation 1X qui avaient été décrochés tout à l'heure.

0: l'ascension qui nous attend. Il y a encore Tuckwell hein, qui est là.
1: Ce que je viens de dire n'est plus vrai.
0: Collado del Alguacil, ce sera une arrivée inédite dans le monde du cyclisme pro. Hein. Je réfléchis, mais il n'y a plus personne devant, ni pour l'un ni pour l'autre. Hein. Dans ceux qui restent, Rafferty. Ouf! Rafferty avait été décroché tout à l'heure. ...4,27 hein, pour Sepp Kuss. Ça veut dire qu'il a repris 5 minutes sur le groupe Maillot Rouge, pour le moment.
1: Mais évidemment, ce groupe Maillot Rouge peut bagarrer, mais par rapport à d'autres coureurs comme Omerzel, comme
0: Only,
1: Rodriguez...
0: Pour
1: comme
0: le moment, Kuss va se repositionner à la 5e place du général. Chaud qui fait le... Qui fait le travail.
1: Oui.
0: Elle était trop facile.
1: Oui. Chamberlain.
0: Et on pouvait s'en douter, Roméo est toujours là dans la roue de James Shaw avec un tempo qui a un peu augmenté ici. Mass, ça tourne bien. Gall.
1: Et pour une fois, Gall n'est pas dans la roue de Carapaz.
0: Oh, Carapaz s'est laissé décrocher.
1: Ça peut être intéressant. Tempo quand même de Shaw avec toujours Roméo qui le suit comme son ombre.
0: 2,50 pour le groupe Huidard.
1: Vous voyez qu'il y avait un groupe Huidard.
0: Oui, mais c'est avec Kuss et Van Aert alors.
1: Oui.
0: Ah, mais donc c'est plus que 2,50. Hein.
1: C'est 3,39 qu'on nous donne là.
0: Avec. Oui. Avec Hirt, oui, c'est ça, c'est ce groupe-là avec Fortunato. Hirt, Berade. Et donc on a repris Van Aert et Noordhag pour rouler pour Kuss. Aller chercher la victoire d'étape, c'est pas impossible.
1: Non.
0: C'est pas impossible. Van Aert est en train de tout donner.
1: Mais il doit être quand même très costaud avec ce qu'il a fait jusqu'à présent. Parce qu'il y a quand même une bonne partie qu'il a faite seul.
0: Oui.
1: Et on peut encore retrouver...
0: Plus personne. Hein.
1: Non,
0: du côté de... Non, c'était Jack Six au départ de l'étape.
1: Il n'y a plus Bruno.
0: Il a été repris dans la bosse précédente.
1: Oui.
0: Donc on repasse à Guerra Sierra où on était tout à l'heure. Hein. C'est ici qu'on a vu d'ailleurs, les panneaux sont toujours là. C'est ici qu'on a disputé le sprint pour les points du maillot vert. On ferme la route, tout à l'heure on avait été par là. Et maintenant on va à droite.
1: Descend un peu.
0: Pas beaucoup, hein, quelques centaines de mètres pour aller chercher cette ascension inédite. Ascension inédite et avec un pourcentage qui va arriver directement.
1: Voilà, on y est. C'est parti.
0: Et Landa, oui. Landa qui perd un peu.
1: Pas bien compris ce qu'il a fait. Peut-être un petit saut de chaîne. C'est pas impossible que la chaîne ne soit pas passée tout de suite.
0: C'est la troisième fois qu'on passe ici.
1: Oui, oui.
0: Ramsès De Bruyne qui emmène devant Tobias Johannessen. Landa debout, les deux autres assis sur la selle.
1: De Bruyne qui passe en costaud, mais Johannessen qui a bien réagi.
0: Voilà pourquoi on avait 8 km tout à l'heure.
1: Oui, et Landa à son tempo qui est revenu.
0: Ce sera très long. Jeter les derniers bidons. Il en reste chez Landa. Et Ramsès De Bruyne qui fait passer Tobias Johannessen.

0: Le groupe Kuss avec Huidard. Huidard, Hirt, Berade, Fortunato devant. Voilà, vous avez les images, hein, l'incrustation. Kuss, il n'est plus qu'à 3 secondes, 4 secondes de la 4e place de Carapace. Hein. Finalement. Et tout ça sous l'impulsion de Wout van Aert. Vous vous rappelez, du coup, on a fait référence à l'étape du Giro l'année dernière, qui était en embuscade devant et avait permis dans la plaine à Simon Yates de creuser. Ben, c'est encore Wout van Aert. Hein.
1: Oui, oui.
0: Et ça, ce sont des pourcentages qui doivent convenir à Yarno Huidard. Hein.
1: Oui.
0: Van Aert qui fait toujours le tempo avec Nordhag, Kuss, Calzoni, Fortunato, Berade, Hirt et Huidard. 3-0-4. Pas d'image de la tête de course, on imagine que ça reste comme ça en tête de course.
1: Ouais, non,
0: il a quand même du mal, hein, De Bruyne. Ramsès De Bruyne à 7 km de l'arrivée, qui a laissé quelques mètres. Ça va être compliqué pour Ramsès De Bruyne. Landa qui monte à son rythme.
1: On retrouve du bon Landa quand même. Hein.
0: Avec Tobias Johannessen et tous les supporters espagnols qui portent Landa. Et Johannessen qui s'est rassis pour remettre une dent. Voilà, il y a eu le... Ouf.
1: Oui,
0: oui, je pense qu'ils étaient un peu dans le dur tous. Et Tobias Johannessen qui fait un effort pour se remettre dans la roue de Landa.
1: Et qui est là,
0: il est dans le dur, est dans le dur, Tobias Johannessen.
1: Oui.
0: Landa est parti. Est-ce que Mikael Landa peut aller chercher? Il reste encore 6 km 800.
1: C'est encore très très long, mais c'est l'expérience de Landa.
0: Mikael Landa peut-être pour la victoire.
1: Vous m'auriez demandé ça ce matin, je ne vous aurais jamais dit qu'on aurait vu Landa aujourd'hui. Mais je suis super content pour lui.
0: Mikael Landa qui a pris quelques mètres, une dizaine de mètres par rapport à Tobias Johannessen, on va voir. Hein.
1: Il faut tenir.
0: Il ne faut pas se mettre dans le rouge.
1: Et il faut voir ce qui va arriver de l'arrière, il faut que les motos avancent un peu. Pour qu'on ne critique pas.
0: Bah de l'arrière, il n'y a plus que Paul Mikkel, hein, qui était là. Et voilà Van Aert qui fait toujours le tempo. Oui, mais Kuss, il est plus
1: difficile.
0: Loin. Kuss, il est plus loin. Attention, parce que Kuss, il n'arrive pas à prendre la roue de Van Aert et de Nordhag. Dans ces pourcentages difficiles, c'est pas aussi simple que ça.
1: Non. On a quand même du fameux Wout van Aert. Hein.
0: On a du fameux Wout van Aert. Et il n'y a plus de Huidard, par contre. Il n'y a plus de Huidard. On voit quand même que ça va être très compliqué, très difficile. Il y aura de la pente pour les hommes de tête. Et il y aura de la pente pour les hommes du général. C'est Finn Fisher-Black qui est là.
1: Oui.
0: Plus combatif, Tobias Allan Johannessen. À travers le leader de cette formation, on a récompensé sans doute l'équipe Uno X.
1: Ouais, je pense que c'est un choix qui est logique.
0: Landa seul en tête et il a fait le trou.
1: Parti.
0: Il a fait le trou avec Johannessen. Ramsès De Bruyne n'est même plus derrière. Oh, Van Aert, il a fait son travail, il se gare. Gros, gros boulot. Ben, s'il voulait faire encore quelques réglages pour se préparer pour Montréal, pour les championnats du monde. On verra demain, parce qu'il est capable encore d'être devant demain, lui. Hein. Récupérer un peu et puis monter à son rythme, Wout van Aert. Nordhag avec, qui se retourne, Calzoni et Kuss. Et on perd du terrain, et c'est Calzoni qui passe. Nordhag, il reste avec Kuss, mais Kuss, il n'est pas dans une super forme.
1: Bah, Kuss a beaucoup donné, évidemment, il faut parvenir quand même à rester.
0: Mikael

0: Landa.
1: Voilà l'Espagnol.
2: Attention, il a fait un trou, mais Johannessen ne perd pas grand-chose pour l'instant.
0: 36 ans, Mikel Landa, qui rejoindra sa formation, puisqu'il a départ dans l'équipe Euskaltel-Euskadi l'année prochaine.
2: Alors qu'il a eu beaucoup de malchance dans sa carrière. Chute, chute, chute.
0: 8 secondes. Oui, il avait fait des... c'était sur un grand tour où il accompagnait au Tour d'Italie l'année dernière. Il avait chuté dans les premières étapes. Je me demande si c'était même pas la première étape.
2: Oui, je pense.
0: En Albanie. Km 500. On est dans les portions les plus difficiles. Je pense qu'il gère quand même parfaitement.
2: Oui, oui.
0: Ouais, il creuse Landa. Et ici, Finn Fischer Black. Avec Roglic, Carapaz, Mas. Mas qui est bien. Mas, il est capable de les régler tous tout à l'heure. Gall. Gall qui reste dans la roue de Richard Carapaz. Ouais. Petit coup d'œil de Finn Fischer Black vers Roglic.
2: Il va 8 km. Qui a suivi.
0: Ah, quelle étape, quelle étape, quelle étape. Vamos, vamos. 3:33, il perd du temps, Kus.
2: Oui, clairement.
0: S'est arrêté avec la voiture Tudor. Ce sera maintenant le moment de vérité. Je vois pas Mas craquer. Par contre, pour Gall et Roglic, ils doivent se méfier des dernières banderies de Carapaz.
2: Oui, qui va certainement encore tenter quelque chose.
0: La seule incertitude qui reste sans doute encore sur ce Tour d'Espagne, la Vuelta 2026. Le maillot vert est sur les épaules de Van Aert. Le maillot à poids, ce sera pour Buitrago et le meilleur jeune. Only et Omerzel sont ensemble. Une minute d'avance pour Only. Le Britannique devrait donc être le meilleur jeune de cette édition 2026. Il reste à dessiner le podium. Voilà Mikel Landa. Il est toujours là, hein, toujours présent derrière Tobias Johannessen. Doit trouver de l'espoir, mais l'écart qui grandit. Hein. Seize secondes. Le grimpeur, Mikel Landa, le véritable grimpeur. Fortunato, qui est dans le groupe avec Kus, qui lâche un petit peu. Ici, ce seront pour des places d'honneur et peut-être pour un repositionnement pour Kus au général.
2: Oui, mais s'il peut revenir à la cinquième place, c'est quand même beaucoup le dernier jour. Hein.
0: Sur un CV, c'est mieux 5e de la Vuelta qu'11e. Ancien vainqueur. Alors,
2: on se regarde.
0: 7 km. Castrillo. On a récupéré encore un équipier Mas. Seconde d'avance pour Landa. Il n'y a pas beaucoup de place pour attaquer hein, dans ces routes étroites.
2: Non, c'est pas évident. Et là, un équipier peut jouer même un rôle intéressant quand la route est aussi étroite. Il faut encore avoir les jambes, évidemment. Hein. On donne 15 secondes entre Landa et Johansen. Et on a déjà mis la voiture.
0: Ah, mais il est là. Hein.
2: Oui, alors il y a plus que 15 secondes. On est en côte quand même ici.
0: Hein. Regardez pour Landa. Cette route. Mikel Landa qui est parti pour peut-être une victoire supplémentaire. C'est pas un garçon qui aura eu énormément de victoires. Hein. 16 victoires professionnelles. Il aurait été meilleur grimpeur du Tour d'Italie en 2017 quand il roulait chez Sky. Tour d'Italie qui avait été remporté par Tom Dumoulin. Rien pour le moment non. Au niveau du groupe Maillot Rouge. Mais on est en fin de Vuelta. Nous, on rêve d'avoir un feu d'artifice, mais il faut quand même se dire que les organismes sont éprouvés et que c'est pas aussi simple que cela. On peut pas non plus avoir des attaques en permanence. Kilomètres pour Sepp Kuss, c'est fini pour Fischer Black. Je pensais que Carapaz se repositionnait. Non, c'est. Castrillo.
2: Voilà.
0: Et voilà.
2: Martin.
0: Guillaume Martin. Guillaume Martin qui a repris. Castrillo qui fait le tempo avec Carapaz dans la roue de Mas. Est-ce qu'il va encore tenter quelque chose, Richard Carapaz? 3 km 600. Et quand vous regardez le profil, il peut attendre. Hein. Il y a du pourcentage dans les 5 derniers kilomètres. Oui. Tobias Johannessen. Petit coup d'œil pour regarder derrière ce qui se passe, mais on voit bien avec cette vue d'hélicoptère que Landa est parti, qu'il gère parfaitement son effort. Il a lissé son effort, Mikel Landa. C'est l'expérience. L'expérience de Mikel Landa. Seconde après seconde, l'écart qui grandit. Le garçon qui est né à Murgia, qui avait commencé sa carrière dans l'équipe Euskaltel Euskadi en 2011, avant de rejoindre Astana. Et là, il avait séduit l'équipe Sky, où il s'était mis à plat ventre pour les leaders de l'époque, notamment Froome. Et puis, il avait rejoint Movistar 2 ans sans trouver son bonheur, parti chez Bahreïn pendant plusieurs années avant de rejoindre Soudal.
2: Et voilà le gros plus.
0: Ouais, et on perd du terrain.
2: Hein. Oui.
0: On perd du terrain, mais l'objectif de la cinquième place reste quand même tout à fait jouable, parce que derrière, Omerzel et Only vont sans doute pas aller beaucoup plus vite. Ils auront dû batailler eux aussi toute la journée. Voilà Nordhagen, qui donnait le sentiment d'être un petit peu. Pas cuit, mais après 10 jours de course, d'avoir vraiment souffert de tous les efforts. Mais
2: c'est
0: ensuite, on l'a retrouvé.
2: Ah oui, du bon
0: tirant, tirant le peloton quand il fallait, dans des étapes de plaine aussi, pour faire profiter de l'équipe de son travail, pour amener Brennan dans des bonnes conditions.
2: Et ce n'est pas anodin ce qu'il est occupé à faire, notre ami Michael Landa, parce qu'il est peut-être occupé à un an près d'aller forcer la sélection de Scatel l'année prochaine. Hein. Parce qu'ils se diront, il faut faire un choix. L'année dernière, on a eu ces deux-là. Ici, il a gagné une étape, on va le remettre.
0: Ils ont eu Burgos et Kern.
2: Oui.
0: Ils n'ont pas eu Kaya Rural, par exemple.
2: Ils n'ont pas eu Euskatel.
0: Ils n'ont pas eu Euskatel, voilà. Donc,
2: c'est peut-être déjà une belle banderie à ce niveau-là.
0: Et toujours le tempo imposé par Castrillo. Masque est dans un fauteuil. Et voilà le panneau, le portique qui annonce encore 5 km. pour que le classement soit figé. 8,24 le retard du groupe maillot rouge, 4,12 pour Kuss, et 2,5 km séparent le groupe maillot rouge et la tête de course avec Michael Landa.
2: Johannessen pointé à 35 secondes maintenant.
0: Ça va être un succès total pour le cyclisme espagnol si Michael Landa va s'imposer et si dans la foulée Mas confirme ce maillot rouge. Une équipe espagnole, un maillot rouge espagnol et une victoire d'étape espagnole aujourd'hui. C'est une équipe espagnole avec Movistar pour une victoire finale sur la Vuelta. C'est pas la jeunesse, hein. Pourtant il y en a des jeunes espagnols qui sont talentueux et qui arrivent, mais là c'est l'expérience de Michael Landa, et même chose aussi pour Mas. Voilà Van Aert qui va regarder passer le maillot rouge. Van Aert qui aura fait une magnifique étape aujourd'hui.
2: Ouais.
0: Et qui aura rassuré Serge Pauwels. Ah, Serge Pauwels, il aura passé un très beau week-end. Vendredi, la victoire de Remco au Grand Prix de Québec. Qui dit qu'il a encore de la marge de progression. On a vu ici un Van Aert sensationnel sur les routes de la Vuelta depuis 3 semaines. La Belgique sera favorite. Il faudra assumer notre rôle de grandissime favorite avec deux belles cartes à jouer. Il y en aura d'autres, hein, des garçons.
2: Ah oui,
0: vous avez pointé Del Toro, on peut penser à Sexas.
2: Ne soyons pas trop confiants.
0: Mais il faudra faire attention, il faudra ne pas se faire piéger dans les échappées. Ça, c'est pour un autre débat. Ce sera le 27 septembre. Voilà Nordhag qui emmène, qui roule toujours pour Sepkus. Hirt est toujours au contact. Berrade et Calzoni. Deux kilomètres de l'arrivée pour Michael Landa. 2 kilomètres encore.
2: Deux longs kilomètres.
0: Je ne sais pas si on va se satisfaire de cela aujourd'hui chez Visma en se disant bon, on a replacé Kuss sur la 5e place, on aura assuré le maillot vert de Van Aert, ça c'est une certitude, et ils auront animé l'étape, mais ça c'est pour le plaisir des spectateurs et des commentateurs. Voilà Castrillo, et tactiquement l'équipe Movistar elle aussi a rentré une très belle copie sur chaque étape de montagne. Ils se sont battus, il y a des échappés avec beaucoup de coureurs qui sont partis, et chaque fois ils ont mis des garçons qui pouvaient servir de relais à Henrik Mas. C'est le seul qui a accompagné Pogacar dans une des étapes vallonné.
2: Oui, oui, tout à fait.
0: Tape avec les chemins de gravel. Ah, Castrillos va se poser un moment. Hein. 1,6 km. On va pas assister au même scénario qu'hier avec Butrago qui s'était posé dans les derniers hectomètres et qui avait assisté au retour de Dunbar. 35 secondes, le retard annoncé pour Tobias Johannessen.
2: Oui, c'est bien joué parce qu'il a osé attaquer très tôt en montant un rythme élevé.
0: C'est son rendez-vous avec cette victoire au Tour d'Espagne. Il a connu ce bonheur en 2015. Il avait remporté l'étape qui arrivait à Cortals-Denkamp. C'était aussi une arrivée au sommet avec à l'époque le maillot Astana sur les épaules et son leader Fabio Aru. Ah, accélération
2: de
0: Gall. Gall qui va et Mas qui réagit sans souci. Ah, on n'attendait pas Gall à pareille fête. Est-ce qu'il peut creuser un peu? Mas revient facilement et puis derrière.
2: Roglic.
0: L'écart entre Gall et Roglic, il fallait s'il veut aller chercher la deuxième place. Gall est à 3-0-1. Roglic, lui, est au classement à 1-37. Vous avez fait le compte. Il y a une 24 à prendre. C'est encore possible, hein? C'est encore possible,
2: oui,
0: une 24
2: absolument.
0: Sur le pourcentage qui reste. Carapaz qui a essayé, mais il ne sait pas. Il ne sait plus décoller, Carapaz. Est-ce que Mas, s'il revient, est-ce que Mas va prendre le relais? Ça, c'est très intéressant, ouais, de voir l'écart entre les deux. Et on n'arrive pas à sortir du virage. Donc, pour le moment, pas de vue dégagée. Ah, ils sont là, il y a déjà un petit écart.
2: Oui, oui, oui, absolument.
0: Il faut voir s'ils vont réussir à continuer à creuser ou pas. L'attaque de Félix Gall. Dans l'étape où il a été le plus souvent esselé. Puisque Scottson et Bisio, ces deux coureurs attitrés, ces deux équipiers attitrés, ont sauté dans la deuxième difficulté du jour. Après, il a pu se reposer, un peu se servir de Pestel et de Chamberlain qui étaient devant. Mais il a perdu Richitello en début d'étape sur chute. Il avait perdu Mühlberger un peu plus tôt dans l'étape 8 ou 9.
2: Roglic déjà à 20 secondes.
0: Et Roglic est un diesel, donc on va voir comment il va lui aussi gérer son effort. 1,25 et Roglic n'est plus deuxième de la Vuelta. 1 km. Banda qui vient de passer sous le portique. 1 km. Et là, il peut regarder les yeux rivés sur le compteur et voir les kilomètres, les mètres qui défilent.
2: Et il pourra dire que sa Vuelta est réussie.
0: Oui, il sauve un peu la Vuelta aussi de la formation Soudal Quickstep.
2: Voilà. Roglic se met en route. Égale distance légèrement.
0: Un petit peu, hein. Un petit peu. Et regardez, il y a moins d'une minute à reprendre maintenant. C'est difficile, ça reste difficile avec l'éclaireur qui est devant. Landa qui nous montre le parcours. Ce sera compliqué, il y a de quoi faire pour Regal s'il veut aller chercher la deuxième place. Mais pour le moment, c'est ce garçon, cet homme de 36 ans. Mikel Landa. Et il va revenir, hein, Mas, il va revenir. Roglic, 26 secondes.
2: Oui. Falloir se battre jusqu'au bout.
0: 50 secondes, l'écart entre Landa et Johannessen.
2: Clément Moulines.
0: Ah mais on a du pourcentage ici.
2: Encore 400 mètres.
0: Et on a vu tout à l'heure en début de retransmission les images de l'arrivée. 500 mètres encore pour Mikel Landa. Pas barriéré, on a juste mis des cordes pour empêcher le public de pousser, d'intervenir dans cette dernière portion pour Mikel Landa qui va aller chercher une victoire supplémentaire, la 17e victoire de sa carrière. Il a été brillant aujourd'hui, il a su prendre l'échappée, Mikel Landa. C'était la volonté dans le staff ce matin, on avait dit il faut essayer d'y aller, prendre l'échappée. On avait mis 4 coureurs, hein. Van Sevenan, Zana, Landa, Paré-Peintre, et Landa était le plus fort. Garçon qui avait été aussi un coureur de grand tour, qui pouvait viser le classement général dans un grand tour. C'est d'ailleurs pour ça qu'il avait un moment quitté la formation Sky, où il y a des épreuves où on se disait ben en montagne il est plus fort que son leader, il doit l'attendre. Il n'a jamais confirmé vraiment. Voilà donc Mikel Landa. 5 secondes entre Gall et Mas, mais c'est surtout pour le moment Mikel Landa qui va savourer, qui va pouvoir prendre le temps. Il va quitter cette formation Soudal avec une victoire ici, une victoire sur la Vuelta.
2: Quand même un beau cadeau, hein, comme cadeau d'adieu.
0: Très beau cadeau qu'il va faire. Et le voilà. Oui, l'émotion évidemment pour Mikel Landa. Victoire dans cette 20e étape, l'étape reine de la Vuelta pour Mikel Landa. Au bout de l'effort, hein, dans cette étape. Ouais, mais est-ce qu'on peut pas retourner voir maintenant? Voilà, c'est fantastique. Arrivé au Collado del Algacil, victoire, et voilà Johannessen qui en termine, il sera le combatif du jour. Maigre consolation, mais regardez, ouais. Hein, c'est pénible, c'est difficile. Il zigzague pour terminer, le Norvégien Tobias Johannessen qui est deuxième à 48 secondes. Et puis, sans doute Ramsès De Bruyne, voilà Félix Gall qui est sorti. 5 secondes à l'écart entre Gall et Mas, la moto qui est juste devant. S'il y a 5 secondes, bah, il y a un peu plus que 5 secondes. Est-ce qu'il doit avoir des regrets de se dire qu'il n'a pas attaqué plus tôt? Il faut voir aussi comment était, Mas. Ramsès De Bruyne, 3e à 1.26, 1.27. De la déception sans doute pour Ramsès De Bruyne. Voilà, ça c'est le groupe avec Hirt et Berade qui quittent Nordag et Kuskus, qui est ça, un petit peu limite.
2: Mais il est quand même parti à 94 km de l'arrivée. Hein.
0: Henrik Maske a toujours devant lui, dans son champ de vision, toujours Félix Gall qui est parti pour aller chercher un podium, après avoir été sur le podium du Tour d'Italie derrière Vingegaard.
2: À voir l'écart qu'il peut réaliser avec Primoz Roglic.
0: Les écarts, malheureusement, non. On n'a plus les écarts. Une fois que le premier arrive, On n'a plus les écarts GPS. Yann Hirt et Berardi. Les voitures qui se sont arrêtées là. On est dans le dernier kilomètre pour eux. Et impossible d'avoir des nouvelles de Gall, le voilà.
2: Gall va bien dans la réalité. Il faut voir ce qui se passe avec Roglic.
0: Mais tout à l'heure, on nous mettait les informations au-dessus, on ne les a plus.
2: Le matelas est suffisant, évidemment, pour
0: le dernier kilomètre. La flamme rouge pour Félix Gall. Et les chaussettes rouges pour Henrik Maas. Dernier kilomètre pour Gall.
2: Berardi qui se bat pour se débarrasser d'Hirt et il va y arriver.
0: Et donc ce serait la quatrième place pour Berardi. On n'a vu personne d'autre arriver. Et lui aussi, c'est la même philosophie, c'est de se dire qu'il espère qu'avec cette prestation-là et les autres prestations de la formation Kern, Paul-Michel est arrivé. Paul-Michel est arrivé à 3 minutes. Paul-Michel Delgado. Et voilà donc Kern Pharma qui termine avec son leader Berardi, 5e à 4-13. Yann Hirt qui est 6e de l'étape à 4-21.
2: Et on va avoir Kuss ici, on va prendre le temps avec Nordhagg qui aura fait un fameux boulot dans la finale.
0: Ouais. Point serré hein, pour Nordhagg, ils en terminent. Attention, top 4.37. Et je pense que ce sera bon pour la cinquième place. Hein. On revient derrière avec qui? Avec Calzoni sans doute.
2: Mais Calzoni qui a eu un peu une révélation aussi dans la montagne italienne.
0: 4.50 Fortunato. 4.54. Et on revoit. Con 46 secondes, si j'ai bien entendu l'écart entre Gall. Entre Gall et Roglic.
2: Oui.
0: 46, c'est pas suffisant. Hein.
2: Non, mais on n'est pas en gros, on n'est pas non, arrivé. Hein.
0: Voilà.
2: Vormark.
0: Vormark qui en termine. Il est à 3-0-1 et Roglic était lui à 1-37. Ce sera 1-24 et s'il faut les départager au centième, ce sera en fonction des chronos et ça je ne les ai pas. Henrik Maas qui jette un coup d'œil, qui est dans la dernière ascension. Henrik Maas qui conserve son maillot rouge et qui va donc aller chercher, alors que Yarno Widar en termine avec Gall derrière. Henrik Maas va aller chercher cette victoire sur la Vuelta. Yarno Widar qui donne tout. Henrik Maas est là, il imite parfaitement à la casse. Il ne devait pas non plus se mettre dans le rouge, il le savait. Alors, Félix Gall qui doit sprinter parce que toutes les secondes seront importantes. Il se met debout sur les pédales, l'Autrichien. Dernier effort pour lui dans cette étape. Widar sprint et c'est peut-être aussi intéressant pour Gall d'avoir devant lui un garçon qui sprint, d'avoir un lièvre devant lui. Attention, il passe la ligne 6.38. 6.38, et eh bien c'est bien simple, Gérard. On fait les comptes, c'est 8.03. Il faut que à 8.03, Roglic aura perdu. Voilà, et déjà presque 20 secondes hein, pour Maas, 6.57. Le voilà Roglic, le voilà déjà dans les barrières. Hein, donc lui aussi va sprinter. Je pense qu'il va réussir à conserver. 8.03, c'est l'écart. Je comprends, mais voilà, il faut rester ici sur Roglic. On ira voir le bonheur d'Henrik Maas ensuite. Le sprint 8.03 pour garder la deuxième place. Oui. Voilà le 75 mètres, ça va y aller. Ça va le faire. Ça va le faire pour Roglic qui aura eu peur, qui aura eu quelques sueurs froides dans cette dernière ascension, mais qui va garder sa deuxième place sur le podium. Oui, pour 30 secondes.
2: Ça peut peut-être encore mettre un peu de suspense pour demain dans la finale. Hein.
0: Ça peut peut-être mettre de... Mais quand on entendait Cyril Dessel en début de reportage tout à l'heure, il était clair, il dit il faut du pourcentage. Il faut pour Félix, il faut que ce soit qu'il y ait du rythme et du pourcentage. Demain, il y aura moins de pourcentage.
2: Carapace qui a tout tenté avec Sosa.
0: Qui aura animé la course tout à l'heure, de toute façon. Mais voilà, le Carapace qu'on a connu il y a 4-5 ans aurait peut-être réussi.
2: Peut-être puis, celui qu'on a connu il y a 2 mois.
0: Et c'est ce que j'allais dire. Et peut-être que le Carapace d'aujourd'hui souffre un peu de la fatigue et des efforts toujours consentis sur les routes du Tour. Voilà, 33 ans pour Richard Carapace, mais qui nous aura offert du grand spectacle. 8:34 pour Carapace, ça veut dire qu'il perd 4 minutes quasiment sur Kuss. Donc il restera bien quatrième. Mais Kuss va tout doucement s'installer. Voilà l'étape remportée par Michel Landa. Ça, c'est le jour de la présentation de l'épreuve. Quand vous allez à la permanence, les coureurs, chaque coureur doit faire
2: cette petite photo,
0: ce petit geste. Parfois, certains lèvent les bras. Et il n'était pas hyper souriant, lui.
2: Je pense qu'il était inquiet vu son état de forme. Et qu'il a trouvé la bonne forme au cours de ces 3 semaines. Et c'est tant mieux pour lui. Et ici, il a compris. Regardez, il a compris qu'il avait gagné la Vuelta. Il faudra rester sur le vélo demain, quand même.
0: Oui. Van Aert aura, lui, le maillot vert. Et demain, peut-être encore la volonté, soit avec Brennan, soit avec Van Aert, d'aller gagner une 8e étape pour cette formation.
2: Je pense que ça va encore durer un petit temps pour les podiums, parce que Buitrago s'est relevé il y a très longtemps.
0: Oui, sans doute. Et déjà des premières réactions. Le classement s'est arrêté à Vermark ici, alors qu'on en a encore eu d'autres depuis. On n'a pas de classement remis à jour. Premières impressions données à la presse pour le maillot rouge, qui sent que cette victoire à la Vuelta, il fallait tenir aujourd'hui. C'est Oscar Only à 10-19. C'est cela, hein ?
2: Oui. Donc il s'est bien battu quand même.
0: Oui, et donc 10-19, ça veut dire qu'il perd 5 minutes 42.
2: Oui.
0: 5:42 pour Oscar Only. Deuxième, après 11 ans, une deuxième victoire ici. Je suis très très heureux. C'est quelque chose derrière lequel je courais depuis longtemps et finalement. C'est vraiment une victoire pleine d'émotions. C'était très difficile aujourd'hui. La saison aussi a été difficile. Aujourd'hui, c'était la dernière chance pour moi. Voilà l'interview rapide du vainqueur. Mais c'était bien de l'avoir et on a vu beaucoup d'émotions dans son regard. Oscar Only, donc, qui serait. Par rapport à notre ami Kuss, qui serait derrière.
2: Oui, effectivement.
0: Et donc, voilà Kuss qui aura réussi son pari. Jarno Widar, 12e de l'étape. 2e belge, le premier, c'est Ramses De Bruyne. On soulignera également la brillante prestation. Omerzel est arrivé un petit peu après Only, avec Rodriguez, avec Guillaume Martin, avec Clément Berthet. Donc le classement provisoire pour les 10 premiers. Sepp Kuss repasse à la 5e place. Only 6e, Omerzel 7e, Berthet 8e, Rodriguez 9e. Et celui qui perd encore des places et qui pourrait encore perdre des places, c'est Skelmose.
2: Oui. Et tous les maillots restent sur les mêmes épaules.
0: Only qui a encore creusé un petit peu par rapport à Omerzel. Victoire aussi de l'expérience, de la maturité avec, avec Landa, mais aussi avec Henrik Maas. On a une jeune génération qui est là, qui pointe le bout du nez avec des garçons comme Del Toro, des garçons comme Remco, même s'il ne fait plus partie des tout jeunes. Mais ils sont arrivés tellement jeunes que...
2: Non, mais ça veut dire que Maas peut être un exemple pour Remco Evenepoel en se disant qu'on n'est jamais trop vieux.
0: On n'est jamais trop vieux, effectivement. Voilà. Mais pour gagner des grands tours et pour gagner le tour, il n'était quand même pas très loin cette année. Il y avait une place qui le séparait.
2: Bien sûr.
0: Ce qui est arrivé cette année, parce qu'il était au-dessus du lot, Pogacar, il faut le dire. On ne sait pas ce qui se serait produit si Pogacar avait été là, mais l'avance qu'il avait sur Maas laissait quand même supposer qu'il était parti pour dominer la Vuelta comme il avait dominé les autres grands tours auxquels il avait participé précédemment. Et ça, ça peut arriver sur toutes les courses. Et aujourd'hui, c'est parce qu'on reparle de ça, mais dans l'histoire... Quand on verra le palmarès, on dira simplement Henrik Maas a gagné la Vuelta.
2: Évidemment. Et une chute fait partie du sport cycliste.
0: Exactement. Voilà donc le bonheur pour Henrik Maas. Il a tellement souvent tourné autour de cette victoire finale sur la Vuelta. Il a été troisième en 2022, troisième en 2021, que dis-je, deuxième en 2022, deuxième en 2021, deuxième en 2018. Un moment, parfois ça n'arrive jamais, mais quand même, quand vous êtes aussi souvent aussi proche de la victoire, c'était le dauphin de Remco, à 2,02 de Remco en 2022. C'était en 2021 le dauphin de Roglic, 4,42, un écart qui est un peu plus conséquent. Et c'était aussi sur sa deuxième Vuelta en 2018, le dauphin de Simon Yates pour 1,46. Aujourd'hui, il a 2,15 d'avance sur Roglic. Il avait été troisième en 2024, battu par Roglic et O'Connor. Ah, Roglic aurait été un poison pour lui à plusieurs reprises. Et voilà, on revoit cette image avec évidemment, il y avait de l'émotion, énormément d'émotion sur le visage de Mikel Landa. C'est vrai que c'était la dernière occasion pour lui de remporter cette étape derrière laquelle il courait depuis longtemps. Il avait remporté sa première et son unique victoire à la Vuelta jusqu'à aujourd'hui en 2015. Le soulagement à 36 ans. Mikel Landa, qui n'a plus de course à son programme, hein, donc je ne sais pas s'il va encore rouler après cette Vuelta avant de partir vers Euskaltel.
2: On verra, hein. Peut-être que si la forme s'est améliorée, on le mettra encore éventuellement autour de Lombardie, par exemple, qui est une course qui peut lui convenir parfaitement. Ça dépendra aussi de sa volonté d'encore tirer jusque-là, si je peux dire. Parce qu'il y a beaucoup de coureurs qui terminent la Vuelta maintenant et qu'on ne verra, pour ainsi dire, plus sur un vélo.
0: Il avait été 19e l'année dernière en Lombardie.
2: Oui.
0: Et troisième du Lombardie en 2022, où Pogacar s'était imposé au sprint. Vous vous souvenez des trois coureurs? Je vous ai donné le premier, Pogacar.
2: Masnada.
0: Le troisième. Non, Masnada, c'était une autre année. Troisième, c'était Landa. Et entre les deux, Henrik Maas.
2: Ah oui, exact. Je me souviens maintenant.
0: Voilà, Ramsès De Bruyne. Il doit y avoir énormément de déceptions pour lui. Parce qu'il doit dire, on n'était pas loin, j'étais pas loin, je suis revenu, j'ai pris le groupe, le groupe de contre. C'était comme Landa, mais aujourd'hui, il y avait deux garçons qui étaient plus forts que lui. Il y avait Landa et il y avait Johannessen.
2: Je pense que la différence entre les deux, vous l'avez dit, c'est l'expérience. Landa est revenu seul aussi, il est parvenu à faire ce bond. Ça a été la même chose pour Ramsès De Bruyne, mais après, il a donné beaucoup quand ils étaient à trois. Et je pense que ça, c'est quelque chose qu'il doit apprendre.
0: On a vu que classement général. Terrada est désormais le dixième, donc pour Astana, on aura mis deux coureurs. Le perdant, c'est Skelmos. C'est Skelmos qui quitte le top 10 et qui était septième, je pense, encore hier.
2: Mais est-ce qu'on ne s'en est pas rendu compte déjà dans les jours précédents, dans la dernière semaine? Je pense que oui.
0: Skelmos, voilà pour le coureur danois. Qu'il sera encore chez Lidl Trek l'année prochaine, il a toujours un contrat, mais aujourd'hui on sait que dans le monde du cyclisme, le contrat est devenu quelque chose qui se monnaie aussi.
2: À la même valeur qu'un contrat dans le monde du football.
0: À la même valeur qu'un contrat dans le monde du travail.
2: Oui, quelque part, oui.
0: Vous pouvez rompre, c'est parce qu'aujourd'hui il y a des indemnités, mais si vous voulez rompre votre contrat, ben, on peut y arriver. Si demain vous dites je romps le contrat que je n'ai pas avec la RTBF, mais c'est possible.
2: Un jour je dirai que je ne viendrai plus, effectivement.
0: Et
2: à moins que c'est la RTBF qui me dise que je ne
0: vais
2: pas venir.
0: Vous savez, les meilleures choses ont une fin.
2: Évidemment.
0: Donc oui, un jour on viendra. Mikel Landa, qui sait que la patience c'est aussi une vertu. 11 ans d'attente pour goûter à nouveau au bonheur d'une victoire d'étape sur son tour national.
2: Mais imaginez que ça soit sa dernière course demain, avant de passer chez Euskaltel. Je pense que, comme il l'a dit, au terme d'une saison très difficile, elle se termine finalement très très bien pour lui et pour son équipe quand il est venu en Belgique.
0: 112 km pour l'étape de demain entre Grenade et Grenade avec, je vous l'ai dit, il n'y aura pas de points à distribuer dans le classement de la montagne, puisqu'il n'y aura pas de montagne, mais il y aura des bosses, il y aura un circuit avec plusieurs passages et on sera dans Grenade et il y aura une petite difficulté à franchir. Le moment, voilà aussi l'accolade pleine d'émotions, le moment important pour Mikel Landa, vainqueur de cette étape, vainqueur de l'étape reine de la Vuelta, l'étape qui arrivait à Collado del Agassil. Gérard, le rendez-vous de demain, ce sera à 16h20. Rendez-vous demain à 16h20 pour le début d'antenne sur la Une. Ce sera la dernière étape de cette Vuelta, la 21e étape de la Vuelta que l'on vivra en direct. 112 km. Et on peut s'attendre aussi demain à avoir un final mouvementé puisqu'il y a des garçons comme Van Aert, comme Neys et comme Brennan qui ont décidé de faire la course et qui ont annoncé qu'ils voudront faire la course. Rendez-vous donc demain à 16h20. Gérard, merci beaucoup d'avoir été
2: là. Merci à vous. À demain.
0: À demain. Bonne fin de soirée à toutes et à tous.

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12: Bonsoir à toutes et à tous, bienvenue à Budapest au bord du Danube dans ce magnifique stade du Zivoski, le centre national d'athlétisme ici en plein cœur de la Hongrie pour cette deuxième grande soirée d'athlètes pour ces Ultimate Championship. Vous étiez peut-être avec nous déjà hier soir pour voir la victoire de Mondo Duplantis et de beaucoup d'autres grandes étoiles de l'athlétisme mondial, car oui, ce ne sont que les meilleurs qui sont réunis ici à Budapest pour un festival, un feu d'artifice qui vient de débuter d'ailleurs, qu'on l'on espère encore très impressionnant ce soir. On débute avec une petite heure d'avance sur la soirée d'hier. Il fait donc un peu plus chaud, il a fait meilleur sur Budapest. Les conditions sont donc optimales ce soir pour vivre de très très belles choses à nouveau en athlée. Et on va vivre ça comme hier d'ailleurs, puisqu'il n'est pas rentré en Belgique. Il a eu son bon, non pas de sortie, mais son bon pour pouvoir revenir à nos côtés. Ryan Borlée, ça va Ryan?
13: Bonsoir Vincent, bonsoir à toutes et à tous.
12: Tout va bien?
13: Super.
12: Vous avez passé une bonne soirée hier, je pense. Hein?
13: Ah oui, les performances étaient incroyables malgré les températures qui étaient un peu basses. On a eu un super concours à la perche, un 110 pour clôturer la soirée qui était incroyable. Et on a eu des belles mises en bouche sur 800 et 400 pour avoir de super finales aujourd'hui.
12: Après les mises en bouche, vous faites bien de parler de cuisine. Vous êtes peut-être un petit peu faim à cette heure-ci, mais on va en avoir une fameuse ce soir. Une fameuse entrée. Là, on est dans le plat de résistance avec le 100 mètres. Demi-finale et finale du 100 mètres chez les messieurs avec Oblique Séville ici à Limoges. On aura aussi forcément la version féminine de ce 100 mètres avec Jefferson Wooden face à Julian Alfred. Ce sont de très grands noms du sprint mondial. Je vous l'ai dit, c'est une compétition assez extraordinaire parce qu'elle nous permet de voir les champions olympiques, les champions du monde qui sont invités, mais aussi donc les vainqueurs de Diamond League et les meilleurs de la saison, comme cette jeune chinoise qu'on va découvrir. Pour la plupart, on l'a vu à Bruxelles, qui a à peine 17 ou 18 ans et qui domine déjà son épreuve. Hodgkinson avec Brooders Ball et Wero, c'est un 800 mètres de feu qui nous attend en fin de soirée. Et puis sur 400 mètres, vous m'avez dit, cet homme, il est capable de battre le record du monde, mais est-ce qu'il est capable de le battre ce soir?
13: Il a les capacités, ça c'est certain. Après voilà, on va voir si les conditions vont être optimales pour qu'il puisse le battre ce soir. Il faut que beaucoup de choses soient alignées, que les étoiles soient alignées pour qu'il puisse faire un chrono assez incroyable. Déjà qu'il a sorti un très très gros chrono la semaine dernière au Van Damme en 43-40. Je pense que s'il parvient à optimiser sa course de la meilleure des façons, il y a un énorme chrono qui peut sortir. C'est le maître de... C'est lui qui a les cartes en main, ouais. C'est lui qui est le maître de la distance. On va voir ce qu'il va faire ce soir.
12: Bon, voilà le programme. Regardez, il suffit de tourner les cartes là, avec les heures des grands rendez-vous qui nous attendent ce soir. On est avec vous pour à peu près 3 heures de compétition bien dense, avec des nouveaux codes, des codes couleurs, de nouveaux graphismes aussi, avec de la réalité virtuelle, des datas qui vont apparaître tout au long de cette soirée sur vos écrans. On essaye de mettre évidemment de l'innovation du côté de World Athletics, puisque c'est la fédération internationale qui a donc initié ce nouveau grand rendez-vous avec ni plus ni moins. Regardez ici, c'est quoi, c'est cette chrono, ça, du 400 qui est tatoué sur le bras. finale du 400 pour commencer, avec, je disais, donc de grosses primes à la clé, 10 millions de dollars, soit 8 millions et demi d'euros à peu près de prize money, de primes. Tout le monde aura quelque chose, tous les participants, hein, même si vous terminez 16e de votre épreuve, eh bien vous aurez 2000 dollars. Mais si vous la gagnez et que vous décrochez le fameux trophée, c'est 150 000 dollars, soit 130 000 euros dans la poche. Voici Marie-Lady Poligno que l'on vous présente au travers de ce petit clip avec cette courte interview qui a été réalisée précédemment pour vous présenter cette épreuve du 400 mètres qui est évidemment, c'est plus qu'une mise en bouche. Hein. Vous parliez de ça tout à l'heure, Ryan, avec Poligno, la championne olympique, vice-championne du monde, la dominicaine qui possède le troisième chrono mondial de tous les temps sur 400 mètres et qui aura une belle opposition quand même face à elle.
13: Oui, hein, Paulinho qui est devenue la reine hein, de cette épreuve. Maintenant, la seule qui est parvenue à la battre ces derniers mois, c'est Sydney McLaughlin l'an dernier à Tokyo. On se rappelle de cette course dingue hein, qui a vu Sydney McLaughlin courir le deuxième chrono de tous les temps et Paulinho le troisième de tous les temps. Donc aujourd'hui, c'est la grande favorite de cette finale du 400.
12: Avec notamment Nikisha Price ici à l'image, la Jamaïcaine qui a terminé troisième du Memorial Van Damme à Bruxelles la semaine dernière. Henriette Jäger, la championne d'Europe, la Norvégienne qui est en forme, septième l'année dernière des mondiaux. 23 ans, hein, c'est une des plus jeunes de la course. Voici la championne olympique. Elle a déjà été championne du monde une fois dans sa carrière. C'était ici, sur cette piste, au Mondiaux de Budapest, il y a 3 ans de cela. Une de ses rivales principales, la vice-championne olympique

0: Martina, c'était son objectif hein, de se qualifier en finale. Maintenant, je pense que l'objectif, c'est de faire sa course, de sortir un gros chrono, de descendre sous les 50 pour la première fois cette saison. Et derrière, voir quelle place ça pourra lui donner. Et derrière, Paulinho est, je pense, la grande favorite. Ça m'étonnerait. À mon avis, elle est assez intouchable derrière. Ça va être très ouvert entre Claver, Butler, Nasser ou Henriette Jäger.
1: Paulinho qui est au couloir numéro 7 à suivre de très près. Il n'y a ni médaille d'argent ni médaille de bronze dans ces Ultimate Championship. Seul l'athlète qui franchit la ligne en tête est sacré.
2: Ouais, Nasser qui part très très vite hein, avec Claver dans sa foulée. Nasser qui a déjà fait son retard sur Paulinho qui est au couloir 7.
1: Claver qui revient aussi. Paulinho qui est parti de manière un petit peu plus modeste que d'habitude sans doute.
2: Ouais, Claver qui fait déjà son effort hein, qui passe Nasser maintenant dans le début de virage et Paulinho qui va commencer à faire son effort dans la deuxième partie de virage.
1: Lick Claver qui est très très bien la néerlandaise, mais c'est ici hein, que ça va switcher certainement avec ouais, Jäger. Oh, quel beau combat là, regardez comme c'est, elles sont nombreuses pour venir chercher la victoire. Paulinho qui produit son effort maintenant et qui va aller s'imposer largement alors qu'elle avait démarré en mode économie ce 400 mètres. Elle s'impose en dessous presque en dessous des 49 là, 49,08, on n'est pas loin de la barrière des 48 secondes. Morilli Paulinho, magnifique victoire et j'ai l'impression qu'elle a été quand même très très bien gérée cette course pour cet athlète qui n'a donc pas été vaincu une seule fois en cette saison 2026. Elle s'impose devant la Norvégienne Jäger et Price, la Jamaïcaine.
2: Ouais, super course hein, de Paulinho. Elle a géré, elle a pas tergiversé au moment où Nasser s'est mise à côté d'elle après 150 mètres de course. Et elle a super bien terminé comme d'habitude. Jäger qui prend la deuxième place, la championne d'Europe, Price en troisième position. Martina Veil qui fait son meilleur temps de la saison hein, en 50-0-0. Super fin de saison pour Martina. Et derrière Claver qui prend la quatrième place, qui aura réalisé son septième chrono en dessous des 50. C'est la première année où elle parvient à faire ça. Et quelle grosse saison de la part de Claver qui termine en bombe.
1: Ouais, et regardez, hein, cet effort bien géré là par Paulinho qui n'a pas paniqué. Hein. Évidemment, elle a une énorme expérience lorsqu'elle s'est fait remonter là aux 200 mètres par Claver, déjà remonté très très vite par Nasser. Et Paulinho connaît son finish, sait que sa dernière partie de course est sensationnelle. Elle l'a prouvé une fois encore. Marie-Lady Paulinho, qui est, je vous le rappelle quand même, la troisième femme la plus rapide de tous les temps hein, sur le tour de piste.
2: Ouais, on se demande qui peut l'arrêter hein, et qui va pouvoir l'arrêter hein, dans les années qui vont arriver. Elle qui ne s'est fait battre uniquement par Sydney l'an dernier. Et on va voir ce que Sydney va décider de faire, hein, les saisons qui vont arriver parce que... C'est une coureuse de 400 et de base et elle s'était mise sur le 400 l'an dernier.
1: On parlait de Sydney McLaughlin, Liv Brown, l'américaine qui a presque en cette année non olympique et sans championnat du monde disparu un peu de la circulation. On la voit très rarement et on la voit jamais en Europe en tout cas.
2: Elle qui a eu un enfant hein, cette année, c'est la raison pour laquelle
1: aussi
2: elle n'était pas sur les pistes.
1: C'est logique. Marie-Lady Paulinho qui c'est aussi une des nouveautés de cette compétition qui vient tout de suite chercher son trophée. Avec ce grand sourire, c'est la championne, la première championne des Ultimates, les championnats ultimes, avec cette dernière compétition de l'année qui vient récompenser les meilleurs. Et 130 000 euros dans la poche. Regardez qui est là sur le côté, il y a notamment Jacoby Tarp qui pointe du doigt la performance sans doute de Paulinho. Tarp, c'est le recordman du monde du 110 mètres et qui s'est imposé hier. De justesse face à Curdle Tinch, son compatriote.
2: Ah, suite d'une course folle, hein. on l'a suivi hier, c'était assez dingue. On pensait que Curdle Tinch avait passé la ligne en premier dans un premier temps. Et puis contre toute attente, même lui était surpris et Tarp est parvenu à casser devant Tinch. Donc voilà, lui qui a clôturé cette saison de la meilleure des manières.
1: Bon, et ce soir, Ryan, on va avoir droit à nos deux seuls Belges engagé en épreuve individuelle dans ces Ultimate Championship. Les deux seuls invités donc ici, c'est Elliot Crestan en demi-finale du 800 mètres, ce sera vers 18h25 et Pauline Cooqueuil à 18h45 sur le 400 mètres. Et avant cela, présentation d'un des concours de ce soir avec le concours du javelot féminin Kitaguchi Ziyi.

0: Yann. Oui, le duel est annoncé asiatique. Et on va écouter d'ailleurs, on va voir quelques images de cette Ziyi Yan, record du monde junior à 15 ans et 11 mois. C'était il y a 2 ans de cela. Elle était inéligible pour les Jeux de Paris en 2024 et les Mondiaux l'année passée à Tokyo parce qu'elle était trop jeune. Elle a aujourd'hui 18 ans depuis le 22 mai et elle est déjà, c'est incroyable, la deuxième meilleure lanceuse de javelot de l'histoire, derrière la record woman du monde, Barbora Spotakova, un record du monde qui tient depuis 2008 et qui ne devrait plus tenir très très longtemps, hein, puisqu'elle est quand même toute proche avec son 71m74 du record du monde qui est pointé à 72m28. Il y a donc, si je compte bien et vite fait, 26 et 28, 54 cm encore à gagner pour Ziyi Yan pour aller battre ce record du monde. Voici les autres finalistes de cette de ce grand concours de javelot qui nous attend. On a donc Villagos et Hurtado. Également Ruiz Hurtado pardon, et Villagos qui sont deux des rivales principales, hein, sans doute de Ziyi Yan, et Kitaguchi bien sûr, la championne olympique, la japonaise qui a été sacrée ici même à Budapest, championne du monde il y a 3 ans puisque les mondiaux se déroulaient ici dans ce stade en 2023. Premier essai donc, prédiction, première place si on tient compte des résultats de l'année puisqu'elle n'a pas été battue une seule fois. Ziyi Yan, premier essai, qui pourrait déjà mettre tout le monde d'accord.
1: Ça va déjà assez loin. Hein. On rappelle un peu le format des concours. Donc les huit athlètes vont pouvoir lancer deux fois. Ensuite, les six premiers, les six qui auront lancé le plus loin pourront lancer un troisième essai. Et les quatre meilleurs, après le troisième essai, pourront lancer une quatrième fois. Donc voilà, là, elle se positionne déjà très bien. À mon avis, elle a déjà gagné sa place pour le troisième et même le quatrième essai, parce qu'au final, quand on regarde les season best des autres athlètes, il n'y a personne qui a su lancer au-dessus de 68 mètres cette saison à Paris. Voilà. Donc voilà, c'est un phénomène, elle a seulement 18 ans et elle est déjà en train de dominer la discipline.
0: C'est incroyable, incroyable ce que nous réalise Ziyi Yan déjà à cet âge. Voici Villagos, la troisième du dernier championnat d'Europe à Birmingham il y a quelques semaines. Villagos qui a un record à 67m22. Donc objectif, hein, pour les Wi-Fi ici, essayer de se glisser déjà dans le top 6 à l'issue des deux premiers essais, comme Ryan vient de vous l'expliquer, pour pouvoir poursuivre. Le format de compétition est le même pour tous les concours, c'est-à-dire 4 essais seulement, hein, alors qu'on a l'habitude dans les grands meetings ou dans les championnats de vivre 6 essais pour chaque athlète. 6 tentatives et il n'y en a que 4 ici pour rythmer un petit peu tous ces concours. Après la finale du 400 féminin, ben, il n'y a pas de raison, on ne va pas faire de jaloux. On est parti avec les messieurs et avec cet homme, Boussan Kolen Kebinatsipi, qui est ni plus ni moins que l'homme à battre dans ce 400 mètres, évidemment.
1: Ouais, c'est l'homme à battre, hein. Il a couru 43-40 la semaine dernière au Memorial Van Damme. Il s'est imposé, c'est la 5e performance de tous les temps. Donc c'est vraiment un chrono de dingue. Et encore, je trouve qu'il peut encore gagner du temps sur ce 43-40. Hein. Il est parti super vite dans son premier 100 mètres. C'est beaucoup relâché dans le second. Et s'il parvient à garder son momentum qui gagne dans son premier 100 mètres, à mon avis, il peut arriver encore beaucoup plus vite au 200, passer en 21-0, gagner 3 dixièmes et derrière aller chercher un meilleur chrono que les 43-40. À voir s'il est capable de le faire ce soir. Comme j'ai dit, les étoiles doivent être alignées. Mais je pense qu'il y a vraiment un coup à jouer. Les conditions sont vraiment pas mal ici à Budapest et il en est capable.
0: Ouais, c'est peut-être le grand soir. Le record du monde de Wade Van Niekerk qui tient depuis 2016 va-t-il être battu? C'est pas impossible, hein, avec Kebinatsipi qui a un collègue et compatriote au couloir 9. Hein, vous l'avez vu, Lee Epi, avec qui il a été champion du monde du 4x4 d'ailleurs l'année passée. Chris Bailey pour les États-Unis, 6e de la finale olympique de Paris, à 26 ans, un record à 43-97. Voici le champion du monde, double champion du monde donc, hein, je vous l'ai dit, sur 400 et sur 4x4, il a l'air très concentré sur son sujet. Jacory Patterson, américain, aussi à Bruxelles, une super course pour Patterson, 4e meilleur perf mondial de l'année avec son 43-78. Matthew Hudson-Smith, C'est tout simplement le recordman d'Europe. Il a déjà 31 ans, les années passent, mais il est toujours là, Mathieu, vice-champion olympique, champion d'Europe à 3 reprises, dont la dernière édition, c'était il y a quelques semaines dans son pays. Benjamin, attention à lui, c'est le champion olympique et champion du monde du 400 et il est là sur 400 mètres avec la 5e perf mondiale de cette année, 43-83. Molnár est né à Budapest. Il a amené toute la famille, ils sont 20 000. Pour le soutenir, le 4e des championnats d'Europe. Et attention à Jeremy Richards qui malheureusement pour lui est dans le couloir 2, qui est le moins favorable. Vice-champion du monde hein, quand même, le Trinidéen, qui est de la même génération que Hudson Smith. Ils sont au-dessus de la trentaine, car tous les autres sont en dessous.
1: Ouais, lui aussi, hein, qui avait sorti une course de dingue la semaine dernière en battant le record national de Trinidad et Tobago en 43-68. Ça fait longtemps qu'il est là. Hein. Il s'était spécialisé sur le 200 dans un premier temps. Et derrière, il est passé sur 400 et devenu champion du monde indoor. Donc, c'est quand même une référence sur cette distance. Mais derrière, il y a beaucoup de clients aujourd'hui. Ray Benjamin qui est en grande forme. Kevin Achipi, on l'a dit, qui est dans une forme de record du monde. Jack Corey Patterson et Bailey Owitz sont ceux à regarder aussi.
0: Cette finale des ultimates sur 400 mètres va-t-elle être historique? Ouais, Kevin Achipi est parti très fort.
1: Ouais, il part très vite, hein. Il passe déjà Bailey au 8 et il va revenir sur Epi. Hein. Attention là, il est encore bien, il est encore bien. Et très bon départ de Matthew Hudson Smith, Jeremy Richards au 2. Attention à lui, hein, qui part très vite comme à son habitude.
0: C'est dans la deuxième partie de course hein, que tout va se jouer. Évidemment, Kevin Achipi qui a une avance considérable déjà. Il va sortir de ce virage en tête. Hudson Smith n'est pas mal du tout en deuxième position.
1: Ouais, il est loin, attention, il est loin devant. Hein, il est loin devant alors que Hudson Smith a l'habitude de partir vite.
0: Je rappelle le chrono du record du monde, c'est 43-03. Hein. Kevin Achipi ne va pas relâcher son effort avant la ligne. Oh, 43-39. Pas de record du monde, mais une victoire, une de plus. Ah, il est vainqueur, évidemment, mais a-t-il un goût de trop peu? Pas, en tout cas, dans le clan du Botswana, tout le monde est heureux. Regardez, il n'a pas fini, hein, et il n'est pas fatigué. Kevin Achipi, seul au monde, hein, désormais record national. Nous annonce-t-on.
1: Quelle course hein, du Botswanais qui bat son record national qu'il avait effectué la semaine dernière.
0: Hein. Oui, petit centième, hein, demi encore. Hein. 43-39, eh bien, vous savez quoi, il gagne une place dans le classement historique de tous les temps, puisqu'il dépasse Quincy Hall. Désormais, il est donc 5e meilleur performeur mondial de tous les temps sur 400 mètres. Oui, s'il y a bien un homme qui peut approcher les 43-03 de Wade Van Niekerk, c'est lui pour l'instant, car il est très jeune. Il a 22 ans seulement depuis le mois de février. 22 ans, allez, il en aura 23 là, au début de l'année prochaine. C'est un phénomène.
1: Ouais, il en est capable. Hein. On voit sa course qui est presque parfaite. Hein. Il passe beaucoup plus vite au 300 que la semaine dernière où il était passé en 31-87. Là, il est passé en 31-37, je pense. Donc, il a gagné 5 dixièmes sur son premier 300. On voit qu'il pioche légèrement sur la fin. Mais ça reste une course incroyable. 5e temps de tous les temps. Ray Benjamin qui prend la 2e place. Et on l'a vu d'ailleurs quitter la piste assez rapidement. Hein, parce que Ray Benjamin, il va doubler ce week-end. Et il va courir le 400 et d'ici une grosse heure. Hein. Ouais, les demi-finales sont ce soir à 19h57, donc il va falloir qu'il récupère rapidement et qu'il enchaîne directement sur le 400.
0: Colin Kevin Achipi, c'est pas un nom facile à prononcer ni à écrire d'ailleurs, mais retenez-le ce nom-là sur le 400 mètres, une distance que nous connaissons bien en Belgique, qu'on apprécie évidemment au plus haut point. Et bien c'est un, je l'ai dit, un homme qu'il va falloir suivre de très très près pour les grands rendez-vous à venir. Certainement le candidat numéro 1 au titre olympique aux Jeux de 2028 à Los Angeles dans 2 ans. Il aura 24 ans à ce moment-là. Il sera en pleine possession de ses moyens. Peut-être aura-t-il déjà battu le record du monde avant cela. On ne va pas s'avancer car une saison n'est pas toujours l'autre. Mais bravo à Kevin Achipi qui l'emporte donc devant Benjamin Richards, Bailey, Hudson Smith en 44-28, Patterson, Ipi et Molnár.
1: Ouais, ça reste des chronos solides hein, pour le top 5, 44-28 pour Hudson Smith qui aura fait une super saison. Hein, lui qui a fini champion d'Europe à Birmingham, son 3e titre européen d'ailleurs. Donc voilà, je pense que certains seront assez contents de de clôturer la saison aujourd'hui.
0: C'est Kitaguchi qui lance là. À 60, en vrai, Zelesny hein, qui est dans les tribunes, le recordman du monde hein, que vous avez entreaperçu là dans les tribunes, qui est le coach hein, de Haruka Kitaguchi, qui vit une bonne partie de l'année en République tchèque, qui s'y entraîne donc, qui paraît-il a pris goût à la goulash. Bon, c'est déjà ça. Bon appétit si vous êtes à table. Haruka Kitaguchi, 61m15. Oui, elles vont être sans doute loin de la chinoise Ziyi Yan, hein, les lanceuses de javelot pour l'instant, avec ce lancer à 68m05 de la chinoise, ça met déjà les autres dans une position compliquée hein, pour la victoire. Borgé, la norvégienne, avec cet essai qui retombe, oulala, ce n'est pas terrible comme lancer. Il ferait bien de peut-être l'annuler. Quoiqu'elles n'ont que deux essais, hein, vous l'avez compris, hein, pour pouvoir poursuivre avec un troisième essai. Il faut tout de suite rentrer dedans. 50m88, oui, ça c'est pas du tout digne de ce que Borgé est capable de nous sortir. Elle qui lance à plus de 65 mètres régulièrement. Elle est 15 mètres en dessous de son niveau. Et revoici le deuxième essai. On va pas les louper hein, parce que peut-être y a-t-il un record du monde aussi possible hein, si elle le sent bien ce soir.
1: C'est clair qu'on est sur une discipline où le record du monde peut tomber ce week-end hein. On avait coché le 400, on a ici également coché le javelot. Elle qui a lancé à 5 reprises au-dessus de 68 mètres hein, 67 mètres pardon, cette saison, c'est quand même assez remarquable hein.
0: Oui, ils sont 71m74, c'était lors de la Diamond League chinoise à Xiamen le 23 mai, qui ouvrait la saison. Vous savez que la saison de Diamond League s'est ouverte en Asie, à Xiamen, à Shanghai aussi, avant de revenir vers les États-Unis puis l'Europe. Allez, deuxième essai pour Ziyi. Il faut de la vitesse. Il y en a dans le bras aussi, mais ça part moins loin.
1: Un peu moins bon lancé de la part de Ziyi Yan, mais bon, elle aura quand même son troisième et très très certainement son quatrième lancé. Petite information pour nos téléspectateurs, d'une nouvelle qu'on a appris une heure plus ou moins avant le début de cette session. Jacob Ingebrigtsen qui comptait doubler 5500, pardon, qu'on a vu remporter le 5000 hier, a décidé, après avoir fait des tests sur tapis de course aujourd'hui, qu'il n'était pas capable de doubler malheureusement, et donc il ne s'alignera pas sur 1500 mètres demain. Donc il n'y aura pas un rematch et une revanche entre Colocker et lui demain.
0: Oui, c'est une info importante que vous nous livrez là et que vous avez recueilli, c'est bien. Enfin c'est bien, c'est moins bien pour le spectacle, évidemment, quand on est privé de Jacob et Ingebrigtsen dans une course. Il est temps de voir notre premier Belge ce soir. Eliot Crestan, il est là au couloir 5 parmi les meilleurs. Les meilleurs des meilleurs, ils sont 16 donc à se disputer 8 places qualificatives. Première demi-finale du 800 mètres avec entre autres ici Navashi Anderson, le champion des Jeux du Commonwealth, 26 ans, le Jamaïcain. On vous montre aussi Atawi, on ne présente pas à l'image tous les athlètes. Mohamed Atawi, troisième du dernier championnat d'Europe, mais voici le grandissime favori pour le sacre qui aura lieu demain probablement pour Emmanuel Wagnoni, 22 ans, champion olympique, champion du monde, 1:41.11. Je ne vais pas lui gratter un petit centième comme ça, 1:41.11 comme record personnel. Il est très proche du record du monde de 1:40.91 de David Rudisha. Et Eliot Crestan, qu'est-ce qu'on peut espérer de lui?
1: Alors on a un point d'interrogation hein, chez Eliot, parce qu'il a été blessé avant les championnats d'Europe de Birmingham, lui avec qui était dans une super forme. Donc voilà, il y a un point d'interrogation. Il n'est pas si mal, ses tests d'entraînement ont été quand même assez bons. Donc voilà, il aurait confié qu'il aimerait éventuellement se mettre en tête et dicter un peu le rythme. On va voir ce que ça va donner.
0: Oui, il a fait une seule vraie séance hein, avant de venir ici à Budapest. Un mois à l'arrêt. C'était juste avant les championnats d'Europe. Il s'est testé à l'Euro de Birmingham la veille de la compétition et ça n'est pas passé. Petite déchirure de 5 cm qui est donc comblée maintenant. Alors il y a de la fraîcheur forcément, mais il y a du manque de rythme pour Elliott. Et le critère de qualification pour le retrouver en finale demain, c'est il faut terminer tout simplement dans les 4 premiers. Alors, il n'y a pas de repêchage autant possible.
1: Ouais, là il temporise, hein, Elliott, il se met en queue de peloton et c'est pas plus mal. Hein. Il va laisser Yanis Mesian tirer le peloton. Lui, Yanis Mesian, qui s'est qualifié la semaine dernière à Bruxelles avec un temps stratosphérique de 1,42. C'était 1,42,87, son record personnel.
0: Attention, Mesian donc qui emmène effectivement Elliott Crestan qui est en antépénultième position là.
1: Ben c'est bien, il faut suivre, il est en 6ème position, il est juste derrière Wagnoni. Hein. Donc s'il parvient à garder la foulée de Wagnoni, ça va être top parce qu'il va se décaler à un moment pour aller chercher
0: il a pris la bonne foulée là pour l'instant. Hein. Elliott Crestan,
1: c'est bien, il est champion
0: olympique,
1: hein,
0: et du champion du monde. Et
2: il va attaquer,
0: il attaque. Allez, au courage là. Et il va nous sortir peut-être une dernière ligne droite de feu. Hein.
2: Allez, Elliott
0: Crestan. Crestan, attention Wagnoni, hein, qui est un petit peu en difficulté pour l'instant. Il y a 4 places qualificatives quand même. Elliott Crestan.
2: Allez Elliott.
0: Il lui reste un bon 80 mètres, moins de 80 mètres. Ça va le faire.
2: Ouais, pour mais il Elliott. Est bien Elliott, super.
0: Le Namurois va nous sortir une très belle demi-finale. Il va finir en 3ème position derrière
1: Mesian. Voilà, super, avec un super chrono à la clé. Hein,
0: il ça. Est qualifié pour la finale de demain. Bravo Elliott Crestan avec ce cran qu'on lui connaît. Il est venu attaquer là à un moment que les autres n'attendaient peut-être pas. Regardez, il tombe dans les bras de Mesian. Miller, Mesian, Crestan et Wagnoni qui prend la 4ème place, qui a bien géré sa course, hein, le Kenyan.
1: 44-09 pour Elliott, super, super chrono.
0: C'est une excellente nouvelle de retrouver Elliott Crestan demain en finale des Ultimate Championships après le mois de galère qu'il a connu. Et c'est vrai, hein, qu'on sait que Elliott a glané déjà beaucoup de médailles en salle, hey, sur 800 mètres, au niveau mondial aussi. Hein, mais hey, en plein air, ça lui manque vraiment une vraie grande performance dans un grand championnat. On peut considérer que ceci est un championnat du monde en quelque sorte. Et là, en demi-finale de ce championnat du monde, championnat des champions, Crestan, que l'on revoit ici, attaqué vraiment tout à l'extérieur, là, nous réalise une énorme performance ce soir après ce mois de blessure.
1: Ouais, super performance d'Elliott, hein, qui a été blessé en août et qui revient de blessure là. Wagnoni qui finit quatrième, est-ce qu'il a contrôlé ou pas? C'est...
0: Oui, là il contrôle.
1: Non, là il contrôle, il regarde sur le côté, il voit que ça va, mais. Ouais.
0: Est-ce que surprendre un petit peu, je pense,
1: par l'attaque d'Elliott. Il s'y attendait pas parce qu'il s'est replacé à 300 mètres de la ligne. Il a essayé de se replacer aux avant-postes, puis il a vu Elliott prendre les devants et mettre un gros coup à tout le monde. Donc voilà, peut-être qu'il a été surpris. Après, je pense qu'il est en grande forme. Hein. Il a sorti une super course la semaine dernière en 1:41.8, je pense. Donc voilà, il est bien Wagnoni et je pense qu'il mettra les bouchées doubles demain. Mais super nouvelle de voir Crestan en finale demain.
0: Voilà, c'est le minimum que Crestan s'était sans doute fixé dans la tête. C'était de grimper dans le top 8 de ses Ultimate Championship. Bravo! Bravo à l'audace qu'Elliott a affiché ce soir. Voilà quelques petites vidéos aussi que l'on vous montre là de Noah Lyles qui est l'un des grands absents tout en étant bien présent. Je vous explique, il ne courra pas, il est blessé, mais il est présent chaque soir ici et il met un peu l'ambiance dans le stade de Budapest. Et là, il est en train de répondre à un petit questionnaire sur le marteau.
1: Ouais, il n'a pas l'air de beaucoup
0: sur la longueur. Il essaye de traduire, je pense, du hongrois vers l'anglais. Bon, on va marquer notre première petite pause avant de vivre la deuxième demi-finale de ce 800 mètres chez les messieurs. A tout de suite.
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0: Voilà, on est de retour avec la suite du programme que vous avez sous les yeux en partie. Hein, mais ça se terminera, donc vous le voyez, avec la finale du 100 mètres, cette deuxième soirée des Ultimate Championship. Merci d'être avec nous sur les antennes de Tipeee, ou alors vous nous suivez peut-être aussi sur notre plateforme Ovio. Ovio qui sera d'ailleurs le seul endroit hein, où vous pourrez suivre la dernière soirée demain dimanche, on vous le dit déjà, puisque l'antenne de Tipeee sera occupée par la dernière étape de la Vuelta du Tour d'Espagne en cyclisme, une étape qui se termine en soirée. Et donc nous, on vous accueillera sur Ovio demain, notamment avec le relais du 4x4 mixte et avec la Belgique. Deuxième demi-finale, Max Bergin. À l'image, qui n'avait pas disputé la finale du championnat d'Europe, blessé. Il est donc rétabli. Voici Sedjati, troisième des JO, vice-champion du monde, l'Algérien. Marco Arop, bien sûr, a de grandes prédictions de qualification. Vice-champion olympique, troisième des derniers championnats du monde, qui avait été sacré champion du monde aussi en 2023. Marco Arop. Là tout à gauche de l'image, en plein cœur de votre image, c'était ici à Budapest, une piste donc qui lui porte bonheur. Comme dans la série précédente, même critère de qualif, les quatre premiers iront rejoindre Elliott Crestan en finale.
1: Bon, on a une grosse deuxième demi-finale aussi hein, avec des références de la discipline. On pense à Arop là qui va se mettre en queue de peloton. Sedjati également qui était vice-champion du monde et le troisième au JO. Il y a Donovan Brazier qui est encore là, lui qui a été champion du monde à Doha en 2019, qui va se mettre au cœur du peloton. Mais il y a une carte à jouer pour tout le monde.
0: Oui, effectivement, c'est assez ouvert. Hein, même si Arop et Sedjati, en principe, devraient être au-dessus du lot et prendre au minimum les deux premières places. Il y a aussi Gabriel Tual, le Français qui est là, le champion d'Europe de 2024, en dernière position là pour l'instant.
1: Ouais, c'est Pernici et Bergin hein, qui mène le peloton avec Mark English qui renaît de ses cendres. Hein. Là, il réalise la saison de sa carrière.
0: Oui, champion d'Europe.
1: Le champion d'Europe.
0: L'Irlandais.
1: Qui a battu son record. Hein. 33 ans, c'est dingue la saison qu'il est en train de faire. Est-ce qu'il va pouvoir encore faire quelque chose de dingue ce week-end ici au Ultimate Championship? Et Arop qui porte son attaque, hein, qui prend l'extérieur de Bergin là et qui se met en avant du peloton, qui est fort étiré. Hein.
0: Oui, c'est parti pour Marco Arop qui a décidé de mettre la sixième là dans la ligne droite opposée. Pour Pernici, ça va être difficile hein, de tenir jusqu'au bout. L'Italien, Bergin. Attention, il y a un petit écart là quand même avec Sedjati. Bergin est toujours là au contact. English va porter son attaque maintenant. C'est vrai qu'il est dans une forme incroyable. Et Sedjati, il a un bon finish. Hein. Et il est en train de contrôler complètement l'Algérien en regardant à gauche. Tual est en train de revenir. Faut pas trop se regarder quand même. Les quatre premiers sont là.
1: Attention à Arop. Hein.
0: Ouais, c'est en pratiquement okay. En marchant que Arop et Sedjati terminent troisième et quatrième place.
1: Et quelle course de Pernici, Vincent, qui réalise une 43-74. Oui. Il était presque ex aequo avec Mark English. Donc, qui est
0: 43-80.
1: Qui a deux dixièmes de son record et qui réalise une super course. On l'attendait pas. Hein. Dans les quatre premières places ici, mais bravo à lui.
0: Oui, Pernici, dont je disais à 200 mètres de la ligne qu'il n'allait pas tenir, ben si, il a tenu parce que derrière on a mis un petit peu de temps avant de revenir. Et puis Arop et Sedjati ont joué cela de manière économique dans cette demi-finale. Peut-être que ça leur c'est pas très important. Hein, vous le savez, certains nous diront attention en courant comme ça, on n'a pas un bon couloir en finale. Ben les couloirs sur 800 mètres, ça n'a pas beaucoup d'importance. Donc c'est pas très très grave ce qui s'est passé là. Tual qui échoue donc à la cinquième place. Ne se verra pas la finale. Mais Eglish qui confirme hein, cette saison, vous le disiez, assez exceptionnelle pour l'Irlandais, qui est médecin hein, dans le civil, dont l'idole est Sebastian Coe. Ça tombe bien, il est là dans les tribunes pour voir les performances de l'été aussi. Hein, lors du championnat d'Europe, il a été vraiment brillant Mark English ici à l'image. 33 ans, 8e performer de cette année en 1:42.97. Il n'était pas, si je ne m'abuse, à Bruxelles la semaine dernière lors du Van Damme. Et regardez, Elliot est resté pour, avec Méziane pour venir congratuler les gars qui seront avec lui. Regardez la finale de demain.
1: Non, ils sont tous là.
0: C'est là. Bravo à Elliot Crestan qui a donc le 5e chrono des engagés de la finale. Mais bon, ça ne veut pas dire grand-chose quand on a vu comment Arop et Sedjati se sont retenus dans les 10 derniers mètres. Attention, va-t-on avoir la réponse de Kitaguchi ici dans ce concours mené toujours pour l'instant par la chinoise, la jeune chinoise de 18 ans. Kitaguchi, la japonaise, ça part très bien.
1: Ouais, ça va loin.
0: Oh là là là là là. Et ça, c'est une solide réponse hein, de Kitaguchi. Qui est, vous l'avez vu, entraîné donc par le recordman du monde du javelot chez les messieurs, Yann Zelezny, record du monde qui tient depuis belle lurette, près de 30 ans. C'est 68,92 m.
1: Il va prendre la tête, Vincent, alors qu'on pensait que.
0: Ah, bah oui, on pensait que c'était fini. Eh ben non. Record du Japon. Magnifique lancé. Le meilleur de sa carrière pour Haruka Kitaguchi.
1: Bah c'est fou et on a un concours. Hein.
0: Ah, on a un concours.
1: On va avoir un grand concours, un grand duel hein, entre les deux, entre Yanzi et Haruka Kitaguchi. On voit Hurtado à l'écran lancer son deuxième essai.
0: Ouais, c'est un petit peu, c'est mieux que tout à l'heure, mais 62, on est aux alentours des 62 là. 60,16 m au premier essai pour Flor Denis Ruiz Hurtado.
1: Est-ce qu'on peut dire que c'est l'effet Yann Zelezny, Vincent, elle qui s'entraîne avec depuis maintenant.
0: Bah, presque une année, hein.
1: Ouais,
0: début 2026, mais la japonaise qui est venue s'installer en République tchèque depuis un peu plus longtemps et qui a trouvé cette base européenne. Et attention, qu'est-ce qui se passe là? Attention, quelque chose, blessure au pied là pour la japonaise.
1: Non, c'est pour.
0: Pour la chinoise, pardon. Ouais. Oui, pardon. Ouh, et l'inquiétude dans le clan de la jeune chinoise.
1: Ouais, ça serait terrible. Elle va se rasseoir, ça a l'air d'aller mettre un peu de glace, mais moi qui pensais qu'on allait avoir un super concours entre la japonaise et la chinoise, j'espère que ça va aller et qu'elle va être capable de lancer encore deux fois.
0: Ah bon, mais là on nous annonce un retrait pour le troisième essai, donc abandon de Ziyan visiblement, c'est cette image qu'on nous montrait à l'instant, et bien tout profit pour Haruka Kitaguchi. Et oui, c'est le sport, les blessures font partie du sport. La chinoise qui pensait peut-être avoir concours gagné trop rapidement, ne va probablement pas. Alors en tout cas, ce n'est pas marqué comme un nul, hein, c'est marqué comme un retrait au troisième essai, donc elle ne pourra pas lancer le quatrième en principe. C'est parti pour Kitaguchi.
1: Ah, ça va un peu moins loin, ouais, malheureusement.
0: Forcément, après ce record national. De l'annuler, hein. Et Kitaguchi, je ne sais pas si vous le savez, mais qui a été championne du monde ici, hein, à Budapest en 2023. C'est donc un stade qui l'enthousiasme et qui la porte véritablement vers de grandes performances. Et elle remet un petit peu les choses à leur place, hein, en quelque sorte, Haruka ce soir. Même si le concours n'est pas fini.
1: Est-ce que dans le cas, Vincent, où Yanzi décide de ne pas lancer le troisième et quatrième essai, est-ce que Kitaguchi serait la seule à lancer le quatrième essai?
0: Non, elles seront quatre hein, pour le quatrième essai.
1: Oui, ouais, pardon. Est-ce qu'elles seront trois alors à lancer le quatrième essai ou...
0: Oui, je pense qu'on ne va pas te dire à la cinquième, tu as droit à un quatrième essai, je pense pas.
1: Okay.
0: Voici Ruiz Hurtado à présent. 35 ans. Un record pour Ruiz Hurtado à 67,34 m, établi cette année d'ailleurs à Santo Domingo. C'était au début du mois d'août. Saint-Domingue. Allez, c'est parti très très fort là, ce lâcher de bras là, mais ça s'écrase complètement. Ce javelot ne prend pas le bon angle. Et elle vient annuler, vous le voyez, en plaçant le pied devant la ligne blanche. Elle annule tout simplement son essai. En principe, elle aura de toute façon, c'est qu'elle est confiante hein, pour rester dans le top 4 pour avoir un dernier essai tout à l'heure. Autre finale de concours très intéressante. On aura la longueur chez les messieurs ce soir, mais il y a la perche chez les femmes. La perche qui nous a enthousiasmés hier, malgré la fraîcheur ambiante, avec un duel attendu Caralis Duplantis qui a tenu toutes ses promesses chez les messieurs, avec une victoire de Mondo Duplantis et une tentative de record du monde à 6m32 où il a échoué. Voici Katie Moon que l'on vous présente, qui est une des Américaines les plus solides hein, du plateau depuis de très nombreuses années.
1: Voilà, elle a raflé énormément de médailles d'or ces dernières années, hein, championne olympique en 2021 et championne du monde, triple championne du monde en titre, hein, 2022 à Eugène, 2023 ici même à Budapest et 2025 à Tokyo. Donc voilà, c'est une des références, si pas la référence de la discipline à l'heure actuelle.
0: Elle était championne du monde ici à Budapest aussi, donc c'est également un sautoir qui devrait l'inspirer. Katie Moon, qui sera là, c'est une fameuse affiche hein, avec Sandy Morris, qui a le même âge, hein, quasiment à quelques mois près. Ce sont les plus anciennes, elles ont 34 et 35 ans. Sandy Morris qui est là debout, vous la voyez, il y a Angelica Moser qui est assise à droite, également la Suissesse, la double championne d'Europe. Mais on a évidemment là, assise, tranquille, Anna Moll. L'autre américaine, la plus jeune du plateau, 21 ans, qui est la numéro 1 de ce concours en quelque sorte, hein, puisque les Nina Kennedy qui a sauté 4m95 cette année, l'Australienne n'est pas présente dans cette grande finale des Ultimates. Il y a également Emily Grove, il y a quelques Américaines comme vous le constatez, elles sont 4 sur 8, 50% d'Américaines dans ce concours de perche. Et on commence avec une première barre pour Emily à 4m50.
1: Anna Moll qui s'est imposée la semaine dernière à Bruxelles en sautant à 4m91 qui est
0: son record. Hein.
1: Qui est son record. Hein, ouais. Exactement.
0: Oui, ça va nous donner une belle bagarre, je pense, quand même. Hein, principalement entre Américaines et sans doute avec Angelica Moser qui pourrait venir mettre son petit grain de sel, ou Elisa McCartney, la néo-zélandaise également. Elliot Crestan va-t-il faire des émules avec Pauline Cocquoit, notre deuxième Belge, engagée en épreuve individuelle dans ses Ultimate Championships. Voici Zapletalova. Zapletalova, c'est ni plus ni moins que la meilleure hein, de cette année. Championne d'Europe, troisième des derniers championnats du monde l'année passée. Woodruff est à pointer également, la Panaméenne, cinquième du dernier mondial, 26 ans. Rachel Clayton, cinquième de la finale olympique de Paris à 33 ans. Et donc Pauline Cocquoit, qui sera, voici Shemir Little également, qui sera au couloir numéro 9, Ryan.
1: Ouais, je pense que c'est pas plus mal hein, pour elle qui aime bien partir vite en général. Donc là, elle devra se focus sur personne. Et comme elle est en super confiance, à mon avis, elle pourra y aller et sortir une grosse course. Elle qui a battu son record, et le record national d'ailleurs, la semaine dernière en 53-20. Donc elle est en super forme, Pauline, et on espère qu'elle va pouvoir se qualifier pour la finale.
0: Le 400 et avec Pauline Cocquoit au couloir numéro 9 pour cette première demi-finale. Son record de Belgique de la semaine dernière, 53-20. Il faut être dans les 4 premières pour se qualifier pour la grande finale.
1: Ouais, elle est dans le mix, hein, Pauline. On voit Diallo qui refait un peu son retard sur Pauline. Mais faut pas tergiverser, continuer dans ce rythme-là.
0: Ne pas paniquer, évidemment. Zapletalova qui est bien là pour l'instant en tête avec Clayton aussi, la Jamaïcaine qui est dans le coup. Pauline qui résiste bien là dans le virage. Elle est un petit peu en retard. Mais elle est toujours dans le coup, Pauline Cocquoit. Attention à Clayton. Ça revient aussi avec Woodruff, la Panaméenne. Pauline en cinquième position avant d'aborder cette ligne droite.
1: Allez, hein, Pauline, elle revient bien.
0: Remonter Diallo. Il faut remonter Diallo. Elle va le faire.
1: Allez, sur le Pauline, allez.
0: Avec Zapletalova qui est seul au
1: elle
0: monde.
1: Elle va le faire, elle va se qualifier.
0: Pauline va se qualifier. Oui, génial.
1: Voilà.
0: Et elle passe le bras comme elle le fait d'habitude pour tenter de tendre un petit peu l'épaule. Et c'est une manière de casser un peu particulière. C'est son geste habituel. Pauline Kuckel qui vient se qualifier, s'il vous plaît. Les deux Belges, c'est du 100% pour la Belgique. Pour les demi-finales, avec Elliot Crestan tout à l'heure sur 800 mètres, avec Pauline Kuckel à l'instant sur 400 mètres. On va regarder le chrono. Ce sera au-dessus. Elle a un petit peu pioché, mais elle a très bien fini, Pauline, pour venir damer le pion à Diallo et à Clayton.
1: Elle finit troisième finalement avec son cassé, Superman. Comme quoi,
0: Superwoman, Pauline Kuckel, qui est en feu véritablement. C'est la septième fois qu'elle descend sous les 54 secondes. Et tous ses chronos, ce sont tous les meilleurs chronos de sa carrière, tous établis en cette année 2026. Elle, on se trompe pas, c'est Clayton qui passe finalement, sans doute pour quelques millièmes de seconde par rapport à Diallo. On se trompe pas en disant que Pauline Kuckel avait l'intention de mettre un terme à sa carrière au Memorial Van Damme. Mais ça, c'était au début de l'année 2026. Et puis l'année a été tellement extraordinaire que Pauline va nous en rajouter une petite couche. Et on est les premiers ravis.
1: Ouais, elle se posait des questions, hein. Elle se demandait si elle allait arrêter en fin de saison ou pas. Au final, elle a battu deux fois le record national à Zurich puis au Memorial Van Damme. Mais elle estime qu'elle en a encore sous le pied et que sur les saisons qui vont arriver, elle a encore pas mal de choses à accomplir. Et on est preneur.
0: Et regardez le finish ici, hein, comme elle vient sur le plat venir remonter. Diallo et Clayton finalement, hein. Clayton qui est là au couloir 5 et qui a eu le tort de se relever, qui s'est donc fait quelques petites frayeurs, mais qui au bout du compte va donc passer en finale la Jamaïcaine. Pour Zapletalova, on s'est beaucoup concentré sur la course de Pauline à juste titre, mais Zapletalova était loin devant tout le monde, hein.
1: Ouais, elle était loin devant, elle qui réalise une super saison. Elle qui est entraînée par Bram Peters, hein, le coach du 4x400 belge et coach sprint ici en Belgique. Donc elle s'entraîne du côté de Gand, Emma Zapletalova. Donc voilà, elle réalise une super saison, la Slovaque.
0: Ouais, deuxième finale à venir dans quelques minutes. Little au javelot à présent. Ouais, on est dans le troisième essai.
1: C'est un bon lancer, hein, pour Little qui améliore, je pense, sa marque du second essai.
0: Oui, on est au-dessus des 63 là maintenant. Ça va peut-être la faire grimper d'une petite place.
1: 63-37.
0: Troisième provisoire. On rappelle que le top 4 aura droit à un ultime essai, hein, dans quelques minutes. Voilà donc.
1: Quatre finalistes
0: pour le dernier essai. Mais bon, sans Yann, visiblement, hein, je ne pense pas qu'elle va lancer. Donc on va en avoir la confirmation dans quelques instants. De toute façon, c'est aussi une des nouveautés pour le dernier essai, alors que Yann Zelesny est bien installé là tout en haut. Le dernier essai, on commence avec la meilleure, hein, on ne va pas dans l'ordre inverse du classement, on prend l'ordre du classement classique, de la première à la quatrième. C'est donc d'abord Kitaguchi qui mène ce concours et qui a désormais, à cet instant précis, vous le voyez, 81% de chance de l'emporter. Il n'y a donc que 19 petits pourcents pour les autres de venir encore gratter la performance de la Japonaise. De Kitaguchi et de battre son record personnel et le record national du Japon il y a quelques minutes, hein, à 68m92. Et ça retombe beaucoup moins loin. On est à pas de 60 mètres là pour Kitaguchi qui va donc devoir attendre maintenant.
1: Ouais, elle est ravie quand même, hein, qui bat le record national du Japon. Ça reste déjà un super concours pour elle.
0: On n'oublie pas qu'on est tout au bout d'une très longue saison, hein, malgré tout, hein, même s'il n'y a pas eu de championnat du monde. Voilà, ces athlètes sont présents depuis le début de l'année, non seulement, mais pas en javelot, en salle évidemment, mais depuis le mois de mai, hein, avec les Diamond League. Et voilà, il a fallu gérer tout ça. Kitaguchi donc en tête. Oui, il n'y aura pas de lancer forcément comme on vous l'a annoncé de Zi Yan. C'est donc Mackenzie Little qui retourne pour un dernier essai. Il faut déjà aller au-dessus des 68 mètres pour prendre la deuxième place. Et ce n'est pas du tout dans les standards de l'Australienne qui aura quand même réussi un season best dans ses Ultimate Championship. Elle ne partira pas pour rien. Elle n'est pas venue pour rien en quelque sorte. Et surtout, elle est venue pour une belle petite prime aussi de troisième ou alors de quatrième. Tout dépend du dernier essai de Flor Delis Ruiz Hurtado. Je vous l'ai dit tout à l'heure que les températures sont meilleures qu'hier. Pas de pluie. Comme on a pu avoir une belle bruine hier sur Budapest. Condition optimale.
1: Ouais, c'est pas mal ça.
0: C'est pas mal. C'est pas loin des 65. Et ça va lui permettre de venir chercher la troisième place justement. Au détriment de Mackenzie Little. Donc victoire de Kitaguchi. Devant la chinoise Zi Yan qui s'est retirée au troisième essai blessée, malheureusement, n'aura pas eu le vrai combat qu'on espérait entre les deux filles venues du continent asiatique. Et donc troisième place pour Hurtado devant Little. Villagos est cinquième, la Serbe. Morbi, la néo-zélandaise, sixième. Sietina, la lettonne, septième. Et Borgé, la norvégienne, huitième de cette finale et de ce concours du javelot chez les femmes.
1: On n'a pas eu le concours qu'on espérait, hein, malheureusement, Vincent. On a eu deux super jets de Kitaguchi et Yan Zi. On aurait aimé que ça se poursuive sur le troisième et le quatrième essai. Mais bon, la chinoise a malheureusement dû arrêter après deux essais.
0: La voici d'ailleurs.
1: Elle prendra tout de même la deuxième place de ce concours, hein, la jeune chinoise Yan Zi.
0: Regardez, toute la joie de Kitaguchi qui est de retour, hein. Ça ne lui a pas plu qu'on parle de trop là d'une adolescente de 18 ans qui venait se présenter comme la favorite numéro 1. Mais non, Kitaguchi elle est là, toujours là, fidèle au rendez-vous des grands moments de l'athlétisme, la championne olympique qui a été sacrée championne du monde ici, je vous l'ai dit, à Budapest, il y a 3 ans, eh bien, ce stade lui réussit à merveille.
1: Ah, elle qui était passée à côté de ses championnats du monde, hein, l'an dernier.
0: Oui, éliminée en qualif, je pense.
1: Ouais. Hein. Devant son public, hein, donc elle...
0: C'était une grosse déception.
1: Elle a eu à cœur de se rattraper aujourd'hui au championnat suivant.
0: Bon, Pauline Kukuyt a déjà sa place pour la finale du 400 mètres et qui l'accompagnera en finale dans cette deuxième série des demi. On va le savoir avec évidemment Anna Cockrell, vice-championne olympique. Il y a 3 américaines qui sont d'ailleurs l'une derrière l'autre, hein, dans cette course. Jasmine Jones, la vice-championne du monde de l'année passée, 5e performeuse mondiale de tous les temps. Cochrane, c'est la 4e, hein, de tous les temps. Et on a aussi la 3e de tous les temps. Dites-moi, 3, 4 et 5. Et la 3e, c'est Dalia Mohamad, que je ne vous montre pas à l'image pour l'instant, mais Mohamad, c'est quand même une ancienne championne du monde. Hein. On préfère vous montrer Sarah Matto, la hongroise, quintuple championne nationale. Coaché par Bram Peters, dont vous parliez tout à l'heure avec Zapletalova. Pendant ce temps-là, Usain Bolt vient faire papote avec Mondo Duplantis.
1: Ouais, je trouve ça un peu dommage, hein, qu'on ne montre pas Mohamad à l'écran. Elle a confié en conférence de presse avant ses championnats que c'était sa dernière compétition en carrière. Elle qui a été record woman du monde avant que Sidney McLaughlin vienne battre son record.
0: Ouais.
1: Mais voilà, ça reste une icône de la discipline. Et là, elle tire sa révérence ce week-end ici à Budapest.
0: Précisons quand même les couloirs des Américaines. Jones est au 5, Mohamad au 6. Ancienne championne olympique, hein, Mohamad aussi en 2016,
1: ouais,
0: peut-être il y a 10 ans. Cockrell au 7. Et nous avons donc Folorunzo, l'Italienne au couloir 4 aussi à suivre.
1: Ouais, gros départ de Cockrell au 7. Hein, elle qui est, je pense, la favorite de cette discipline du 400 et ce week-end. Avec Zapletalova, elle prend un super départ. Hein. Elle est déjà remontée sur Amalie Yule.
0: Ouais. Énorme vitesse là déjà de Cockrell, effectivement.
1: Ouais, Mohamed et Jones sont bien aussi dans le coup. Hein. Les trois américaines font une super course hein, pour l'instant.
0: Mohamed au couloir numéro 6 avec la longue chevelure pour bien la reconnaître. Regardez, les trois américaines sont là. Shelly-Ke Walker qui a gagné les Jeux du Commonwealth, la jamaïcaine est en quatrième position. On rappelle qu'il y a quatre places. Hein. Ça va passer pour les trois américaines. Attention, le dernier obstacle. Première place pour Jones, deuxième Coquerel, troisième Mohamed et quatrième place pour Shelly-Ke Walker.
1: Quelle course de Jasmine Jones. 52-78, ouais, qui réalise son meilleur chrono de 77. Qui réalise son meilleur chrono de la saison. Mais quelle course, elle qui a contrôlé, qui a même piétiné sur la dernière haie. Qu'est-ce que ça va donner demain? Ça pourrait donner quelque chose de super. Anna Coquerel qui a contrôlé. Hein, 53-31, c'est légèrement en dessous de ses standards, mais faut pas s'inquiéter pour elle, à mon avis. Demain, elle mettra les bouchées doubles lors de la finale. Et Shelly-Ke Walker qui réalise son record personnel en 53-77. Elle qui était jamais passée sous la barre des 54 secondes. Elle qui avait un record en 54-00, justement. Et Dalila Mohamed qui aura droit encore à une course demain pour clôturer le tout.
0: C'est chouette qu'on puisse voir Mohamed, la championne olympique de 2016, ancienne championne du monde en 2019, à 36 ans, vivre une dernière course. Et quelle course! La finale des Ultimate Championship demain soir. Walker qui est revenu très fort hein, sur la fin la jamaïcaine aussi. Mais c'est vrai que Jones laisse une super impression, vraiment, regardez. Précise que les haies chez les filles ne sont pas à la même hauteur que chez les garçons.
1: Mais c'est bien pour Jones, hein. Elle qui n'avait pas couru beaucoup en dessous de 53 une seule fois, si je ne dis pas de bêtises, cette saison. Et là, elle confirme qu'elle est bien en forme dans une saison où il n'y a pas vraiment de championnat hein, pour les Américains. Il y a leurs championnats nationaux, mais à part ça, il n'y a pas grand-chose. Hein. Elle qui a couru une seule course depuis mi-juillet, où elle était venue justement courir ici à Budapest pour le Gyulyal Memorial. Et donc voilà.
0: 52-91 quand même cette année pour Jones, avec le troisième perf mondial de l'année. Et donc les trois américaines qui viennent se placer là dans la finale de demain, qui sera donc composée comme ceci, avec Pauline Cookuyt qui sera parmi les géantes de la discipline. Tout simplement, c'est super pour Pauline de terminer sa saison comme ceci également. On va marquer une deuxième petite pause et on revient ici dans quelques instants à Budapest. À tout de suite.
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0: Retour avec ces images enregistrées. C'était il y a deux jours. Regardez ce qui s'est passé sur 200 mètres. On a décidé, ça c'est une grande nouveauté des Ultimates, sur 200 mètres uniquement, on a laissé les acteurs du 200 choisir leur demi-finale et surtout leur couloir. Ryan, expliquez-nous.
1: Ouais, donc ils avaient le choix. Hein. Donc ils ont d'abord commencé par le meilleur de la saison. En l'occurrence, ici, on peut voir Kenny Bednarek qui a eu l'occasion de choisir son couloir et sa série en premier. Donc il a pris le couloir 5 de la série 1. Et en deuxième, c'est le deuxième meilleur de la saison, en l'occurrence Letsile Tebogo, qui a eu droit de choisir son couloir et sa série au fur et à mesure jusqu'au 16e. Et on a vu que Tebogo a décidé de courir avec Bednarek. Il aime le challenge et il a envie de courir contre le meilleur dès les demi-finales.
0: Voilà, donc ils ont pu choisir sur 200 mètres, c'était aussi le cas chez les femmes, ils ont pu choisir leur couloir. Bon, imaginons ça dans un grand championnat aux Jeux Olympiques. Vous prenez le meilleur de la saison et vous lui dites tu peux choisir ton couloir en série ou en demi-finale. Vous voyez, c'est quelque chose de possible ça dans un grand championnat à l'avenir?
1: Je ne pense pas. Je pense que c'est ça qui fait un peu le charme aussi des grands championnats, c'est que les gros athlètes doivent avoir un peu le mérite d'aller chercher ce bon couloir dès les séries et donc de lâcher un chrono ou d'aller assurer une première ou deuxième place.
0: Ça ne se gagne pas avec un ranking, quoi.
1: Exactement. Donc,
0: couloir.
1: Donc voilà, je pense pas que ça arrivera à l'avenir aux Jeux Olympiques ou aux championnats du monde, voire même aux championnats d'Europe. Donc voilà, on va garder ça pour les Ultimates, je l'espère. Et maintenir le format actuel pour les autres championnats.
0: Voilà, ça fait partie un petit peu des innovations que tentent de mettre en place les organisateurs de ces Ultimate Championships. Le 100 mètres, c'est toujours un événement en athlétisme pour lequel on s'accroche à son fauteuil parce que c'est une discipline mythique. La ligne droite, il n'y a pas plus simple en athlétisme pour comprendre le 100 mètres. On court tout droit, ça dure 100 mètres. Ça dure 11 secondes ou un peu moins pour les meilleurs du monde chez les filles et moins de 10 secondes chez les garçons. Et c'est ça qui fait la force de cette épreuve, évidemment. Une épreuve ici qui est au stade donc des demi-finales avec la championne du monde, Jefferson Wooden, troisième des Jeux aussi de Paris un an plus tôt. 25 ans, 10,61 comme record personnel et 10,70 cette année. Deuxième perf mondiale de l'année derrière Adeja Ogier des îles Vierges britanniques, mais qui n'est pas présente. Richardson, une deuxième américaine aux côtés d'ailleurs, au couloir voisin de chez Jefferson Wooden pour Checker et Richardson. Voici Takac qui sera au couloir 9, la 8e des championnats d'Europe de cet été sur 200 mètres. Une des stars de l'athlétisme hongrois. Il y a quelques invitations qui ont été livrées à la Hongrie qui accueille ses Ultimate Championships. Donc, au 1, Williams, Jamaïque. Au 2, Le Duc, Canada. Au 3, Dosso, Italie. Au 4, attention à Amy Hunt, quadruple championne d'Europe sur 100, 200, mais aussi sur 4x100 et 4x100 mixte. Jefferson Wooden est au 5, Richardson au 6, Hobbs pour la Nouvelle-Zélande au 7, Williams, Jamaïque au 8 et Takac donc au 9. 4 places directes pour la finale qui aura lieu ce soir. Et déjà une lutte d'influence entre américaines, certainement avec un excellent départ de Jefferson Wooden. Richardson qui est en train de remonter. Richardson et Wooden vont se qualifier. Amy Hunt aussi.
1: 10,73.
0: Wow, quel beau chrono. En demi-finale, s'il vous plaît. Elles se sont tirées la bourre là, l'une et l'autre, Jefferson Wooden et Richardson. Elles n'ont pas voulu lâcher le lapin jusqu'à la ligne d'arrivée. Et c'est costaud, hein. Et Hunt vient prendre une très jolie troisième place. On va la retrouver en finale. Amy Hunt, la championne d'Europe. Et alors, ça va se jouer entre les deux Williams, les deux Jamaïcaines, oui. Oui, elles s'appellent toutes les deux Williams. C'est pas simple. Alors, il y en avait une qui était au couloir 1, mais c'est celle du couloir 8, Lavanya, qui est toute proche de la qualif et qui se qualifie donc dans le même centième que Amy Hunt, qui a couru en 11-02. Elle qui est encore à 10,97, hein, établie à Stockholm cette année. Donc deux Américaines, une Jamaïcaine et une Anglaise pour cette première demi.
1: Ça annonce du lourd pour la finale de ce soir. Hein. Shakari Richardson qui a réalisé. C'est elle qui m'a le plus impressionné. Hein. Elle a réalisé une course incroyable parce qu'elle ne prend pas un super départ. Hein. On revoit là, le départ de Jefferson Wooden était assez impressionnant. Et elle a quoi? Elle a bien une longueur de retard sur Jefferson Wooden. Et puis elle fait son effort et elle parvient à faire 10,75 comme ça. Et je me demande si elle n'en garde pas toutes les deux un petit peu sur le pied, ouais, mais ça risque d'être incroyable ce soir. Amy Hunt qui se qualifie tout juste, elle qui a été quadruple championne d'Europe cet été à domicile à Birmingham. Très bon chrono de la part d'Amy Hunt, elle qui a un record en 10,97 et qui fait 11,02 aujourd'hui. C'est dans ses standards, c'est très bien de la part de la Britannique et elle passe en finale.
0: Et quand on regarde Ryan, les temps de réaction, c'est vrai que Richardson est sorti des blocs en 179 millièmes. C'est le moins bon temps de réaction de toutes les participantes. Donc à améliorer la sortie de bloc de Checkery pour tenter de gagner ce soir le 100 mètres. car elle est une des candidates au titre ultime.
1: Ouais, c'est clair, hein, les candidates à la victoire, il y a aussi Julien Alfred, hein, qu'on va voir dans la prochaine demi-finale, qui est également candidate, et ça risque d'être une finale de feu ce soir.
0: La perche avec Emily Grove, attention, troisième essai, ça passe à 4,70 m pour Emily. Ah, ça permet d'avoir encore tout le monde là dans le concours à 4,70 m.
1: Ouais, c'est génial ça, hein, d'avoir les 8 à 4,80, ça risque de donner un super concours. Il n'y a pas beaucoup de vent ce soir, hein, contrairement à hier, donc c'est bien plus facilement négociable pour les...

0: peut-être des records. On les aide pas des records du monde, parce que celui de la perche tient toujours depuis 2009, je pense, Izine Baïeva, 5-0-6. Ça fait longtemps qu'on n'a plus franchi 5 mètres hein, chez les femmes.
1: C'est tout simplement Sidorova à Zurich hein, en 2021. Et la seule qui a passé 5 mètres ici, c'est Sandy Morris
0: hein, ouais,
1: à Bruxelles. Hein, on se rappelle de ça en 2016, c'était lors de ça. Sa super saison où elle finit deuxième à Rio aux Jeux Olympiques et elle passe 5 mètres qui est la quatrième performance de tous les temps. Elles sont 4 hein, seulement à avoir passé cette barre mythique des 5 mètres et Sandy Morris est la seule à l'avoir franchie ici dans les participantes de ce concours.
0: Vous avez entreaperçu hein, notamment Kenneth Bednarek car les hommes sont en train de se préparer pour leur demi-finale du 100 mètres aussi et qui est là pour regarder le 100 mètres sous la casquette blanche. Usain Bolt. Le géant, tout le monde s'est arraché pour être à ses côtés, pour faire une petite photo, avoir un petit selfie. Et les athlètes les plus connus et reconnus du monde à l'heure actuelle ont fait pareil. Il n'y a pas d'exception. Usain Bolt reste quand même un géant, tout simplement, de l'athlétisme. Autre géant ici, hein, Mondo qui est là.
1: Ouais, c'est sympa hein, de voir ce petit lounge où tu as tous les grands présents et passés de l'athlétisme qui sont réunis. On a pu apercevoir Walter Dix, hein, l'ancien sprinter américain. Il y a Mondo Duplantis, Nielsen, Tarp.
0: Ils sont tous là. Regardez les chronos année par année de Jillian Alfred. Avec la performance qui ne cesse quasiment de s'améliorer. Sauf entre 2022 et 2023, il y a eu un petit couac. Mais après, l'athlète de Sainte-Lucie, elle nous a sorti évidemment... quelque chose d'incroyable à chaque saison. Championne olympique en 2024 à Paris et troisième des championnats du monde. Il y a eu un petit couac en 2025, l'année dernière, pour Jillian Alfred.
1: Si on peut appeler ça un couac.
0: Oui, médaille de bronze. Quand on est champion olympique, oui, c'est vrai. C'est une des meilleures du monde, assurément 10,70 hein, comme record personnel. Voici Janiel Smith. Qui a déjà médaillé d'argent hein, avec le 4x100 mixte, si je ne m'abuse. Voici la championne olympique de Paris. 74% de chance de se qualifier et d'être dans les 4 premières. Mais attention à celle-ci. Tina Clayton, la vice-championne du monde de 22 ans hein, à peine, qui a gagné la Diamond League à Bruxelles sur 100 mètres.
1: Ouais, c'est elle qui s'est imposée semaine dernière en faisant une grosse impression. Hein. Elle était super bien partie. Elle avait super bien quitté ses blocs la semaine dernière. Elle avait réalisé un super chrono. Hein. On sait qu'elle a une sœur également, hein, Tia Clayton, qui n'est pas présente. Elle qui a arrêté sa saison bien plus tôt, qui avait eu un peu de mal cette saison et qui l'a arrêté aux alentours du mois de juillet.
0: Il y a 3 Jamaïcaines dans cette demi-finale. Janiel Smith au 4, Brianna Liston au 6 et Tina Clayton au 7 et une américaine, Tamara Davis au couloir numéro 3 et Jillian Alfred, évidemment, attention, est au couloir 5. Elle est un petit peu restée dans les blocs là, Jillian Alfred, mais elle est sortie très très vite de sa zone de confort. Et regardez-moi ça, cette puissance.
1: Quelle course elle est en train de
0: Alfred
1: faire.
0: Alfred avec
1: 10,73.
0: Ben c'est le même chrono quasiment. Ça va vite dans ces demi-finales. Smith, Clayton. Et oui, je vous ai pas parlé de Patricia Van der Weyken. Autant pour moi, désolé. Notre luxembourgeoise qu'on aime soutenir dans tous les grands championnats. Qui vient peut-être, attention, photo finish, chercher une place qualificative hein, pour la finale du 100 mètres de tout à l'heure. Alfred, 10,73, supersonique. Jillian.
1: Ouais, Van der Weyken qui se qualifie, hein, 4e position.
0: Génial.
1: Super ça.
0: Magnifique.
1: Super.
0: On la voit là à l'image.
1: Ouais, quelle course hein, de Jillian Alfred qui prend un super départ avec Tina Clayton aussi, qui est très bien partie, sortie de ses blocs. C'est une de ses forces, hein, Tina Clayton. Mais Jillian Alfred qui laisse une impression assez incroyable, hein. 10,73 en relâchant sur les 20-30 derniers mètres. Est-ce que ce ne serait pas elle la favorite de ce soir, Vincent?
0: Eh bien, oui, je mettrai une pièce sur l'athlète de Sainte-Lucie. Mais regardez Van der Weyken ici à l'avant-plan, comme elle nous sort une très très belle course pour aller chercher cette place qualificative pour la finale de tout à l'heure. 4e place pour Patricia. Magnifique, hein. Elle devance quand même des filles comme Tamara Davis. Pas grand chose, ou comme la troisième Jamaïcaine, Brianna Liston, qui passe à la trappe. Magnifique. Et très sympa de voir Patricia en finale tout à l'heure.
1: elle qui réalise

0: Une super saison qui a participé à plusieurs Diamond League, qui a fini troisième de la Diamond League de Stockholm cette année. Donc elle s'est vraiment mise parmi les meilleurs de la discipline cette saison et elle le confirme encore hein, qu'elle est dans les 8 meilleurs. Là on voit qu'elle elle a atteint la finale de ce soir. Pardon, et
1: oui, c'est presque un meilleur résultat ceci que d'être sixième du championnat d'Europe comme c'était le cas cet été hein, pour Patricia. Bon, ben regardez, il y aura trois Jamaïcaines, mais deux Américaines. Amy Hunt, la championne d'Europe. Juliana Frett, la championne olympique. Ça va swinguer hein, sur ce 100 mètres. Et les trois premières, Alfred, Jefferson Wooden et Richardson, sont toutes dans les 10 septembre. Voici Harris pour cette première barre à 4,80 m qui tient sur les taquets. Ça, c'est une hauteur qui va être un petit peu éliminatoire hein, pour quelques-unes des filles là, dans ce concours de la perche. Elles sont 8, on vous le rappelle. 4,80 m pour Imogen Harris, 25 ans.
0: Ouais, ça va être important de la passer au premier essai, celle-là. Hein. Harris qui là, va prendre une belle option sur ce concours. Parce que 4,80, c'est pas une barre que tout le monde va réussir à passer, je pense. Donc de la réussir au premier essai, ça donnera une option sur les barres suivantes.
1: Ouais, elle est à peine à un petit centimètre de son record. Hein, donc elle est complètement dans ses standards. Mais voici l'une des grandes favorites. Hein, au sacre dans ses Ultimate Championships, c'est Anna Moll. Premier essai à 4,80 m pour Anna. Qui a tout franchi passe. Au premier essai, y compris cette barre, dans ce concours parfait jusqu'ici.
0: Ouais, super hein, pour Anna Moll, elle qui s'était imposée la semaine dernière à Bruxelles. Elle qui a une sœur jumelle, hein, Amanda Moll.
1: Tout aussi forte d'ailleurs, hein, ouais, pas cette saison, deux... mais je crois qu'elles ont le même record depuis la semaine dernière. Depuis que Anna a tapé un 4,91 m à Bruxelles, je pense qu'Amanda en salle a franchi cette barre aussi. Donc des sœurs jumelles qui se retrouvent au sommet de la perche mondiale, c'est aussi une belle histoire à raconter.
0: C'est assez incroyable. Hein. Mais Amanda, elle qui avait décidé d'arrêter sa saison plus tôt également. Après Monaco, la Diamond League de Monaco. Donc voilà, c'est la raison pour laquelle elle n'est pas présente ce soir.
1: Elle avait gagné le titre mondial il y a 3 ans ici, sur ce même sautoir. Un titre mondial qui était assez extraordinaire parce que Katie Moon avait terminé à stricte égalité avec Kennedy, qui n'est pas présente ici, Nina Kennedy, l'Australienne. Et elles avaient donc décroché toutes les deux l'or mondial, ce qui est assez inhabituel, à Budapest. Premier essai pour Katie à 4,80 m. Elle a franchi tout au premier essai, 4,50, 4,70 jusqu'ici, comme Anna Moll. Va-t-elle rejoindre sa compatriote à cette hauteur? Oh, ça se rend très très fort dans la barre là, problème de marque. Et donc, vous savez que lorsqu'on rate un essai, au classement, même si elle franchit 4,80 m au deuxième essai, elle sera derrière Anna Moll, qui a franchi donc cette barre au premier essai. Ça rentre très très tôt dans la barre, les genoux, il y a vraiment un gros problème là pour cette tentative. De Katie Moon. Voici sa compatriote, Sandy Morris. Sandy, dont le concours, pour l'instant, c'est une barre franchie au premier essai à 4,50 m. Et un deuxième essai nécessaire pour franchir 4,70 m. Donc, elle a déjà raté une barre. Mais si elle venait à passer au premier essai ici à 4,80 m, ce serait super hein, pour Sandy, la vice-championne du monde. La seule femme du concours qui a déjà franchi 5 mètres dans sa vie. Vous l'avez dit tout à l'heure, c'était à Bruxelles.
0: Ouais, ça lui tiendrait à cœur de s'imposer ce soir. Hein. Sandy Morris, elle qui est un peu malheureuse avec les deuxièmes places depuis 10 ans maintenant. Elle s'élance Sandy Morris pour 4,80 m.
1: Oh,
0: c'est dommage.
1: Ah, c'était mieux passé que sa compatriote tout à l'heure, mais là on est trop proche de la barre là, à la retombée. Échec donc pour Sandy sous les yeux de sa coach. Alors on va mieux voir ici, regardez.
0: Ouais, elle est légèrement loin de la barre et donc c'est la raison pour laquelle elle retombe dessus un peu trop.
1: peut-être un petit problème de distance avec les poteaux. Il va falloir changer quelque chose, en tout cas pour le deuxième essai de Sandy Morris. Oui, vous le disiez, souvent deuxième, c'est la poule d'or de la perche féminine. Hein. Quatre fois deuxième dans un championnat du monde. Deuxième au jeu de Rio en 2016 aussi. Elle et les jeux, c'est une histoire vraiment un peu tristounette. Enfin, quoique deuxième au jeu, c'est magnifique. Hein. Mais elle s'était blessée en qualif des jeux de 2021 en cassant une perche. Elle s'était blessée lors de cette tentative. Et puis, elle ne s'était pas qualifiée aux trials pour aller aux jeux de Paris en 2024, Sandy Morris. Voici Angelika Moser, la Suissesse, 4,80 m. Oh, ouais, oui, ça passe pour la Suissesse. Magnifique ça. Belle petite option là sur le top 3 pour Angelika, qui est très costaud hein, cette année, un record à 4,88 et cette année elle a sauté à 4,85. Ce sera la prochaine barre. Championne d'Europe hein, à Birmingham. Angelika Moser, qui est née au Texas aux États-Unis. Un petit peu de sang américain dans les veines.
0: Qui est double championne d'Europe, elle s'était imposée également à Rome. Elle a sauté 4 fois plus de 4,80 m cette saison. Elle réalise vraiment une super saison. Et là, elle confirme encore avec une barre réussie au premier essai à 4,80 m qu'elle est une des clientes à aller chercher le trophée ce soir.
1: Allez, on est au deuxième essai déjà, donc à 4,80 m. Quelques-unes qui doivent le tenter. Ouh, Méligrove, ça ne passera pas. C'est déjà le meilleur saut de sa saison à 4,70 m, hein, donc ça devient limite. Évidemment, cette barre à 4,80 m, ouais, ça va être qu'elle n'a jamais franchi dans sa carrière. Hein. Elle a un record à 4,75 m. Elle qui nous vient de l'Illinois. Vue magnifique aérienne de ce stade ici au bord du Danube, dans une ville de Budapest très touristique. Hein. Il y a encore énormément de touristes là dans cette période du mois de septembre, beaucoup, beaucoup de monde qui se balade dans les rues de Budapest en ce week-end, qui était plutôt un week-end qui a démarré sous le soleil, là, ce samedi matin. Y aura-t-il du soleil, de la lumière sur le 100 mètres? Forcément, avec les stars de la discipline qui sont là pour ces demi-finales. On a vu Sévi, voici Tebogo. Sévi, c'est le champion du monde. Tebogo, champion olympique du 200 mètres, vice-champion du monde hein, sur 100 mètres ici à Budapest il y a 3 ans, Tebogo je dis bien. Christian Coleman, il est toujours là, Christian Coleman, 30 ans, on a l'impression qu'il est là depuis 25 ans dans la discipline, un ancien champion du monde, hein, Coleman. Et Sévi qui a 62% de chance de se qualifier, forcément ils sont 4 à aller chercher une place qualificative pour la finale. Et Sévi qui est le petit protégé hein, d'Usain Bolt. Lui qui est tout jeune encore, 25 ans, champion du monde l'année passée. 8e aussi aux Jeux Olympiques. 9,77 comme record personnel. On rappelle que le record d'Usain, c'est 9,58. Attention, Léo Tella, le Sud-Africain, un petit problème avec son dossard. Petit problème d'épingle. On vient de lui accrocher, ce qui permet à tout le monde de se relever, bien sûr, et nous de préciser tous les couloirs, hein, parce que pour qu'il y ait du rythme dans ces courses, les Ultimate Championship, on ne vous présente plus tout le monde. Au 2, donc, Tebogo. Au 3, Glaive, le champion d'Europe, le Britannique. Au 4, Coleman, on l'a vu, l'Américain. Au 5, Oblique, Sévi, que voici. Au 6, Trevon Bromel, attention, hein, l'Américain. Au 7, Gift, Léo Tlela. Il y a désormais le dossard bien accroché. Tout ça sous les yeux de Noah Lyles, évidemment. Lachlan Kennedy, l'Australien, est au couloir 8. Et Jeremy Azou, le vice-champion d'Europe, est au couloir numéro 9, tout à l'extérieur. Lyles, qui est le meilleur performeur mondial hein, de cette année en 9,79. Qui suit ça des tribunes, donc. Allez, le départ. Sévi avec Coleman à sa gauche. Coleman qui tient bien la route hein, là pour l'instant. Avec Sévi qui va s'imposer. Et au couloir numéro 1, Tebogo qui le regarde là. Petit coin du 9,90 quand même. Hein. Oui, ils se sont un petit peu chambrés à distance là, Sévi et Tebogo. Ils ont fait le spectacle, mais moi je suis heureux de retrouver Coleman. ouais. dans cette forme-là, quand même encore. Hein.
0: Oui, on voit qu'il est bien, Coleman, le champion du monde de Doha en 2019. On sent qu'ils étaient à l'aise tous les trois. Hein. Séville, Tebogo et Coleman, ils ont contrôlé. Hâte de les voir dans cette finale tout à l'heure. Et qui prend la quatrième place? C'est Ant Kennedy, Glaive, le champion d'Europe. Et c'est Léo Tlela Gift qui prend la quatrième place en 10-0-3.
1: Il a bien fait d'accrocher son dossard, finalement.
0: Ça, et donc on le reverra tout à l'heure hein, pour la finale. Pas de qualification pour l'Australien Kennedy qui avait couru quand même en 9-85 cette saison. Lui qui a battu le record d'Océanie et d'Australie. Il ne sera pas en finale malheureusement ce soir.
1: Ouais, et preuve que pour les Européens c'est compliqué. Hein, les champions d'Europe et vice-champions d'Europe, les deux Britanniques ne sont pas qualifiés non plus. Hein, Ezou et ouais, il y a eu un au couloir. Ouais,
0: c'est très bonne Brommel. Hein.
1: Brommel qui s'est arrêté là, sans doute victime d'une petite blessure.
0: Ouais, c'est
1: n'a pas été au bout.
0: Ouais. Et Ezou qui passe à la trappe aussi. Hein, lui qui a été champion du monde du 60. Hein. À Nianjing en 2025, c'est un spécialiste du 60, hein, plus que du 100 mètres. Et on voit Tebogo hein, et Séville qui se regardent. Est-ce qu'ils se sont passé le mot avant la course de se dire on se jette un regard sur la ligne d'arrivée. Et
1: on voit, voilà. Pop, pop, pop, pop. Quelle décontraction. Bon, ils ont ça dans le sang. Hein. Ces sprinteurs, ce sont les Formule 1 de l'athlétisme, ces coureurs de 100 mètres. Faster, faster, faster, de plus en plus rapide. Mais pas plus rapide que Usain Bolt. Il n'est peut-être pas encore né, hein, celui qui battra le record du monde du 100 mètres.
0: Ah, ça c'est certain, on ne sait pas quand il sera battu. Hein. Et vous avez parlé de Lys qui était absent aujourd'hui à ces championnats, Vincent, mais il y a aussi Kishin Thompson, hein, qu'on n'a pas beaucoup vu cette saison. Hein. Lui qui a fini deuxième l'an dernier des championnats du monde de Tokyo. Il n'a pas beaucoup couru hein,
1: ouais.
0: cette saison.
1: Attention, Katie Moon, deuxième essai à 4m80 pour Katie. C'est parti. C'est exactement le même type de saut que tout à l'heure. Hein. Ça, c'est un petit peu décevant. Mais 4m80, c'est sa marque de la saison. Hein. Donc, elle l'a franchi à Eugene. Ça n'a pas volé excessivement haut en cette année 2026 pour Katie, la championne du monde et vice-championne olympique. Mais quand on a un record, c'est vrai que son record, hein, les records sont faits pour être battus, me direz-vous, mais son record de 4m95 date de 2021 déjà. C'est une éternité en athlétisme, hein, 5 ans. Il y a beaucoup de choses qui se passent. Et puis, elle avait une trentaine d'années. Elle était à l'aube de ses 30 ans. Elle a 35, Katie Moon. Sandy Morris en a 34. Elle aussi, c'est son deuxième essai. Mais elle a franchi 4,80 et même 4,90 cette année.
0: Ouais, elle maintient sa forme. Hein. Sandy Morris, elle est impressionnante de longévité. Hein. Comme on l'a dit, ça fait depuis maintenant plus de 10 ans qu'elle est présente au plus haut niveau. Et parvient à maintenir cette forme pour encore performer dans le top 3, 4 mondial ces dernières saisons.
1: Oui, la colle, hein, les mains sont noires parce que les athlètes mettent de la colle pour bien gripper la perche. Les orbes tendues, main gauche tout en haut, main droite tout en bas pour la meilleure prise possible. C'est parti, deuxième essai. Oui, oh non, c'est ça, dommage,
0: ça se joue à rien.
1: Oh, elle devait tenir cette barre là. Ah là là là là,
0: on a vu qu'elle s'est bien ajustée par rapport au premier essai où elle était un peu trop loin de la barre. Là, elle s'est bien ajustée, elle était à bonne distance, mais maintenant il va falloir encore légèrement ajuster avec sa coach à mon avis pour ce troisième essai, mais elle en est capable.
1: Regardez, tout passe bien là.
0: Ouais,
1: juste le dessus du buste. Ah, oui, c'est ce qu'elle montre. Hein. C'est dans le ramassé là au-dessus de la barre qu'elle a peut-être pas été suffisamment vive. Bon, on verra ça dans un instant. Le troisième et dernier essai de Sandy Morris à la perche pour tenter de passer à 4,80. Avant cela, deuxième et dernière demi-finale du 100 mètres. On rappelle que la finale sera en fin de programme hein, tout à l'heure sur le coup de 20h50 avec tiens, une vieille connaissance. Lehman Marcel Jacobs, le champion olympique de 2021, qui est à 9,96 hein, cette année. Voici Simbine couloir 5, 9,93 cette année, 9,82 comme record personnel. Bednarek, 58% de chance de qualification pour l'Américain. Un record à 9,79 établi l'année dernière du côté de Eugene dans l'Oregon. 9,87 en cette saison 2026. Rapidement, Hakim Blake au taux 2, Jacobs au 3, Ajayi pour le Nigeria au couloir 4. Attention hein, au vice-champion d'Afrique. Simbine au 5 pour l'Afrique du Sud. Bednarek au 6. Essémé Cameroun est au 7. Longa Colombie au 8. Et Baker, Ronnie Baker, l'Américain, au couloir numéro 9.
2: Encore du lourd hein, dans cette demi-finale avec Bednarek, Essémé et Ajayi.
1: Ajayi, c'est 9,84 hein, cette année quand même. Il est au couloir 4. Attention au Nigérian. 21 ans à peine. Hein. C'est le plus jeune de la bande, là. Allez, la sortie de bloc avec Bednarek maintenant qui produit son effort. Ajayi est très très bien aussi. 4 places qualificatives. 1 Bednarek, 2 Ajayi. Et je pense que le troisième doit être...
2: Baker, hein, je pense en troisième position.
1: Et Simbine, je pense aussi, hein, va passer. Et Baker, Ajayi à la photo finish pour la quatrième place. Je pense qu'il n'y a pas de problème pour le Sud-Africain Akani Simbine, le quatrième des JO.
2: Ouais, ça allait légèrement moins vite que la première série, mais il y a eu du contrôle encore une fois hein, du côté de Bednarek et Simbine qui va se qualifier pour cette finale. Hein. Lui qui est souvent dans les finales, hein, mais qui ne parvient pas à aller chercher ce top 3, cette médaille d'or, médaille d'argent, médaille de bronze. Il est souvent laissé sur le carreau à finir quatrième ou cinquième de championnat du monde ou Jeux Olympiques, mais il est toujours là. Hein. Lui, il faut toujours compter sur lui pour des finales mondiales et pour être dans le top 8 mondial. Ajayi qui confirme hein, sa bonne saison, lui qui était champion NCAA et qui a eu une longue saison. Hein. Connaît les saisons quand on est universitaire aux États-Unis, lui qui a eu les championnats NCAA en début juin, qu'il a remporté. Lui qui vient de l'université d'Auburn et donc là il termine sa saison, on est mi-septembre. Donc très longue saison pour lui, mais il est encore présent. Il sort des gros chronos en 10-0-0. Ronnie Baker qui vient de prendre la deuxième place en 10-0 également et qui sera présent pour la finale de ce soir.
1: Ouais, il y a 4 sprinteurs qui sont descendus sous les 10 secondes hein, dans cette demi. Oblique Sevi, 9,90, meilleur chrono. Kenneth Bednarek ici à l'image, 9,94. Tebogo 9,95 et Christian Coleman 9,96. Les autres sont au-dessus.
2: Petite surprise hein, de voir Essémé 5e en 10-11, lui qui était dans une très bonne forme, le champion du Commonwealth. Il avait fini 2e au Memorial Van Damme la semaine dernière dans un petit 9,90. Donc c'est assez surprenant de le voir là en.
1: Ouf, regardez Jacobs qui vient un petit peu gêner. Ah ouais, là, couloir 1 à Kim Blake. Jacobs qui n'est un peu que l'ombre de lui-même là. Septième des championnats d'Europe en se blessant hein, cet été à Birmingham, l'ancien champion olympique.
2: C'est vrai, mais je pense que c'était uniquement une crampe. Hein. Ça ne devait pas être quelque chose de bien grave.
1: Il s'était arrêté très vite après 40 mètres, si je ne m'abuse. Bon, mais voilà pour ce 100 mètres qu'on retrouvera donc tout à l'heure. Avec la finale, l'occasion pour nous de marquer une nouvelle pause. Et on revient ici dans quelques instants avec Usain Bolt et toutes les stars. A tout de suite.
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3: On piaffe d'impatience pour la suite du programme dans cette deuxième soirée des Ultimate Championship. Bienvenue sur Tipeee si vous nous rejoignez maintenant ou sur Ovio. Grande soirée d'athlètes évidemment avec les meilleurs des meilleurs, la crème de la crème. On est vraiment dans un resto étoilé ce soir. Et le menu est gastronomique à souhait avec beaucoup de grandes stars à l'image et en action sur la piste de Budapest. Grande soirée du 100 mètres. Et pour cause, puisque Noah Lyles va assister ça dans les fauteuils, lui qui est blessé, qui malgré son meilleur chrono mondial de l'année sur 100 mètres ne peut pas être sur la piste, Usain Bolt, et là aussi les grandes stars sont soit dans les tribunes, soit sur la piste. Et des grandes stars, il va y en avoir sur 1500 aussi chez les femmes, avec Claudia Kazimierska qu'on a vu gagner à Bruxelles la semaine dernière, la Diamond League, la polonaise, la vice-championne d'Europe aussi, Kazimierska, qui sera notamment opposée à Georgia Unterbell, qu'on vous présente ici au travers d'un petit portrait rapide. Unterbell, c'est la championne d'Europe, troisième des JO, championne du monde en salle aussi. 32 ans hein, quand même pour Unterbell, qui est resté sur une petite déception à Bruxelles la semaine dernière, quatrième seulement du 1500 du Van Damme.
4: Ouais, elle aura à cœur de se rattraper ce soir, hein, elle qui est confiée vouloir faire le quadruplé, hein, elle qui s'est imposée à Torun lors des championnats indoor, à Birmingham lors des championnats d'Europe et également lors des championnats du Commonwealth. Donc voilà, elle aimerait bien faire un 4 sur 4 ce soir et s'imposer ici au Ultimate Championship.
3: Ouais, c'est évidemment un bel objectif pour Georgia Unterbell. Mais il y aura une fameuse concurrence, notamment avec Jessica Hull ici, l'Australienne, la vice-championne olympique, troisième des mondiaux, 25% de chance de l'emporter. Oui, c'est une finale directe, hein. Nous ne sommes plus dans demi-finale. Et Woy, la vice-championne du monde, on l'a entreaperçu rapidement. Unterbell, Eilom, l'Éthiopienne de 20 ans. Éthiopienne qui a fini cinquième des derniers mondiaux en salle cet hiver, sur la distance du 1500. Nikki Hills, la championne des États-Unis, 31 ans. Attention à Freyeu Ailu qui a gagné la Diamond League cette saison, mais sur 5000 mètres. Agathe Guimau, la française, est parmi les meilleures de cette saison 2026. Caldwell, McKay pour les États-Unis. Saron Berre, la championne d'Afrique de 2024, elle n'avait que 17 ans. Et Kalayou, qui elle a 17 ans. Donc deux très jeunes éthiopiennes là. 17 et 19 ans, et la troisième à 20 ans. Il n'y a que Freyeu Ailu, elles sont quatre venues d'Ethiopie dans cette finale du 1500 qui dépasse le cap des 25 ans, elle en a 26. Donc la jeunesse éthiopienne est face à Unterbell, Kazimierska, les européennes, et peut-être aussi attention à Ewoy, la Kenyan, vice-championne du monde l'année dernière.
4: Ouais, on risque d'avoir une course quand même assez ouverte, hein, Vincent. Elles se tiennent vraiment en pas beaucoup de secondes, donc ça va être assez ouvert. À voir si la course va être tactique ou est-ce que Kazimierska va décider de mettre un gros tempo. C'est un peu la question. On voit Guimau qui prend la tête du peloton. Mais voilà, elles sont toutes là ce soir. Hein, elles sont 12 et de 1 à
3: 12.
4: Presque 12 parce qu'il manque Faith Kipyegon, hein, qui est 8e au ranking mondial, qui est la seule à ne pas être présente ce soir. Et c'est la reine de la discipline. Hein, elle qui a 3 titres olympiques, plusieurs titres mondiaux sur 1500 et 5000. Mais voilà,
3: elle est encore même du monde.
4: Exactement, qu'elle a battu l'an dernier à Eugene en 2025. Mais elle a décidé de mettre un terme à sa saison depuis mai parce que voilà, elle avait pas mal de problèmes et une blessure aux ischios qu'elle traînait depuis un petit temps. Et donc elle a décidé de faire l'impasse sur une grande partie de cette saison. Mais sinon, elles sont tous là et elles sont toutes là pour tenter d'aller chercher ce titre.
3: Ce titre, oui, des Ultimates. Et les trois meilleures performeuses mondiales de cette saison ont réalisé leur chrono à Bruxelles hein, la semaine dernière. Donc il y en a trois qui sont en très grande forme. C'est Kazimierka, Pologne, Ewoy, la Kenyane, et Jessica Hull, l'Australienne.
4: Bah, Jessica Hull qui détient la cinquième meilleure performance de tous les temps. Hein. Elle qui a réalisé 3,50-83 il y a deux ans à Paris sur... C'était pas au JO, c'était lors de la Diamond League, de Paris. C'est un super chrono hein, pour l'Australienne, elle qui est très souvent présente sur le podium des finales mondiales.
3: Moins de deux tours à couvrir dans ce 1500 mètres et on connaîtra l'ultimate champion de ce 1500 mètres chez les femmes. Agathe Guimau qui a pris ses responsabilités dans cette course. Elle se dit que de toute façon, face à la vitesse de certaines de ses rivales, il n'y a peut-être pas grand-chose à faire dans l'emballage final. Et donc, elle tente d'imprimer elle-même son propre tempo. Mais tout le monde est encore au contact, hein, comme vous le voyez là, avec Kazimierska, Hull, l'américaine McKay est à la corde, Hills, Unterbell bien calé encore dans le cœur du peloton là.
4: Ouais, les 550 mètres, on a un peloton bien regroupé hein, avec Unterbell qui est à l'intérieur. Est-ce qu'elle va parvenir à se frayer un chemin pour tenter de passer aux avant-postes? Et on voit Nicky Hiltz hein, qui prend l'extérieur, qui prend le deuxième couloir pour tenter d'aller se mettre aux avant-postes. Et Kazimierska qui fait son effort, hein, qui est là aux avant-postes. Jessica Hull qui va tenter de se replacer. C'est vraiment très très compact hein, ce peloton. C'est que ça avance pas un rythme très élevé.
3: Il y a embouteillage, hein, un tour de la fin là. Véritablement, va falloir se frayer un chemin véritablement et mettre le clignoteur hein, pour déborder. Ça accélère là, fameusement. Agathe Guimau avec Kazimierska, Hills à l'intérieur, Unterbell est en train de faire l'effort, Jessica Hull aussi, l'Australienne, tout en vert, ligne droite opposée. Oui, hein, c'est intéressant ce graphique en bas de votre image hein, pour montrer exactement où elle se trouve par rapport à la piste.
4: Ouais, Unterbell qui essaie de se frayer un chemin, elle qui est deuxième.
3: Et là,
4: elle va essayer de passer Kazimierska dans le virage. Hein.
3: Unterbell qui attaque dans le virage, au coude à coude avec la Polonaise Kazimierska. Quelle bataille dans ce 1500 mètres. Hills pour la troisième place, il n'y a que la première place qui compte. Hein. Unterbell ou Kazimierska, la Polonaise est impressionnante là. Peut-elle tenir jusqu'au bout face à la Britannique? Kazimierska va s'imposer, je pense, dans un instant. Troisième place pour Hills.
5: Oui,
3: victoire de la Polonaise. Qu'est-ce qu'elle a été solide, s'il vous plaît, face à Unterbell. 3,57-56. On est en dessous des 4, évidemment. Mais quelle course magnifique de Claudia Kazimierska qui confirme ce qu'elle nous a montré à Bruxelles la semaine dernière au Mémorial Van Damme, où elle s'était également imposée.
4: Ouais, quelle fin de saison hein, de la Polonaise, elle qui s'est imposée, comme Vincent vient de le dire, au Mémorial Van Damme la semaine dernière, elle qui a fini deuxième à Birmingham. Hein, donc elle réalise vraiment une super saison et elle clôture le tout avec une victoire ce soir. Unterbell qui frappe pas le 4-4 qu'elle aurait aimé, mais elle confiait que... Il y a une certaine fatigue qu'elle commence à ressentir hein, sur cette fin de saison. Elle qui a une très longue saison, on l'a dit, qui a commencé en indoor, donc en février, en mars. Et c'est pas évident de garder un pic de forme important tout au long de la saison. Donc voilà, elle commence légèrement malheureusement à le payer et terminer deuxième au final, ce qui reste un super résultat pour elle ici au Ultimate Championship. Et Jessica Hull qui termine à la 9e position.
3: Hein,
4: c'est surprenant de la voir aussi loin des meilleurs.
3: Et Kazimierska qui a réalisé une course splendide de lucidité, de tactique, de résistance aussi. Hein, parce que là, elle est attaquée très très fort hein, par Unterbell. On pense que la Britannique peut passer, mais non. Regardez, sa capacité de résistance à Kazimierska est incroyable là, dans cette dernière ligne droite. Kazimierska, les comptes sont bons pour cette étudiante en mathématiques à l'Université de l'Oregon. Et les comptes seront encore meilleurs quand elle verra son compte en banque gonflé de 130 000 euros promis à la lauréate et à tous les lauréats d'ailleurs de ces Ultimate Championship.
4: Ah, ça c'est certain. Et après, Unterbell qui va peut-être pouvoir se consoler avec en regardant sa compatriote hein, Kylie Hodgkinson qui va courir tout à l'heure sur le 800 mètres, on aura la finale du 800 mètres ce soir. Elles qui s'entraînent toutes les deux ensemble du côté de Manchester.
3: On n'est pas au sommet de l'Olympe quand on est à Budapest, mais on est au sommet du monde quand même avec ces Ultimate Championship qui réunissent, je vous l'ai dit, les meilleurs, les champions olympiques, les champions du monde. Donc pour être champion olympique en 2024, on est en 2026, il y a 2 ans, et ne plus rien faire pendant 2 ans, et vous êtes invité aux Ultimates. Voilà, tranquillou bilou.
4: C'est clair, je me demande comment ça se serait passé si quelqu'un avait pris sa retraite après Paris en étant champion olympique.
3: Ah, bonne question.
4: Alors, est-ce qu'il aurait été invité ici et...
3: En tout cas, aux côtés de Noah Lyles dans,
4: ça, c'est certain.
3: Dans
4: ça,
3: les fauteuils.
4: Oui, ça, il aurait eu sa place, mais est-ce qu'il aurait eu sa place sur la piste? Ça, c'est un point d'interrogation.
3: Ouais, effectivement.
4: Ce serait marrant qu'une situation pareille se produise un jour.
3: Donc, si vous arrêtez votre carrière, c'est terminé. Hein. Bon, bravo à Kazimierz Skar, donc, qui vient décrocher le trophée, l'unique trophée. Hein. On le rappelle, il n'y a pas de... À part les récompenses financières, il n'y a pas de médaille, il n'y a pas de podium pour les deuxièmes et troisièmes. De quoi va-t-on parler maintenant avec TJ Gill? Eh bien, on va prendre un petit peu de longueur. Non pas dans nos commentaires, on va rester concis, mais TJ Gill est là pour tenter de venir mettre un petit coup de massue à Tentoglou. Tentoglou, que voici, le grec. Le champion olympique, champion d'Europe, déjà champion du monde, c'était à Budapest d'ailleurs, sur cette même piste. Dans sa carrière, Tentoglou a décroché 12 titres. Et c'est un sauteur qui adore le dernier essai d'un concours, même si ça lui a déjà joué quelquefois un tour ou l'autre. Mais TJ Gill, le Jamaïcain, a battu Tentoglou il y a une semaine à Bruxelles. C'est donc une petite revanche que nous réserve peut-être le grec Miltiadis Tentoglou. Attention quand même à Sarah Boyukov, au Suisse Simon et Hammer, qui sont toujours capables d'aller sortir un très grand saut pour venir mettre tout le monde d'accord.
4: Ouais, on va avoir un super concours hein, ce soir. Tentoglou qui est un peu la tête d'affiche de ce concours, lui qui a raflé plein de titres ces dernières années et qui est un peu l'icône de cette discipline. Attention à Gail hein, qui termine très bien sa saison, qui a sauté 8,43 à Zurich et 8,46 la semaine dernière au Memorial Van Damme. Donc voilà, c'est deux seuls sauts au-dessus de 8,40 quand on compare à Tentoglou qui lui a sauté 8 fois au-dessus de 8,40. Donc c'est un peu la constance que Tentoglou parvient à trouver tout au long d'une saison. Et c'est peut-être ça qui va payer ce soir. Et Hammer qui lui aussi a remporté 2 fois la finale de la Diamond League en 2023 et 2025. Donc il faut pas l'oublier.
3: Non, il faut pas le mettre
4: lui
3: de côté.
4: Qui est un décathlète de base, hein, qui concourt toujours sur des heptathlons, qui est d'ailleurs champion du monde de l'heptathlon en salle. Il faut savoir que les décathlètes, ceux qui effectuent le décathlon en plein air, effectuent des heptathlons. Lors des compétitions en salle.
3: Ouais. On passe de 10 à 7 épreuves en salle, évidemment. Car on ne peut pas lancer encore, c'est pas encore arrivé, le javelot dans une salle. C'est un petit peu trop dangereux, si vous voyez ce que je veux dire.
4: C'est vrai.
3: Et surtout, il n'y a pas de place. Allez, premier essai de Tentoglou. C'est le meilleur, donc, qui s'élance en premier. 4 essais, hein, comme dans les autres concours, et non 6. C'est déjà au-dessus des 8 mètres, ça, s'il vous plaît. Ça démarre en fanfare. Et on est peut-être bien au-dessus des... pas loin des 8,20 m.
4: Ouais, bon premier essai de Tentoglou, hein, lui qui va pouvoir, à mon avis, avec ce saut, s'octroyer un troisième 8,16 m. Ok.
3: Ouais. C'est beau, c'est très beau hein, pour débuter, 8,16 m.
4: Ouais.
3: Ça donne le ton. Réponse dans un instant de TJ Gill.
4: Hâte de voir ce que ça va donner. Hein. Les deux, est-ce qu'ils vont pouvoir tirer la bourre sur les 4 prochains essais? Ça risque d'envoyer du lourd ce soir.
3: Tentoglou qui, malgré des 12 titres parsemés tout au long de ces dernières années, c'est en cette année 2026 hein, qu'il a réalisé le meilleur saut de sa carrière à 8,66 m. C'est la meilleure perf mondiale de 2026 devant Simon et Hammer pour Tentoglou. Réponse de TJ Gill, vice-champion du monde l'année passée du côté de Tokyo. Je commence à mélanger les syllabes. C'est parti. Et on est en dessous là, de Tentoglou.
4: Juste en dessous des 8 mètres à mon avis. Et Hammer, hein, vous disiez Vincent, qui a réalisé 8,51 lors d'un décathlon hein, qu'il a effectué à Godzis, où il a signé 8778 points, qui reste quand même un total assez incroyable. C'est là qu'il a réalisé son 8m51. Donc est-ce qu'il a besoin d'un décathlon pour sauter loin? On dirait bien, mais bon. Il va pas pouvoir avoir de décathlon malheureusement ce week-end ici à Budapest.
5: Ah non, ça joue au conflit. Peut-être sera-t-il, je pense qu'il termine sa saison là, mais sera-t-il à Talence, au Décastar de Talence?
4: Ah, c'est une bonne question.
5: 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Sarah Bayoukov, c'est un petit poil en dessous de Ted Toglou aussi. Donc c'était combien? 7,52 pour Teji Gale. Et Sarah Bayoukov, ce sera un peu meilleur pour l'énorme Bulgare. Je dis énorme en termes de taille, il est gigantesque. Cinquième des derniers championnats du monde, troisième à l'Euro de Birmingham cet été.
4: 8,09 hein, pour Bulgare. Et ce format hein, d'avoir que deux essais pour les six premiers, ça va mettre une pression à Teji Gale d'entrée. Hein. Là, il ne peut pas se louper sur le deuxième essai, sinon il va être mis sur la touche dès le deuxième essai. Il n'aura pas droit à un troisième et un quatrième essai dans la foulée.
5: Allez, Simon Yammer, c'est intéressant. Le Suisse de 26 ans qui a décidé le plus souvent hein, ces derniers temps de se consacrer à la longueur. Grande course d'élan, il est très rapide aussi. Ah, hein, ça c'est très bien ça.
4: Je me demande si c'est pas mordu, Vincent. Ouais.
5: Ah oui.
4: Malheureusement c'est mordu. Et lui aussi aura la pression hein, lors du prochain essai.
5: Il n'ont que deux essais, c'est vrai, pour se qualifier dans le top 6. Pour avoir un droit à un troisième essai. Et là, c'est pas pour grand chose. Hein. C'est 2 cm. 2,4 cm de mordu. Quelques perchistes là sont tous. Donc, quand on dit de la famille des perchistes, ils n'arrivent pas à se quitter en fait. Hein.
4: Ah non, ça,
5: à l'hôtel, au repas, dans les tribunes, ils sont tous ensemble. Anna Moll à 4,85 m. On revient à la perche chez les femmes avec Anna.
4: Ouais, ça passe, génial.
5: Au premier essai, ça c'est très très bon là pour la suite du concours de l'américaine. Hein. 21 ans, on le rappelle, un record à 4,91 établi à Bruxelles il y a une semaine. Elle est en forme, elle est en feu. Anna Moll. Ouais, c'est très propre hein, comme saut.
4: Et Sandy Morris qui a décidé de faire l'impasse à 4,85 Vincent. Donc elle va commencer directement à 4,90 parce qu'elle avait raté deux essais à 4,80. Et en voyant Anna Moll réussir son premier essai à 4,85, elle a estimé que ça ne servait pas à grand chose de passer cette barre et donc de passer directement à 4,90.
5: Allez, la réponse de Moser, la championne d'Europe. Réponse à Anna Moll, oui, non. Et
4: ça passe quoi, succès.
5: Ça tient. Oh, regardez comme ça tremblote. C'est un gros tremblement, hein, ça. Mais il faut un peu de réussite aussi dans certains sauts. Angelica Moser en a eu là. Sur cette barre à 4,85. On saute plus en puissance, hein, on le voit avec Angelica Moser par rapport à Anna Moll. 4,85, elle égale le meilleur saut de sa saison, hein, tout ça en fin de saison d'athlée, c'est beau. Regardez, ça touche bien les cuisses, hein, mais cette barre reste bien en place. Voilà, peut-être bouger un petit peu les poteaux là pour Angelica Moser pour la barre suivante et tenter de passer 4,90 m. On y est d'ailleurs à 4,90 m. Retour avec Anna qui est ratée au premier essai, hein, vous le voyez, et qui rate le deuxième.
4: Elle qui est trop proche de la barre sur cet essai, hein, malheureusement.
5: Là, on est vraiment à son maxi. Hein, je vous l'ai dit, son record c'est 4,91. Donc elles ne sont plus que trois dans le concours, hein, pour être clair, Anna Moll, Angelica Moser et Sandy Morris, qui a fait une impasse et qui a raté un premier essai déjà à 4,90. là, ce sera sans doute la barre pour la victoire, ça, cette barre à 4,90. Et si d'aventure aucune des trois ne franchit cette barre, eh bien la victoire reviendra à Anamol, hein, qui a un concours parfait. Et les voilà tout en décontraction, hein, les Duplantis,
4: Thompson, Kendrick, ouais. ils sont tous là.
5: Venu voir les copines en quelque sorte. Hein. Est-ce qu'on court de la perche chez les femmes ?

0: Allez, Sandy Morris. Qui est, vous l'avez précisé tout à l'heure, on le rappelle, une des quatre femmes sur la planète Terre à avoir franchi cette barre de 5 mètres. Qui est le mur hein, chez les femmes. Le mur chez les hommes, c'était 6 mètres. Quoique ce mur a été bousillé là, par un Mondo Duplantis et d'autres. Hein. Maintenant aussi Caralis. Et on le franchit, ce mur de 6 mètres, allègrement et très souvent désormais chez les garçons. Le mur est plutôt à 6,20 là, maintenant, chez les hommes. Sandy Morris, deuxième essai à 4,90 m. En franchissant cette barre, elle prendrait la tête. Hein.
1: Ouais, ce serait génial pour elle hein, de venir s'imposer ici. À Budapest, elle s'élance pour son deuxième essai à 4,90 m.
0: Oh, oui, ça passe pour Sandy Morris, c'est génial. Formidable.
1: C'est génial.
0: Et voilà le match qui est là. Ah, ce serait mérité hein, pour la carrière de Sandy Morris de venir s'imposer ici.
1: Oh, quel saut elle vient de nous sortir, Sandy Morris. Bravo elle.
0: 4,90 m, s'il vous plaît, pour la longiligne américaine. Avec toutes ses places de deuxième dans sa carrière, si elle pouvait décrocher la première édition des Ultimates, regardez, regardez le visage de Mondo. Mais oui, il y a de l'émotion dans cette discipline tellement particulière, qu'on adore tellement, car ça, il faut faire preuve d'esprit gymnique. Hein. Il y a souvent d'ailleurs chez les femmes beaucoup d'anciennes gymnastes hein, qui ont quitté la gymnastique pour partir dans les airs. Et lui, va-t-il partir aussi dans les airs, Tetoglou, pour cette longueur. Deuxième essai. Il n'y a que deux essais qualificatifs hein, pour le top 6.
1: Ouais,
0: oh là là là là, est-ce que c'est valable?
1: Oh, oh, oh.
0: Je pense bien que oui. Et là, ça a été beaucoup plus loin pour Miltiadis.
1: Est-ce qu'il va encore signer un concours? Un neuvième concours à plus de 8,40. Il en est bien parti en tout cas. Hein. Je me demande si ça dépasse pas cette marque-là.
0: Regardez de pédaler là dans les airs, comme il est magnifique. Il y a beaucoup de hauteur et de longueur, bien sûr. Mais pour aller loin, il faut aller haut aussi. Dans le bon angle, on attend la marque de Tetoglou.
1: Elle ne veut pas sortir celle-là.
0: Allez, Miltiadis, Tetoglou, 8,35 m. C'est bien. C'est très bien.
1: Ouais, c'est une bonne marque pour lui. Hein. Et voilà, un autre grec qui anime la deuxième soirée des Ultimates. Hein, après Caralis hier, qui l'a bien animé, qui a fait le show avec Mondo à la perche. C'est Tetoglou aujourd'hui qui s'en charge. Hein. On voit encore pas mal de drapeaux grecs dans le stade. Hein. Ils sont présents, les Grecs.
0: C'est pas encore un saut de Tetoglou qui met un terme au concours, mais c'est une bonne option. Moser, mise sous pression par ce qu'on vient de voir il y a quelques instants avec Sandy Morris. Elle est actuellement troisième. Hein. Mais en franchissant cette barre, elle repasserait devant Morris. Hein. Au nombre d'essais manqués. C'est parti pour Angelika Moser.
1: Non.
0: Attention à ne pas se faire mal.
1: Alors maintenant, la question, Vincent, c'est est-ce que Anna Moll et Angelika Moser ont décidé de faire la passe et de passer directement à 4,95 m? On voit Anna Moll se diriger vers les juges.
0: On verra bien. On verra ça dans un instant, car on est déjà de retour sur la piste avec les demi-finales du 400 mètres haies chez les messieurs. Les trois meilleurs performeurs mondiaux de tous les temps sont là hein, dans ces demi-finales, avec Dos Santos, avec Warholm et avec Ray Benjamin. Voici le nouveau recordman du monde. Oui, on dit nouveau parce que c'est tout frais. C'était à Zurich. Le sympathique Alisson Dos Santos, le Brésilien, vice-champion du monde. 45 secondes, 80 centièmes. C'est un 400 mètres avec 10 obstacles hein, pour un chrono comme celui-là. C'est évidemment phénoménal. C'est le record du monde. On a vu Agiekum. Voici Rai Benjamin, champion olympique à Paris, champion du monde l'année dernière à Tokyo. Oui, il ne lui manque peut-être que le record du monde pour faire le carton plein, Rai Benjamin.
1: Ouais, est-ce qu'on serait pas sur peut-être l'épreuve la plus excitante du week-end, Vincent, avec Dos Santos, Rai Benjamin, des gars comme Agiekum qui a battu le record national d'Harald Schmidt qui datait des années 80. Donc,
0: ils sont tous, et Warhol, qu'on verra dans
1: la deuxième demi-finale, hein, mais ils sont tous en train de nous sortir des chronos de dingue. Est-ce que Dos Santos va être capable de répliquer ce qu'il a effectué à Zurich, cette course de dingue en 45-80? On va le voir, à mon avis, ça va être demain. Aujourd'hui, il va contrôler.
0: Dos Santos, couloir numéro 6, le recordman du monde. Et Benjamin, au couloir numéro 3, il y a 4 places qualificatives pour la finale de demain soir.
1: Bah, il part vite, hein. Dos Santos, on se rappelle, hein. Benjamin qui a déjà couru une finale de 400, il y a de ça 1h30, lui qui avait fini en deuxième position. Donc on va avoir son état de forme sur sa deuxième course de la soirée.
0: Tout son handicap sur Samba, qui n'est pas n'importe qui non plus, hein. Dos Santos largement en tête, mais il va pouvoir contrôler là dans la dernière ligne droite. Oui, ça part pas mal aussi là avec Samba. Où est Benjamin? Il est là, au couloir numéro 3. Il est un petit peu en retard. Dos Santos peut se relever là pratiquement.
1: Benjamin qui contrôle, hein, il est en facilité, il a fait une super course.
0: Agiekum en troisième position, l'allemand. Attention à Gouchek, hein. Ah, ok, il s'écrase. C'est fini pour Gouchek. Regardez Dos Santos comment il termine avec Benjamin. Agiekum en 3 et Samba en 4. Voilà les 4 qualifiés pour la finale de demain. Comment ils ont fini leur course là, les deux là, Dos Santos et Benjamin. Tellement au-dessus du lot, tellement 47-25, on se fiche un peu du chrono là-dessus, et 47-49, Agiekum 3ème en dessous des 48.
1: Bah, Benjamin qui est impressionnant, hein. Pour moi il est dans une forme de petit 46 avec son gros 43 qu'il a sur 400 mètres qu'il a signé cette saison, et là il confirme, hein. Il est facile, il est sur sa deuxième course de la soirée après avoir effectué un 400 en début de soirée et un 400 hier. Il est très facile, il est dans le contrôle. Là, on sent qu'il est un peu dans le dur, il a besoin de s'asseoir. Mais bon, c'est tout à fait normal. Et je pense qu'il sera dans le lot pour la victoire demain face à Dos Santos et Warhol.
0: Oui, Dos Santos est quand même très impressionnant. Parce qu'il était largement en avance, bien avant l'obstacle et de la ligne droite, hein, qui entame la ligne droite. Là, regardez, il est déjà en train de se relever. Il dit, t'es où? Tu viens ou t'arrives ou pas? Ouais, je suis là. Ouais, sympa comme image.
1: Et 47-26 quand même, hein. on banalise ces chronos maintenant, mais c'est des chronos stratosphériques, hein. Ils sont presque dans le top 10 des athlètes all time s'ils avaient jamais réalisé les chronos qu'ils ont réalisés, mais c'est fou comme chrono qu'ils sont en train d'effectuer.
0: Dos Santos qui est invaincu, hein, et qui l'est toujours, donc 9 courses cette année, 9 victoires, y compris cette course-ci. Warholm qu'on va voir dans quelques minutes, c'est 8 courses, 4 défaites. Il est dans une passe un peu moins bonne, hein. Voici Kazimierska. On va marquer rapidement une petite pause et puis on revient ici dans un instant pour la finale de la perche chez des femmes.
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3: Allez, on est de retour à Budapest. Vous êtes toujours avec nous dans ces Ultimate Championship, deuxième des trois soirées avec les meilleurs des meilleurs, la crème de l'athlétisme mondial en cette fin de saison. À venir, oui, cette grande finale du 800 mètres chez les femmes, hein, avec un trio de feu là, Wero, Hodgkinson, Femke Broedersbol, et puis il y aura les deux finales de 100 mètres. Clôtureront le festival. Avant ça, il nous reste une demi-finale de 400 et la fin de ce concours de perche. 4,90 m. Troisième et dernier essai pour Anna Moll, qui est devancée pour l'instant par Sandy Morris. C'est parti pour Moll.
4: Ouais, ça passe à 4,90.
3: Oh, mais oui, mais qu'est-ce qu'elle nous sort des Américaines comme concours! Et voilà qu'elle va repasser devant Sandy Morris, hein, qui va de nouveau se retrouver à la deuxième place d'un concours. Incroyable. Incroyable. Anna Moll, qui est donc à nouveau à un petit centimètre de son record.
4: Et petite correction, Vincent. Anna Moll qui est en deuxième position.
3: Hein, deuxième.
4: Parce qu'elle a réussi 4,90 au troisième essai, alors que Sandy Morris au deuxième.
3: Bien vu.
4: Et donc elles sont plus que deux dans ce concours, hein. Anna Moll et Sandy Morris.
3: Et donc, Morris est toujours en tête. C'est vrai. Troisième essai pour Anna Moll et deuxième essai pour Sandy Morris. Tout va se jouer à 4,95 donc. C'est parti déjà pour Anna. Et là, on est largement au-dessus de son standard habituel. Hein. 4,95, c'est la meilleure perf mondiale de cette année. Établi par Kennedy, Nina Kennedy, à Monaco le 10 juillet dernier. Kennedy qui n'est pas là. C'est pour aller gagner 4 cm sur son propre record. Et alors ce saut-ci, regardez, oui, il était bien entamé quand même. Il y a de l'espoir là pour Anna Moll quand même. On apprécie dans les tribunes et parmi les perchistes le spectacle. Sandy Morris, oui, qui a désormais 42% de chance de gagner. C'est quoi, 42% sur 100%? Ça veut dire 58 pour Anna Moll? Mais ce serait l'inverse, moi je dirais. Hein.
4: Parce que... mais c'est vrai que c'est un peu spécial. On ne sait pas trop sur quoi ce qui se base pour
3: ces datas-là. Il y a quelques datas, bon, permettez-moi, moi j'aime bien les datas, mais trop de data tue les datas.
4: C'est comme hier, avant la course du 5000 mètres, il prédisait que Jakob Ingebrigtsen allait finir 12e de la course et que Locker allait finir 9e de la course.
3: Et où a terminé Jakob Ingebrigtsen, rappelez-moi?
4: Eh bien, il s'est imposé.
3: Ben voilà.
4: Et que Locker a fini 2e. Donc voilà, datas sont très sympas. Mais
3: mais attendez, ici c'est chance to clear.
4: Oui, c'est ça.
3: Ok.
4: Là, c'est de passer.
3: Chance de passer en fonction des barres précédemment passées, sans doute dans la carrière de l'américaine. Une barre à cette hauteur, c'est vrai, puisqu'elle a déjà franchi 5 mètres dans sa carrière, c'est dans les cordes de Sandy Morris. Est au millimètre, hein, la façon dont on place la main là sur la perche. Allez, le lever de perche, la course d'élan, c'est parti. Sandy Morris.
4: Oh,
3: c'était pas mal.
4: C'est pas grand chose.
3: C'était pas mal. Il y avait de la conviction en tout cas dans ce saut. Go, go, se dit-elle. Ira-t-elle jusqu'au jeu de Los Angeles dans 2 ans? Elle aura 36 ans.
5: Ah, ces jeux-là sont à domicile pour elle. Hein, donc,
3: Il faudra passer les trials. Les fameux championnats américains qui sont qualificatifs.
5: Et on voit les.
3: Oh, mais on se refait une petite beauté, tiens, avant la finale, mais pourquoi pas? Regardez Femke Ball qui. C'est génial. Kelly Hutchinson et Femke Ball. Il y règne une belle ambiance, moi, je trouve, dans ces Ultimate Championships entre les athlètes. C'est un peu la bonne grosse cerise sur l'énorme gâteau de la saison pour beaucoup. Hein. Et ils y prennent du plaisir, visiblement, les athlètes. Et ils sont, pour la plupart, quand même relâchés, je trouve, dans ces compétitions, malgré l'enjeu. L'enjeu est surtout de prestige et c'est un enjeu financier. Quand on connaît

0: Angelika Moser, la Suissesse qui terminera troisième hein, de ce concours de la de perche. Victoire se joue donc entre américaines. Mais Anna Moll, ici à l'image, dont la sœur jumelle Amanda, vous l'avez dit, est aussi perchiste, très bonne perchiste également, même record que sa sœur, hein, peut-être jusqu'à ce soir, puisque en franchissant cette barre, Anna Moll mettrait 4 cm à son record et mettrait sa sœur jumelle un petit poil derrière quand même au palmarès. Elle est très très jeune et elle est donc en phase de progression constante.
1: Là, il donnerait à Anna Moll 58% de passer la barre. C'est assez surprenant, sachant qu'elle ne l'a jamais passé dans sa carrière.
0: Ben, on peut peut-être avoir raison, pourquoi pas. Elle s'écarte un peu, elle est un petit peu désaxée là par rapport à la barre. Elle a donc perdu peut-être un petit peu de distance pour pouvoir la franchir. Ça reste un saut encourageant pour Anna. Deuxième demi-finale. Karsten Warholm à l'image. Un petit peu sonné certainement par la perte de son record du monde à Zurich. N'était pas là à Bruxelles pour le Mémorial Van Damme. Et bon, récupérer son dû, ça va être compliqué face à Dos Santos qu'on a vu tout à l'heure. Mais pour Karsten, eh bien, il y a quand même de la revanche dans l'air. Hein. C'est un formidable compétiteur, Karsten Warholm, qui a été champion du monde ici sur cette piste en 2023 à Budapest. Champion d'Europe cet été à Birmingham, vice-champion olympique. 30 ans, deuxième chrono de tous les temps, donc à 45-94. Lui et Dos Santos, les deux seuls à être descendus sous les 46 secondes dans l'histoire du 400 et. Au 2, nous avons Fischer Breiholz, le jeune Allemand, champion d'Europe espoir. Au 3, Tissang pour le Botswana. Au 4, Emeida Qatar. Au 5, Warholm. Au 6, Nathaniel Nigeria, attention à lui. Au 7, Mateusz Lima, le Brésilien. Quatrième perf mondiale cette année en 47-26. Dean, au 8 pour les États-Unis. Et Nézir, le médaille de bronze de l'Euro pour la Turquie au 9. C'est donc parti Karsten Warholm hein, ouais, au couloir
1: départ,
0: 5.
1: Gros départ de Warholm qui revient déjà sur Ezekiel au couloir devant lui. Et Caleb Dean n'est pas là hein, au 8 l'américain.
0: Ah oui, exact. On avait annoncé, il n'est pas présent. Warholm est toujours bien.
1: Et gros début de course de Mateusz Lima
0: ouais,
1: aussi. Hein,
0: j'allais le dire. Hein,
1: le partenaire de
0: Santos, hein, Santos, les Brésiliens sont en feu.
1: Et c'est Kiel qui fait une super course aussi, qui va sortir virage en tête avec Warholm.
0: Ouais, ils sont côte à côte là. Warholm qui est en train de prendre le dessus là sur Ezekiel Nathaniel, le Nigérian. Ils vont se qualifier facilement. Mateusz Lima aussi. Et pour la quatrième place, ça peut être serré hein, avec Nézir qui va venir quand même chercher, je pense, la quatrième place pour la Turquie. Le troisième de l'Euro. Warholm, Nathaniel, Lima, Nézir. Jolie course.
1: Ouais, super performance de Nézir hein, qui vient chercher cette qualification. Lui qui n'était jamais descendu sous les 48. Hein, qui à mon avis, je pense pas qu'il sera sous les 48 malheureusement. Mais c'est assez surprenant de le voir ici dans le top 8. Un peu surpris de voir Emeida passer à la trappe. Lui qui avait couru 47-56 il y a deux semaines à Bellinzona. Donc il était en bonne forme le Qatari. Mais voilà, on a nos quatre qualifiés pour la finale. Warholm, Nathaniel, Lima. Et Nézir. Et on risque d'avoir une finale de dingue demain avec Dos Santos, Benjamin, Warholm, Nathaniel, Agiekum, Lima, tous dans la même course. Ça va être le feu ici sur la piste de Budapest demain. Et ouais, record de Nézir en hein, 48-01. Il passe pas là, cette barre des 48 ouais, malheureusement.
0: Pour
1: mais...
0: un petit centième, enfin 2 centièmes. Ouais, mais c'est bien, hein, c'est aussi une belle progression. Hein. Il n'a que 23 ans, hein, Ismail Nézir, ici à l'avant-plan, là, le jeune Turc. Mais de toute façon, pour demain, n'allez pas chercher trop loin. Hein. Warholm, Dos Santos et Benjamin, il y a trois hommes pour une place. Les autres joueront les accessites. Hein. Alain Dos Santos justement et Benjamin qui regagnent les

0: vestiaire. Rendez-vous demain, messieurs, pour, comme Ryan le pressent, un énorme feu d'artifice sur 400 mètres. Et, le record du monde est tout frais. Il pourrait encore bénéficier de l'état de forme de Dos Santos ou d'un autre. Qui sait ? À la longueur, on avait laissé un petit peu de côté des sauteurs. Voici Simon et Hammer. Deuxième essai.
1: Au-dessus de 8 mètres hein, ce deuxième saut, et ça va lui permettre de certainement avoir un troisième essai, lui qui avait mordu le premier, donc il était un peu sous pression pour obtenir son troisième essai, et c'est chose réussie hein, pour le Suisse qui a des marques en 8,51 comme on l'a, voilà, 8,07 hein, c'est assuré pour Simon Hammer, mais il va falloir aller plus loin s'il veut aller détrôner Tentoglou et aller remporter ce titre ce soir.
0: Ouais, Tentoglou qui est à 8,35 hein, pour l'instant, et 8,09 pour Sara Boyukov, le Bulgare. Les trois Européens sont en tête à l'issue du deuxième essai.
1: On l'a pas vu à l'écran, hein, mais t'as Jay Gale qui a réalisé 7,72 au deuxième essai, qui passe dans les 6, qui donc aura droit
0: tout juste,
1: à un troisième essai. Ouais.
0: Tout juste. Cinquième, TJ Gale. Voici le troisième essai de Tentoglou.
1: C'est pas mal. Loin également.
0: C'est toujours dans les mêmes eaux. Petit poil en dessous peut-être. C'est plus visible hein, avec cette incrustation virtuelle là dans le sable. Incrustation foncée. On voit un petit peu mieux les marques. Ça nous permet à la maison de voir quasiment instantanément où retombe, quelle est la marque la plus proche de la planche. Regardez, avec la marque dans le sable, on est aussi aux alentours des 8,30, un petit peu en deçà peut-être, parce que je pense qu'il y a une petite projection là.
1: Ouais, légèrement, 8,27 sur ce troisième essai, il a encore de la marge.
0: Oh, oui.
1: Ouais, il n'est même pas sur la planche, donc il a encore une certaine marge pour son dernier essai. Voir s'il va être capable d'améliorer son 8,35 réalisé au deuxième. Et on repart sur la perche et Anamol à 4,95. Hein.
0: Dernier essai pour Anamol. Si elle ne franchit pas cette barre, eh bien c'est Sandy Morris qui remportera les Ultimate Championship.
1: Et elle y va, Anamol. Hein.
0: Il y avait de la conviction hein, dans ces deux premiers essais. Barre jamais franchie. Et là, c'est le moins bon de ces trois essais. Attention, la barre qui retombe. Sandy Morris gagne les Ultimate Championship. L'éternel poulie d'or de la perche. Ah oui, il y a de l'émotion hein, chez Sandy. Qui peut laisser éclater ça, enfin.
1: Ouais, allez, on pleure, hein, Sandy Morris, mais... C'est mérité hein, pour cet athlète qui est là depuis tellement longtemps, qui a manqué cette médaille d'or dans la plupart des grands championnats à plein air. Oui. Qui a gagné énormément de Diamond League, qui était championne nationale en 2017, 2018, 2019, 2022, 2025, 2026. Et là, elle gagne enfin son premier grand titre en plein air à l'international. C'est génial hein, pour cette perchiste.
0: Ouais. Elle est déjà deux fois championne du monde en salle, mais jamais, vous l'avez précisé, en plein air. Elle a toujours... eu cette malchance de tomber sur une fille plus forte qu'elle dans un concours, dans les championnats du monde ou aux Jeux Olympiques. Qu'est-ce qu'elle va nous faire ? Elle va tenter 5 mètres ?
1: Encore du monde.
0: On va se donner un essai à 5 mètres, peut-être ?
1: Possible, sûrement.
0: En record du monde, je pense.
1: Ça m'étonnerait.
0: Mais peut-être franchir une barre à 5 mètres, ce qu'elle n'a plus fait depuis très très longtemps. Pourquoi
1: depuis
0: pas.
1: 10 ans.
0: Bon, on attendait cette finale-ci. Hein. On l'avait pointé, cette finale du 800 mètres féminin. Sans doute, nous annonce-t-on le plus grand 800 mètres de l'histoire. Bon, on aime bien en rajouter un tout petit peu de temps en temps. Mais Wero, Hodgkinson et Brooders Ball, c'est quand même ce qu'on fait de plus costaud. Et notamment Audrey Wero, qui est la plus jeune des trois et qui a véritablement un avenir en or devant elle. Trois des cinq meilleures performances mondiales de tous les temps appartiennent à la Suissesse de 22 ans. Sarah Billings, couloir 9. Enfin, les couloirs, c'est pour débuter. Évidemment, ce 800 mètres. Record d'Océanie, hein, en 1,57,01. Negist Getachew, 24 ans, 1,57,01. C'est exactement le même chrono que Billings comme record personnel. Voici Hodgkinson, la championne olympique, venue de Wigan. 1,54-33, sixième perf mondiale de tous les temps. Championne olympique à Paris, championne du monde en salle. Voici Brooders Ball qui a quitté son confort du 400 et pour venir titiller les meilleurs sur le 800 mètres. Neuvième perf mondiale de tous les temps déjà pour la néerlandaise. Et Audrey Wero, troisième de tous les temps, 1,53-70. Elle n'est plus très loin du record du monde de 1,53-28 qui date de Mathusalem, si vous me permettez l'expression. Wiley au couloir 4, l'américaine, troisième des mondiaux en salle. Coiro, l'italienne, est là avec un record national établi au championnat d'Europe de Birmingham en 1,57-56. Elle était sixième à l'Euro. Rosamilia Valentina, de son prénom, la Suissesse de 23 ans, septième de l'Euro, un record en 1,58. Et pas de Van Cardo, donc, qui était repêché malgré sa chute d'hier, puisqu'elle avait été un petit peu bousculée par Coiro, l'italienne, et elle est blessée.
1: Ouais, elle avait chuté hier dans la demi-finale, finalement repêchée, mais je pense qu'elle avait, elle avait toujours des douleurs au niveau du genou dû à sa chute. Et donc, elle n'est pas présente ici au couloir 1. Et c'est parti, hein, pour Suissant qui va être assez dingue. Hein. On voit directement Wero, Brooders Ball et Hodgkinson qui vont se mettre, à mon avis, aux avant-postes.
0: Alors, est-ce que, comme à son habitude, la Suissesse va se mettre devant? Là, on est en train de se regarder un petit peu. En tout cas, Wero et Femke Brooders Ball en tête avec Hodgkinson. Côte à côte pratiquement. Elle est un petit peu en retrait là, Hodgkinson, la Britannique pour l'instant.
1: Ouais, Wero qui va dicter le rythme, un Ball qui se met sur son extérieur, elle qui a une grande foulée, donc elle va essayer de profiter de l'extérieur du couloir, et Hodgkinson qui se met dans la foulée de Wero, va essayer de suivre et voir ce qu'elle va être capable de faire. Hein.
0: Ouais, et porter une attaque sans doute à 200 mètres de la ligne, peut-être est-ce la tactique de Kelly Hodgkinson aujourd'hui. Les trois meilleurs du monde sont là. À l'image, Wero qui emmène Femke Ball. Il y a déjà tout petit écart avec Hodgkinson. Attention à la Britannique, à ne pas lâcher la foulée de la néerlandaise.
1: Ouais, elle fait sa course, Hodgkinson. Hein. Je pense qu'elle est assez bien. On voit qu'elle est relâchée en contrôle. Elle se met dans la foulée de Brooders Ball, qui commence à accélérer d'ailleurs. Hein. Ça commence à mettre appuyer la seconde.
0: Ouais, mais Brooders reste bien toujours un petit peu derrière Wero, qui jette un petit coup d'œil. Les trois premiers sont en train de s'isoler.
1: Voilà, deux courses. Hein. Mais attention à Wiley, hein, qui produit son effort et qui tente de recoller devant. Et ça accélère là, ça accélère avec Wero.
0: Ah, Wero qui accélère, Femke Ball qui est toujours en contact. Hodgkinson qui tient la distance pour l'instant. Ça va nous donner une dernière ligne droite de folie là, véritablement. Avec Wero qui accélère encore. Femke Ball ne peut pas suivre. Hodgkinson est trop loin. Elle va remonter Ball, mais pas Audrey Wero. Wero est incroyable en cette saison 2026. Et ça pose devant Hodgkinson et Femke Brooders Ball. 1,55-90, on est loin du record du monde, bien sûr. 1,55-88, c'est corrigé de 2 petits centièmes pour Audrey, la magnifique athlète de Fribourg, qui vient clôturer une saison 2026 en tout point remarquable.
1: Elle est incroyable, Vincent. Elle a dicté toute cette course comme elle l'avait souhaité, et elle réalise vraiment une saison de dingue. Hein. Elle a tout gagné cette saison. C'est aussi simple que ça. Hodgkinson qui vient prendre la deuxième place en 1,56-26, qui termine fort, mais pas suffisamment fort que pour aller chercher Audrey Wero. Brooders Ball qui prend la troisième place. Wiley qui fait une bonne course, qui réalise son season best en 1,57-54 pour venir prendre la quatrième place. Mais quelle course de la Suissesse, hein, qui s'impose comme potentiellement la reine de cette discipline, en tout cas cette saison.
0: La reine absolue. Et j'ai envie de dire, on reste un peu sur notre faim en matière de combat. Tellement Wero a été dominatrice dans cette course. Elle n'a laissé à personne d'autre le soin de dicter le tempo. Personne, ni Femke Ball, ni Hodgkinson, n'ont réussi à venir, même, j'ai envie de dire, gêner la Suissesse, ne fût-ce qu'un instant dans cette course. C'est ça qui est assez incroyable de la part d'Audrey Wero. On attendait sans doute une plus grosse bagarre. Alors ça a été très vite, c'est vrai, mais Wero est tellement impressionnante. Regardez sur cette dernière ligne droite, il n'y a même pas besoin, c'est impossible de l'attaquer. Et contrairement à d'autres courses, Femke Bol, sans doute un peu fatigué par sa très longue saison, lâche prise véritablement face aussi à Hodgkins.
1: Ouais, c'est les deux spécialistes du 800 qui ont eu raison de Brooders Ball ce soir. À voir si elle va continuer sur 800 l'année prochaine. Elle qui, on le sait, hein, est une spécialiste du 400 et même un peu du 400. Elle qui court énormément les relais avec les Pays-Bas. Mais voilà, à voir si elle va rester sur cette distance. Elle qui a un énorme potentiel hein, sur cette distance. On l'a vu, c'est quand même assez exceptionnel de la voir courir ces chronos-là pour une première saison sur la distance.
0: Bravo à Audrey Wero, donc, qui s'impose logiquement et avec beaucoup de talent et de brio dans ce 800 mètres. On va marquer une avant-dernière pause et on revient ici pour griffer la piste sur le 100 mètres. A tout de suite.
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0: On revient un peu couché sur le tapis de la perche avec Sandy Morris qui a tenté 5 mètres comme prévu pour terminer en beauté ce concours de perche qu'elle va remporter haut la main véritablement, même si la bataille a été belle hein, avec sa compatriote, sa jeune compatriote Anna Moll. Oui, voilà, il n'y aura donc qu'un essai hein, puisqu'elle avait raté ses deux essais à 4,95. 5 mètres, ce ne sera pas pour cette fois. Et le 5 mètres de Sandy Morris reste toujours bien accroché au Mémorial Van Damme de 2016.
1: Et pas de Tadjegel, Vincent, pour cette finale oui. De la longueur, malheureusement.
0: Ah, bah oui. Et à Anvarov, mais d'où nous sort-il, l'Ouzbek, avec ce 7,94 pour prendre la 4ème place.
1: Tadjegel qui n'a pas su sauter au-dessus de 7,90 puis qui a effectué 7,52 au premier, 7,72 au deuxième, 7,90 au troisième, mais pas suffisant malheureusement pour aller déloger Anvarov et ses 7,94 en quatrième position.
0: Bon, et c'est une des particularités aussi de ces Ultimate Championship. Pour le dernier essai, on ne saute pas dans le sens inverse du classement, du quatrième au premier, mais du premier au quatrième. Tentoglou, donc, jusqu'à présent, c'est 8,35 mètres, hein, la meilleure marque du grec, qui a déjà sauté à 8,66 cette année.
1: Oh, oh ça va loin, ça !
0: Ben voilà, pour terminer en beauté, monsieur Tentoglou.
1: Oh, il est impressionnant, ça va aller à 8,45 à mon avis.
0: Il aime, il aime les derniers essais, il le dit tout le temps.
1: C'est vrai.
0: Ah, mais non, c'est mordu.
1: Oh, c'est pas vrai.
0: Ah, ben si, c'est vrai. Il y a une petite croix, là, rouge. Ah, ben c'est pour pas grand-chose, parce que lui, il le sentait bien.
1: Ouais. Ah non, 4 cm malheureusement. Ah, parce qu'on était proche des 8,50 à mon avis avec ce saut. Hein. Mais à mon avis, ça devrait quand même être suffisant pour aller s'imposer. Hein. Il reste Sarah Boyukov qui a sauté 8,17. Simon et Hammer qui peut potentiellement être le plus gros client pour aller chercher Tentoglou.
0: Mais ben, ça va ici. Le Sarah, là, notre Sarah ici, c'est 8,49 hein, cette année.
1: C'est vrai.
0: Avec 8,49, il gagne. Hein.
1: C'est vrai, il a déjà passé deux fois 8,40 hein, cette saison. Donc
0: il est capable
1: d'aller chercher Tentoglou.
0: Et Sarah Boyukov, est-ce qu'il n'avait pas, sur un dernier essai dans un récent championnat, été soufflé la politesse sur une médaille, je ne sais plus très bien. Peu importe, ça va peut-être être le cas ici. Hein. C'est parti pour le Bulgare.
1: Oh, oh là là,
0: ouais. Mais oui, lui aussi, il aime les derniers essais. Ça va se jouer à 1 cm ou 2, ça. Hein. Oh, Tentoglou qui est en train de se crisper là. Quel saut de Sarah Boyukov au dernier essai.
1: Oh, oui, 34,
0: c'est pas vrai. 1 cm qui lui manque. Et bam, allez, merci quand même pour le petit salto arrière. Là là là là là là.
1: Ouais, il a dû avoir peur là, ouais, Tentoglou.
0: Enfin, j'aime pas parler d'argent, on n'est pas là pour ça, mais ils viennent faire x2 sa prime, Tentoglou. Hein.
1: Attention, il reste à Ehammer quand même, hein. On sait jamais de quoi est capable le Suisse.
0: C'est 8,51 cette année, Ehammer. Hein. Et ouais, si ouais. C'était Ehammer qui mettait le bulgare et le grec d'accord? Oui,
1: il est tellement chaud qu'il a besoin d'enlever son équipement en tête de
0: complètement. Pendant ce temps-là, Sandy Morris vient lever ce trophée vers le ciel. Je ne sais plus trop comment mettre le drapeau américain. Voilà, il faut tout prendre en même temps. Oui, c'est pas le plus beau des trophées. Ça, c'est un petit sentiment personnel.
1: Mais non, bon. Moi, je l'aime bien.
0: Vous l'aimez bien?
1: Ouais.
0: Okay. Bon. Peut-être la couleur. Les goûts et les couleurs, vous savez.
1: Ah, et de quoi va être capable Simon Ehammer sur ce dernier essai? Je l'espère.
0: Il est capable de tout. Allez, Simon.
1: Fais-nous vibrer, fais-nous rêver.
0: Le Suisse peut-il encore envoyer du lourd, comme on dit, sur ce dernier essai? Allez, une bonne vitesse de pointe, une bonne planche.
1: Non, ouais, ça c'est mordu. C'est mordu, malheureusement.
0: C'est mordu, ça ouais. S'est vu très très vite. Malheureusement pour Simon et Ehammer. Qui n'aura réussi qu'un seul saut, hein, vous le voyez, dans ce concours, à 8,07 au deuxième essai. Et il reste encore un homme, hein, attention. Hein. C'était, je ne vais pas dire l'inconnu, mais si c'était l'invité surprise, Anvarov, l'Ouzbek. Qui venait shipper la prime de 130 000 euros à Tentoglou. En tout cas, avec sa quatrième place, Anvarov va quand même empocher 25 000 dollars. Je vous avoue que je ne sais pas très bien comment Anvarov s'est retrouvé dans ses Ultimate Championship, en fait.
1: Par wildcard, hein, ouais. Il est 12e au World Ranking, donc okay.
0: Voilà. Oui. Et il a bénéficié sans doute de forfaits de certains athlètes qui se trouvaient devant lui au ranking pour se retrouver ici avec les meilleurs. Mais bravo quand même, hein, d'avoir fini dans le top 4. Il n'est pas venu pour rien. Anvarov. Et donc c'était Toglou, hein, qui s'impose.
1: Ouais, il a bénéficié entre autres de l'absence de Folani, hein, le champion, oui, du monde qui s'est blessé malheureusement à Birmingham. On se rappelle, si vous étiez présent sur les antennes de la RTBF pour regarder ça, il avait sauté son premier essai et dans son saut malheureusement s'était blessé. Donc voilà, il a dû arrêter sa saison à ce moment-là.
0: Merci pour la petite explication. C'est vrai que Folani était un des grands absents, hein, de ce concours de longueur. On le retrouvera la saison prochaine, Mattia Furlani, exceptionnel sauteur, hein, très jeune, qui a déjà mené la vie dure à Tentoglou à de très nombreuses reprises, notamment au dernier championnat du monde, hein, que Furlani avait remporté. Le drapeau grec va donc flotter sur les épaules de Tentoglou une fois encore. On peut considérer que, bon, il avait 12 titres dans les grands championnats. On peut considérer que c'est un 13e, hein, 13e titre.
1: Ah ouais,
0: on va parler de ses ultimates comme d'un titre à la même hauteur qu'un championnat du monde, que des Jeux Olympiques.
1: Oui. Ah oui, je pense certainement. Hein, maintenant, est-ce qu'un ultimate, un titre ultimate sera plus important qu'un titre mondial?
0: Non.
1: Je ne pense pas non plus. Je ne pense pas non plus.
0: Bon, est-ce qu'on peut comparer ça en football à la Ligue des Nations, qui est une épreuve avec qui réunit les meilleures nations, hein. D'ailleurs, la Ligue des Nations qui va bientôt commencer pour les Diables Rouges, hein. Italie, France, c'est un des gros adversaires. Bon, on ne va pas se lancer
1: dans faire de comparaison. Dans toute la Ligue des Nations, ça reste en Europe. Donc,
0: exact. cette Ultimate Championship est quand même une grosse ce sont des brochettes de stars à n'en plus finir, et donc les meilleurs sont là, donc il n'y a pas de raison que ce ne soit pas considéré comme un vrai et beau championnat. On verra ce qu'il en adviendra à l'avenir, bien sûr, hein. Normalement, prochaine édition, une fois que le débriefing sera fait par tout le monde, c'est dans 2 ans. On ne sait pas encore très bien où ce sera localisé. Mais voilà, on laissera les organisateurs, les initiateurs de ce projet débriefer tout ça. Donc, Sandy Morris a donc remporté la perche. Il nous reste donc 2 finales à vivre dans quelques instants.
1: Et quelle finale, Vincent ?
0: Deux finales de 100 mètres. 100 mètres dames tout d'abord et 100 mètres hommes ensuite. Et puis demain, énorme programme. Alors on vous le glissera tout à l'heure en fin de retransmission avec tous nos Belges. Dans la dernière journée, puisque Elliot Crestan, on le rappelle si vous nous rejoignez maintenant, s'est qualifié pour la finale du 800 mètres, Pauline Cooke-Huyt pour la finale du 400 chez les femmes, et nous aurons droit à la finale directe du 4x400 mètres mixte avec la Belgique. Belgique représentée chez les garçons, alors il y avait trois sélectionnés hommes, 3 sélectionnés dames, donc chez les garçons c'est Dylan Borlée, Daniel Seger, Jonathan Sakor, et pour les filles, Pauline Cooke-Huyt. On verra si Pauline aura la possibilité de courir. Ça dépendra peut-être de... Puisqu'elle est en finale, désormais, sa course aura lieu pas bien longtemps avant la finale du 4x4. Hein.
1: Non, si elle a envie de courir la finale du 4x400 mixte, elle aura 1h10.
0: C'est possible,
1: récupérer.
0: Ça
1: c'est compliqué.
0: De toute façon, on a Camilos qui est là pour venir... disputer cette finale de relais en compagnie d'Elena Paulette. Elles sont 3 là, les filles, avec Pauline Cooke-Huyt. Oui, ce sera peut-être une course de trop pour Pauline. On verra ça demain avec la sélection du 4x4. Oh, oh. Le stade est plongé dans le noir avec cette vue magnifique aérienne pour cette la première finale des deux. Honneur aux filles avec Julien Alfred, Do or Die. Oui. C'est vaincre ou mourir dans les ultimates. Soit on gagne, soit eh bien, on regarde tout simplement la seule et unique lauréate. Sera-t-elle de Sainte-Lucie ? Oui, c'est vrai que les Caraïbes nous ont offert un véritable prodige du sprint mondial avec Julien Alfred, qui, on le rappelle quand même, est champion olympique. C'était à l'époque, il y a 2 ans de cela, une surprise, c'est vrai, de l'avoir décroché l'or aux Jeux de Paris. Et elle ne sera pas tout de suite là dans les starting blocks, je pense, parce qu'on va présenter ses adversaires tout d'abord avec Amy Hunt. Amy Hunt, championne d'Europe du 100, du 200 et des 2 relais, 4x100 et 4x100 mixte. Étudiante à l'université de Cambridge, 24 ans, qui vit et s'entraîne en Italie, figurez-vous. Tina Clayton, à ne pas confondre avec Tia, sa sœur jumelle, vice-championne du monde, hein, Tina. Alors que sa sœur était 7e de la finale olympique en 2024.
1: Mais attention à elle.
0: Jake Carey Richardson, grosse impression, hein, en demi-finale tout à l'heure pour la vice-championne olympique. La fille venue de Dallas, au Texas, championne du monde ici même, à Budapest, il y a 3 ans de cela. Jonelle Smith et Lavanya Williams pour défendre les intérêts de la Jamaïque dans cette grande finale. Van der Weyken, la voici. Super performance, hein, de la Luxembourgeoise de venir se glisser là dans... le top 8 mondial. Et il ne nous manquerait pas quelqu'un. Ben si, voilà la présentation des Ultimates.
1: Nous en manque 2, Vincent.
0: Il en manque d'ailleurs même 2, effectivement, avec Jefferson Wooden et tout d'abord Julien Alfred, la championne olympique. dont je vous ai parlé il y a un instant. Elle sera au couloir 5. Hein. Elle sera bien entourée puisque à sa gauche et à sa droite, il y aura les deux Américaines les plus costaudes, les deux seules Américaines de cette finale d'ailleurs. Jefferson Wooden et Shaquille Richardson. Jefferson Wooden ici, petit portrait rapide de cette sprinteuse, pas très très grande en taille, hein, 25 ans, championne du monde, troisième des Jeux. Oui, soutenue par papa et maman très souvent dans les tribunes. Ils sont là toujours à supporter leur fille aux quatre coins du monde, aux quatre coins de la planète. Un record en 10-61 hein, pour Mélissa. Énorme athlète. Gros duel qui s'annonce là. Oh, regardez la détermination là dans le regard, elle est concentrée dans sa bulle, pas le moindre sourire, juste un petit geste de la main. Elle vient prendre place au couloir 4 entre les deux Jamaïcaines. Papa et maman sont là, comme d'hab. Déjà les mains en croix, les mains entrelacées, en train de prier pour la petite.
1: Ouais, ça va être une finale de dingue avec Jefferson Wooden qui a un peu l'avantage sur Julian Alfred, elle qui l'a battu deux fois sur trois sur la dernière année. Mais ça veut rien dire, hein. On a vu les demi-finales qui étaient totalement dingues. Richardson qui aura une carte à jouer aussi parce qu'elle a été super impressionnante dans sa course en demi-finale. Je pense que ce sera les trois vraiment à regarder au couloir 4, 5 et 6. Mais attention aux autres, et en l'occurrence à Tina Clayton au couloir 3.
0: Allez, c'est parti pour cette finale du 100 mètres. Jefferson Wooden qui est très très bien avec Julian Alfred qui revient. Mais c'est Jefferson Wooden qui va s'imposer devant Julian Alfred.
5: Ouais, quel chrono!
0: 10-62. Le meilleur chrono de la saison. Tout ça pour terminer en beauté ici à Budapest. Record de la saison, 10-62. Mélissa était au rendez-vous. On la sentait concentrée. Papa et maman peuvent exulter au bord de la piste. Ils avaient une place de choix. Hein. Juste à côté des plots de départ, les parents de Mélissa, Jefferson, Wooden, Julian, Alfred, 10-74. Il y a presque un gouffre, j'ai envie de dire, entre la première et la deuxième. Sur 100 mètres, Richardson prend la troisième place de ce 100 mètres de feu.
1: Bon, elle a été en tête du début à la fin. Elle prend un super départ et derrière, elle flanche pas. Hein. C'est vraiment incroyable la course qu'elle vient de réaliser. 10-62 au bout de cette ligne droite, c'est un chrono de dingue. Hein.
0: Elle a un centième de son record personnel. Hein. 10-61 établi l'année dernière lorsqu'elle a été championne du monde. C'est vous dire la qualité de ce chrono. Mais voilà, regardez, tombé dans les bras de papa, il n'y a pas mieux.
1: Et Alfred qui prend la deuxième place, qui fait une super course. Richardson 10-76. C'est bon chrono hein, pour elle. Pour Richardson qui n'était pas descendu en dessous de cette marque cette saison. Elle l'a fait en demi-finale, mais avant ça, elle l'avait pas fait. Et Smith qui prend la quatrième place en 10-74. Van der Weken sixième en 11-06. Très belle saison de Van der Weken qui clôture avec ses Ultimate Championship de la meilleure manière.
0: Et on revoit ça avec cette caméra là sur rail qui est toujours très impressionnante, hein, qui nous donne une bonne impression de la vitesse là, que les filles parviennent à déployer sur cette ligne droite. Ouais, quel style là, Jefferson Wooden, mais de la souplesse, de la qualité de pied incroyable de cette sprinteuse américaine qui par rapport à Richardson, pas à Julian Alfred, hein, c'était 7 victoires partout entre les deux. Regardez le grand sourire. Mais Jefferson Wooden avait gagné les 7 dernières confrontations. Donc ça fait 8 victoires d'affilée face à Shaquille Richardson qui ne termine que 3e. Et face à Julian Alfred, eh bien elle se rapproche. 5 victoires pour Julian Alfred, 4 désormais pour Jefferson Wooden. En 2026, c'était la troisième fois que ces deux-là s'affrontaient. Et c'est donc désormais 2-1 pour l'Américaine qui vient soulever son trophée avec un super chrono. Hein. Quand on claque un 10-61 comme ça en fin de saison, c'est tout simplement prodigieux. 10-62, pardon. Un centième de son record personnel, mais meilleur chrono de l'année.
1: Ouais, elle qui bat la marque de Adaeja Hodge, pardon. qui n'était pas présente ici. On connaît un peu pas la raison, mais un peu le passé de Hodge, qui avait été prise un peu pour dopage il y a de ça 2 ans. Elle avait été bannie pour 2 ans, mais au final sa suspension avait été réduite de 7 mois, donc elle avait pu revenir cette saison. Et elle a claqué directement un 10,63 cette saison, elle qui est encore universitaire aux États-Unis. Donc c'était absolument un chrono de dingue. Mais Melissa Jefferson-Houdon est parvenue à le battre sur la dernière course de la saison et faire 10,62, soit 1 centième de mieux que Hodge.
0: Ils sont là, les cracks de la ligne droite. Après les filles, voici les garçons. Le 100 mètres, c'est dans un instant. Petite pub, la toute dernière. Et on revient ici pour ne rien manquer du 100 mètres, messieurs.
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0: Allez, dernière ligne droite, c'est le cas de le dire, dans cette deuxième soirée des Ultimate Championship ici à Budapest. On vient d'assister à la victoire de Melissa Jefferson-Wooden. Énorme sourire et le relâchement après l'énorme concentration qui était la sienne avant le départ de ce 100 mètres qu'elle a géré vraiment parfaitement avec un superbe chrono de 10 secondes 62 centièmes. C'est au tour dans quelques instants des garçons. Hein. Ils sont d'ailleurs déjà là au bout de la ligne droite, tout près des blocs, avant la présentation qui s'annonce dans quelques instants. La course est prévue, le départ de la course dans 3-4 minutes. On profite encore de quelques instants avec Mélissa qui elle aussi en profite hein, pour les photos. Tout le monde est encore là, hein. Personne n'a voulu évidemment quitter le stade, certainement pas Usain Bolt qui aurait bien aimé hein, ce genre de compétition évidemment à son époque. Si on avait pu installer les Ultimate Championship à l'époque de Bolt, je peux vous dire que le spectacle aurait été à la hauteur de ce que Usain pouvait nous proposer avant une course.
1: Ah, mais il l'a dit hein, en conférence de presse qu'il aurait aimé que ça se déroule lorsque lui était encore en train de courir.
0: Il n'a qu'à revenir hein.
1: Ah ça, il pourrait hein. Il a quoi, 40 ans là?
0: Ouais, je crois qu'il a 40 ans, il doit avoir 40 ans Usain Bolt. Ouais, je suis pas sûr que. Ouais, il faudra faire un peu de gym, non. Je pense.
1: Ouais, je pense aussi.
0: Ouais. Bon, la voici, la dernière finale du soir. On est impatient évidemment de la vivre, même si on ne vit ça que pendant 10 secondes. Mais ce sont 10 secondes qui valent des heures. Parce qu'on attend souvent ce moment-là, forcément, la finale du 100 mètres. Bon, Oblique Séville, petite présentation et petit portrait de ce gamin qui aimait bien déchirer les maillots. Hein. Vous l'avez vu, hein, arracher les maillots après une victoire. Oui, je dis c'est un gamin, bon, c'est plus si gamin que ça, 25 ans. Mais quand il est apparu sur la scène du 100 mètres et du 200 aussi, il était bien plus jeune. Et Usain Bolt est... Alors qu'on voyait le duel qui avait eu lieu avec Kishane Thompson notamment, oui, c'est Oblique Séville qui était devenu champion du monde. C'est lui qui, à 24 ans, avait décroché le sacre suprême, le titre que Usain Bolt, le successeur d'Usain Bolt, c'est là que je voulais en venir. On le cherche toujours en Jamaïque et il n'y a personne véritablement qui s'est présenté comme le digne successeur de Usain. Oui, Séville a un titre de champion du monde. Usain, bon,
1: il y en a plus. Hein.
0: Il y en a un peu plus. Allez, voici les participants à cette finale. Couloir 2, Simbine pour l'Afrique du Sud. 32 ans, un record à 9,82, mais 9,93 cette année. Prédiction, 7e. Ça, ce sont les stats. Christian Coleman, on est heureux de revoir l'Américain ancien champion du monde hein, en 2019 du côté de Doha. Deux fois champion du monde en salle aussi. Très bon sur 60 mètres. Voici le champion du monde de Tokyo, Oblique Séville. 9,77. 10e performeur mondial de tous les temps. Pour l'homme de Kingston, Kenneth Bednarek. Couloir 5. Record à 9,79. C'était l'année dernière, mais 9,87 cette année. Voici Letsile Tebogo, qui a été vice-champion du monde ici sur cette piste il y a 3 ans à Budapest. Devant un certain, ou derrière plutôt, un certain Noah Lyles qui est dans les tribunes. Ronnie Baker, un petit peu l'invité, je ne vais pas dire surprise, hein, mais quand même. Finaliste olympique à Tokyo en 2021. Et Kain Sola Ajayi, je ne sais pas très bien comment il faut le prononcer, je vous l'avoue. 21 ans, 9,84, 4e perf mondial de l'année. Et Gift Léot Lella pour compléter tout cela est au couloir numéro 9, le Sud-Africain, 5e de la finale mondiale de Tokyo l'année passée. Votre avis, votre favori, mon cher Ryan?
1: Je pense qu'Oblique Séville se dégage légèrement du reste, mais vraiment très légèrement. Hein. Bednarek, Tebogo, Baker, voire même Coleman et Ajayi. Je pense que tous ceux qui sont au centre de la piste, entre les deux Sud-Africains, ont une grande chance de venir l'emporter. Mais je vois quand même Séville aller s'imposer et aller chercher ce titre ce soir. Mais attention à Bednarek, hein, qui est quand même en feu, qui a sorti un 19-62 semaine dernière sur 200. Et je pense qu'il pourra être capable d'aller chercher la victoire ce soir.
0: Dernière vibration, dernière sensation, dernier frisson de cette deuxième soirée des Ultimates. Allez, c'est parti, très bonne sortie de bloc de Sevi avec Bednarek qui est pas mal du tout. Coleman est dans le coup avec Bednarek qui est en train de revenir.
1: C'est Bednarek
0: qui s'impose devant Oblique Sevi. La Jamaïque est battue par les États-Unis.
1: Oh là là, quelle course de l'Américain. Et on le disait, hein, qu'il était en forme après sa victoire en Diamond League sur 200 la semaine dernière. Et quelle course il vient faire, hein. Il lâche pas Séville d'une semelle sur toute la course. Et il vient le passer dans les 10 derniers mètres. Séville qui me demande s'il s'est pas un peu crispé sur la fin de course.
0: Peut-être en sentant que Bednarek était en train de le passer.
1: Quelle course de l'Américain.
0: 9,85, 9,90 pour Séville. Eh oui, il est battu à la régulière. Pas de problème et pas de souci non plus. Hein. C'est de regarder la différence de Paris et de taille. Ça peut jouer. Hein. Un bon coup de puissance là que Bednarek vient de nous mettre. Et Noah Lyles. Ouais, oui.
1: Qu'est-ce que l'américain hein.
0: Qu'est-ce qu'il est en train de dire? Bah ouais, United States, forcément.
1: Ouais, ouais, ouais.
0: 9,93. Regardez, il y a deux Américains sur les trois premières marches. Hein.
1: Et pas de zoom sur Usain Bolt par contre.
0: Il râle un peu.
1: On aurait aimé voir la réaction.
0: On va le voir certainement après. Beau joueur, certainement Usain. Bednarek qui donc s'impose ici dans ce dernier grand rendez-vous de l'année. C'est magnifique pour l'Américain. 27 ans, hein. Je voulais dire encore un 9,79. C'était l'année dernière.
1: Tebogo qui n'a jamais vraiment été dedans. 10,07, 7ème place pour le Botswanais. Il n'a pas pris un très bon départ et n'a jamais vraiment existé dans cette course, malheureusement.
0: Non, mais exister au point de gagner un 100 mètres pour Kenneth et Bednarek, ça signifie beaucoup. Hein. Lui qui est plutôt un coureur et qui a eu ses grands résultats sur 200 mètres. On rappelle, vice-champion olympique du 200 en 2021 et en 2024, vice-champion du monde sur 200 en 2022 et l'année dernière à Tokyo. Et là, c'est sur 100 mètres qu'il s'impose. On revoit.
1: Ouais, gros départ hein, de l'Américain qui est constamment côte à côte avec Séville. Backer est bien aussi tout au long de la course. Et on voit que c'est vraiment sur les 15-20 derniers mètres que Bednarek fait vraiment la différence sur Séville.
0: Est-ce que Séville se crispe comme vous le
1: présentez? Je pense légèrement. Bednarek parvient à garder son relâchement tout au long de la course et on sait à quel point le relâchement dans le sprint, voire même dans la plupart des disciplines, voire dans toutes les disciplines dans l'athlète, est super important. Et oui, on voit Séville qui s'écrase légèrement sur la fin.
0: Ce qui est très impressionnant, c'est quand même la différence. Quand on voit cette image de face des deux côte à côte, Séville et Bednarek, la différence de gabarit, la différence musculeuse aussi entre les deux hommes. On a beaucoup connu dans le passé les sprinteurs puissants américains avec des non seulement les pecs, ça sortait de partout, les muscles, on ne savait plus où les mettre. Et Oblique Séville fait figure d'un gringalet à côté de Bednarek, j'ai envie de dire.
1: Ouais, c'est vrai, mais après, ça n'empêche pas de
0: courir vite.
1: Très très vite. Hein, lui qui est encore en 9,77, c'est quand même assez impressionnant. Donc,
0: donc la force fait pas tout, hein, on est OK avec ça.
1: Exactement.
0: Mais là, la différence sur l'image qu'on vient de voir est assez saisissante. Kenneth Bednarek, donc. Qui s'impose et donc c'est doublé pour les Américains hein, avec Jefferson Wooden qui s'impose chez les femmes, Kenneth Bednarek qui s'impose chez les messieurs. Oui, la Usain Bolt doit se dire mon temps, le temps de la Jamaïque est peut-être bien passé. Voilà, ça c'est sympa. C'est Bolt qui vient saluer le vainqueur. Là aussi, il y a une différence de gabarit hein, avec Usain Bolt qui était l'un des plus grands sprinteurs de tous les temps par la taille hein, et par le palmarès.
1: Partout, le plus grand par
0: partout.
1: Oui, dans tous les sens du terme. Mais pour revenir à ce que vous disiez, Vincent, en termes de concurrence Jamaïque, États-Unis, il ne faut pas oublier qu'il y a encore Kishane Thompson hein, qui n'est pas présent ce soir, qui lui est un des meilleurs sprinteurs de la planète à l'heure actuelle. Noah Lyles qui n'est pas encore présent. Donc il y aura encore cette rivalité. Elle va continuer dans les années qui vont arriver. Est-ce qu'il y aura de nouveaux prodiges qui vont sortir? Certainement. Et voilà, on a vu la petite réaction du Usain Bolt hein, qui était un peu mécontent. Et Noah Lyles qui n'hésite pas à le charrier. Hein. Il y va. Est-ce qu'ils ont parié là-dessus à deux avant?
0: Oui, sans doute.
1: C'est possible. Hein.
0: Ouais, sans doute. Hein. Ouais.
1: Ouais. Et pourtant, il y a pas une grande entente, je pense, entre Bednarek et Noaela. On les a déjà vus un peu s'effriter en compétition, se pousser après la ligne d'arrivée. Donc voilà. Mais là, il profite du fait d'être américain. Noaela, elle s'est charrié Usain Bolt après la course. Mais il fait bien. C'est ça aussi qui est bien dans le sport.
0: Effectivement. Et c'est là-dessus qu'on va évidemment se quitter sur cette victoire de Bednarek. Donc, sans vous fixer rendez-vous demain à 18h, même heure, mais ce sera sur Ovio et non plus sur Tipeee, puisque la Vuelta arrive en soirée, dernière étape de la Vuelta demain sur les antennes de Tipeee. Donc, sur Ovio, pour suivre les Belges qui seront donc dans les finales. Elliot Crestan, finale du 800, Pauline Cooke, finale du 400 et notre relais du 4x4 mix qui courra sur le coup de 19h53 avec la Belgique qui aura, on l'espère, une belle carte à jouer dans ce relais. Il y aura encore plein d'autres finales, notamment les finales, les demi-finales et les finales du 200 mètres. Hein. On va retrouver les sprinteurs demain. Voilà, c'est un petit peu ce qu'on nous annonce ici. On retrouvera les meilleurs, ceux qu'on a vus, ceux et celles qu'on a vus sur 100 mètres. On en retrouvera quelques-uns sur le 200. Il y aura aussi, donc, je vous l'ai dit, le 400 et il y aura, c'est la finale du 800 de Elliott. Et puis encore dernier concours de javelot chez les messieurs, de hauteur chez les hommes et de triple chez les femmes. C'est pour le programme de demain, 18h sur Ovio. Merci d'avoir été des nôtres. Les trophées sont remis et sont bien en possession de tous les vainqueurs du jour. Bravo à eux et à elles. Et merci à vous, Ryan, pour ce commentaire en cette deuxième soirée. On se retrouve demain, 18h, sur la plateforme Ovio pour la dernière et belle journée, soirée de ces Ultimate Championship. Ciao.
1: Merci Vincent, bonne soirée à toutes et à tous.
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0: Il reste la place pour une personne.
1: Qui c'est que vous êtes, vous? Et eux, qu'est-ce qui leur est arrivé?
2: Je suis le Major Marquis Warren, anciennement de la cavalerie américaine et actuellement auxiliaire de justice. J'essaie d'apporter trois mauvaises graines au marché. J'ai toute leur paperasse en poche.
1: Vous les amenez à Red Rock?
2: Je me disais que c'était là que vous alliez, non?
1: Exact. Ça fait 3 heures qu'on a ce satané blizzard qui nous colle au cul. On n'a pas un peu de chance d'arriver jusqu'à Red Rock avant qu'ils nous chopent.
2: Alors, vous vous grouillez d'arriver à mi-chemin à la mercerie de Mini?
1: Ah ouais, ça je veux.
2: Puis-je monter à bord?
1: Ben, face dessus, si ça dépendait de moi. Oui, mais ça dépend pas de moi.
2: De qui ça dépend?
1: Du gars qui est dans la diligence.
2: Le gars de la diligence aime pas voyager de compagnie?
1: Le gars dans la diligence, il voulait un voyage privé. Et laissez-moi vous dire que... il a payé le prix fort pour pas être importuné. Alors, si vous voulez aller chez Mini avec nous, il va falloir que vous lui causiez.
2: Bon, ben... c'est ce que je m'en vais faire.
3: Elle noire, là. Minute. Avant de faire un pas de plus, va prendre tes deux armes. Tu vas les poser sur cette pierre qui est là-bas. Et puis tu vas lever les mains bien au-dessus de ton chapeau. Et là, tu pourras avancer. Comme du nougamou.
2: Très confiant, votre gars.
1: Non, pas vraiment.

0: Pose-les. Bon, allez, viens. J'ai dit bien au-dessus du chapeau, nom d'un coyote. Maintenant, approche. Là, pas plus loin. Oh, ça, ça m'embrouche un coin. On se connaît, monsieur le Noir, colonel... Trucmuche Warren, c'est ça?
1: Major Marcus Warren. Moi aussi, je vous reconnais. On s'est rencontrés autour d'un steak il y a quelque temps de ça, à Chattanooga. Vous êtes John Roos, dit le bourreau.
0: En personne. Ça remonte à quand?
1: Quoi, notre steak? Ouf. À 8 mois.
0: Expliquez-moi ce qui peut pousser un chasseur de primes africain à vadrouiller comme ça dans la neige au beau milieu du Wyoming.
1: J'essaie d'apporter 3 prises à Red Rock.
0: Vous êtes toujours dans le métier, alors?
1: Ah oui, ça je veux.
0: Votre cheval, il est où?
1: Les circonstances nous ont obligés à faire un très long détour. Mon canasson a pas tenu.
0: Et vous savez rien de cette pouliche-là?
1: Rien.
0: Vous savez même pas son nom?
1: Non.
0: Alors elle tombe carrément du ciel pour vous, cette diligence.
1: Je l'espère drôlement, oui.
0: Major Marquis Warren, je vous présente Daisy Domergue. Domergue, tu lui donneras du Major Warren.
2: Salut le nègre.
0: Quelle toupée, là, hein. Écoute, ma fille, tu sais pas que les Noirs veulent pas qu'on les appelle des nègres? Ils trouvent ça insultant.
2: J'ai eu pire comme insulte.
0: Ça, j'ai aucun mal à le croire. Jamais entendu parler d'elle.
1: J'aurais dû.
0: Ah oui, d'accord, c'est pas Jesse James. Mais vous êtes peut-être au courant.

0: La récompense pour sa tête.
1: Combien ?
0: $10,000.
2: Mahazette ? Mais qu'est-ce qu'elle a fait ? Elle a tué la reine Victoria ?
0: Pas tout à fait. Ces $10,000, je les ai déjà pratiquement en poche. Alors, je suis pas très emballé par l'idée de voiturer des gens, surtout des confrères à l'affût de bonnes affaires.
2: Je comprends bien votre réticence, mais j'ai aucune visée sur cette fille. J'ai un de mes gars, là, qui vaut $4,000, le deuxième vaut 3 000 et le troisième 1 000. Ça me suffit carrément.
0: Bon, allez. Abouler un peu leur paperasse. Encore une fois, comme du nougat mou. Et on recule.

0: Il est 22h. Sébastien Remacle avec vous, bonsoir. Les géants de l'intelligence artificielle prêts à lever le pied après le patron d'OpenAI il y a quelques jours, c'est celui d'Anthropic, son grand rival, qui appelle à ralentir la vitesse de développement. Ces déclarations interviennent après plusieurs incidents récents. Des modèles d'intelligence artificielle ont attaqué des plateformes sans que personne ne leur ait demandé. Sans nouveau garde-fou, la crainte à terme, c'est de voir l'intelligence artificielle se coordonner pour prendre le contrôle de l'intégralité d'Internet. Voilà qui ne va pas réchauffer les relations entre les USA et la Chine. Le Wall Street Journal, média américain, annonce que les frappes qui ont tué les soldats américains en Jordanie le 17 juillet dernier, ces frappes ont été rendues possibles grâce à des organismes chinois. Ce sont eux qui auraient fourni des images satellitaires à l'Iran. Trois soldats avaient été tués sur une base militaire en Jordanie. La Chine est un des principaux partenaires économiques de l'Iran. Donald Trump doit recevoir son homologue chinois Xi Jinping dans 12 jours à la Maison-Blanche. De nouvelles verbalisations aujourd'hui dans les Fagnes pour des touristes qui se trouvaient dans des zones interdites. L'incendie couve toujours, mais il est maîtrisé. Une cinquantaine de personnes étaient encore mobilisées ces dernières heures, essentiellement pour la surveillance. En football, la suite de la sixième journée en Pro League. L'Union joue ce soir. Les Saint-Gillois accueillent l'Omel. Bientôt 55 minutes de jeu, Manuel Jousse, et l'Union fait toujours la course en tête.
1: Oui Sébastien, ça avait débuté sur les chapeaux de roue, hein, je vous le disais tout à l'heure, puisque c'était déjà 2-0 après 7 minutes de jeu, les buts de Zenelli et de Bofokeng sur autant d'assists de Biondic. Il n'y a pas eu de but supplémentaire donc, après 53 minutes, toujours ce même score. Notez qu'il y a eu pas mal de possibilités, 10 au total pour l'Union en première période, donc possibilité d'aller inscrire minimum un troisième but. Pour l'instant les unionistes n'y sont pas parvenus, ils aimeraient le faire pourtant pour faire tourner et souffler quelques joueurs à 4 jours du déplacement à Pilsen. Ce n'est pas encore le cas, mais on ne peut pas dire qu'ils souffrent non plus face à une équipe de l'Omel assez maladroite et naïve jusqu'ici et qui ne devrait normalement pas faire trembler l'Union, invaincue encore dans ce début de championnat d'ici à la fin de cette partie.
0: Un match à suivre en direct sur RTBF Vivacité. Plus tôt dans la soirée, sachez que le Standard s'était incliné 4-2 à Westerlo. C'est la première défaite de la saison pour les Liégeois. C'est la fin de ce flash. Merci d'être avec nous.
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1: Vous vouliez un petit coup de boost? Vous avez un petit coup de boost pour la dernière heure de cette émission Viva Sport, le direct, et surtout la suite et la fin de ces matchs. En effet, de ce samedi soir, tout à l'heure, autre réaction interview. Hein, donc, en effet, après cette première défaite du Standard à Westerlo, 4-2. Mais tout d'abord, donc, la fin au HL Cercle de Bruges, toujours 1-0, une heure de jeu, un peu moins, on l'a compris. Mais 2-0 pour l'Union contre l'OMEL, Manuel Jousse.
2: Oui, c'est vrai, hein. 55 minutes ici seulement au Parc du Den, toujours ce score de 2-0. On a assisté quand même à un très beau mouvement et un très beau retour défensif il y a quelques minutes. C'est quand même un des gestes qui m'a le plus marqué, avec pour une fois Konadou qui partait à toute allure dans la profondeur vers le grand rectangle de Kofi. Alors dans un premier temps, Silla a été battu à la course et puis il est remarquablement revenu, a réussi son tacle et puis... est reparti tout seul. Techniquement, c'est dû au vol. Silla, qui lui aussi bonifie vraiment de sortie en sortie, qui s'installe vraiment durablement au centre de cette défense de l'Union. C'est vraiment le successeur de Burgess à ce poste. Hein. Il n'y a qu'un match où on avait testé sans grand succès Avenar, le japonais d'origine néerlandaise, à sa place au centre de la défense. Ça n'avait pas été concluant du tout. Et donc, Silla reprend cette position. On commence là à avoir un 3 arrière fixe avec l'inamovible McAllister et puis Krish Falushi qui s'installe là aussi du côté gauche. Ça, c'était pour l'aspect défensif. Il y a eu une possibilité il y a quelques instants qu'une frappe de Guilherme contrée par pied claque, mais il y avait au préalable une position de hors-jeu, donc ça ne comptera pas comme une occasion répertoriée. Et alors on disait de monsieur Araki, alors que voilà, il y a une reprise dans les nuages de Tom Reyners, on disait de monsieur Araki qu'il sifflait très peu, hein, 5 fautes sur 4 fautes même sur l'ensemble de la première mi-temps. Et bien ici, là, il y a eu un débordement de Apoua, rattrapé par Patrice qui a sorti la faucheuse et qui ne jouait pas le ballon. Coup de sifflet là quand même de monsieur Araki et carte jaune. Donc il siffle rarement, mais les fois où il se décide à siffler, c'est souvent pour brandir du carton. Silla en avait pris un en première mi-temps et Patrice un autre en seconde. Toujours rien pour McAllister. Je ne sais pas ce qu'il fait parce qu'il est menacé quand même, Kevin McAllister, qui avait réussi le petit exploit de prendre une carte lors des 4 premiers matchs de la saison. Donc d'être tout de suite, c'était le premier joueur menacé de la saison. Et même si on élargit, il en avait pris lors des 2 matchs contre Bodø/Glimt et lors de la Supercoupe. Donc 7 matchs de suite, 7 cartons, c'était une sorte de record. Je ne sais pas ce qui s'est passé, mais la semaine dernière à Charleroi, il n'a pas pris de carte, sinon il aurait été suspendu aujourd'hui. Et tant qu'à présent, 57 minutes, il n'en a toujours pas pris non plus. Donc là, il est en train d'un petit peu faire baisser ses statistiques, Kevin McAllister. Alors que l'OMEL est au ballon, qu'on se rapproche de l'heure de jeu et peut-être des premiers changements, des changements de coach en tout cas, et pas des changements dictés par les circonstances comme la blessure de Waters tout à l'heure, remplacée par Eyoma dans le cours de la première mi-temps. Et c'est surtout à l'OMEL hein, qu'il y aurait peut-être lieu de tenter quelque chose, parce que là, cette équipe pour l'instant n'arrive vraiment pas à menacer l'Union, avec un ballon dans les pieds de Adewoye derrière pour Sam De Grant, le ballon centré vers l'entrée du grand rectangle avec Silla qui intervient de la tête, Zorgan, McAllister, Van de Peer. C'est fluide hein, tout ça, une nouvelle fois en une touche de balle, Guilherme qui est redescendu, qui retrouve Silla, Zorgan qui appelle le ballon pour le remettre à Silla, Van de Peer. Et oui, toujours comme ça dans la circulation en triangle, un joueur qui joue vers l'avant, un autre qui est de dos et qui remise soit en arrière soit sur les côtés, et puis tout d'un coup une accélération et ça casse vraiment les lignes adverses. Là, l'OMEL en grande difficulté. Krish Falushi pour Mofokeng qui récupère à gauche, c'est pas mal. Mofokeng pour Guilherme avec Zorgan maintenant. Patrice est tout seul à droite, il l'a vu, c'est un peu puissant le ballon de Zorgan, mais Patrice qui s'emploie pour empêcher le ballon de sortir. Déviation de Zenelli vers Zorgan. Ça, si ça se termine par un tir, ça peut à nouveau être un mouvement collectif à retenir dans ce match. Hein. Zorgan, Van de Peer, je ne sais pas combien de touches de balle il y a, mais c'est à chaque fois très précis et judicieux. Et ben tout cela va quand même offrir à l'Union son premier corner du match. Étonnant qu'il ait fallu patienter 59 minutes, mais le voici Il va être tiré devant le contingent de supporters lomellois qui a eu le courage de faire le déplacement en ce samedi soir. Contre une fin encore très agréable, une petite vingtaine de 2 degrés. Des jours plus difficiles vont venir. Zenelli pour ce corner avec un ballon tendu. Ouais, l'amorti de Guilherme à l'entrée de la surface, il frappe, mais c'est repoussé là directement par l'Omélois qui était commis à sa garde. Et finalement, il y a une tentative de Patrice là qui va passer à côté du but de pied claque. C'était encore un mouvement intéressant ça pour les unionistes avec le retour là du défenseur aux côtés de Patrice pour le gêner. Et donc la balle a été mise dehors alors que je vérifiais là qui était le numéro 6. Mais je crois que j'en ai très peu parlé dans ce match, hein, Pelou Pessi. Pas touché beaucoup de ballons, le milieu indonésien de 33 ans. Et là, il était un petit peu dépassé par les événements. Joli défi.

0: J'aperçois la Denzel de Rouvel, jeune Belge venu de Brambergen en Norvège. Suite au départ de Khalaili, un homme lance un concurrent pour Patrice. Est-ce lui qui va sortir? On va voir. D'abord le corner. Zenelli avec McAllister là pour la reprise de la tête au deuxième poteau. On pensait une fois encore que ce ballon allait entrer. Ce n'est toujours pas le cas. C'est pas terminé avec Silla pour Biondic. Attention au hors-jeu. Biondic qui essaye de remiser au point de pénalty, mais c'est pour le gardien qui peut relancer à la main, pas pour très longtemps, hein, parce que Mofokeng prend le dessus sur Apua. McAllister pour Biondic qui centre. À nouveau un beau mouvement, mais là il y avait un bon retour défensif aussi de Van Duyven qui remet à son gardien. On s'attendait à ce que les premiers changements soient lomellois. Et bien finalement, c'est de l'autre côté que cela va se produire. Mais sans doute pour faire un petit peu tourner et souffler. Donc, alors il va venir avec, avec Schoofs, là. Non, avec Hurtevant apparemment. Ce sera ça le double changement opéré par David Hubert, effectivement. Ilan Hurtevant, l'ancien joueur de Courtrai qui va arriver avec Denzel de Rouve. Mais d'abord, cette action-ci, McAllister, ouais, qui joue dans le couloir droit vers Patrice. C'est bien vu là de l'Argentin. Très bon ballon de Patrice. Zenelli talonne pour Mofokeng. La défense se regroupe et il y a une reprise de volée. Il était tout seul de Zorgan, mais qui a croqué son envoi et qui a placé à côté, alors que là aussi il avait le loisir de faire 3-0. Combien d'occasions pour faire 3-0 déjà? C'est impressionnant. Alors la sortie de Mofokeng, qui a été très bon je trouve, et de Guilherme. Donc ce n'est pas Patrice qui finalement est la victime du changement. Donc pour se faire remplacer, on l'a dit, par Ilan Hurtevant et Denzel de Rouve. Alors qu'on va se repositionner. Voilà, j'ai l'impression qu'il va y avoir peut-être une petite réorganisation, en ce sens que Louis Patrice va changer de flanc et va aller occuper le couloir de Guilherme, laissant le sien à Denzel de Rouve, tandis que notre ami Hurtevant là, va reprendre le rôle de Mofokeng, c'est-à-dire juste derrière ou juste à côté, même plutôt de Biondic, parce qu'il vient se positionner très très haut, Hurtevant. On a l'envie évidemment d'aller signer ce 3-0 qui se refuse à l'Union depuis pas mal de temps. Enfin, il y a des matchs parfois comme ça à sens unique où une équipe essaye tout ce qu'elle peut et ne parvient pas à marquer. Ici, c'est ça avec l'Union pour le troisième, mais ça veut bien dire qu'il y en a eu deux avant. Donc, pour l'instant, tout va bien. Et là, Hurtevant en profondeur. Hurtevant, première touche de balle. Et c'est 3-0. Et ben voilà, ça, c'est par quoi on parle de changement gagnant. Là, on ne peut pas mieux dire avec Ilan Hurtevant, lancé dans la profondeur, qui démarre comme un TGV et qui va faire 3-0. Alors que David Hubert n'a pas l'air de vraiment célébrer l'affaire, mais plutôt de discuter avec Kevin McAllister. Mais là, 3-0, évidemment, l'essentiel est fait. Déjà à deux, vous allez me dire, mais là, c'était vraiment important d'aller se mettre définitivement à l'abri. C'est parti d'un long ballon de Silla. Et puis alors, la course de Hurtevant. Il y a un étau qui se resserre sur lui avec deux défenseurs qui reviennent et qui entreprennent d'essayer de le prendre en sandwich. Là, il s'agissait de Van Duyven et de Adewoye, mais trop tard. Il a une belle pointe de vitesse, hein, Hurtevant. Et il n'a pas tremblé là pour aller tromper Mathias Pieklak pour la troisième fois ce soir. 3-0. Un festival unioniste. Alors, on parlait des buts encaissés par Lommel. Il faut parler de ceux marqués par l'Union ici, puisqu'on en est désormais à 17 buts inscrits en 6 matchs. Hein. La moyenne est quand même assez vite faite. On est quasiment à du 3 buts par match. Finalement, la seule exception, c'était ce triste 0-0 complètement incongru contre Zulte Waregem. Et j'ai l'honneur de vous annoncer aussi qu'avec Hurtevant, eh bien, l'Union possède un 12e buteur différent cette saison, ce qui est absolument énorme en aussi peu de journées de championnat. Et quelque chose me dit que ce n'est peut-être pas encore fini dans ce match. 65 minutes, David, 3-0 donc pour l'Union.
1: On revient dans un instant, mon cher Manu. Manu Ajous au commentaire de cette rencontre, donc largement en faveur, on l'a compris, des unionistes. Dans l'autre match, on entame bientôt le dernier quart d'heure et c'est toujours OHL qui mène 1-0 contre le Cercle de Bruges. Je vérifie là aussi le classement, mais c'est déjà des points très très importants pour les Louvainistes. Gagné pour l'instant ou perdu pour le Cercle. Là, ça montrait les Louvainistes à 3 points. Le Cercle resterait

0: aller à 2 unités. C'est la 6e journée, oui, je sais. Mais enfin, bon, connaissez mon point de vue, en tout cas, sur le ventre mou qui va s'annoncer assez vite dans cette nouvelle formule, ancienne formule qu'on nous a remis au goût du jour. Et demain, vous avez un certain Ral Courtrai à 19h15, que l'on suivra en direct ici sur RTB Vivacité. En même temps, d'ailleurs, que l'autre match qui commencera un peu plus tôt, demain à 18h30, le déplacement du Sporting de Charleroi à Zultoire-Game. Il y aura aussi Club de Bruges-Antwerp à 13h30 et Genk-Gand à 16h. Donc, vous rappelez aussi la défaite du Standard ce samedi soir en début de soirée à Westerlo, 4-2. D'autres réactions, interview tout à l'heure dans la dernière partie de ce Viva Sport le direct. Beveren a battu Saint-Tron 2-0. En Challenger Pro League, c'est terminé. Score final 3-0. Victoire de l'Excelsior Virton contre les U23 de Genk. On reparlera tout à l'heure de la Women League et du football amateur. En Angleterre, mais une fois n'est pas coutume, un match en soirée le samedi à l'instant même, 0-1 pour Arsenal à Sunderland. Bientôt une heure de jeu, nom du buteur à confirmer dans les prochaines minutes. En Espagne, 3-1, évolution du score, réduction de l'écart du côté du Rayo Vallecano qui vient de marquer, 53 minutes de jeu donc. En Italie, 1-2 pour Cagliari à l'Atalanta Bergame. Et puis en France aussi, 4 matchs, on entame le dernier quart d'heure. 2 buts partout à Lorient-Toulouse. Par contre, les 3 autres matchs, on n'a pas marqué. Toujours 0-0 entre la JOCR et l'OGC Nice. 0-0 au Havre-Angers. 0-0 à Paris-FC Olympique Lyonnais.
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0: On en revient à ce match. Donc 3-0 pour l'Union contre l'OMEL, Manuel Jousse.
2: Oui, 3-0, mais une mauvaise nouvelle pour l'Union, c'est que son capitaine Kevin McAllister a dû sortir sur blessure, la suite à un contact avec un joueur lomélois. On l'a d'abord soigné un petit peu sur le terrain et finalement c'était non concluant et donc il a dû quitter le terrain. Et on espère évidemment côté unioniste que ça ira pour jeudi, hein, parce que là franchement, aller débuter une campagne de Coupe d'Europe sans Florucci, qui est pour l'instant toujours sur le banc, sans Organe, sans Van de Peyre, tous suspendus, et éventuellement sans McAllister, là ça commencerait quand même à faire beaucoup. Et donc le capitaine argentin de l'Union a cédé sa place à Nicky Havenard, le japonais, même si la consonance ne l'est pas évidemment, on a déjà parlé de son histoire, néerlandais à la base par ses parents, mais né au Japon et qui en a la nationalité, alors que McAllister boit de bas, hein. On le ramène là dans le vestiaire avec les soigneurs, médecins du club. Ah, c'est évidemment l'élément clé de l'Union, hein, le capitaine indispensable. Et là, on termine donc avec ce trio tout à fait improbable, alors qu'il y a une frappe au but, la frappe cadrée de Reyners. Oui, on termine avec ce trio improbable, disais-je, composé de Havenard, Silla et Krichfalushi. Alors qu'en début de saison, il y avait quand même forcément McAllister qui jouait tout jusqu'ici et Ross Sykes avant qu'il ne se blesse. Donc là, une défense tout à fait recomposée par rapport à la saison dernière. On avait aperçu un petit peu Silla, mais les deux autres sont des nouveaux venus. Le point commun entre ces trois-là, c'est qu'ils culminent légèrement au-dessus du 1m65. Hein, si vous voyez ce que je veux dire, ce sont vraiment 3 armoires à glace. Et encore, Silla est dans une morphologie un petit peu plus longiligne. Mais les deux autres, comme on dit souvent dans ces cas-là, ce sont 2 Golgothes. Avec la balle dans les pieds de Van de Peyre, qui est l'auteur de l'assist, hein, sur le 3e but de Hurtevant. Donc au total quand même déjà 3 changements là à l'Union, puisque Hurtevant était arrivé avec Derouve dans la première fenêtre de changement et ça a été directement concluant pour l'ancien attaquant de Courtrai. Et puis alors là, changement pour blessure. Oui, ça avait été le cas à l'OMEL déjà avec la sortie de Dries Wouters en première mi-temps. Et maintenant, eh bien, l'Union connaît la même chose avec Kevin McAllister donc. Et pour la suite de ce match, le brassard de capitaine est passé sur l'épaule, ou le bas de l'épaule plutôt, le haut du bras de Camille Van de Peyre. Rentrée de touche pour l'OMEL, où Lee Johnson se refuse toujours à effectuer le moindre changement, un petit peu surprenant, avec De Grand qui va aller jouer cela, le numéro 79 néerlandais. Et le pied de Derouve vers Hurtevant. Hurtevent le contrôle. De Roux appelle le ballon un petit peu plus haut, mais Hurtevent va plutôt le centrer. C'est pas mal fait ça avec Zorgan à l'entrée de la surface. Zorgan qui ouvre à nouveau pour Hurtevent sur la droite. Le centre contré par De Crand et la prise de balle finalement de pied claque. Ah, il fait une entrée intéressante, je trouve, le Ilan Hurtevent là, avec un but inscrit et déjà quelques autres situations où il s'est montré dangereux et à son avantage. Et là, c'est une balle qui revient loin derrière chez Silla. Silla qui va aller la jouer. Bon, il a plusieurs possibilités, hein, latéralement, vers son gardien, mais on sent qu'il a plutôt envie de jouer vers l'avant. Encore faut-il trouver l'homme libre. Il n'y en a pas. Du coup, ce sera une balle courte dans les pieds de Van de Perre. Van de Perre pour Krich Falushi. Derrière lui, on passe par Biondic, qui curieusement n'a pas encore marqué ce soir. Il le mériterait, Biondic, pour tout le travail accompli et les deux assists aussi en début de match. Et on est avec Patrice maintenant à gauche, hein, qui a pris donc l'autre flanc depuis la montée de Derouve. Centre de Zorgan vers Derouve justement, qui rabat de la tête. C'était destiné à Zenelli, mais il y a eu un retour de Eyoma pour aller mettre la balle en corner. Et voilà un registre dans lequel l'Union égalise, puisqu'à ce petit jeu-là, il était mené au nombre de corners par Lommel. C'est 3-3 à présent. Le corner unioniste qui va être tiré de la gauche dans quelques instants. Et à propos de 3, puisque c'est aussi 3-0 au Marcois, eh bien dans 3 minutes, on entrera dans le dernier quart d'heure. Zenelli avec toujours son beau brushing digne des années 80. La balle travaillée, la reprise de la tête de Havnar et qui passe à côté du but de pied claque. Ah ben non, voilà, un changement à Lommel. On le réclamait avec la sortie de Apois. Je ne sais pas en fin de match avec qui il va échanger son maillot, Apois. Et il est remplacé par Kortouts. Voilà, jeune Nick Kortouts. Donc, premier changement consenti, en tout cas, de Lee Johnson après celui de Dries Wouters sur blessure. Le jeune joueur de 20 ans, la Kortouts, qui n'empêche pas le centre de Biondic. Oh, quelle reprise de Hurtevent! Encore une fois, en demi-volée, c'était splendide. Je vous confirme, il nous fait une entrée fracassante. Hein. Il y a eu une très très belle intervention de pied claque pour mettre cette balle en corner. Magnifique reprise hein, là-bas de Ilan Hurtevent en pleine bourre là, dans ce match. Et donc le quatrième corner unioniste. On fait monter les grands formats et ça ne manque pas évidemment à l'Union. On va aller le tirer de la gauche comme le précédent. Ils sont là, hein, les trois défenseurs centraux. Les trois déménageurs de service. Ah oui, on est samedi, hein, souvent le jour des déménagements, avec le ballon qui est rentrant et capté finalement par pied claque, qui attend que tout le monde prenne un petit peu de champ avant de relancer à la main vers De Crand à gauche. Le ballon qui a été touché par Biondic, ce sera une rentrée de touche pour Lommel, mais un nouveau double changement à l'Union dans quelques instants. Avec la montée d'un deuxième Skov, ce que l'on connaît mieux évidemment, Rob, et qui sera accompagné de Raoul Florouc. Ben, qu'il profite bien de son quart d'heure ici, puisqu'il ne pourra pas jouer jeudi à Pilsen, lui. Hein. Donc, on l'attendait peut-être au coup d'envoi pour cela aussi. Mais David Hubert n'a pas pris ce critère-là au moment d'établir son choix pour coucher son 11 de base. Et en attendant ce double remplacement, il y a un corner pour Lommel avec De Grand pour aller le donner là-bas du côté droit. Voilà, on joue ça à ras de terre avec un centre maintenant et la bonne prise de balle de Kofi qui aura vraiment eu un match tranquille, hein. Très très peu alerté. Et sur les essais lommelois, bah, finalement il a à chaque fois eu des interventions faciles. Il faut quand même réussir à ne pas se trouer, hein, mais il ne l'a pas fait. Zorgan, un bon ballon là pour Biondic qui va arriver au rectangle, mais tout à fait à droite. Il attend que Derouve soit à sa hauteur. Derouve, au moment où celui-ci centre, Kortouts met le pied, donc ce sera un cinquième corner pour l'Union. Alors le changement là va être effectué cette fois-ci. On n'est pas dans une phase défensive, c'est un petit peu moins risqué. La sortie de Besfort Zeneli remplacé par Rob Schoofs. Et la sortie également de Matteo Biondic qui ne marquera donc pas ce soir, ça c'est sûr, puisqu'il cède sa place à Raoul Floruc, qui est maintenant dépassé d'un but par Mofokeng dans le classement interne à l'Union. Mais il a encore un quart d'heure pour faire parler la poudre et singulièrement son pied gauche. De grande qualité, comme on le sait. Le corner pour l'Union va être tiré de la droite alors que Zeneli contourne le terrain, passe devant notre tribune et est applaudi comme jamais. Voilà le corner qui est une balle très très aérienne. Avenard vers Silla qui repousse vers l'entrée du rectangle. C'est pas terminé. Il y a Patrice, il y a Floruc, il y a Hurtevent. Tout le monde est contré. Et finalement, ce sera une récupération un petit peu plus bas signée Robskovs. Et on va repartir à gauche. Avec Zorgan, le centre à nouveau pour Denzel de Rouve. Ouais, le centre au deuxième poteau va être compliqué là, mais on se bat avec. C'était Patrice là qui était au duel. Bon, il n'a pas commis la faute sur Van Duyven d'ailleurs. Oui, on entend le coup de sifflet de Monsieur Araki. Et donc, voilà, et cette fois-ci, c'est Biondic qui passe devant la tribune ici. Qui applaudit le public et le public le lui rend bien. Mais il a été très bon, hein, Biondic, ce soir. C'est vraiment dommage pour lui qu'il n'ait pas marqué. Ça doit être son seul regret, puisque un buteur et un numéro 9, qu'il porte d'ailleurs floqué dans son dos, a toujours envie de marquer. C'est pas pour ça qu'il faut être égoïste ou ne penser qu'à soi, mais Biondic ne l'est certainement pas. Il n'y a qu'à voir la façon avec laquelle il a délivré les assists sur les deux premiers buts. L'attaquant allemand, 3-0, hein, les deux premiers buts, puisqu'il y a eu celui d'Hurtevent à la 66e pour un petit peu alourdir l'ardoise. Et donc la rentrée de touche pour l'Union là, avec Havenard en retrait pour Silla qui va chercher Krich Falushi du côté gauche. Silla encore. On est résigné à Lommel de nouveau quand il y a une possession de balle dans la défense de l'Union. Les joueurs de Lommel les plus proches sont à maximum 10 mètres. Hein. À croire qu'on n'ose pas s'approcher davantage. Et il y a une sorte de résignation là, mais qui s'est installée depuis très longtemps, j'ai l'impression. Mais encore plus depuis le 3-0, bien sûr. Lommel va reporter ses espoirs sur les prochaines semaines. Le prochain match, ce sera à domicile contre Malines avant de se déplacer à Beveren. Alors que le programme de l'Union, ben, après le retour de Pilsen, alors que Hurtevent a une possibilité de 4-0, il a placé au-dessus là. Et pourtant, avec forme qu'il animait depuis sa montée au jeu, on a l'impression que ça allait finir au fond. Centre de Patrice et reprise en foulée au-dessus du but de Pieklak. Je disais donc, quand les unionistes seront rentrés de République tchèque, eh bien, ils se déplaceront en métropole à l'Antwerp dimanche prochain. Et la semaine suivante, enfin non, la semaine d'après, puisqu'il y aura d'abord la Nations League. C'est pas terminé ici. La frappe, ouais, c'est sauvé sur la ligne, la frappe de Patrice. Je vais vite en terminer avec ce programme de l'Union. Le 11 octobre, bref, l'Union accueillera OHL. Voilà, entre-temps, il y aura eu deux matchs de Nations League, bien entendu. Italie-Belgique et Belgique-France, hein. Quand même pas dégueulasse. Le corner donc pour l'Union avec Robskovs pour le donner à gauche. Zeneli n'est plus là maintenant. Donc on a un autre tireur spécialiste en la personne de Schoofs qui va prendre son élan. Ballon travaillé, c'est pas mal. Ça retombe sur la tête de Grand. Il va bientôt y avoir deux changements aussi à Lommel. D'abord la suite de cette séquence de jeu avec Van de Peer, Silla. McAllister n'est plus là. De Rouve, tellement l'habitude là quand on a un défenseur central droit, mais il est sorti sur blessure, on le rappelle. Ça c'est évidemment la seule fausse note de la soirée, hein. Belle victoire 3-0, les chiffres, la manière, pas de but concédé, c'est normalement le bulletin parfait sur toute la ligne. Et la sortie sur blessure de McAllister, ça c'est toujours évidemment plus problématique au moment de dresser le bilan. Zorgan, bon ballon pour Floruc, n'était-il pas hors jeu? Non, apparemment pas. Il peut poursuivre sa course. Floruc arrivé dans le rectangle adverse. Zorgan Florouc, et finalement ça ne va pas aller jusqu'au bout. Oui, Lee Johnson a le bras levé là depuis le début de cette phase. Ah, parce que lui aurait bien levé son drapeau, mais vu d'ici j'avais l'impression aussi. Apparemment c'était pas le cas. Alors, les changements à Lommel, la sortie de Tom Reyners et celle de Don Angelo Conadou, et ils sont remplacés par Tristan Hoyer, un Néerlandais venu de l'Ajax, de l'équipe espoir de l'Ajax cet été, pour 500 000 euros. C'est le seul transfert donc définitif acté par Lommel cet été. Et puis Dada Mascoli aussi qui va monter au jeu. Oui, on a quand même quelques patronymes très chantants dans cette équipe lommelloise. 9 minutes encore dans cette partie, 3-0 pour l'Union. La balle dans les pieds de Korthouts avec De Grandt derrière lui. De Grandt qui va aller chercher Pelupessi. On est sur la droite là, c'est rare de voir, je dis ça sans cynisme ou moquerie aucun, hein, mais c'est rare de voir Lommel enchaîner 5-6 passes comme c'est le cas dans cette séquence de jeu là avec Eyoma. Eyoma, on reste dans le jeu lommellois avec Schoofs. Ouais, il y en a deux sur le terrain maintenant. Là on parle du capitaine Lucas Dada Mascoli, c'est son nom de famille, hein, c'est un nom composé, avec le long ballon là maintenant de Eyoma vers Van Duyven. Il y a un bon retour de Silla aussi. Silla, ouais, qui aura fait un match très solide, hein, défensivement. Et une possibilité de relance là avec Zorgan. Il y a un appel de Florouc. Ah non, il a tardé Zorgan. Eh oui, Florouc voulait que ça aille plus vite. Zorgan a tardé, du coup Florouc a un petit peu reculé. Et à ce moment-là, Zorgan a délivré son long ballon et c'était trop tard. Florouc n'avait plus le loisir d'aller plonger dans l'espace vacant. Donc c'est partie remise peut-être pour les 7 minutes qui restent encore à disputer dans ce match. Dont l'issue, évidemment, ne fait plus aucun doute. Hein. L'Union va aller prendre 3 points supplémentaires et passer à 16 sur 18. Ouais, un quasi sans faute, et le seul point perdu, on le répète, c'était ici à domicile contre Zulte Waregem. Et encore, Zulte Waregem devait gagner ce match, hein, souvenez-vous. C'est ce match où il y avait eu un but de la tête annulé pour soi-disant une faute sur le gardien Kofi, alors qu'en réalité il n'y avait rien du tout sur Kofi, qui avait même reçu le trophée d'homme du match, ce qui était un petit peu incongru. La balle cette fois-ci, Zorgan arrive à Florouc. Ben oui, sans doute lui avait-il promis de faire mieux la fois d'après, et là c'était très précis, mais il s'est quand même fait contrer à l'entrée du rectangle, l'Autrichien, donc il n'aura pas la possibilité d'aller frapper au but. Lommel repart, pas pour très longtemps. Récupération de Avenar, qui peut donc discuter en japonais avec monsieur Araki s'il le souhaite. Et là Silla, attention, pris un petit peu de vitesse, mais il va revenir, hein, comme la fois précédente. Ah oui, parfois Silla, il se fait avoir sur les premiers mètres et on se dit c'est foutu, et puis après avec ses grandes jambes là, il parvient à revenir et à être très juste dans son intervention aussi, sans commettre de faute. Oh, quelle belle déviation cette fois-ci, cette de Florouc vers Zorgan. Zorgan veut lui rendre la politesse, ça ne marche pas, il est contré, du coup il frappe au but, mais il frappe légèrement au-dessus du but de Piekla, qui à un moment où ça va finir par fonctionner, hein, entre ces deux-là qui jouent bien ensemble depuis quelques minutes, Zorgan et Florouc. En général, c'est de l'Algérien vers l'Autrichien. Ici, c'était l'inverse. Ça n'est pas allé au bout, mais ça aurait bien pu. C'est pas fini encore. Zorgan à nouveau dans le rectangle. Un ballon centré maintenant vers Florouc. La frappe! Oh, elle était belle. Elle était très belle, puissante avec son pied gauche. Et l'arrêt de pied claque n'était pas mauvais non plus. Franchement, c'est peut-être bizarre à dire, mais il ne fait pas un mauvais match, hein, Pieklak. Il a pris 3 buts, certes, mais il a eu quelques très belles interventions, je trouve, à la fois des mains et même de la jambe en première mi-temps. Un jeune gardien de Lommel à revoir dans la suite de ce championnat. Ben d'ailleurs, ce n'est pas un hasard si avant le match de ce soir, Lommel n'avait pris que 3 buts non plus. Hein. Donc il a pris autant en un soir qu'en 5 matchs. Mais voilà, c'était face à une Union très inspirée, il faut le dire. Une bonne répétition avant le déplacement européen, même si franchement, les conditions seront très différente avec 4 hommes en moins. Moins qu'il y ait un petit miracle pour McAllister, mais ça me semble quand même court. Là, on se renseignera tout à l'heure, mais il boitait quand même pas mal au moment de rentrer au vestiaire. Alors que là, il y a eu une petite faute sur Kofi qui est au sol, ouais, avec une charge de Jason Van Duyven. Voilà, il se relève, Kofi, et il va pouvoir aller donner ce ballon. Il reste moins de 4 minutes dans cette partie. Et donc 3 quand même, c'est le chiffre de l'Union ces dernières semaines, parce que ce sera le 4e match d'affilée où l'Union va inscrire 3 buts. 3-0 contre Anderlecht, 0-3 à Saint-Tron, 2-3 à Charleroi, et à nouveau 3-0 contre Lommel. C'est net et sans bavure. Balle d'Urtevent là en retrait. Il va la recevoir à nouveau. Urtevent, un Krich Falouchi qui est monté d'un cran. La profondeur pour Florouch, mais Pieklak a bien lu l'intention. Il est sorti de son rectangle. Havnard, Rouve, Schoof, Zorgan. On ne parvient pas à trouver de Rouve ici. Il y a une intervention de Peloupessi et finalement une remise en retrait d'Adewoye vers Pieklak. Long dégagement vers Havenard qui met la tête. Et voilà les chants de victoire qui retentissent. On en a déjà eu beaucoup des chants dans ce match, même si je suis un petit peu déçu de la prestation de mes voisins de droite par rapport à ce qu'ils ont donné en première mi-temps. Sans doute un peu trop, ils ont mal géré leurs efforts. Et là, à la course de Florouch, il va aller le mettre, le quatrième. Hein. Il va aller le mettre. Et voilà, facile. Cette fois-ci, c'est fait pour Raoul Florouch qui ne tremble pas dans son face-à-face avec Pieklak. Enroule une balle du gauche et va faire 4-0. Je disais que le chiffre de l'Union, c'était le 3. Et ben voilà qu'on passe à 4 ici avec ce but de Raoul Florouch. Mais là, par contre, la moyenne, elle va être facile à faire. 18 buts inscrits en 6 journées de championnat. On y est tout pile, hein, aux 3 buts par match. Et Florouch, il a traversé quasiment un demi-terrain pour aller marquer ce but. Voilà, l'accélération, les contrôles, la finition, tout était parfait dans le chef de l'attaquant autrichien qui va donc mettre son petit but lui aussi. 4-0, alors que Lee Johnson, l'entraîneur de Lommel, a pris une carte jaune. Je n'ai pas trop vu pourquoi, mais j'imagine qu'il a un petit peu contesté. Ah, il n'est pas une bonne soirée pour lui et pour son équipe quand on est évidemment pris de court comme ça et mené 1-0 après 3 minutes, mais j'ai surtout envie de dire 2-0 après 7 minutes. Qu'on s'appelle Lommel et qu'on est à l'Union Saint-Gilloise, on se dit que la soirée va être longue et probablement difficile. Et c'est exactement ce qui s'est produit. Il reste 50 secondes avant le temps additionnel. Bon, à mon avis, on ne va pas nécessairement en rajouter des tonnes dans cette partie. Là, le calvaire de Lommel a assez duré. Mais donc, Florouch qui finalement reste sur la même ligne que Mofokeng, puisque les deux ont marqué ce soir. Ce sont les deux meilleurs buteurs de l'Union pour l'instant, avec 3 réalisations. Pour Florouch, ce n'est pas vraiment une surprise. Mofokeng est un petit peu plus, d'autant qu'il est quand même rarement titulaire. Hein. Il l'était ce soir, mais ça ne lui arrive pas souvent. Au Sud-Africain, c'est vrai qu'il y a une concurrence terrible dans l'entrejeu. La preuve, un joueur qui avait été transféré ici, a priori, pour être titulaire inamovible, Olaru, il ne joue presque plus. Il avait commencé la saison et joué les matchs de Coupe d'Europe, mais là, on le voit beaucoup moins. Il y aura 3 minutes de temps additionnel dans ce match. La fin du calvaire lommelois bientôt, donc. Ou le temps peut-être d'aller en mettre un cinquième et de signer un score de forfait pour l'Union. On va voir Zorgan pour Florouch. Florouch avec à ses côtés Urtevent. Alors que va-t-il faire? Est-ce qu'il va jouer avec Zorgan, avec qui il combine beaucoup depuis qu'il est monté? C'est ce qu'il a fait. Zorgan pour De Rouve et maintenant Urtevent qui se retrouve à droite. Van de Peer. Van de Peer face à l'autre Schoofs. Van de Peer avec le soutien de Zorgan. Havenard, Urtevent, Zorgan, Van de Peer, Urtevent, et tout ça en une touche de balle. C'est vraiment un régal, hein, l'Union ce soir. Ah oui, vous entendez les ouais, les olé, parce que... Ah oui, on ne joue jamais plus quand en une touche de balle. Et là, c'est une ouverture extérieure du pied de Zorgan. Le public aime ça. Vers Skovs, Hurtevent. Oui, on a l'impression qu'on joue mini-foot ici, quasi. Hein. Zorgan en retrait. Avenard, Silla. Ah, Silla, il n'a pas tout de suite donné son ballon, lui. Hein. Et voilà, c'est au moment où il le lâche que le public laisse échapper ses cris d'encouragement. Ah, il y a une toute belle ambiance là ce soir avec Skovs, Avenard. 1 minute 30 encore. Elle, le ballon en profondeur pour De Rouve avec Florouche de la tête. Florouche qui arrive au rectangle, mais il est sur son pied droit et il marque. Il frappe, il marque. Non, le drapeau s'est levé. Le drapeau s'est levé. La joie sera de courte durée. On l'a directement vu. Ah, ça aurait été un grand moment ça pour Florouche, non seulement de signer un doublé en si peu de temps, mais en plus marquer du pied droit. Hein. Pied dont il ne se sert généralement, comme on dit dans ces cas-là, que pour monter dans le tram. S'il prend le tram 33 ou un autre, parce que lui c'est le 30 dans son dos. Bref, de toute façon, il n'y aura pas de but ici. Position de hors-jeu. Et donc, coup franc pour Lommel. Ah, petite vérification par le VAR quand même, parce que là, on n'a pas encore repris. Donc, on va voir si l'arbitre assistant a été bien inspiré ou pas. Alors que M. Araki explique à Adewoye le temps qui reste à jouer. Bon, de toute façon, au point où ils en sont, là, Lommel 4-0, 5-0, ne changerait pas grand-chose. Hein. Donc, le VAR check. Et c'est indiqué sur l'écran du stade. Vérification de but possible. Et donc, on attend. Bon, décompte final, on répète que ça ne changera pas grand-chose, évidemment, sauf pour le goal average, la différence de but de l'Union. Hors-jeu possible, oui, ça, on en connaissait la raison. Ah, M. Araki va, semble-t-il, aller se faire son avis sur la question. Voilà, face à nous et face au petit écran, là. Ouais, j'ai pas l'impression qu'il y ait de hors-jeu, moi. Je pense que notre ami assistant là, s'est un petit peu précipité en levant son drapeau. Alors, je pense qu'il va aller valider le but, Monsieur Araki.
3: Manu.
2: Oui, David.
3: Je ne comprendrai jamais pourquoi on appelle l'arbitre de champ pour une interprétation d'une position de hors-jeu.
2: Oui, ici, effectivement...
3: Voilà, mais enfin, c'est un détail dans ce match.
2: Ouais, là, le VAR, où est-ce qu'on tentait de lui dire qu'il n'y en a pas? Enfin, à mon sens, il n'y en a pas. Donc voilà, il va aller revoir les mêmes images que celles vues à Tubiz, mais vous avez tout à fait raison, hein, il y a rien à interpréter ici. C'est, voilà, on parle de lignes sur un terrain et pourtant ça prend un certain temps. Voilà, où ça prend le plus de temps, évidemment, c'est toujours quand on parle de faute de main dans les rectangles.
3: Ah, ils ont retrouvé leur voix là, vos voisins.
2: Ouais, ouais, ouais,
3: il donne,
2: ouais,
3: des conseils à l'arbitre japonais, je pense.
2: Oui, c'est ça. Ouais, non, ils ont eu quand même un long passage à vide. Un long temps faible, on va dire, dans cette mi-temps. Mais là, dans le temps additionnel, ils retrouvent leur verve et leur gouaille. Bon, allez, monsieur Araki, là, franchement, déjà qu'on a repris 10 minutes après tout le monde ici, ou à peu près. Alors, voilà, ben tout ça pour valider. Ben, on aurait pu vous le dire, d'ailleurs on vous l'a dit, il n'y avait pas de hors-jeu sur cette base.
3: Mais dis-lui.
2: Voilà, ben, c'est ce qu'on a fait, mais voilà, d'accord avec vous, et pourquoi demander à l'arbitre d'aller vérifier ça? Et pourquoi, quand il le fait, cela prend-il si longtemps? Bref, le but est validé. Et donc, Raoul Florouche, ben, il devient un seul meilleur buteur unioniste avec 4 réalisations. Et donc celle-ci, après un rebond favorable pour lui du pied droit, ce qui est quand même très rare le concernant. Et c'était évidemment le dernier épisode de ce match, puisque M. Araki y met un terme maintenant sur ce score de forfait. Donc on peut vous le confirmer et l'acter. 5-0 pour l'Union, qui a été très productive au tout début et à la toute fin. Zeneli Mofokeng, 3e, 7e. Florouche, 88e, 90e plus 3. Et entre les deux, Hurtevent à la 66e. Excellente répétition avant le déplacement à Pilsen. Seule fausse note, la sortie sur blessure de McAllister.
3: Merci beaucoup. Bonne fin de soirée.
0: Manuel Jouz, donc au commentaire de ce match. Large victoire de l'Union Saint-Gilloise. Score final 5-0 contre Lommel. Dans l'autre rencontre, finalement, le Cercle de Bruges a égalisé en fin de match. Score final 1 but partout à OHL. Pour rappel, le Standard battu à Westerlo 4-2. On va encore l'évoquer dans un instant avec réaction, interview au micro d'Ebi Brouzakis qui nous a fait vivre ce match. Beveren a gagné 2-0 contre Saint-Trond. Vous le savez, Anderlecht gagné hier à Malines 0-1. La suite et la fin. Donc demain, je vous rappelle le programme. 4 rencontres comme d'hab ce dimanche. 13h30, Club de Bruges-Antwerpen. 16h, Genk-Gand. 18h30, Zultor Game Sporting de Charleroi. 19h15, Raal-Courtrai avec des points très importants déjà à gagner ou à ne pas perdre, alors que ce n'est que la 6e journée en bas de classement. Et puis ce sera complètement foot comme chaque dimanche soir, hein, demain sur Vivacité, 21h-23h, avec William Dutoit, notre nouvelle recrue, notre nouveau consultant, et avec aussi Jonathan Lange qui sera notre journaliste demain, le rédacteur chef des sports de la DH. En revenant au résultat de ce samedi en Challenger Pro League, je vous rappelle ce soir la victoire de l'Excelsior Virton 3-0 contre le U23 de Genk. Un peu plus tôt, victoire de l'Okeren chez l'U23 d'Anderlecht 2-6, alors que le RFC Serein avait été battu par Kermt Hasselt. Score final 1-2. Des résultats à vous rappeler aussi en Women League. Le partage entre Genk et OHL 0-0. La victoire des Brugeoises à Zultor-Hagem 1-2. Le Standard a battu les Louviéroises 1-0. Et puis Anderlecht s'est imposé à Gand 0-2. Les résultats aussi en football amateur des matchs joués ce samedi en Division 1, Division 2, Division 3. Amateur évidemment. En D1 FFA, la 4e journée, Onhaye s'est imposé à Rochefort 1-2, Mons-Tubis-Bren 2 buts partout, et puis les U23 de Charleroi ont été battus au RWDM 1-0. Ceux de l'Union Saint-Gilloise ont partagé à l'Olympique 1 but partout. En D2, Union Utoise jette 1-3, Verviers-Uernamur 5-0, La Calamine-Binche 4 buts à 1, Stade Moucronois 2 Acre 2 buts à 1, Visé Pays Vert 4-1, et puis enfin en Division 3, A, Néchin en Dénévelette, 3 buts partout. Et en B, Longlier, Metz devant Virton, score final 1-2. Quelques résultats à l'étranger encore à vous donner ou à vous rappeler dans la fin de cette soirée de ce samedi. 90 minutes de jeu, Arsenal mène toujours 0-1 à Sunderland. En Liga, 3-1 pour le Real Madrid contre le Rayo Vallecano. Il reste 5 minutes de jeu. En Italie, c'est terminé. Cagliari a gagné à l'Atalanta 1-2. En France, match terminé. Victoire d'Auxerre contre l'OGC Nice 1-0. 2 buts partout à Lorient-Toulouse. 0-0 entre le Havre et Angers. 0-0 entre le Paris FC et l'Olympique Lyonnais. L'OL, adversaire du Sporting d'Anderlecht pour le premier match en Europa League, mercredi. Hein. Et donc, Victoria Pilsen, Union Saint-Gilloise, ce sera jeudi en Europa League, à suivre avec la Conference League, aussi en direct, bien sûr, sur tous les médias de la RTBF. Et ici, ce sera émission spéciale sur RTBF Vivacité. Je vous ai pas redonné tous les détails, les prestats de nos Belges, de nos Diables Rouges, mais certainement focus aujourd'hui sur l'Italie. Et cette montée au jeu, je vous rappelle, de Diego Moreira, qui est monté au jeu à la mi-temps alors que le Milan AC était mené 2-0 à la Lazio, et en deux minutes, il a complètement renversé ce match. Enfin, pas complètement, en tout cas, ils sont revenus à la hauteur. Deux buts, 65e, 67e, 2-2, le doublé pour notre Diable Rouge. Il a eu même l'occasion de donner la victoire, mais ça en est resté là, donc, entre la Lazio et le Milan AC. 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Et puis n'oubliez pas, vendredi prochain, ce sera la première sélection de Marc Van Bommel. Sélection pour les matchs de nos Diables, donc en Nation League, face à la France, l'Italie et face à la Turquie.
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0: Suite et fin de ce Viva Sport, donc avec cette large victoire de l'Union Saint-Gilloise, 5-0 contre l'Omel. Et puis un peu plus tôt, je vous le disais, première défaite pour le Standard, battu à Westerlo, score final 4-2. On a entendu Vincent Evrard tout à l'heure à la mi-temps de ces matchs, de cette deuxième partie de soirée. Je propose la réaction aussi de Bruni Nsimba, qui a marqué un magnifique but, qui a redonné un peu de vigueur et d'espoir au Standard, hein, puisqu'après avoir été mené 2-0, ils sont revenus à la hauteur des Campinois, mais ça n'a pas suffi avec cette défaite au but. Réaction au micro d'Ebi Brouzakis.
4: Bruni, d'abord à chaud, votre réaction après ce match? Tout d'abord un peu déçu quand même parce que on a perdu aujourd'hui, mais d'un côté aussi un peu content parce que j'ai pu marquer mon premier goal.
5: Un très joli but, un retourné acrobatique. Vous en aviez déjà mis beaucoup comme ça dans votre carrière?
4: En tant que professionnel pas encore, en jeune oui, mais en professionnel pas encore.
5: Sur le match, revenons-y, le Standard est mené, bousculé, malmené, revient à 2-2. À ce moment-là, on se dit que vous allez peut-être même remporter cette rencontre, et puis il se passe quoi après?
4: Comme vous dites, on revient bien à 2-2. Et puis je crois qu'on a été un peu trop naïf. On a laissé des espaces, on a encaissé en phase arrêtée, et je crois que c'est dommage aujourd'hui.
5: C'est une défaite sur laquelle on peut néanmoins construire, je trouve, aujourd'hui. Je ne sais pas si c'est votre sentiment, c'est un peu paradoxal ce que je dis, mais il y avait du contenu quand même du côté liégeois.
4: Non, je crois qu'il y avait du contenu aussi, et que le coach il va bosser sur ça et qu'il va nous revenir.
5: Ça n'est pas de nature à vous faire douter après les 3 victoires consécutives, buté ici à Westerlo, non?
4: Non, je crois pas qu'on doit douter, parce qu'on a bien commencé la saison. Aujourd'hui, on a notre première défaite et je crois qu'on doit continuer à construire sur ça.
5: Mais il y a aussi la suite du calendrier qui devient un peu plus chaude aussi avec la Gantoise et le Sporting de Charleroi. Pas de soucis?
4: Non, pas de soucis. Allez, la semaine prochaine, on joue contre Gand. Après, il y a la trêve. Et de là, on continuera à bosser.
5: Merci beaucoup, Bruno. Je vous ai senti.
6: C'est une bonne chose pour toi, la trêve. La trêve, c'est une bonne chose. Ça va te permettre justement de gagner du temps et d'être plus opérationnel pour les gros matchs qui viennent après.
4: Je sais pas. Allez, pour moi, j'aurais quand même préféré de continuer comme ça, comme on est dans le rythme. Maintenant, il y a la trêve, on va faire avec.
6: À titre personnel,
4: ok, c'est vrai qu'il y a la trêve, mais j'aurais quand même voulu continuer comme ça et sur cette lancée-là.
6: Bien sûr.
4: Après, c'est dommage, mais on va faire avec.
6: C'est toujours plus facile d'entrer dans une équipe plisienne que
4: c'est vrai de que c'est
6: redresser la barre. Hein.
4: C'est vrai, mais bon, on est des professionnels et on va continuer comme ça.
7: J'ai le sentiment que vous avez eu du mal un peu à vous adapter à Westerlo qui jouait presque en 4-2-4 là en première mi-temps et à trouver les espaces au milieu. Vous avez été un peu surpris par ça?
4: C'est vrai qu'on a eu quelques difficultés en première mi-temps, mais je crois qu'on va parler de ça dans la semaine et on verra bien avec le coach.
0: Bruni Nsimba, donc au micro des Bibrouzakis et de nos collègues. Moi, je trouve ça un peu sympa, un peu à l'ancienne, c'est vrai. Avant, c'était que des collègues de la presse écrite. Bon, ben voilà, évidemment, maintenant, c'est plutôt des sites internet où nos collègues journalistes qui posent les différentes questions, en plus de celles d'Ibi, donc à un des héros qui aurait pu être un des héros du côté du Standard avec ce magnifique retourné acrobatique. Mais donc, finalement, le Standard qui a subi sa première défaite aujourd'hui, je vous rappelle, à Westerlo, 4-2, alors que l'Union Saint-Gilloise, il y a un instant, a battu Lommel 5-0. Et dans un instant, la suite et la fin de ce Vivasport le direct.

0: Les formidables voix de Teddy Swims ou encore de Tones and I avec le talent de David Guetta, c'était Gun Gun Gun. Merci à Damien Vignol et à Christophe Bruls aussi à la mise en onde ce soir. Dans un instant, le point sur l'actualité complet s'il vous plaît, avec évidemment le journal de 23h. Avant cela, on va jeter ensemble un petit coup d'œil sur la météo des prochaines heures, des prochains jours. Bonne soirée, bonne nuit tout le monde.
1: Bonsoir à toutes, bonsoir à tous. Un petit coup d'été lundi et mardi avant une chute des températures. La semaine prochaine va changer rapidement de visage. Mais d'abord, alors demain sera nettement plus gris. Déjà cette nuit, les nuages vont arriver par le nord et quelques averses vont toucher la frontière néerlandaise en fin de nuit. Et puis demain matin, le ciel sera très nuageux avec des averses du nord au centre, mais un temps généralement sec, plus au sud, plus à l'est. Et puis l'après-midi, les pluies seront un peu plus fréquentes sur le centre et cette fois sur l'est. Le vent soufflera davantage, un vent bien présent donc, et le thermomètre peinera à atteindre 20 degrés. On attend par exemple demain 17 degrés à Saint-Hubert, 20 du côté de Virton, 16 au signal de Botrange et 20 du côté de Tournai.
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0: Il est 23h. Le PTB veut taxer les millionnaires. Son président l'a rappelé devant 17 000 militants aujourd'hui à Ostende. Écho dans un instant. Eux veulent changer l'ordre mondial. Les 10 pays émergents réunis au sein de ce qu'on appelle les BRICS, un nouveau bloc diplomatique qui comprend le Brésil, la Russie, l'Inde et la Chine. En football, l'Union Saint-Gilloise reste invaincue en championnat. Ce n'est plus le cas du Standard. Les Bruxellois s'imposent à domicile contre l'Omel. Les Liégeois trébuchent sur le terrain de Westerlo. Sébastien Remacle avec vous, bonsoir à toutes et tous. Le PTB à la mer aujourd'hui, le Parti du Travail de Belgique et sa branche du nord du pays réunissaient leurs troupes à Ostende pour leur rentrée politique. Événement baptisé Manifesta, un mélange de musique, de conférences, de prises de parole aussi. Fabien Van Eckhout était sur place pour assister au discours de Raoul Edebo, le président du PTB, qui sans surprise a égratigné le gouvernement fédéral.
1: S'il y a bien une chose que ce gouvernement nous a répété pendant toute l'été, les amis, il n'y a pas d'argent.
2: Une cible pour Raoul Edebo, le gouvernement fédéral et sa future chasse budgétaire à 10 milliards. Et là, le PTB dégaine à nouveau son éternelle idée, une taxe des millionnaires.
3: L'année passée, le pourcent le plus riche des millionnaires, en fait, ont augmenté leur patrimoine de 22 milliards d'euros. Donc les riches sont de plus en plus riches, alors que les 50% les plus pauvres ont vu leur pouvoir d'achat diminuer. Donc nous redonnons le signal ici aujourd'hui, faites une taxe des millionnaires, mais pas une fausse, pas une Canada Dry.
1: Taxe des riches!
2: La taxe rapporterait 8 milliards d'euros. Le PTB qui s'attend au pire et à la petite boutique des horreurs à la sortie du conclave budgétaire entre économie et taxes.
3: Quand on voit aujourd'hui qu'on veut augmenter la TVA à 22% et à 9% pour les boîtes de première nécessité, ce serait près de 700 euros en plus par an, par ménage, hein, qu'on va demander à faire payer les gens. On veut augmenter les accises sur le gaz, mais en pleine crise énergétique, c'est fou ça.
2: Raoul Edebo qui, comme les syndicats, appelle déjà à la mobilisation, grève et manifestation. Début octobre.
1: Ce n'est qu'un début. Continuons-le.
0: Fabien Van Eckhout avec Amaury Boucher. Bart De Wever, de son côté, tente donc de trouver les fameux 10 milliards d'économies. Le Premier ministre réunissait ses vice-premiers pour en discuter ce matin. Les discussions reprendront à partir de lundi. Une cérémonie ce matin à l'aéroport de Melsbrook pour le rapatriement du corps d'un soldat ukrainien blessé par un drone russe. Il était soigné en Belgique depuis plusieurs semaines et il est décédé hier à l'hôpital d'Anvers. C'est la première fois qu'un patient ukrainien perd la vie chez nous. 55 blessés ukrainiens ont déjà été soignés en Belgique depuis le début de la guerre et c'est encore le cas actuellement, même si les soins ont évolué depuis le début. Comme l'explique Marcel van der Hoera, il est responsable des réponses aux urgences sanitaires du SPF Santé Publique.
4: Ici, au tout début de la guerre, on faisait des offres sur quasi toute demande, puisqu'effectivement, on était solidaire. Ici, on a évolué et aujourd'hui, on fait des offres sur les niches de médecine où on est spécialisé, étant les grands brûlés. Sachant que les grands brûlés sont des cas souvent graves, blessés graves, ce sont aussi des évacuations plutôt critiques et à risque pour le patient.
0: Des interventions critiques bien maîtrisées par les spécialistes de notre pays. La Belgique devrait par ailleurs contribuer à la formation de médecins ukrainiens dans ce domaine. L'interview était signée Eric Destiné. Les Allemands vont debout contre l'AFD. 150 000 personnes ont manifesté dans une vingtaine de villes d'Allemagne aujourd'hui. Une semaine après la victoire du parti d'extrême droite lors des élections régionales, l'AFD a remporté 44% des voix en Saxe-Anhalt. Les manifestants veulent empêcher le parti d'accéder au pouvoir. Eux veulent prendre le pouvoir. Une dizaine de pays émergents regroupés dans ce qu'on appelle les BRICS. Le Brésil, la Russie, l'Inde, la Chine. Ensemble, ils représentent la moitié de la population mondiale et 40% du PIB de la planète. Ce week-end, ils se réunissent donc. Sommet organisé en Inde. Une façon, Wahoub Fayoumi, de faire front malgré leurs divisions.
5: Surmonter les profondes divisions des pays membres des BRICS pour peser davantage sur les affaires du monde, c'est le jeu d'équilibriste mené par le président indien Narendra Modi, hôte de ce sommet. Les divergences entre l'Iran et les pays arabes, entre l'Inde et la Chine avaient en effet miné la précédente rencontre entre ces pays au mois de mai. Le texte de cette déclaration commune, véritable tour de force diplomatique, met malgré cela l'accent sur la volonté des pays émergents de renverser la structure du pouvoir mondial, comme l'a expliqué le président l'océan Indien.
6: Notre unité et notre entente doivent se traduire par des résultats concrets sur la scène internationale. Pour les 20 prochaines années, nous devrons travailler à un programme nouveau et ambitieux.
5: La préservation de la paix et le rejet du protectionnisme sous toutes ses formes, autant de principes directeurs, avec en ligne de mire les États-Unis, principal rival du géant chinois. Malgré leurs fortes oppositions, les participants, dont l'Iran, ont aussi et surtout appelé dès aujourd'hui à la retenue maximale dans le conflit au Moyen-Orient.
0: Et la déclaration commune sera officiellement adoptée à la fin du sommet, normalement demain soir. En football, la première défaite de la saison pour le Standard en championnat. Les Liégeois se sont inclinés en début de soirée. Le score 4-2, c'était à Westerlo. Ce soir, l'Union, lui, recevait l'Omel et il n'y a pas eu photo. Les Saint-Gillois se sont imposés facilement, Manu Jousse.
7: Répétition générale parfaite pour l'Union Saint-Gilloise avant son premier déplacement européen de la saison à Pilsen. Une victoire nette et sans bavure, 5-0 contre l'Omel, le promu. Les choses n'ont pas traîné. Après 7 minutes, c'était déjà 2-0 grâce à des buts de Zeneli et de Mofokeng, à chaque fois sur des assists de Biondic. L'Union a pressé, tenté plus pour essayer d'inscrire un troisième but qui est finalement tombé à la 66e grâce à Hurtevent sur sa première touche de balle. Et puis alors Raoul Florouch, l'attaquant autrichien qui est monté en fin de match et qui a profité des dernières minutes pour signer un doublé et donc permettre à l'Union de s'imposer sur ce score de forfait. 3 points de plus, ça fait 16-18 pour l'Union Saint-Gilloise. Tout va très bien, seule fausse note de la soirée évidemment, la sortie sur blessure du capitaine Kevin McAllister.
0: Et les Saint-Gillois prennent la tête du classement avant le déplacement de la Gantoise à Genk demain. Demain aussi, le FC Bruges reçoit l'Antwerp. Charleroi se rendra à Zultoire-Game et la Louvière clôturera la journée avec la réception de Courtrai. On n'a pas tous les jours 360 ans. Charleroi fête son anniversaire ce week-end et ça coïncide avec le lancement des fêtes de Wallonie. Une série d'activités, des cortèges folkloriques, de la danse, des concerts aussi ce soir. Charleroi, ville qui bouge donc ce week-end et ça réjouit ses carolos.
8: Ça fait plaisir de voir que Charleroi, c'est pas une ville morte. La ville, elle bouge, que ça vit. Ça fait du bien de voir un petit peu la jeunesse aussi.
9: C'est bien que Charleroi fasse plus de choses.
10: Il y a une dynamique pour reprendre un peu l'ambiance.
11: C'est la fête tout simplement et c'est vraiment quelque chose de culturel parce qu'il y a vraiment tout le folklore qui est là et c'est quelque chose de beau.
0: Des interviews signées Justine Hermans. Les festivités à Charleroi se poursuivront demain. Ils et elles ont attendu 6 ans et demi et une petite heure en plus. Les fans de Céline Dion ont retrouvé leur chanteuse préférée ce soir. La chanteuse québécoise est montée sur scène avec une petite heure de retard à Paris. Pas de quoi refroidir l'ambiance. Céline Dion, robe bustier noir, les cheveux tirés en arrière, elle a entamé son concert avec un « on ne change pas ». Avant de dire quelques mots à son public, je dois vous avouer que le chemin était plus rocaillé que prévu, mais j'y croyais. Céline Dion, atteinte d'une maladie neurologique incurable, diagnostiquée il y a 4 ans, elle va donner une série de 26 concerts à Paris le prochain mercredi. Et le premier, qui a commencé avec un peu de retard, donc, est toujours en cours. C'est la fin de ce journal avec ou sans Céline Dion dans les oreilles. Je vous souhaite une agréable nuit.
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0: sur Vivacité, on n'a pas fini d'en parler avec Patrick Weber et Nathalie Servet.
1: On n'a pas fini d'en parler cette semaine avec aux commandes, mais notre grand témoin, c'est Essila qui nous accompagne, qui réagit à tous les sujets qui font l'actu. On vous en livre la crème de la crème.
2: Je n'ai pas peur de la route. Faudrait voir.
3: En fait, c'était l'année Covid. Donc du coup, pendant que le monde entier est en train de dormir, on apprend qu'il y a quand même des castings pour The Voice. Moi, je me dis, ok, pourquoi pas. Et finalement, aucun regret. Ouais, je pense que ça a été une super aventure pour moi.
4: Vraiment ce truc de vouloir être une artiste à cause. Je me déplace toujours pour les causes. J'en ai besoin et je pense que ça, c'est un besoin aussi de partager sa musique pour ça.

0: chose que ce que je fais là maintenant. Mais c'est vrai que vu les temps de la musique là maintenant en Belgique, c'est une question à mon avis qu'on est plusieurs à se poser. Je pense que on s'en parle assez entre artistes belges, mais c'est vrai que c'est vraiment compliqué. C'est devenu très compliqué.
1: Et si là, ce portrait sonore vous convient-il?
0: Quel beau mash-up de moi-même.
1: Ouais. Ben, ça va, vous vous retrouvez dans ce qui a été dit et de ce que vous avez dit
0: tout
1: aussi.
0: Tout à fait. Et là. Les changements de voix, j'aime beaucoup. Je sens que j'attrape de l'âge. Avec le...
1: Et c'est positif, ça?
0: Ben, oui, enfin, je trouve que je mature au niveau vocal.
1: Je n'osais pas le dire.
2: On a une petite habitude dans cette émission. On commence avec trois mots pour vous définir. Et Patrick va donner le premier mot.
1: Ah, c'est moi qui commence.
2: Oui, cette fois-ci, on change.
1: D'accord. Bon, ben, moi, j'avais pointé le mot passion. J'ai beaucoup lu, beaucoup entendu que vous fonctionniez à la passion.
0: Effectivement. Dans à peu près tout, je pense. Que ce soit relationnel ou surtout musical.
1: C'est fatigant, la passion.
0: C'est fatigant. C'est très fatigant. On en reviendra sur le sommeil, d'ailleurs. Mais oui, je fonctionne beaucoup à la passion. Je pense que ça rythme énormément ma vie. Et quand j'en ai pas, c'est là où tout devient un peu finalement vide. Donc oui, j'aime travailler avec ça et je pense que je le serai toute ma vie.
1: Donc le feu de la passion dans cette émission, Nathalie. Deuxième mot.
2: Dualité.
0: Mon préféré.
2: C'est en tout cas ce qui vous définit assez bien dans votre personnalité et dans vos chansons aussi.
0: Exactement, c'est le mot que j'utilise le plus, je pense, pour me
1: définir.
0: Me définir, ouais. Ouais, vraiment, mais je pense qu'on est tous un peu comme ça, hein, cette personnalité ultra pétillante et en même temps parfois pas du tout, le côté très coloré et parfois le côté très noir et blanc, oui, j'ai l'impression qu'on est tous un peu comme ça, on va pas dire le bien, le mal, mais le positif, le négatif, le blanc, le noir, le yin, le yang, la lune, le soleil.
2: Dans l'évolution de vos chansons, vous êtes partie un peu du clair vers l'obscur.
0: Exactement, c'est ça. Donc j'avais un premier EP qui était très positive vibe, l'empowerment féminin, très dans l'envie de partager les bonnes vibes. Et ici, là, maintenant, je viens de faire l'envers de la structure. C'est vraiment tout ce qui est, tout ce qu'on vit aussi, qui est pas super, parfois dans la vie, et qu'on a besoin de défendre aussi, parce que c'est des émotions qu'on a besoin de partager et que tout le monde ressent, finalement.
1: Et si là, on avait aussi noté concours, mais concours au pluriel, même si on verra avec le pizza, il y a toujours S à concours, mais bon, c'est une autre affaire. Mais l'idée comme ça de se présenter, c'est le challenge, ça vous plaît, ça vous fait vibrer, ou alors il faut passer par là pour avancer?
0: Je pense que j'aime et j'aime pas. Alors c'est très bizarre parce que quand je suis dedans, j'aime le challenge, et avant d'y aller, je pense que... ouais, voilà, c'est ça. C'est un peu le pourquoi est-ce que je fais ça encore. Et avec ma manager, on a toujours ça, quand on a des gros trucs, on se dit souvent, mais qu'est-ce qu'on fout ici encore?
1: Bonne question.
0: Et puis on y va et on est ultra content de le faire. Bon. C'est un peu.
1: Vous posez pas la question pour cette émission, j'espère. Qu'est-ce que je fais ici?
0: Non, là c'est je
1: ça.
0: Suis bien.
1: Ça va aller. Allez, on a plein de questions à vous poser. Bien sûr, on aura des blocs d'interviews dans cette émission. Vous le savez, puis on vous écoutera aussi. On n'a pas fini d'en parler aussi de ces résultats de l'étude PISA. C'est notre premier sujet. Peut mieux faire.
2: Oui, c'est l'enquête, hein. PISA, évidemment. Il s'agit d'une enquête menée tous les 3 ans dans près d'une centaine de pays pour mesurer les compétences des élèves de 15 ans en lecture, en maths et en sciences. En Fédération Lénine-Bruxelles, 2900 élèves issus d'une centaine d'écoles secondaires ont pris part à cette étude, supervisée par des chercheurs de l'ULIÈGE. Et le bulletin de notre enseignement n'est pas terrible. Seules les performances en sciences restent stables. En maths et en lecture, les résultats sont en baisse. Parmi les explications, notamment pour la lecture, un niveau d'attention des élèves et de persévérance en baisse, ou une pratique de la lecture longue en recul. Et pourtant, certaines initiatives pour faire lire les ados existent et fonctionne.
3: À la base, j'aime pas du tout lire, mais ces 10 minutes-là m'ont permis à beaucoup aimer lire des livres, que ce soit à la maison ou à l'école, et voilà, et c'est super chouette.
2: Voilà, une élève satisfaite du projet Silence, on lit, mené dans son école.
1: On va en parler, puis on va aussi essayer de découvrir les bonnes recettes de notre invitée. Marie Parmentier, vous êtes donc professeure de français, professeure d'espagnol aussi, je pense, en première secondaire à l'école Nespa. Et c'est dans le Béoué, c'est à Genappe, c'est bien ça.
3: Tout à fait.
1: Jusque-là, tout va bien.
3: Jusque-là, tout va bien.
1: Je passe mon épreuve. Vous avez réussi à faire lire, attention, parce que là, je souligne, 3 fois, 34 livres, c'est quand même incroyable.
2: Pas tous les élèves, mais vous êtes allé jusque-là.
3: C'est ça, pas tous les élèves. En fait, ce qu'il y a, c'est que c'est un projet où je propose aux élèves de lire autant qu'ils le veulent. Et il y en a certains qui ont lu énormément et d'autres qui ont lu un petit peu moins. Mais donc, c'est une moyenne qui a été faite par le journaliste qui m'a interrogée. Mais à la base,

0: J'ai pas compté combien de livres chaque élève a lu.
1: Mais tout le monde a lu.
0: Tout le monde a lu, ça certainement.
2: Mais ça, c'est déjà une grande réussite, parce que je reviens à ce qui s'est dit cette semaine, non, c'est pas fini. Plusieurs professeurs, plusieurs collègues ont dit le problème, aujourd'hui, problème numéro un, je le prends en main, il est là, c'est mon smartphone, c'est l'attention. C'est-à-dire que le temps d'attention est de plus en plus réduit, et quand on se lance dans une lecture au long cours, bah forcément, l'attention, on en a besoin de la première à la dernière page.
0: Tout à fait. Tout à fait.
2: C'est quoi votre secret?
0: Ah, mon secret. Mais moi, j'avoue que je me suis inspirée d'un projet qui existe déjà aux États-Unis. En fait, j'ai lu le livre d'une pédagogue américaine qui s'appelle Nancy Atwell et qui a lancé un projet où elle fait lire et écrire ses élèves tous les jours en classe. Mmh. Et j'ai trouvé que c'était génial et d'une simplicité étonnante. Et je me suis dit, bah tiens, je vais essayer aussi. Et j'ai eu la chance de recevoir un subside qui m'a permis d'investir dans une petite bibliothèque de classe avec des livres attractifs, colorés, récents. Parce qu'aujourd'hui, bah, les jeunes, ils ont vraiment, vraiment beaucoup plus que ce que nous, on avait quand on était jeunes.
2: Et de sollicitations, vous voulez dire, justement.
0: Mais disons
1: de... Choix de livres.
0: Oui, c'est ça. Il y a énormément de lectures jeunesse.
2: Mais les sollicitations sont très variées.
0: Aussi, ouais. Oui, c'est ça. Si on, ouais. si on met en balance, effectivement, tout le reste, voilà, la lecture et de la concurrence. Mais donc, voilà, donc, j'ai eu la chance d'avoir, de pouvoir monter une belle bibliothèque dans ma classe.
2: Oui.
0: Et en fait, je propose aux élèves de lire. J'impose juste qu'ils lisent tous les jours. Donc ça, c'est la seule
1: contrainte.
0: Combien de temps, ça ? 20 minutes par jour, à la maison, et tous les jours en classe quand ils ont cours de français. Mais par contre, je n'impose aucune lecture. Je les laisse choisir. Et c'est ça la magie du projet, en fait. C'est
1: parce que ça a été
0: simple.
1: Bien accueilli dès le départ ?
0: Oui. Assez rapidement. Enfin, non, je vais dire, les premières semaines, les élèves sont un peu sceptiques. C'est vrai. Ceux qui n'aiment pas lire, ils disent, oui, oui, oui, je suis tombée sur la pire prof de l'école. Elle va me faire lire tous les jours. Mais en fait, très rapidement, ils se rendent compte qu'il y a des livres très variés. J'ai des livres sur les jeux vidéo, j'ai des livres dont vous êtes le héros, des adaptations de bandes dessinées. Donc, pour ceux qui n'aiment pas lire, il y a beaucoup de choses qui sont à leur portée. Et après, en fait, j'organise à chaque cours des temps de partage entre les élèves. Donc, ils ont quelques minutes pour venir présenter leur livre, leur coup de cœur, ce qu'ils ont aimé, ce qu'ils n'ont pas aimé. Et en fait, il y a une émulation comme ça qui se fait entre les élèves et qui fait que le projet marche. Parce que ça marche beaucoup mieux quand c'est un élève qui dit « Ah, j'ai adoré tel livre, il faut absolument que vous le lisiez », plutôt que la vieille bique, la prof de 45 ans, qui dit « Lisez ce livre, il est très chouette, hein, vous allez voir ».
2: Et il y a quand même des choix qui se répètent, qui sont assez évidents. Quels sont les livres qu'ils préfèrent ?
0: Oh, en fait, il y a tellement de profils de lecteurs différents que c'est difficile.
1: Est-ce qu'ils progressent dans leur lecture ? C'est-à-dire ceux qui lisent très peu au début, ben, prennent goût et vont lire un peu plus ?
0: Ben, c'est l'objectif du projet. Hein. Donc effectivement, au départ, je laisse choisir vraiment ce qu'ils veulent et j'insiste pas trop. Tant qu'ils lisent, moi je suis contente. Mais après, j'essaye de les pousser vers d'autres styles de lecture, d'autres genres, des livres un peu plus longs. Et donc effectivement, sur une année, on voit petit à petit des améliorations. Je crois qu'idéalement, il faudrait mener le projet sur plus longtemps. Mais oui, clairement.
1: Vous enseignez dans une école dite à pédagogie active, donc avec des élèves plus ou moins issus de milieux favorisés. Est-ce que cela joue quand même pour que le projet marche ?
0: Oui, certainement, on va pas se mentir. Je pense qu'on a quand même un public assez favorisé. Moi, j'ai déjà des élèves qui aiment la lecture, qui arrivent dans ma classe. Après... Il y a comme une magie qui opère et qui fait que même ceux qui n'étaient pas prédestinés à aimer la lecture, chez qui il n'y a pas forcément de livres à la maison et tout ça, ben même eux, j'ai l'impression qu'ils finissent par aimer la lecture.
1: Vous les encouragez par exemple aussi à aller à la bibliothèque, parce que c'est vrai qu'on n'a pas toujours l'argent non plus pour acheter les livres.
0: Oui, bien sûr. En fait, moi je vais avec eux à la bibliothèque, comme ça on les inscrit d'office et après ils peuvent y retourner parce que c'est juste à côté de l'école.
2: Ils peuvent lire sur leur tablette aussi ?
0: Oui, bien sûr, ils peuvent lire sur leur tablette, sur leur PC, et il y a des adaptations pour les élèves dyslexiques, évidemment.
1: Pourquoi c'est important pour les élèves ? Ça apporte quoi, la lecture ?
0: Alors, les études montrent que ça apporte des tas de compétences. Alors on parle toujours de l'orthographe. Hein. Oui, c'est sûr que lire, ça aide à développer l'orthographe. Mais ça va évidemment développer le vocabulaire, ça va enrichir les connaissances générales. Moi, ce qui me touche le plus aussi dans le fait de faire lire mes élèves, c'est que ça va développer l'intelligence émotionnelle. En fait, en lisant des livres, ils vont être confrontés à des descriptions psychologiques assez développées. Et donc, ils peuvent plus facilement développer l'empathie, se mettre à la place des autres et je trouve trouve que ça, c'est une très belle qualité humaine.
1: Surtout dans le monde actuel, peut-être.
0: Oui, tout à fait. Qui sert autant à l'école que dans la vie de tous les jours.
2: Marie Parmentier, j'avais une question par rapport à un film dont tout le monde a parlé, que moi, personnellement, j'ai trouvé excellent. C'était l'Odyssée, que beaucoup de gens ont vu. J'étais étonné de voir... vous n'êtes pas d'accord ici, là? Oh là, on va avoir un débat tout à l'heure. J'étais étonné de voir sur les tables des libraires, je passe beaucoup de temps dans les librairies, il y avait du Homère et de l'Odyssée partout. C'est dingue. Et pour tous les âges. Mm-hmm. Donc, c'est sympa aussi, je veux dire, quand il y a tout d'un coup...
0: Les élèves adorent la mythologie. Ouais. Et c'est vrai qu'il y a des livres qui parlent de ça, qui vont aborder les dieux.
2: C'est un bon moteur, ça aussi, si tout d'un coup, c'est médiatisé, que tout le monde en parle.
0: Évidemment, évidemment. Et en fait, le cinéma, les séries, c'est une bonne approche. Et après, on peut retourner justement vers les livres.
1: Et si là, vous avez eu aussi une chouette prof de français qui vous a fort inspiré?
3: Ouais, je pense à ça depuis tout à l'heure. Moi, j'ai eu une prof de français qui m'a donné très fort envie. J'ai fait les romanes juste avant de faire de la chanson. Donc, j'ai lu beaucoup de classiques, évidemment. J'ai lu aussi tous les trucs mythologiques, etc. Je prends moins le temps, c'est vrai. Mais je me suis remis à la lecture il n'y a pas si longtemps que ça. Et c'est vrai qu'il y a quelque chose d'hyper plaisant avec la lecture, dans le sens où, je sais pas, ça me met vraiment dans une histoire autre que celle que je vis tous les jours, de pouvoir me mettre dans la lecture.
0: Ça développe très fort l'imagination.
3: Oui, c'est vrai que le livre, je pense que quand on est artiste, on a souvent ce truc d'être dans une bulle où on imagine parfois une vie qui n'est pas forcément la nôtre ou qu'on aimerait avoir. Et je pense que la lecture, ça fait partie de ça aussi.
2: Marie Parmentier, avant de vous dire au revoir, un conseil en cette rentrée littéraire?
0: Allez, pour les grands de 15-16 ans, je dirais... Un garçon, c'est presque rien, de Lisa Balavoine.
2: Ouais.
0: J'ai vraiment beaucoup aimé. Moi, j'ai découvert cet été Magic Charlie, que j'ai trouvé très très chouette et qui est quand même un peu dans l'univers des sorciers, mais qui est quand même fort différent de Harry Potter, donc c'est un peu rafraîchissant. Donc moi, je dirais Magic Charlie, c'est chouette lecture pour la rentrée.
2: Bravo pour votre engagement, en tout cas dans la lecture, Marie Parmentier. Je le répète, vous êtes professeur de français et d'espagnol du côté de Genappe. C'est un des visages de la semaine, une actrice qui a explosé après une série à succès. Je ne parle pas de vous, Nathalie, je parle de Camille Cotin. Je vous l'avoue, Nathalie, j'ai vu hier le film dont tout le monde parle. C'est donc 10%, bien sûr. Est-ce que vous voulez vraiment mon avis? Je dirais que c'est un peu comme Pisa. Peut mieux faire.
1: Peut mieux faire, ben voilà.
2: Vous avez compris que je ne suis pas super enthousiaste. Hein.
1: Voilà. Mais 6 ans après la fin de la série, que vous avez aimé, par contre. Voilà. Les agents de stars de 10% apparaissent dans un film exclusivement en ligne, depuis hier soir en effet. On y retrouve dans un duo détonnant avec Laure Calamy, l'actrice française Camille Cotin. Dans 10%, elle devient réalisatrice, donc le film. Mais Camille Cotin, ce n'est pas que cette série ou ce film, loin de là. L'actrice de 47 ans est d'abord révélée par une série de sketchs qui vont lui laisser un surnom. Lequel? Réponse dans ce portrait dressé par Lionel Denebourg.
4: Camille Cotin, vous l'avez connue comme ça.
5: Connasse.
6: C'est vous qui m'avez traité de connasse?
4: Ah, vous avez forcément vu sur Canal+.
7: Ah, caméra cachée.
4: La connasse dans une boutique.
8: Je veux bien que vous essayiez ça. Ouais, parce que même si vous faites de taille de plus, je pense que je peux me faire une idée.
4: La connasse chez le brocanteur.
8: Va acheter des trucs ici, quoi, à part des Américains drogués, je vois pas.
4: Une parisienne sans filtre, odieuse, mais attention...
7: C'est beaucoup plus subtil.
8: C'est une connasse, mais c'est pas une conne.
4: Et dans le rôle Camille Excel, à 33 ans, c'est du pain béni pour l'actrice qui enchaînait les castings.
8: Moi, j'avais fait mon deuil. Dans ma tête, je me disais, si à cet âge-là, ça s'est pas passé, alors, a priori, ça n'arrivera pas.
4: Et pourtant, la petite Camille en rêvait.
9: Devenir actrice.
4: Biberonnée à Dirty Dancing.
8: Je louais ce film tous les week-ends et donc à la fin il m'a dit mais achète-le.
4: Dans la vingtaine, elle cumule sur la scène.
10: Le théâtre et trois coups là.
4: Et professeur d'anglais.
11: Repeat after me.
4: La série 10% la propulse de l'autre côté de l'Atlantique. Elle tourne avec Ridley Scott, Adam Driver, Lady Gaga.
12: Je les ai regardés tous les trois, je te disais, ah tiens, derrière des hologrammes, c'est vraiment eux.
4: Brad Pitt est fan d'elle.
13: Ça fait plaisir.
14: Ça fait très plaisir.
4: Et elle boit le café avec George Clooney.
15: What else?
4: Mais quand elle choisit ses films, elle aime tourner avec des réalisatrices.
16: Et c'est vrai qu'entre femmes, il y a quelque chose qui se décloisonne très vite. On peut se retrouver à se dire des choses extrêmement personnelles et intimes alors qu'on se connaît à peine.
4: Elle s'engage dans le choix des films et des séries.
16: Je suis très sensible à la défense des droits LGBT.
4: Une des rares françaises à faire le grand écart entre blockbuster hollywoodien et cinéma d'auteur, entre drame et comédie.
16: J'aborde la comédie et le drame exactement de la même façon, en fait.
1: Et tous les épisodes de la série 10% dans laquelle joue Camille Cotin sont à retrouver sur OVIO.
2: Tous les excellents Oui, voilà. Parce que la série, elle est super. Et c'est là, vous avez vu le film ?
3: Je l'ai vu hier soir aussi. Me suis dit, allez, c'est le jour de sortie, on va se le faire.
2: C'est votre avis ?
3: Et ben, moi, j'ai énormément aimé la série. Donc, très, très fan de la série. Et effectivement, comme on pouvait en parler, je trouve que ça fonctionne mieux sur un format série qu'un format film. J'ai rigolé, j'ai eu mes moments de rigolade, mais je l'ai préféré en série.
2: Merci d'être avec nous. Si vous venez d'arriver sur Viva, notre grand témoin, c'est Cécile. On est particulièrement content de l'accueillir. Et comme on est curieux, on a plein de questions à lui poser. Bon, d'abord, je sais la question, une fois de plus, un peu basique, hein, mais Cécile, Alice à l'envers ?
3: Exactement.
2: Voilà. Et l'idée, elle est née à quel âge, quand exactement ?
3: Comme je suis quelqu'un qui ne sait jamais ce. Enfin, je suis toujours en je ne sais pas. Donc, du coup, j'ai voulu trouver énormément de noms de scènes qui n'ont jamais été super. Et donc, du coup, un jour, j'étais à mon label et ils m'ont dit bah, écoute, Alice, tu as une demi-heure pour trouver un nom de scène parce qu'on doit sortir ton premier single et là, c'est maintenant. Et donc, les dernières cinq minutes, je me suis dit mais ça fait quoi, Alice à l'envers, finalement ? Et puis, je me suis dit bah, pourquoi pas ?
2: C'est marrant.
3: J'ai cherché sur Google si ça existait déjà et il y avait juste un sac Kipling. Donc, je me suis dit on est gagnant. Voilà.
1: Alors, vous n'avez pas fait tout de suite de la musique. Hein. Vous avez d'abord fait des romans, on en a parlé tout à l'heure. Et il y a une ville quand même qui vous a marqué pendant un voyage universitaire.
3: Oui.
1: Budapest.
3: Exact. J'ai écrit pas mal de choses sur Budapest. J'en ai jamais fait de chanson. Peut-être que je devrais y réfléchir finalement.
1: Quand on parlait d'écriture, c'est quelque chose d'important pour vous. Vous avez beaucoup écrit.
3: J'ai écrit énormément.
1: Avant de composer des chansons.
3: J'ai écrit énormément. Je faisais beaucoup de poésie. J'ai fait beaucoup d'ateliers d'écriture. J'ai retrouvé un Instagram où je postais toutes mes poésies, tous mes textes il y a deux jours. Mais je trouve qu'à l'âge que j'avais à ce moment-là, j'aurais dû continuer d'écrire autant de jolies choses avec des mots très compliqués.
2: Et le déclic, il est né quand, passer de l'écriture comme ça à la chanson et de performer ?
3: J'ai toujours été un enfant qui écoutait beaucoup de musique. Comme j'avais des parents séparés, j'avais un papa qui écoutait beaucoup de musique anglophone et une maman qui écoutait beaucoup la chanson française. Donc moi j'ai eu
2: Céline Dion. Dans les deux régions linguistiques.
3: Ouais, exactement. Ouais. Donc j'ai eu effectivement les Céline Dion, les Dalida, mais j'ai eu aussi U2, j'ai eu Linkin Park, j'ai eu beaucoup de choses et j'ai toujours chanté. Je me souviens, je faisais des karaokés d'Edith Piaf chez moi toute seule à la maison, dans la voiture, chanter Dalida, tue-tête. La musique est toujours restée dans ma vie, mais jamais vraiment de me dire « Ok, c'est ce que tu vas faire plus tard ». Et j'ai appris qu'à Namur, il y avait un conservatoire, une école qui faisait une section pop, variété. Et je me suis dit « Si j'essaye pas, je vais le regretter toute ma vie ». Et donc du coup, j'ai passé les auditions, j'ai été prise et j'ai arrêté les romans.
2: Le fame à la namuroise.
3: Exactement. Voilà,
1: et après, ça s'est enchaîné avec The Voice.
3: Exactement. J'ai arrêté du coup mes études au conservatoire pour faire The Voice.
1: Et avec un bon résultat,
2: sans
1: finaliste.
2: Regret,
3: non, sans regret.
1: Finaliste à The Voice. Oui. Et puis, autre concours, l'Eurovision. Mais il y a quand même eu un entre-deux quand même.
3: Oui, je ne sais pas ce que c'est avec les concours, mais oui, j'ai créé mon projet entre les deux. Et c'est vrai que ça.
2: À la semaine dernière, à votre place, c'était le chanteur Marc Pinilla du groupe Suarez qui était présent. Et figurez-vous qu'il a une question à vous poser.
3: Wow.
5: Salut Cécile, c'est Marc, chanteur de Suarez. Et j'avais une question à te poser. Je serais curieux de savoir comment déjà on vit l'expérience Eurovision et puis comment on vit l'après-Eurovision. Ça doit être très perturbant, le décalage entre les paillettes de l'Eurovision et puis le retour à la vie normale. Donc, enfin voilà, je suis très curieux de savoir comment toi tu le vis en fait.
3: Très difficile question. En fait, on vit déjà ça avec The Voice, hein, parce qu'on a six mois où on est entouré de plein de gens, d'une équipe, etc. Et puis du jour au lendemain, moi j'ai toujours l'impression que pour ce genre d'émission et de concours, il faudrait avoir un soutien psychologique après.
2: À ce point-là, oui.
3: Ouais, vraiment. Moi, j'ai vécu mon retour à l'Eurovision un peu comme une mort, hein, finalement. Genre, j'étais vraiment...
2: C'est
3: très, très fort, dans le sens où on s'est donné l'opportunité à quelqu'un. Moi, je l'ai très, très bien vécu avec la RTB. On a vraiment passé un voyage de fou. Pendant six mois, on était tout le temps ensemble. On a créé des liens. On a créé quelque chose d'assez gros que pour pouvoir aller le présenter tous ensemble. On a mis toutes nos énergies ensemble. Et puis, du jour au lendemain, tu rentres à la maison, tu vois plus ces gens, tu reviens à la vie normale de quelqu'un de totalement normal, alors que pendant six mois, t'as eu la vie dont tu rêvais depuis que t'es enfant. Et c'est très compliqué parce que souvent, les artistes, on a un peu ce truc de recherche de validation, d'amour extérieur, etc. Et là, tu te chopes un raz-de-marée de gens qui t'aiment, de gens qui trouvent que ce que tu fais, c'est extraordinaire, qui te soutiennent tous les jours. Et puis, tu rentres chez toi et en fait, finalement, la seule personne qui te soutient, c'est ton chat. Donc, c'est très compliqué. C'est vraiment, il y a une cassure qui est énorme. Et puis, la fatigue, on était très, très fatigués.
1: Toutes ces choses que vous avez vécues se retrouvent du coup. Alors c'est peut-être ça, le côté où vous montrez plus votre vulnérabilité.
3: C'était déjà en process avant l'Eurovision. Mais c'est vrai que l'album 1, parce qu'avant c'était un EP, c'est quelque chose qui fait énormément partie de moi et qui est beaucoup plus brutal, on va dire ça comme ça, parce que c'est des émotions qui sont plus brutes que le bonheur. Finalement, le bonheur, c'est beaucoup plus facile à développer face aux gens. Ici, ça reprend l'Eurovision, ça reprend bien ce qu'un artiste vit tout le temps. En fait, quand on est dans l'émergence, surtout dans un pays comme celui de la Belgique, c'est compliqué d'avoir parfois des petits moments de bonheur. Et puis après, le lendemain, en fait, tu te rends compte que tu remplis pas tes salles, que tu dois donner tout ton argent pour des choses qui, en fait, finalement, marchent pas vraiment, qu'il y a énormément de présence d'artistes avec de très bons artistes, mais pas de place. Je reste dans l'émergence. Hein. Je suis pas devenue une star internationale parce que j'ai fait l'Eurovision. Ce qui aurait pu, par exemple, eu un impact il y a des années d'ici, mais maintenant plus du tout. Et puis on nous en demande toujours plus en tant qu'artiste, on nous demande d'être influenceur, on nous demande énormément de choses, et c'est pas une plainte, mais c'est vrai que c'est très fatigant, et en plus on n'est pas reconnu pour ça. Donc moi j'ai mis un an et demi à avoir mon statut d'artiste, je suis au minimum du statut, pour un travail que je fais pratiquement jour et nuit, où tous les deux jours je suis en burn-out parce qu'il n'y a rien qui fonctionne, et les gens ne se rendent pas compte de ce qu'on fait. Moi, quand j'explique ce que j'ai dû mettre sur la table pour l'Eurovision et ce que j'ai dû faire pour l'Eurovision, les gens me regardent, ils sont là, mais je comprends pas. Oui, c'est gay, oui, c'est un rêve, mais c'est beaucoup de travail.
2: Vraiment. Oui, parce que vous le disiez aussi, il n'y a pas d'autre métier envisageable.
3: Non. Moi, pour moi,
2: malgré
3: non.
2: tout.
3: Malgré tout. Et on en parle tous les jours. J'ai une manager qui, tous les jours, m'a au téléphone où on se dit, bon, allez, finalement, qu'est-ce qu'on va faire dans quelques années quand on ne pourra plus? Et là, on se balance des trucs et puis on est là, mais on ne va jamais arriver à faire ça.
1: Enfin, genre, ouais, la bonne nouvelle, c'est quand même qu'il y a un nouvel album qui arrive et on en parle en deuxième heure.
2: Oui, et puis alors, il y avait un single aussi qui était sorti.
3: Tout à fait. Et qu'il y a un autre qui arrive.
1: Ah. Et ben, on parle de tout ça en deuxième heure.
2: On va se le mettre dans l'oreille quand même.

0: voix pour l'artiste que ça démange de rester sur un tabouret alors que le son est en train de passer.
1: Ça dépend. Ça dépend si on l'a beaucoup chanté pendant des années ou pas. Il y a des chansons où c'est presque devenu automatique. Maintenant, là, c'est quand même du nouveau. Donc, du coup, à chaque fois que j'entends, je suis là, ah oui, c'est vrai.
0: Et là, l'inspiration du titre, c'était quoi?
1: Les traumas, la jeunesse des traumas.
0: Globalement, oui.
1: À partir de l'enfance jusqu'à le premier amour, jusqu'à...
0: Oh là là, on les collectionne.
2: C'est un programme. Aussi, hein.
0: Autre sujet qui a retenu notre attention cette semaine à la création d'entreprises. Souvenez-vous, c'est Bachung qui chantait « Ma petite entreprise ». Une chose est sûre, ces entreprises ont la cote chez nous en Wallonie.
2: Oui, c'est en effet dans le sud du pays que la création de nouvelles entreprises était la plus forte en 2025. En Flandre, c'était statu quo et diminution enregistrée à Bruxelles. Cela représente près de 30 000 entreprises créées en Wallonie, soit une augmentation de 15% par rapport à 2024. Des chiffres du dernier rapport du bureau Grenon Credit Safe, l'UCM et Uniso. À noter que pour plus de la moitié de ces nouvelles entreprises, il s'agit d'entreprises individuelles.
0: Et puis on s'est posé la question, à Nathalie, on s'est dit, pour en parler, on invite qui? Un économiste qui va voir les choses peut-être avec de la hauteur, mais peut-être aussi un peu de distance, ou alors quelqu'un qui est vraiment confronté.
2: Voilà, qui a créé son entreprise.
0: Eh oui, c'est ça, à cette... Alors, est-ce que c'est de l'ambition? En tout cas, c'est peut-être une bonne idée. Apparemment, c'est le cas pour vous, Julien Dutry. Merci d'être avec nous.
3: Merci à vous.
0: Racontez-nous.
3: C'est un plaisir, en tout cas.
0: Eh bien, écoutez, vous direz ça après l'interview. Dites-nous d'abord un peu comment est née l'idée de l'entreprise.
3: Bah écoutez, bon déjà j'ai eu un papa indépendant, ouais. Donc depuis assez jeune, il a fait germer cette petite idée en moi de devenir indépendant. Bah, à mes 18 ans, j'ai eu ma première voiture, et donc bah, là je m'entretenais assez bien. Puis j'ai commencé à nettoyer la voiture de mes proches, etc.
0: C'est sympa.
3: Et puis je me suis rendu compte que nettoyer un véhicule non entretenu, c'était une chose totalement différente. Donc j'ai décidé de me former. Et là, j'ai vraiment accroché avec le métier et donc j'ai décidé de me lancer.
2: Donc c'est quoi exactement votre entreprise? C'est une sorte de car wash?
3: Oui, mais enfin, c'est plutôt du detailing. Donc c'est un car wash assez poussé. Donc on refait des remises à neuf, du polissage, des poses de céramique. Et ça fait 3 ans que j'ai développé Esthétique Automobile JD.
0: Il a sans ses affaires, là, hein. Il a déjà donné deux fois le nom de la boîte. Bravo, bravo Julien. On sent qu'il a le sens de la communication.
2: Ouais. Mais est-ce que ça a été facile de mettre en place votre société? Quelles difficultés vous avez rencontrées?
3: Déjà, la première, c'est la peur de ne pas avoir de clients, d'investir dans le bon matériel, de ne pas dépenser trop dans des choses qui ne nous serviront pas tellement au début.
2: Vous avez reçu une aide pour ça ou vous avez fait ça tout seul?
3: J'ai fait ça tout seul.
2: Et après, ben, je suppose que vous trouvez un lieu, il faut s'installer.
3: Oui, donc j'avais la chance d'avoir un garage en dessous de mon habitation. Et donc ça a été ma première erreur, c'est de faire tous les travaux par moi-même. Parce que on investit beaucoup de temps, beaucoup d'énergie. Et ça prend beaucoup plus de temps que si on avait pris des professionnels et...
0: Julien, il y a l'aspect, technique du métier, mais il y a beaucoup d'indépendants qui nous écoutent. Alors, il n'y a pas uniquement, dans votre cas, entretenir des voitures. Il y a de l'administration derrière, il y a de la comptabilité aussi, il y a des réglementations à connaître et à comprendre. Là, peut-être que vous êtes très doué, mais pour plein d'indépendants, c'est un cauchemar. Hein.
3: Ah oui, non, c'est quand même un cauchemar. Il faut s'y tenir, le faire un peu tous les soirs. Quand on décroche un petit peu, on a tendance à vite prendre beaucoup de retard. Donc oui, c'est sûr que c'est quelque chose qu'il faut tenir.
0: Et là, vous avez trouvé de l'aide, je sais pas, déjà rien que le fait, ça paraît basique, hein, mais d'avoir un bon comptable. On sait qu'on est passé à la facturation électronique aussi, donc ça a carrément changé les règles du jeu. Hein.
3: Depuis le début, moi j'ai toujours pris un comptable, j'ai jamais trop voulu regarder à tout ça. Et en plus, un comptable sait ce qu'il fait et donc peut nous faire gagner pas mal d'argent, donc... C'est surtout ça qui est intéressant.
0: Un bon comptable, d'accord.
2: Vous travaillez combien d'heures par jour?
3: Ça dépend, je dirais entre 10 et 14 heures par jour, entre 6 à 7 jours par semaine.
2: Parce que souvent on dit, parfois créer son propre emploi, ça permet aussi de faire son horaire. C'est pas tout à fait ça quand même.
3: Au début, non, pas du tout. Quand on veut construire vraiment quelque chose sur le long terme, au début, il faut être prêt à sacrifier beaucoup d'heures, beaucoup de temps, des soirées. Mais on sait pourquoi on le fait, et c'est dans le but de justement être libre dans le futur.
2: Quand vous êtes libre, c'est ne pas avoir un patron, par exemple?
3: Oui, aussi, mais pas que. Pouvoir gérer un peu ses horaires, ses congés, Et moi, je vous avoue que l'idée qu'un patron décide de quand je prends congé, quand je dois prendre ma pause, ou même juste si un jour je ne veux pas travailler, bah, ça me mettait un peu la boule au ventre. Donc, je préférais vraiment pouvoir être autonome par rapport à ça.
2: Est-ce que vous comptez engager des employés ?
3: C'est ce que j'aimerais bien, oui. Dans l'idéal, j'aimerais bien au moins 2 ou 3 employés bientôt.
2: Et c'est possible ou c'est compliqué d'engager ?
3: Après, il faut trouver les bonnes personnes. Il faut savoir manager ses équipes aussi.
2: Financièrement, c'est possible d'engager facilement ?
3: Au départ, ça reste assez compliqué. Surtout que ben moi, pendant mes 2 premières années, là, j'ai fait pas mal de sous-traitance. Donc là, pour moi, c'était pas possible. Mais là, c'est pour ça que je suis en train de développer un projet tout à fait nouveau qui se base plutôt sur tout ce qui est les cover styles, les poses de films sur les vitres. Et là, c'est un marché où il y a très peu de gens comparé au detailing. Et c'est pour ça que j'espère pouvoir prendre des hommes assez rapidement et pouvoir grandir le plus vite possible.
2: Voilà, il faut un peu innover pour rester.
3: C'est ça, oui, oser se lancer.
0: Oui, c'est ça. Et puis regardez aussi un peu ce que la concurrence fait ou ne fait pas. Merci, Julien Dutry, et on vous souhaite bonne chance aussi dans votre parcours d'entrepreneur. Quand on se lance dans la chanson, et c'est là quelque part aussi, on est entrepreneur, non ?
4: Ouais, on est patron de soi-même, ça c'est sûr. On gère aussi des équipes qui sont avec nous, hein, qui gèrent tout avec nous, que ce soit booking, attaché de presse, label, etc. On est tous ensemble, mais c'est vrai que la décision finale revient toujours... la main revient à l'artiste.
0: Il n'y a jamais un moment comme ça où vous vous dites, tiens, un job, alors tous les jobs, ils ont leur part de responsabilité, de complications, mais je vais dans la caricature, un job un peu plus peinard.
4: Ah, mais j'ai travaillé dans un cabinet de stomatologie, et c'est vrai que j'avais mes petits jours, j'avais mon salaire qui tombait d'office, ouais, c'est vrai que j'avais ma petite carte pour pouvoir aller m'acheter à manger, c'est vrai que ça a quelque chose de rassurant de pouvoir être employé maintenant.
2: Il manquait peut-être le sens, la petite flamme.
4: il manquait la chanson pour moi.
2: Même si vous chantiez.
4: Même si je chantais dans le cabinet, ça, oui, mais il manquait quand même encore un peu la chanson.
0: À quand le premier single en allemand ?
4: Pas demain.
0: Ah ben voilà, ça m'aurait arrangé parce que c'est Où va le monde qui arrive.
5: Où va le monde ?
0: Oui, Nathalie, le constat est à la fois simple et a priori incroyable et sans appel. L'extrême droite aux portes du pouvoir, et là, on va, vous vous en doutez, en Allemagne.
2: Oui, c'est le séisme politique de cette semaine. Le parti d'extrême droite AfD a décroché 44% des voix aux élections régionales dans le Land de Saxe-Anhalt, à l'est de l'Allemagne. Une percée historique, le parti d'extrême droite pro-russe y double son score. On en parle avec vous, Régis Derat, bonsoir.
6: Bonsoir.
0: Bonsoir, Régis.
6: Bonsoir.
2: Alors, Régis, même s'il ne s'agit pas, s'il s'agit que d'une élection régionale et qui n'a pas obtenu la majorité absolue, l'AfD se rapproche donc du pouvoir et c'est donc toute l'Europe qui est sous le choc.
6: Et oui, c'est un véritable coup de tonnerre pour la première fois depuis les nazis. L'extrême droite est en position de gouverner un land en Allemagne. Alors un land, c'est une région avec ses institutions, son gouvernement, son parlement. L'Allemagne, comme la Belgique, est un État fédéral et le land de Saxe-Anhalt est le plus petit et le moins peuplé des Landers de la République fédérale allemande, mais on parle quand même de plus ou moins 2 millions d'habitants et 44% des votants y ont donc choisi l'AfD pour les diriger. C'est la poussée la plus forte de l'extrême droite en Allemagne depuis la défaite de la dictature d'Adolf Hitler en 1945.
0: Oui, Régis, et c'est clairement sur son programme d'extrême droite que l'AfD a décroché ce score historique.
6: Oui, l'AfD est anti-immigration, anti-islam. Il présente l'étranger comme hostile aux Allemands de souche. Et dans son programme nationaliste, le parti parle de camps, de déportation. L'AfD veut chasser les immigrés et il propose même un plan de remigration, c'est-à-dire un programme d'expulsion à grande échelle des étrangers en situation illégale, mais aussi des personnes allemandes qui sont d'origine étrangère. Un programme qui prévoit d'imposer des travaux d'intérêt général aux demandeurs d'asile et de confisquer leurs biens dès leur arrivée en Allemagne.
2: Oui, le programme de l'AfD effraie en réalité tous ceux qui craignent de voir les droits et les libertés menacés.
6: Oui, dans son programme, l'AfD qualifie l'homosexualité comme une déviation sexuelle. Le parti considère que la famille dite normale doit être un couple formé par un homme, une femme avec de nombreux enfants. L'AfD veut interdire le drapeau arc-en-ciel LGBTQIA+, devant les institutions publiques et dans les écoles. Le parti veut aussi des classes spéciales pour les enfants handicapés. On est donc face à une extrême droite clairement assumée qui refuse le pluralisme, l'égalité des genres, l'égalité des peuples. L'AFD prévoit aussi la création de milices appelées des patrouilles citoyennes pour lutter, dit-il, contre la délinquance.
0: C'est paradoxal avec une coprésidente elle-même homosexuelle.
4: Exactement.
0: C'est étrange. Quand on parle d'extrême droite en Allemagne, on ne peut pas faire abstraction, bien évidemment, et tragiquement, du nazisme, de ses crimes. On va oser la question. Régis, l'AFD est-elle un parti néo-nazi ?
6: Alors, le parti ne peut pas s'afficher ouvertement néo-nazi en Allemagne, car c'est interdit par le code pénal. Il risquerait des condamnations, voire même la suppression du parti. Alors, l'AFD joue sur des allusions, sur des références à la rhétorique nazie, à sa gestuelle, à ses slogans. La vice-présidente, enfin, la présidente du parti, on vient d'en parler, Alice Weidel, a détourné la devise nazie Alles für Deutschland en Alice für Deutschland. À peine moins allusif, on se rappelle l'affiche où l'on voyait un homme et une femme qui mimaient un toit au-dessus de la tête de leurs enfants, blonds comme les blés, en tendant chacun le bras bien droit et en faisant donc le salut hitlérien, le salut fasciste. Certains leaders de l'AFD ont affirmé que les nazis étaient des gens qui effectuaient leur travail. Et d'ailleurs, le parti veut revoir les programmes d'histoire dans les écoles et moins enseigner la Shoah, moins enseigner les crimes du régime nazi qui sont centrés, selon le parti, sur la culpabilité.
2: Il faut dire aussi qu'en Saxe-Anhalt, cette rhétorique et ce raz-de-marée de l'AFD étaient portées par un leader plutôt charismatique.
6: Oui, il s'appelle Ulrich Siegmund, c'est le nouveau visage de cette extrême droite allemande décomplexée. Il a construit sa campagne sur la nostalgie de l'Allemagne de l'Est, l'époque où cette partie du pays était sous le régime autoritaire de l'Union soviétique. L'AFD est pro-russe et Ulrich Siegmund a mené campagne sur un prétendu abandon de l'Est par l'Ouest. Ce qui est piquant, c'est qu'Ulrich Siegmund n'a que 35 ans, il n'a pas connu l'Allemagne de l'Est, il n'était pas né à la chute du mur. Toujours est-il qu'il pourrait devenir le ministre président de Saxe-Anhalt, tout dépendra d'une rupture éventuelle du cordon sanitaire, mais à ce stade, tous les partis démocratiques ont exclu une coalition avec l'AFD, à qui il manque 3 sièges pour une majorité absolue.
0: Et puis l'Europe frissonne devant ces partis aux antipodes des valeurs démocratiques, et l'on n'est pas seulement en Allemagne.
6: Oui, car cette extrême droite est soutenue ouvertement par Moscou. D'ailleurs, ces partis demandent la levée des sanctions contre la Russie, la fin de l'aide militaire à l'Ukraine. Et aux États-Unis, c'est Elon Musk qui a été le premier à féliciter l'AFD pour son succès. On se rappellera que le vice-président américain J.D. Vance avait refusé il y a un peu plus de 2 ans de rencontrer le chancelier allemand de l'époque, Olaf Scholz, pour lui préférer une rencontre avec Alice Weidel, la présidente de l'AFD. On notera donc que l'extrême droite européenne est soutenue désormais par Moscou et par Washington en même temps.
2: Et si là, cette montée de l'extrême droite en Allemagne, ça vous parle, hein. Vous avez accompagné des rescapés d'Auschwitz en visite de camp, donc c'est quelque chose qui vous effraie.
4: Ça m'effare, je ne comprends pas. Et alors en plus, quand on voit... effectivement, Alice, très joli prénom, mais pas grand-chose de positif autour, qui elle-même est homosexuelle et qui sort avec une dame qui, je pense, vient du Sri Lanka. Alors, je comprends absolument pas. Soutenu par Trump et Elon Musk, d'ailleurs, je pense qu'ils ont fait un Twitch ou un Twix, un Wix, sur X. Voilà. Ensemble, je me dis, mais ça va pas du tout. Enfin, qu'est-ce qui se passe? Qu'est-ce qu'on fait? Comment on fait? On va où? Moi, je trouve ça vraiment, ça fait peur, quoi.
0: Avez-vous bien dormi, Nathalie?
2: Oh, vraiment bien.
0: Ouais. Oui. je dois dire que ça se voit, mais c'est une question aussi qu'on va probablement entendre dans notre interro cette semaine.
2: Oui, parce que près d'un mois après avoir repris le rythme scolaire, voilà ce qui préoccupe les élèves de la classe de 6e année primaire de Madame Magali et de Monsieur Arnaud à la chouette école d'Amemille près de Wavre.
5: Avec la rentrée des classes, nous sommes fort fatigués et du coup, on s'est posé des questions.
2: Le sommeil, évidemment, c'est un sujet qui concerne pas que les enfants, ça concerne tout le monde.
0: Il n'y a pas d'âge pour bien dormir ou mal dormir. Notre experte en sommeil, c'est Aurore Roland. Et voilà un nom qui colle bien à votre sujet. Vous êtes docteur en psychologie et somnologue.
2: Je ne connaissais pas ça, somnologue.
0: Mais moi non plus, et j'adore. Voilà, donc la première fois que nous rencontrons une somnologue. Merci, Aurore, d'avoir accepté notre invitation. Ben, comme d'habitude, les questions, elles sont nombreuses. Parfois précises, parfois inattendues. On commence par la question d'Eva.
5: Combien d'heures de sommeil faut-il pour être en forme?
7: Alors déjà, ça dépend de l'âge et ça dépend de la personne aussi. Quand on a 11-12 ans, il faut entre 9h et 11h de sommeil par nuit. Mais à certaines personnes, on a assez avec 7h, avec 6h. Et d'autres personnes, ils ont besoin de plutôt de 9h. Donc ça dépend vraiment d'une personne à l'autre.
2: La question de Nanpak.
8: Pourquoi dormir est-il important?
7: Alors, dormir a plusieurs fonctions. Donc déjà, dormir, ça nous aide à nous battre contre les maladies. Dormir, ça nous aide aussi à digérer nos émotions. Ça aide aussi la mémoire. Donc, quand on a un test ou un examen, il est important de bien dormir la nuit d'avant parce que ça nous aide pour que tout ce qu'on a appris, que ça reste bien dans notre mémoire. Donc, il faut mieux ne pas travailler toute la nuit. Et dormir, c'est aussi important pour bien grandir.
0: Question de Nina.
5: Est-ce que c'est mauvais de regarder les écrans avant de dormir?
7: Alors, on sait qu'au plus on regarde un écran, au moins on dort. D'une part, c'est à cause que les personnes vont aller dormir plus tard pour pouvoir utiliser un écran. Et d'une autre part, c'est parce que quand on passe beaucoup de temps sur un écran, mais évidemment, on a moins de temps pour faire d'autres choses. Donc, on a moins de temps pour jouer, on a moins de temps pour bouger. Et puis, ce qui est aussi important, je pense, c'est le contenu. Si on regarde quelque chose qui fait peur avant d'aller dormir, probablement que du coup, on aura des difficultés pour dormir parce qu'on va repenser à cette chose qui nous fait peur, qu'on a vue. Donc, en soi, non, c'est pas dangereux de regarder, ou c'est pas mauvais de regarder un écran avant d'aller dormir, mais il est important d'arrêter à l'heure pour pouvoir aller dormir à l'heure et d'avoir assez d'heures de sommeil, et aussi de faire suffisamment d'activités physiques durant la journée.
2: Alors, du sommeil, on va passer au rêve. La question de Naya.
5: Rêve-t-on chaque nuit?
7: Probablement oui. On pense qu'on rêve plusieurs fois durant la nuit, même si on ne s'en souvient pas toujours le matin.
0: Donc, tout le monde rêve, parce qu'on entend parfois des gens dire « Moi, je rêve jamais », c'est impossible, tout le monde rêve.
7: Il y a probablement des personnes qui n'arrivent pas à rêver parce qu'il y a eu un problème au niveau leur cerveau, une maladie ou quelque chose qui a été abîmé, que du coup, à cause de ça, ils n'arrivent pas à rêver. Mais les gens qui disent « Moi, je ne rêve jamais », c'est juste qu'ils ne s'en souviennent pas.
0: Question d'Élodie.
5: Pourquoi parfois on se souvient de nos rêves et parfois pas?
0: C'est justement ça.
7: Oui, alors, en fait, il y a plein de choses qui sont importantes pour pouvoir se souvenir d'un rêve. Déjà, il faut qu'on se réveille après le rêve. Parce que c'est durant l'éveil.
0: Ça vaut mieux. Sinon, il y a un petit problème.
7: Parce que si... en fait, durant l'éveil, le rêve va aller dans la mémoire. Et donc, si on ne se réveille pas après le rêve, ben, le rêve ne va pas dans la mémoire.
0: Ah oui, c'est ça. Donc, il faut... juste après le rêve.
7: Oui, juste après, vraiment.
0: D'accord, ok.
7: Et donc, il faut que le rêve aille dans la mémoire. Et puis après ça, il faut qu'on puisse avoir accès au rêve dans la mémoire. Donc, il se peut qu'on ne s'est pas réveillé juste après le rêve. Il se peut qu'on s'est réveillé, mais que le rêve n'a pas été dans la mémoire. Et il se peut aussi que le rêve est allé dans la mémoire, mais qu'on ne le retrouve plus, qu'on n'y a pas accès. Et il y a aussi des personnes qui se souviennent plus de leurs rêves que d'autres. Et en général, ce sont des personnes qui trouvent que le rêve, que c'est quelque chose d'important et d'utile. Et du coup, le cerveau se dit « Ah, ben, c'est quelque chose d'important, donc je vais y faire plus attention. » Et donc, ils s'en souviennent.
2: Mais voilà, on peut être comme ça, programmer notre cerveau à s'en souvenir. La question d'Arthur.
9: Peut-on faire le même rêve que quelqu'un d'autre?
7: C'est très peu probable. Parce qu'un rêve est créé par notre cerveau. Donc, il n'y a pas de lien entre les cerveaux des personnes. Donc, c'est très peu probable que deux personnes rêvent exactement de la même chose. Ce serait vraiment une très grande coïncidence.
2: Mais il y a des choses qui reviennent dans les rêves.
7: Oui, il y a certains thèmes qui reviennent. Parce qu'il y a, par exemple, l'école. Beaucoup de personnes, même après avoir été à l'école, quand ils sont adultes, ils rêvent encore souvent de l'école.
2: Ça les a stressés.
7: voilà, par exemple, ça les a beaucoup stressés. Donc, ils rêvent encore de ça quand ils sont adultes. Donc, il y a certains thèmes qu'on revoit chez énormément de personnes. Mais évidemment, il y a toujours des petites différences. Hein. L'histoire est différente. Les personnes qui sont là sont différentes. Le bâtiment est différent. Mais il y a des thèmes qui reviennent, oui.
0: Oui, Ror, parce qu'il y a plein de livres qui nous invitent à interpréter les rêves.
7: Oui, il y a ces dictionnaires de rêves. Ouais. Mais en fait, ce n'est pas du tout basé sur la science. Des choses genre, si on rêve de la lune, ça veut dire que quelqu'un va mourir, des trucs comme ça.
0: Si on perd une dent. Si on rêve qu'on perd une dent.
7: Oui, alors sur les dents, là, en fait, on voit qu'il y a un lien entre les gens qui rêvent de dents et les gens qui grincent des dents. Donc, il se passe des choses au niveau des dents et le cerveau va amener ça dans le rêve.
0: Question d'Adrien.
5: Pouvons-nous contrôler nos rêves?
7: C'est plus correct de dire qu'on peut influencer nos rêves. Il y a certaines personnes qui arrivent effectivement à le faire. En fait, surtout les enfants, ils arrivent naturellement à influencer leurs rêves. Et puis, c'est quelque chose que souvent on perd quand on devient adulte.
2: La question de Gabin.
10: Pourquoi faisons-nous des cauchemars?
7: On ne sait pas exactement. Il y a deux possibilités. La première, c'est que ça pourrait être notre cerveau qui essaye de digérer des émotions négatives ou des choses négatives qu'on a vécues durant la journée. Et une autre possibilité, c'est que, en fait, on va nous entraîner à agir dans des situations dangereuses durant la journée.
0: Et la dernière question aurait pu être la première, une question de Julia.
5: À quoi servent les rêves ?
7: Là aussi, on ne sait pas exactement. On a aussi plusieurs idées.
0: Vous avez plein de boulot en tant que somnologue. Hein. Encore plein de choses à découvrir. Hein.
7: Exactement. Donc, il se pourrait que les rêves, que ça aide à digérer nos émotions, que ça aide à mieux retenir les choses, que ça nous aide à nous entraîner pour pouvoir mieux faire certaines choses dans la journée. Mais il se peut aussi qu'en fait, les rêves, ça ne sert à rien.
0: Si là, vous avez des rêves récurrents, sans poser de questions indiscrètes, hein, bien sûr.
4: Moi, je rêve énormément. Et je me souviens de mes rêves de la nuit. Donc, à mon avis, je me réveille juste après mes rêves. Et j'ai eu comme ça un rêve pendant un an, une période d'un an, où c'était un crash d'avion.
0: Oula.
4: Et le jour où Malaysia Airlines s'est crashé, ça n'est plus jamais arrivé.
10: Ah oui, c'est impressionnant quand même.
4: Ouais, c'est, ça m'a assez fort traumatisé.
0: Aurore, moi, je rêve toujours d'une maison. Et puis, chaque fois, je pousse une porte et je découvre une pièce que je ne connaissais pas, alors que je connais la maison. Ça veut dire quoi ?
7: Je ne sais pas.
0: Ah, ça m'inquiète.
4: Il y a encore des choses à découvrir.
0: Merci, Roland, vous êtes docteur en psychologie et somnologue. Merci de nous avoir suivis. Excellente soirée sur Vivacité et on se retrouve dès lundi dans C'est pas fini.
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0: Il est minuit.
1: Sébastien Remacle avec vous pour ce résumé de l'actualité. Les géants de l'intelligence artificielle prêts à lever le pied. Après le patron d'OpenAI il y a quelques jours, c'est celui d'Anthropic, son grand rival, qui appelle à ralentir la vitesse de développement. Ces annonces interviennent après plusieurs incidents récents. Des modèles d'intelligence artificielle ont attaqué des plateformes sans que personne ne le leur demande. Sans nouveau garde-fou, la crainte des patrons à terme, c'est de voir l'intelligence artificielle se coordonner pour prendre le contrôle de l'intégralité d'Internet. Les manifestations dans une vingtaine de villes en Allemagne ce samedi, 150 000 personnes mobilisées au total pour faire barrage à l'AfD. Une semaine après la victoire du parti d'extrême droite lors des élections régionales en Saxe-Anhalt, ces manifestants veulent empêcher le parti d'accéder au pouvoir. Un mariage endeuillé à Libin, dans la province de Luxembourg. Un accident de la route a coûté la vie ce samedi au marié. C'est son témoin qui conduisait. La voiture se rendait à la cérémonie. Une réalisatrice primée à la Mostra de Venise, l'égypto-danoise May El-Touki. Son film « Woman Unknown » remporte le Lion d'Or. Il parle de l'invisibilité des femmes. L'histoire raconte la vie d'une domestique sur le point d'épouser son patron juste avant la fin de la Seconde Guerre mondiale au Danemark, mais dont un lourd secret ressurgit, ce qui risque de lui faire tout perdre. L'actrice Mathilde Harcel, qui incarne la dame à l'écran, décroche le prix de la meilleure actrice. La date de sortie du film en Belgique n'est pas encore connue. Cinéma encore, le record de fréquentation pour le BRIF, le Brussels International Film Festival. Plus de 23 000 spectateurs ont assisté à la 9e édition qui s'est achevée ce samedi soir. En football, l'Union passe provisoirement en tête du championnat après sa victoire 5-0 contre l'Omel. La Gantoise aura l'occasion de repasser devant ce dimanche lors de son déplacement à Genk. Autre match au menu de cette journée, FC Bruges, Antwerp, Zulte Waregem, Charleroi et La Louvière Courtrai. À noter aussi ce samedi soir la défaite du Standard, la première de la saison, 4-2 sur le terrain de Westerlo. Et puis en rallye, Thierry Neuville ne repartira pas ce dimanche au rallye du Chili. Après la sortie de route et les tonneaux ce samedi, sa voiture est trop endommagée. L'équipe se concentre sur les réparations et la préparation du rallye de Sardaigne début octobre. C'est la fin de ces infos. Merci de nous écouter.
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0: Il est 1h.
1: Sébastien Remacle avec vous pour ce résumé de l'actualité. Les géants de l'intelligence artificielle prêts à lever le pied. Après le patron d'OpenAI il y a quelques jours, c'est celui d'Anthropic, son grand rival, qui appelle à ralentir la vitesse de développement. Ces annonces interviennent après plusieurs incidents récents. Des modèles d'intelligence artificielle ont attaqué des plateformes sans que personne ne le leur demande. Sans nouveau garde-fou, la crainte des patrons à terme, c'est de voir l'intelligence artificielle se coordonner pour prendre le contrôle de l'intégralité d'Internet. Les manifestations dans une vingtaine de villes en Allemagne ce samedi, 150 000 personnes mobilisées au total pour faire barrage à l'AfD. Une semaine après la victoire du parti d'extrême droite lors des élections régionales en Saxe-Anhalt, ces manifestants veulent empêcher le parti d'accéder au pouvoir. Un mariage endeuillé à Libin, dans la province de Luxembourg. Un accident de la route a coûté la vie ce samedi au marié. C'est son témoin qui conduisait. La voiture se rendait à la cérémonie. Une réalisatrice primée à la Mostra de Venise, l'égypto-danoise May El-Touki. Son film Woman Unknown remporte le Lion d'Or. Il parle de l'invisibilité des femmes. L'histoire raconte la vie d'une domestique sur le point d'épouser son patron juste avant la fin de la Seconde Guerre mondiale au Danemark, mais dont un lourd secret ressurgit, ce qui risque de lui faire tout perdre. L'actrice Mathilde Harcel, qui incarne la dame à l'écran, décroche le prix de la meilleure actrice. La date de sortie du film en Belgique n'est pas encore connue. Cinéma encore, le record de fréquentation pour le BRIF, le Brussels International Film Festival. Plus de 23 000 spectateurs ont assisté à la 9e édition qui s'est achevée ce samedi soir. En football, l'Union passe provisoirement en tête du championnat après sa victoire 5-0 contre l'Omel. La Gantoise aura l'occasion de repasser devant ce dimanche lors de son déplacement à Genk. Autre match au menu de cette journée, FC Bruges, Antwerp, Zulte Waregem, Charleroi et La Louvière Courtrai. À noter aussi ce samedi soir la défaite du Standard, la première de la saison, 4-2 sur le terrain de Westerlo. Et puis en rallye, Thierry Neuville ne repartira pas ce dimanche au rallye du Chili. Après la sortie de route et les tonneaux ce samedi, sa voiture est trop endommagée. L'équipe se concentre sur les réparations et la préparation du rallye de Sardaigne début octobre. C'est la fin de ces infos. Merci de nous écouter.
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0: Il est 2h.
1: Sébastien Remacle avec vous pour ce résumé de l'actualité. Les géants de l'intelligence artificielle prêts à lever le pied après le patron d'OpenAI il y a quelques jours, c'est celui d'Anthropic, son grand rival qui appelle à ralentir la vitesse de développement. Ces annonces interviennent après plusieurs incidents récents. Des modèles d'intelligence artificielle ont attaqué des plateformes sans que personne ne le leur demande. Sans nouveau garde-fou, la crainte des patrons à terme, c'est de voir l'intelligence artificielle se coordonner pour prendre le contrôle de l'intégralité d'Internet. Les manifestations dans une vingtaine de villes en Allemagne ce samedi, 150 000 personnes mobilisées au total pour faire barrage à l'AfD. Une semaine après la victoire du parti d'extrême droite lors des élections régionales en Saxe-Anhalt, ces manifestants veulent empêcher le parti d'accéder au pouvoir. Un mariage endeuillé à Liban, dans la province de Luxembourg. Un accident de la route a coûté la vie ce samedi au marié. C'est son témoin qui conduisait. La voiture se rendait à la cérémonie. Une réalisatrice primée à la Mostra de Venise, l'égypto-danoise May El-Touki. Son film Woman Unknown remporte le Lion d'or. Il parle de l'invisibilité des femmes. L'histoire raconte la vie d'une domestique sur le point d'épouser son patron juste avant la fin de la Seconde Guerre mondiale au Danemark, mais dont un lourd secret ressurgit, ce qui risque de lui faire tout perdre. L'actrice Mathilde Arcel, qui incarne la dame à l'écran, décroche le prix de la meilleure actrice. La date de sortie du film en Belgique n'est pas encore connue. Cinéma encore, le record de fréquentation pour le Brief